0: Imagine une carte postale de Saint-Raphaël, connaissant ou ayant déjà vu la ville. C'est très sensiblement proche de ce qu'elle est aujourd'hui encore. Oui. C'est pas une ville du littoral qui a été défigurée par des gros immeubles, des constructions en masse. Ça a été plutôt respecté et c'est ce que j'aime aussi.
1: Vous vivez où ? Vous êtes dans une maison ? Vous êtes dans un appartement ? Vous êtes où quand vous êtes enfant à Saint-Raphaël ?
0: Alors, quand j'arrive à Saint-Raphaël enfant, on vit dans une maison, avec un grand jardin. Mes parents sont locataires de cette maison. Ouais. On a des voisins au-dessus. On habite au rez-de-chaussée.
1: Ça change tout, le jardin, parce que je sais que vous allez faire une cabane. Je sais pas si c'est ici que vous faites votre cabane, mais vous allez avoir ce lieu doudou aussi.
0: Ce soir, c'est ici chez vous, mais j'appelle
1: ça un lieu doudou, moi, la cabane qu'on se fait quand on est gamin.
0: Ah oui, ça c'est une vraie cabane avec des
1: c'est
0: planches.
1: C'est vous qui l'avez construisez.
0: Voilà, c'est pas moi, mais en tout cas, c'est mon papa et j'y passe énormément de temps. Et un jour, cette cabane sera emportée par un ouragan, en fait.
1: Ah ouais.
0: Ah ouais, il y a eu un ouragan à l'automne, je ne sais plus de quelle année, mais j'ai retrouvé ma cabane en tas de planches et je me suis dit ah oui, ça ressemble à ça. Hein,
1: alors Saint-Raphaël, c'est évidemment votre enfance. Vous allez y rester combien de temps? Assez longtemps, hein, je crois.
0: La première partie de ma vie, puisque je vais partir sur Paris, monter à la capitale. J'ai 17 ans et quelques mois.
1: Ouais, donc vous allez y passer l'enfance, l'adolescence. Saint-Raphaël, c'est bien, évidemment la région aussi, mais vous allez quand même pas mal voyager. Je sais que vous étiez dans le club d'accordéon qui arrive dans votre vie à l'âge de 7 ans, même si la musique arrive encore avant. Hein. Le solfège, c'est à 5 ans, je crois, à peu près, pour vous. Magali Ripoll, alors ce club, il vous a emmené un peu partout. Pas forcément en France, d'ailleurs.
0: Non, pas forcément en France. En fait, on faisait des échanges. Mon professeur d'accordéon, qui était le président de ce club accordéon, je crois que ça s'appelait l'accordéon Club de France, voilà, tout simplement, réunissait plusieurs élèves. Alors, certains venaient d'autres provinces, mais en tout cas, voilà, la majorité de cette zone-là du quart sud-est de la France. Et on faisait des échanges avec des pays. On est allé en Autriche. On recevait nous-mêmes des musiciens, un groupe de musiciens venus d'Autriche, la Hongrie, la Roumanie, le Portugal, l'Italie, et voilà, tous ces pays avoisinants.
1: Alors ça, c'est en dehors de France, mais il y a les colonies de vacances, c'est ça, on a tous vécu ça, en tous les cas pour ceux qui ont eu la chance de connaître les colonies de vacances. À vous, la colonie de vacances, entre autres, c'est un village qui est dans les Hautes-Alpes.
0: Oui.
1: Chantemerle.
0: Et le scénario des colonies de vacances tel qu'on en entend parler, j'ai vraiment vécu ça. Enfin, avec le recul, c'est pas une légende. J'ai pas envie d'y aller. J'ai pas envie de quitter mon papa et ma maman. Je verse ma petite larmichette dans le bus et puis on se connecte et puis on est avec les copains. Puis finalement, on verse une grosse larmichette quand on repart parce qu'on veut pas repartir.
1: Chantemerle, c'est un endroit où vous avez eu vos premières émotions, vos premières peurs parce que vous avez un animateur qui vous racontait qu'il y avait un fou dans la région qui s'était pendu et dans la grange dans laquelle vous dormiez le soir même. Il est fou.
0: Il est fou, mais en même temps, ça nous a marqué. Je pense que je ne suis pas la seule à m'en souvenir. Et d'ailleurs, le décor était idéal. C'était un vrai décor. On était dans une grange énorme. On s'était extrait de la colonie pendant 2 jours pour partir vraiment au cœur des montagnes. On avait marché. Je me souviens, c'était très très long. Il y avait des chamois. On était vraiment avec la petite rivière.
1: Et au milieu des biquettes, quoi.
0: Voilà, au milieu des biquettes. Et ça sentait la biquette. Et c'était, et on dormait tous dans notre duvet. On était une bonne trentaine. Et on était dans cette grange énorme. Et bien entendu, avant de fermer les yeux, l'image de ce fou du village. Je pense que je l'ai encore.
1: Alors vous restez bien avec nous parce que Magali Ripoll est avec vous jusqu'à 21h. On va découvrir aussi que cet animateur, ou en tous les cas les autres animateurs peut-être, qui étaient à vos côtés, il y avait des musiciens, il y avait une guitare. Et ça a été aussi l'occasion de chanter et que la musique rentre dans votre vie. Encore plus, on s'en dit un mot dans un instant. Je vous emmène ailleurs, Magali, une nouvelle fois avec Benoît Prospero. Il est temps de passer en revue les merveilles de la nature. Et aujourd'hui, zoom sur une merveille du vivant. Attention, magie.
2: Et la plus grande magicienne d'Europe est la magicienne dentelée. Alors, on vous le dit tout de suite, à la magicienne dentelée, c'est un insecte protégé et rare au passage. Elle fait partie de la famille des orthoptères, même famille que les sauterelles, les grillons ou encore les criquets. Et grâce à Ici Vaucluse, nous sommes avec Cécile Boule, membre du groupe local Ventoux de la LPO PACA. Et donc d'abord, pourquoi on parle d'une grande magicienne ?
3: La magicienne dentelée est le plus grand orthoptère d'Europe.
2: Eh ben voilà, tout simplement, sa taille moyenne est de 10 cm. Tout de même, autre spécificité de la magicienne dentelée, physiquement, elle rappelle fortement une certaine mante religieuse. Pourquoi ?
3: Elle est de couleur vert vif, avec une petite bande blanche tout le long de son corps. Donc, elle se confond aussi rapidement avec la végétation, avec les tiges des différentes plantes qui sont dans les prairies ou dans les garrigues.
2: Et est-ce que vous savez comment on la surnomme? Le lion des garrigues ou la langouste de Provence? Pourquoi Cécile Boule?
3: Parce que c'est un grand prédateur. Donc, elle mange essentiellement des insectes, voire elle mange aussi d'autres orthoptères. Donc, comme la mante religieuse, elle est quand même assez dévoreuse d'insectes.
2: Et alors, le meilleur pour la fin, on a choisi ce sujet que pour ça. Chez les magiciennes dentelées, il n'y a que des femelles. Eh ben oui. Alors, vous allez me demander, s'il n'y a que des femelles, comment elles font pour se reproduire?
3: Eh bien, c'est le système de la parthénogenèse, c'est-à-dire sans fécondation. Voilà. Elles n'ont pas besoin de mâles pour pouvoir produire et féconder, en fait, enfin, produire un œuf qui soit déjà composé, donc, de cellules du futur petit, de la future petite magicienne dentelée. Voilà.
2: En fait, ce mode de reproduction, la parthénogenèse, donc, permet à la femelle de pondre des œufs qui se développent sans fécondation. Les jeunes qui naissent sont donc des clones, en quelque sorte, de leur mère. Une stratégie rare dans le monde animal qui permet à l'espèce d'assurer sa descendance, même en l'absence de partenaire. Et si vous êtes en région PACA, par exemple, et que vous voulez voir une magicienne dentelée, bah, petit conseil, comme c'est un insecte nocturne, attendez que la nuit tombe, vous partez dans la garrigue, vous repérez des tiges bien vertes, puisque c'est précisément ici qu'elle essaie de se confondre, et donc, une lampe de poche, et en avant. Vous verrez, c'est une merveille. Merci, ici Vaucluse et Cécile Boule, membre du groupe local Ventoux de la LPO PACA.
1: Ben merci beaucoup Benoît Prospero. Ben Magali Ripoll, tout à l'heure on parlait des colonies de vacances il y a un instant, sur le fait qu'on se faisait peur la nuit. Vous voyez qu'une lampe de poche dans la garrigue, c'est votre région en plus, la région PACA, pour aller découvrir ce monde du vivant là.
0: Oui, oui, justement, puis il est impressionnant ce monde du vivant. En écoutant ça, je me dis mais à quel point l'animal peut être proche, un insecte peut être proche des végétaux dans sa façon de se reproduire, c'est incroyable, c'est passionnant.

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2: Et vous êtes toujours sur Ici, et notre paysage à travers la France reprend avec un nouveau souvenir partagé dans Il n'y a pas que Paris dans la vie. Ici, les destinations ne sont jamais choisies au hasard. Derrière chaque ville, chaque région, chaque paysage, il y a une histoire, une rencontre, une famille, une passion et parfois même quelques souvenirs gourmands. C'est justement ce que nous allons découvrir avec Thierry Marx. Le chef revient sur les endroits qui ont marqué son parcours et sur cette France qui a accompagné les différentes étapes de sa vie. Un échange qu'il a partagé cette semaine avec Éric Bastien. On vous propose de le réécouter maintenant dans Il n'y a pas que Paris dans la vie.
3: Gamin, vous rêviez de devenir boulanger ?
4: Oui, parce que j'avais un modèle qui était aux portes du 140 rue Millemontant, qui était quand même une cité un peu en tension permanente. Et il y avait un boulanger qui m'a impressionné, qui était un réfractaire, qui était contre le système et qui faisait ses propres pains au levain, qui n'était pas tombé dans le dictat de l'État avec une baguette à coup fixe.
3: Bernard Ganachot
4: qui faisait un pain exceptionnel, levain naturel et four à bois en vitrine. Je veux dire que étant gamin, c'était bluffant. Et c'était le pain du dimanche, parce que c'était un pain, évidemment, qui avait un coût un peu supérieur aux autres. Mais je me souviens des files d'attente. Donc je me suis dit, boulanger, c'est bien. Parce que, je travaillais la nuit et j'aurais le temps de faire du sport la journée. J'étais monté un film comme ça, qui était peut-être pas forcément le bon au départ.
3: Alors, on a parlé de Millemontant, votre arrivée à Champigny-sur-Marne. Il y a un ailleurs, quand même, qui va peut-être vous permettre de vous évader, c'est Saint-Céré. C'est dans le Lot. Vous y alliez, c'était à quelle occasion, c'était pour des vacances d'été, comment vous
4: alors avez... mes parents craignaient beaucoup l'ambiance de la cité l'été, ouais. Donc ils avaient trouvé avec mon grand-père et ma grand-mère une maison et ma tante une maison qui était alors vous dites Saint-Céré, c'est gentil géographiquement, mais en fait on était à Théroux, ouais. et en fait il y avait 9 km pour aller à Saint-Céré et 12 km pour aller à la Capelle Marival, okay. Donc en gros vous étiez au milieu de rien. Et donc c'était 9 km en vélo aller, 9 km en vélo retour pour aller chercher du pain.
3: Ça, vous le faisiez.
4: Et je le faisais, mais j'ai adoré parce que j'ai eu la chance de croiser une famille, deux familles en or, la famille Bayle et la famille Moulaine. Et je suis resté évidemment très ami avec la famille Bayle. Et parce que je gardais les vaches.
3: C'était des agriculteurs, donc.
4: C'était des agriculteurs. Ouais, pas que. Alors, ils étaient un peu agriculteurs, un peu artisans, ouais. Un talent fou, une générosité que l'on connaît dans le Lot et dans cette région. Et donc j'avais l'impression d'appartenir à eux. Donc je les rejoignais le matin très tôt. Et on allait garder ou les brebis ou les vaches. Et puis après on s'occupait des tâches, on aidait à la ferme. Et ouais. C'était, moi j'ai un souvenir d'apprentissage de la pêche. Alors je veux pas dire ça à la radio, c'est pas bien, mais à la main nue, sous la pierre, là, on attrapait les truites.
3: Que vous relâchiez.
4: Bien sûr, c'est du no-kill, comme on dit maintenant. Mais d'avoir découvert les premiers lézards, les premiers serpents, et la chasse aux mulots, et d'avoir découvert une cuisine aussi, une façon de faire le pain à la ferme.
3: Ouais.
4: Vraiment, ils m'ont donné une éducation et je les revois de temps en temps. Ils ont tous réussi plutôt pas trop mal leur vie. Et un frère a gardé la ferme et c'est resté des amis de cœur, vraiment, profondément.
3: À l'âge de 15 ans, vous rentrez en apprentissage et vous allez intégrer les compagnons de France, compagnons du devoir, en fait,
4: ouais,
3: qui forment les jeunes, on rappelle, aux métiers manuels, techniques, de l'artisanat à l'industrie. C'est une alternance en entreprise et puis des cours également.
4: Ouais.
3: Et alors là, vous partez un peu partout en France, on a évoqué ces endroits, vous y restez à peu près un an à chaque fois et vous vous formez.
4: Alors c'est génial. D'abord, il faut expliquer que ça a plus de 900 ans d'existence et c'est parfait pour les gens comme moi qui n'avaient pas du tout de talent pour apprendre pour faire. Donc la scolarité, c'était très compliqué. Mais faire pour apprendre, ça me parlait bien. On me montrait quelque chose, j'essayais de le refaire. Et puis le soir, ce que je n'avais pas compris, on me l'expliquait. Donc c'était un cheminement formidable, les Compagnons des Devoirs Unis et les Compagnons des Devoirs, parce que je vais évidemment commencer à Paris, dans une maison qui était magnifique à l'époque.
3: D'Aloyau
4: Gavillon. Et c'était génial. Et puis après, ils vont me faire découvrir la France.
3: Alors il y a Tours.
4: Tours, exceptionnel, avec le musée des Compagnons, qui était très impressionnant. Et de voir ces hommes qui parlaient peu, mais qui faisaient autorité par leur chef-d'œuvre. Et qui vous incitaient à faire mieux qu'eux. Et surtout, ils m'ont fait découvrir une chose, c'est l'acceptation de la critique positive. jamais de compliments, mais cette critique qui nous amène à la réflexion.
3: Ouais.
4: Et ça, c'est une leçon de vie que j'utilise encore.
3: C'est pas la police qui vous a fait des compliments un tour.
4: Non.
3: Parce que
4: non,
3: c'est vrai que vous avez...
4: C'est drôle, vous avez l'anecdote.
3: Vous avez escaladé l'échafaudage de la cathédrale de Tours et la police vous attend en bas.
4: Eh oui, alors on avait fait un pari avec des copains, un copain, celui qui montrait le plus vite en haut de l'échafaudage de la cathédrale de Tours. Et de nuit.
3: C'est ça votre côté caïd, sale gosse, il est là.
4: Mais effectivement, ça a dû impressionner deux, trois personnes à leur fenêtre, et ce qui était totalement idiot d'ailleurs à l'époque. Et quand on est redescendu, évidemment, il y avait deux agents, deux de la gendarmerie d'ailleurs, qui étaient là, et qui nous ont dit, il va falloir faire un tour au poste.
3: Bah, oui.
4: On a fait un tour au poste, mais ils ont été très sympas.
3: Un bon souvenir de Tours.
4: Ouais, excellent. C'est une ville qui m'a impressionné par son patrimoine, par son savoir-faire, par son niveau d'artisanat. Et Tours était nommé comme ça à l'époque, un petit Paris. Et moi, je me souviens de la pâtisserie Sabat, de la pâtisserie Ménard, la chocolatière, la pâtisserie qui était en face la cathédrale de Tours, la boulangerie où il y avait une boulangerie exceptionnelle dans rue nationale. Enfin, il y avait de quoi apprendre avec une note que je suis pas dans la nostalgie. Je dis toujours que la nostalgie c'est l'antichambre de la dépression, mais les dimanches midi dans les pâtisseries en province et notamment à Tours, c'était quelque chose. Je me souvenais que le rythme était donné par les cloches de la ville où on entendait les clochonner, donc les gens qui sortaient de l'office religieux et qui venaient chercher leur commande de gâteaux, petits fours, tartes aux pommes. Et on avait des listes le samedi à préparer pour le dimanche qui étaient absolument hallucinantes.
3: Alors Thierry Marx, vous allez avec ses compagnons obtenir votre CAP de pâtissier, de chocolatier, de glacier. On parlait de Tours, il y a un café aussi qui vous a marqué. Vous êtes devenu un peu le roi du baby-foot.
4: Ouais.
3: C'est à Nantes ?
4: C'est à Nantes, oui. Alors, Nantes, il y avait un boulanger qui était extraordinaire, qui était chez les compagnons aussi. Et finalement, on avait quand même des budgets très serrés. Et là, je vais apprendre le baby-foot, parce que d'abord, je ne suis pas très bon en baby-foot, mais c'était un peu la distraction du moment.
3: Ouais.
4: Mais il y avait une autre distraction, et notamment quand j'étais à la maison de Tours, c'est qu'on comparait les chefs-d'œuvre qu'on allait faire pour devenir nous aussi un jour compagnons. C'était intéressant parce que ça tenait quand même une grande part dans nos conversations.
3: Alors vous êtes aussi passé par Montauban, puisqu'on parlait de Nantes, j'ai une pensée pour Monsieur Gauduchon, c'est là où vous avez appris à faire du pain au levain dans la formation que vous avez suivie. Puis vont venir d'autres villes, notamment Nîmes. Vous allez apprendre les choses, vous y retournerez pour le cheval blanc quelques années plus tard. C'est justement l'objet des choses que l'on va se raconter d'ici quelques minutes avec vous, chef. Thierry Marx est votre invité. Alors, vous entreprenez votre vie petit à petit. Nous, ici, grâce à vos belles initiatives, on entreprend. On va parler de baignade. Pour se baigner, l'accessoire indispensable, c'est la serviette. En plus du maillot, bien sûr. Catherine Quicandon, elle, en a repéré une aujourd'hui particulière dans le sud de la France.
5: À Marseille, la serviette de plage ne retient ni l'eau, ni le sable.
6: C'est Marseille bébé.
5: Et ouais, c'est Marseille bébé. C'est surtout Kima Rolls, une serviette de plage en microfibre 100% recyclée. L'impact environnemental est très important pour les deux cofondateurs passionnés de la mer, comme nous l'explique l'un d'eux, Nicolas Zimmer.
7: On a cherché des matériaux qui pouvaient avoir le moins d'impact possible. Bon, la microfibre en elle-même, c'est un produit qui est issu du plastique, mais la microfibre recyclée est issue de bouteilles plastiques recyclées, donc qui peuvent être récupérées dans les océans. Et après, pour ce qui est de l'import, on essaie de favoriser au maximum les imports les moins impactants, donc ça va être le bateau et le train, en évitant au maximum l'avion.
5: Oui, parce qu'en fait, c'est produit à l'étranger. Kima Rolls propose une serviette anti-sable, car c'est mieux s'il reste sur la plage. Facile à sécher, ça évitera que ça sente le chien mouillé dans votre sac. Hyper absorbante pour vous sécher en quelques instants et ultra compacte, comme ça vous pourrez la mettre ni vue ni connue dans votre sac. Ces serviettes ont également une identité graphique qui elle aussi est marseillaise.
7: On a travaillé avec deux graphistes marseillaises depuis le début de la marque et du coup tous les visuels sont produits à Marseille avec des inspirations plus ou moins marseillaises, donc ça dépend. Cette année on a fait également une collaboration avec un graffeur marseillais qui s'appelle AZ. Mais oui, on essaie de s'inspirer de nos origines et de notre vécu, des voyages qu'on a fait pour tous les designs de nos serviettes.
5: L'année prochaine, une trentaine de nouveaux visuels sont prévus, dont un qui va s'appeler Bonne Mère. L'aventure de Kima Rolls a débuté en 2022.
7: Il a aussi fait pas mal de kitesurf et il partait souvent au Maroc, notamment à Darla. Il partait souvent avec du coup son poncho de surf. Initialement, c'est le premier produit qu'on avait développé. Ouais. Et il partait avec des produits qui prenaient beaucoup de place dans la valise, qui étaient encombrants et pas très pratiques pour voyager. Et de ce besoin est né Kima. Donc on a voulu inventer un produit qui pouvait être facile à transporter, facile d'utilisation, qui séchait rapidement. C'est pour ça qu'on a créé le poncho en microfibre il y a maintenant 4 ans.
5: Depuis, il y a eu donc la serviette de plage et bientôt, il y aura des coussins de plage et des sacs de plage. Vous pouvez trouver tous les produits dans plus de 200 points de vente, donc je pense que l'on peut dire que c'est une affaire qui marche. Plus d'infos sur kimarolls.com avec un K. Merci à Ici Provence pour cette idée 100% marseillaise. Ici, ça entreprend dans les Bouches-du-Rhône avec Kima Rolls pour des voyages à la plage sans nuages.
3: Merci beaucoup Catherine Kikandon.

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17: Et la soirée se poursuit sur ICI avec APAC Paris dans la vie. J'espère que vous allez bien depuis le début de cette émission. On le constate, il suffit parfois d'un simple lieu pour faire ressurgir toute une époque. Une maison de famille, une destination de vacances, une ville dans laquelle on a posé ses valises. Les souvenirs sont souvent attachés à des endroits précis. Eh bien, notre nouvel invité connaît lui aussi parfaitement cette mécanique des souvenirs. C'est Pascal Bataille que nous retrouvons à présent. Cette semaine, il était au micro d'Éric Bastien pour revenir sur son parcours, évoquer les lieux qui ont compté pour lui et partager quelques-unes des histoires qui y sont liées. On vous laisse retrouver cet échange dans Il n'y a pas que Paris dans la vie.
18: Il n'y a que la vérité qui compte, le jeudi. C'est toute la nuit d'ailleurs. J'ai vu, c'est même pas.
19: Bah, oui, c'est
18: la nouvelle Pascal Bataille en fontaine.
19: C'est la télévision d'aujourd'hui. Vous savez, on rentabilise, on diffuse, on rediffuse, on rediffuse. Mais oui, effectivement, ceux qui, les vrais passionnés, ils peuvent regarder Il n'y a que la vérité qui compte une bonne partie de la nuit.
18: On en dira un mot parce qu'on parlera de Laurent. On ne peut pas ne pas parler de Laurent à un moment donné. Bon, vous avez toujours diversifié vos activités. On a déjà évoqué plein de choses que vous avez fait depuis le début. Vous l'avez fait aussi par rapport à des endroits en France. C'est-à-dire que quand vous allez dans un endroit, vous pouvez tomber amoureux d'un endroit et vous avez aussi parfois envie d'investir. On parlait d'entrepreneuriat tout à l'heure. Vous êtes lancé sur ce projet d'hôtel qui est au Cap Ferré, qui s'appelait Côté Sable. Vous n'avez plus, je crois, aujourd'hui.
19: Je viens de le vendre, oui.
18: Voilà. Et puis, il reste Côté Parc dans le Perche. C'est quoi Côté Parc du côté de Rémalard, si j'ai bien noté?
19: Alors, c'est un petit hôtel, un petit boutique hôtel, comme on les appelle. C'est-à-dire qu'il y a très peu de chambres, il y a moins d'une dizaine de jolies chambres avec un petit spa, etc. C'est un endroit qu'on a créé avec. Mon ex-femme, mais néanmoins meilleure amie,
18: qui
19: le gère en partie avec sa sœur.
18: Ouais.
19: En plein cœur du Perche, Rémalard, c'est pour vous situer, c'est entre Nogent-le-Rotrou, Mortagne-au-Perche et Belém. Vous voyez,
18: c'est pile le Perche,
19: ce triangle magnifique. Et donc c'est pile au milieu de tout ça. Et en fait, j'avais ce projet de créer un hôtel au Cap Ferret. Je n'arrivais pas à trouver le bon endroit. C'est compliqué là-bas. Et puis on s'est dit avec ma femme et son frère, pourquoi on n'en ferait pas un dans le Perche. Et en fait, ce qui est important, c'est que je suis tombé, moi, amoureux de cette région, en tombant amoureux de ma femme.
18: Et comme vous étiez tombé amoureux de la Bretagne,
19: voilà,
18: avec votre première épouse.
19: À l'époque, effectivement. Et je pense que les lieux, les gens, c'est souvent lié. Et j'ai découvert cette campagne magnifique qui est celle du Perche.
18: Ça, c'est vallonné.
19: C'est l'Orne, hein. C'est très vallonné. Ouais. Je savais pas qu'avant d'aller là-bas, je crois qu'il y avait autant de nuances de vert dans la nature. C'est incroyable. Et voilà. Et donc, j'ai eu envie. L'idée. Je pourrais pas investir dans un endroit que j'aime pas. Vous voyez,
18: ouais, c'est ce que je vous disais.
19: Voilà,
18: ouais.
19: Mes démarches d'entrepreneur, c'est souvent même essentiellement lié à une nécessité de m'ancrer quelque part et de contribuer un peu à l'économie locale, très modestement à mon petit niveau. Mais voilà, je trouve que quand on aime un endroit, ben c'est important aussi de lui rendre un petit peu de ce qu'il vous donne, créer des emplois, etc. Mais je pourrais pas faire ça dans un endroit où je ne serais pas.
18: Ça s'appelle Côté Parc, j'en parle pas plus, sinon on va m'accuser de publier reportage. C'est vrai que la maison de famille, c'était à Saint-Lunaire et Saint-Briac, ça c'était plus...
19: Première épouse.
18: Ça, c'était
19: je suis en très bon terme avec les deux.
18: D'ailleurs, c'est marrant parce que pour préparer cette émission, donc la première est en Bretagne, la deuxième est dans le Perche, et vous avez dit à Catherine Quicandon, je cherche quelqu'un à Strasbourg, là, je cherche l'Alsace. C'est vrai?
19: Non. C'était un joke. Mais effectivement,
18: si je peux rendre service, moi.
19: Comme... Écoutez, je suis célibataire, non, je suis un cœur à prendre, mais je suis très heureux dans mon statut de célibataire.
18: Mais vous rencontrez personne au Pays Basque.
19: Mais on rencontre je rencontre des gens partout. C'est merveilleux, c'est effectivement. Et puis dans mon émission sur Ici Gironde, je vais aussi à la rencontre d'hommes et de femmes exceptionnels. Mais
18: j'ai compris pourquoi vous faites cette émission.
19: je cherche un futur élu de mon cœur. Non. Mais ce qui est important effectivement dans cette démarche de ce que vous soulignez, c'est que voilà, c'est ce que je disais il y a un instant. Les lieux, c'est aussi des personnes. Les personnes, c'est aussi des lieux. Ils ont des ancrages. Ces personnes-là, elles ont des en l'occurrence. Et découvrir une personne, c'est aussi découvrir les lieux qu'elle aime et s'y attacher aussi. Donc je parlais de Strasbourg à votre assistante parce que en préparant l'émission, parce que je connais très mal, par exemple, l'Alsace, c'est l'est de la France, je connais très mal. Et voilà, c'est une envie que j'ai. Voilà.
18: Alors, je sais que vous aimez bien l'arrière-Pays Basque. On a parlé de votre maman et de vos frères qui vivent dans le Pays Basque. On pourrait parler de Guétari, d'Espelette, de Saint-Jean-de-Luz. Mais je vais vous emmener ailleurs, là. On va parler de la région d'Annecy. Je crois que vous avez un copain, puisque vous parlez des gens qui est associé à ça via une association qui compte. Vous l'avez évoqué tout à l'heure, c'est la recherche de maladies de Charcot, dont vous êtes ambassadeur. Et du coup, c'est un peu comme ça que vous avez découvert la région d'Annecy?
19: Oui, c'est mon ami IE, Lorraine Vivier, qui est atteinte de la maladie de Charcot depuis 5 ans, qui est une femme magnifique, qui est ambassadrice elle-même de l'ARSLA, l'association pour la recherche sur la maladie de Charcot, sclérose latérale amyotrophique, le nom scientifique, et Lorraine, que je connaissais parce qu'elle avait travaillé notamment dans mon hôtel, est venue me voir en me disant je viens d'être diagnostiqué de la maladie de Charcot, j'ai envie de m'investir, j'ai envie de m'appliquer. Mmh. Et on est partis ensemble en binôme dans ce combat qu'elle mène toujours, même si malheureusement son physique décline beaucoup. Et c'est elle qui m'a ensuite amené dans sa région, la région d'Annecy, et j'ai découvert grâce à elle la Haute-Savoie et la Savoie.
18: Le lac, vous l'avez dit, l'eau est très important pour vous.
19: Et j'ai découvert effectivement cette ville magnifique où les gens sont extrêmement sportifs. Vous pouvez pas vous balader dans Annecy sans croiser 150 joggeurs, des gens qui
18: ils sont tous fins.
19: Voilà, ils sont tous svelts. Et ils nous donnent des complexes.
18: Parce que la ville,
19: voilà. Mais en tout cas, c'est là aussi, c'est attaché à une personne, Lorraine, que j'embrasse fort, qui mène ce combat extrêmement compliqué, qui est celui de la maladie de Charcot, maladie sur laquelle il faut aider, parce que on a besoin de trouver à tout prix un remède.
18: L'eau, très important, je l'ai dit pour vous. D'ailleurs, l'eau, il y a la Seine aussi. Hein, vous avez toujours vécu sur la rive gauche. Vous nous expliquerez peut-être pourquoi dans un instant. On change de région. Si vous trouvez qu'il y a trop de pubs, non pas sur W9, mais sur le bord de nos routes, eh bien, à force de les voir, parce qu'elles ont fini parfois à plus vraiment les remarquer. Pourtant, ces panneaux qui occupent une place importante dans nos paysages, que l'on voit avec la carte Michelin sur les genoux quand on se balade, voilà, on peut les voir, ça influence aussi nos habitudes de consommation. Figurez-vous qu'une commune a décidé de remplacer ses publicités par des œuvres d'art. Reportage de Robin Bernot avec Fabien Leduc et Ici Provence.
10: À Bouc-Bel-Air, entre Marseille et Aix-en-Provence, la mairie a décidé de faire retirer plusieurs panneaux publicitaires.
15: Je trouve que c'est bien d'en retirer parce qu'il y en a trop, quoi.
10: Vous voyez ces panneaux publicitaires au bord des routes, ceux qui vous annoncent un fast-food dans deux ronds-points ou un magasin de meubles à moins de 5 minutes? Eh bien, à l'entrée de la ville, sur ce grand axe routier, la publicité est devenue trop présente. C'est en tout cas le constat de Lilia, fleuriste, qu'a rencontré notre reporter Fabien Ledu.
16: Regardez devant chez moi combien de panneaux j'ai. Vous commencez par exemple ici, Total, un panneau. Là, on est à la Mounine, 2-3 panneaux. Vous montez en face la boulangerie, il y a 2 panneaux. Ça cache la visibilité, le panorama. Il y a trop de panneaux.
10: Alors, face à cette situation, la mairie a d'ores et déjà décidé de faire retirer 14 panneaux publicitaires. Elle annonce également la réalisation d'une cartographie précise de tous les affichages présents sur son territoire. Objectif, vérifier que les panneaux sont conformes à la réglementation, mais aussi réduire la pollution visuelle et les incitations à consommer. Écoutez Mathieu Pietri, le maire d'Hiver Droite de Bouc-Bel-Air.
20: L'idée, c'est d'enlever notamment les grands panneaux publicitaires, les 4x3, et on installe en lieu et place des œuvres d'art, des reproductions, quelque chose de différent de l'ultra-consommation que nous offre aujourd'hui ces panneaux.
10: Sur place, les habitants rencontrés par Ici Provence semblent plutôt séduits par la mesure. Ici, ça marche, mais vous, qu'en pensez-vous ? Écoutez l'avis d'Adrien.
15: Je trouve que ça gâche un peu l'image de la France, enfin les paysages, etc. Et ça dénaturalise complètement les villes et tout, quoi.
10: Cela veut-il dire que nous sommes trop exposés à la publicité, parfois même sans nous en rendre compte ?
15: C'est, en vrai, j'ai envie de te dire, c'est le monde dans lequel on vit en ce moment, quoi. Enfin, le 21e siècle, quoi. Et je pense qu'il y en a vraiment beaucoup trop. Même là, on le voit sur Snapchat maintenant, c'est devenu... il y a plein de pubs. Faut payer un abonnement pour ne pas avoir de pub, quoi. Donc c'est un peu trop, quoi.
10: Alors, supprimer ces panneaux, pourquoi pas ? Mais n'oublions pas qu'ils permettent aussi aux commerçants locaux de se faire connaître, eux qui ne disposent pas des mêmes moyens que les grandes enseignes. Alors, plutôt que de tout supprimer, pourquoi ne pas chercher un juste équilibre ? Moins de panneaux, mais toujours une place pour les commerces de proximité.
18: Robin Bernot, avec les équipes d'Ici Provence, ça vous inspire, Pascal Bataille, ces pubs sur la route, ouais, ces panneaux ?
19: Je trouve l'idée géniale. Alors évidemment, ça va peut-être pas faire plaisir ni aux publicitaires, ni aux afficheurs et ni aux marques, mais je trouve ça sublime. Et l'idée de remplacer ça par des œuvres d'art, très très belle idée. Et ça me fait penser à une marque de téléviseur qui fait ça aussi, parce qu'il n'y a rien de plus moche qu'une télé. On ne va pas faire de pub, mais je trouve ça très beau, cette idée de mettre une œuvre d'art dans l'écran de la télé quand elle n'est pas allumée.
18: Voilà. C'est pas mal. On a beaucoup parlé du Cap Ferré, qui est une région, enfin, qui est un endroit qui a compté durant votre enfance et encore aujourd'hui, puisque vous y vivez en alternance avec Paris. Est-ce qu'il y a une plage en particulier que vous aimeriez mettre à l'honneur de votre région, Pascal ?
19: Oui, la plage du Mimbeau, pour ceux qui connaissent, c'est sur la Conche et en plein cœur du Cap Ferré. C'est une sorte de la Conche, est une sorte de mini bassin d'Arcachon dans le bassin d'Arcachon. C'est délimité par un joli banc de sable qu'on appelle le Mimbeau. Et cette plage là, j'essaie d'y passer tous les jours, moi, quand je suis au Cap Ferré, quelle que soit l'heure, quel que soit le moment. Je m'arrête 10 secondes, parfois je reste un quart d'heure. Et à chaque fois, c'est des paysages, des couleurs, des points de vue différents. C'est selon la marée, selon la météo, évidemment. Et je ne m'en lasse jamais. Il ne faut jamais être blasé, en fait.
18: Il n'y a pas photo, quoi.
19: Il n'y a pas photo.
18: Pour le petit clin d'œil. J'essaie toujours de faire des petits clins d'œil. Vous l'avez, la référence, vous qui nous écoutez ? Oui, il n'y a pas photo. C'est une des émissions, entre autres, que Pascal a animée avec Laurent.
19: Vous savez que c'est très bien, toutes les émissions qui commencent par IA, elles ont un grand succès.
18: Je l'espère. Et je vous en remercie. Je ne vois pas du tout à quoi vous faites allusion.

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2: Merci d'être avec nous sur Ici pour cette sélection des meilleurs moments de Il n'y a pas que Paris dans la vie. Et pour cette dernière rencontre de la soirée, nous allons forcément parler de cuisine, de transmission, mais aussi de souvenirs et de lieux qui ont construit un parcours. Cette fois, c'est Norbert Tarrère que nous retrouvons. Il était cette semaine face à Éric Bastien pour raconter sa France à lui, évoquer les endroits qui ont marqué son histoire et revenir sur ses souvenirs qui restent associés à certains lieux. Une nouvelle façon de découvrir notre invité, loin des plateaux et des fourneaux, pour une fois, à travers son histoire personnelle. On vous propose de le retrouver maintenant dans son échange dans Il n'y a pas que Paris dans la vie.
3: On se balade dans toute la France. Vous avez fait une émission qui s'appelait la Grande Vadrouille de Norbert Tarrère. Et vous êtes allé, plus que de faire de la cuisine, faire des plats ou mijoter, vous êtes allé rencontrer vraiment des gens.
4: Oui. On a rencontré des experts dans des plats régionaux et pour le comprendre et pour pouvoir aussi s'affronter à la fin, on est parti à la rencontre. Enfin, je suis parti à la rencontre d'éleveurs, de producteurs, de tout et on s'est retrouvé à faire avec. Il y a aussi des confréries qu'il faut oublier. Bonjour à toutes les confréries de France.
3: Elles sont nombreuses.
4: Et je me suis retrouvé à Caen faire donc la confrérie des tripes à la mode de Caen. Je leur ai fait ça en version asiatique. Ils ont halluciné au wok. Voilà et j'ai été découvrir des bouchers. Tout est incroyable.
3: Ah, attendez, je vous donne des régions. Oui. Où vous êtes passé. Oui. Allez, juste un lieu comme ça qui vous vient à l'esprit, la Provence.
4: Tout m'inspire, mais c'est vrai qu'on est allé dans l'arrière-pays niçois, par exemple.
3: Ouais.
4: L'arrière-pays même de Marseille, où j'ai mangé les amourettes sans tête.
3: Je sais.
4: Les amourettes sans tête, c'est une sorte de crépinette. Voilà. Et c'est fait, et c'était très bon. Sinon, il y avait les animels. Là, j'ai mangé ça avec un ami, un chroniqueur de foot là, qui râlait tout le temps. Et c'était les coucougnettes de mouton.
3: Alors attendez, pareil, vous avez mangé des choses assez hallucinantes, notamment en Auvergne.
4: Oui.
3: J'ai noté des testicules de coq en Auvergne.
4: Oui. Et oui, on était dans un village qui est.
3: Alors, vous n'allez pas vous en souvenir, mais moi je m'en souviens.
4: On a fait la fête. J'étais déguisé. J'étais déguisé en noble Louis XIV, tout ça. Et à un moment, grosse fricassée, donc des centaines de coucougnettes dans des plats.
3: Ouais, j'entends bien. Ouais.
4: Et en fait, très bon.
3: C'est délicieux une fois que c'est cuisiné. Quoi.
4: Oui, c'est vrai qu'au naturel, c'est très viril. Mais dès que c'est cuisiné, c'est pour ceux qui connaissent, c'est les knacks. Vous voyez, ça n'a pas de goût. Voilà. Après, je me suis retrouvé avec des confréries, justement, des rognons blancs. J'avais donc un gros bonnet en forme de coucougnette. Ça, c'était pareil. J'ai fait tout m'a régalé, en fait. Les gens, les confréries, enfin tout.
3: L'Alsace,
4: magnifique. J'ai même fait de la schlitt dans les Vosges. Et la schlitt, c'était le moyen de descendre le bois dans les forêts vallonnées où les chevaux pouvaient pas passer. Donc c'était des grosses luges où ils mettaient des tonnes et des tonnes de bois et ils descendaient ça. Donc ils avaient ça derrière eux, comme ça ils descendaient ça dans les vallées. Et après il y a les jeux du bois. J'ai fait quoi? On a fait du Saint-Nectaire. Qu'ils en avaient. On avait tout. Oh là là.
3: Si vous commencez à me parler de Saint-Nectaire, c'est que je suis auvergnat.
4: Ah bah oui.
3: Si on se parle fromage, c'est quoi votre fromage à vous? On va où pour manger un bon fromage?
4: On va où?
3: Si on va à Saint-Nectaire, pour moi j'ai jamais mangé meilleur Saint-Nectaire qu'à Saint-Nectaire.
4: On l'a fait cette année. D'ailleurs, je vous le dis, cette année, avec Johan, j'ai mangé de l'abondance, incroyable. J'ai été voir justement cette vache qui est obligée. On est obligé de faire de l'abondance avec la vache d'abondance. J'ai été voir ça. J'ai été voir le Munster. J'ai été voir le musée du Munster grâce à ses émissions. Mm-hmm. J'ai été voir la brousse du Rove, pardon pour l'accent. J'étais voir un monsieur qui nous a fait ça. C'était incroyable. Qu'est-ce que je peux vous parler des agriculteurs?

0: Eh ben, on a un dossier.
1: Vous avez pas ce dossier-là de la Coupe d'Europe en 2012, 2013.
0: Ouais, vous avez encore mal à la tête, il paraît.
1: Ah ouais, cette interview. Mais en fait, c'est parce que Vincent Coueffé me demande de faire un duplex. C'était Allemagne-Italie, je crois. Et en fait, une heure avant, on me dit, il n'y a plus de duplex. Donc moi, je regarde le match. Il y a les Italiens, les Allemands. Et à l'époque, c'est avant que je pichais. Et donc, là, tout va bien. J'allais pour partir, rentrer chez moi. Et là, on me dit, attends, il y a un invité qui a pas pu venir sur le plateau. Vincent Coueffé te demande de faire un duplex. J'avais jamais fait de duplex de ma vie. Et en plus, normalement, on a deux oreillettes pour le retour. Là, il m'en manque une parce que le cadreur n'a pas le retour de la régie. Donc, ouais, je suis prêt. Et là, j'ai un Italien qui fait avec un Allemand qui crie moi je suis pompette Et là, je pars. Alors là, aujourd'hui, je serai sanctionné. Et là, je commence à dire, alors le macaroni avec le schleu, c'est génial. Et là, le lendemain, ça, c'est parti dans la presse. Norbert, ivre mort sur un duplex. Bon, voilà.
0: L'alcool avec modération.
1: Oui, bien
0: c'est
1: sûr.
0: C'est important
1: bien
0: de
1: sûr.
0: Le rappeler. Et ce fameux mafé sénégalais, alors. Ça, c'est le plat de votre enfance, hein, Norbert.
1: Oui, parce que, vous voyez, ça, c'est toute mon enfance. C'est, comme je disais, c'est truculent, ma vie.
0: L'odeur, vous l'avez là?
1: Ouais, je l'adore. Le cacahuète, c'est cette pâte d'arachide. Je vous expliquais que ça, quand vous êtes enfant de commerçant, vous allez, moi, j'arrive à Sannois, ma mère doit travailler pour développer le réseau téléphonique. J'étais avec ma soeur, mais on se prenait la tête et je décide d'aller squatter une famille de Sénégalais en face, juste en face. Et je rentre et là, je découvre quelque chose d'incroyable. Manger assis par terre sur un tapis, se laver les mains, manger dans un grand bol. Et mon premier plat que j'ai, c'est ce mafé. Mafé poulet et le riz cassé une fois, le riz cassé même deux fois. C'est des riz cassés. Et ces effluves-là, et vous mangez avec les doigts. Alors là, les gens peut-être vont s'atterrir, mais c'est la meilleure façon de manger pour manger d'une manière pas trop rapide. Parce que le temps que vous préparez votre bouchée, vous prenez tout, le poulet, la sauce avec le riz, ça vous demande plus de 8 secondes. Donc forcément, vous avez le temps de digérer, le temps de prendre le temps. Et je passe des moments incroyables, des beignets, les bœufs aux oignons. Après, j'ai pu goûter le saka-saka, alors que c'est pas sénégalais, hein, mais j'ai goûté le foutou sauce graine, le tchèp, du boudjène. J'ai adoré le combo.
0: Ça, c'est votre mafé de Proust.
1: Ouais.
0: Mais il y a aussi le filet de sol de votre maman.
1: Ah, ça.
0: Sauce corail.
1: Exactement. Alors, à l'époque, il y avait une marque qui s'appelle SEB qui avait fait des saucières et ma mère a préparé une sorte de beurre blanc avec du corail d'oursin qui était très iodé et elle nous enroulait donc des beaux filets de sol et qu'elle piquait comme ça avec un pic en bois qu'elle cuisait vapeur et on mangeait ça avec un riz pilaf. Et c'était incroyable. Et je pense qu'il y a des souvenirs. Comme mon tout premier petit gâteau, c'était sur les marchés. C'était un boulanger qui faisait des financiers et je mangeais ça. Ouais.
0: Mais s'il y avait un plat que vous aimeriez retenir issu de nos régions, vous qui avez vadrouillé, chaque région m'avait dit un plat, un terroir, une entité particulière, un ancrage.
1: Oui, vous avez la tofaille pour les Vosges, vous avez le farcement, vous avez la potée auvergnate, mais aussi le punti en Auvergne qui est incroyable. Vous avez le bekof, vous avez le potjvelej dans le Nord. Vous avez d'innombrables recettes paysannes, culturelles. Vous avez tout ce qui est à base de fromage. Vous avez les criques. Vous avez, enfin, il y a un paysage incroyable en France de cette mixité, de cette origine, de ces voyages, de tout. On est inspiré par tous les continents en France. On s'en rend même pas compte. On s'en rend même plus compte. Et c'est incroyable. Mon produit de prédilection, moi, j'adore le piment d'Espelette. Mais
0: basque, là. Hein.
1: Voilà, mais vous allez me chercher. J'adore la moutarde, pas de Dijon, mais de Beaune. Je peux pas dire la marque.
0: C'est le charbon. Vous parlez de l'Auvergne. Moi, je vous aurais dit charbon.
1: Voilà, mais il y en a aussi. Vous voyez, j'adore le réfort en Alsace. Il y a du foie gras. J'ai mangé du foie gras. Doigt en Alsace, c'est incroyable, c'est un pays où on fait du foie gras là-bas en Alsace. On parle toujours du Nord-Ouest, mais en Alsace c'est fabuleux. Vous avez le centre aussi de la France. Moi j'ai découvert ça, j'ai découvert que tout est magnifique et il faut être fier de nos régions. Et je suis fier de tous les gens qui font vivre les petits hameaux, les petits villages, tout.
0: Vous parliez des champignons tout à l'heure. Je crois que la forêt, ça c'est aussi un univers que vous aimez bien. L'odeur des pins,
1: le humus comme ça. Bah quand je travaillais chez Marc Vera, on allait chercher les herbes. Je vais vous dire que je m'en souviens. J'ai un odorat. C'est un Labrador. Moi, je suis un Espagnol. Tu me mets quelque part. Mais oui, j'ai même plein d'aventures chez Monsieur Loiseau. On est parti avec Mauro Colagrico. Je vous assure que c'est vrai. M'en veux pas Mauro. Je balance un gros dossier ici avec Eric et sur ici. On part dans ces forêts bourguignonnes. On est à Saulieu. On part et on se fait une grosse journée cueillette de cèpes. Et Mauro a cette présence d'esprit de dire, mais attends, on va quand même aller vérifier chez le pharmacien si tout ce qu'on a ramassé, c'est quand même bon. Et on pensait avoir ramassé 10 kilos de cèpes. Non, c'était des bolets. On a ramassé 2 cèpes.
0: C'est drôle, ça.
1: Oui, ça, c'est la jeunesse des cuisiniers, la fougue. Et oui, la forêt, la montagne, même la mer, le côté marin, enfin, c'est incroyable. Moi, je vous le dis honnêtement,

0: C'est fabuleux la France.
1: Vous allez vous marier?
2: C'est vrai ou pas?
0: Me marier?
1: Oui.
0: Oui, oui, oui, bien sûr.
1: Attendez, je n'avance rien. J'ai vu ça comme tout le monde dans la presse. Vous allez vous marier?
0: Oui. Ah, je peux pas le dire.
1: Ah mince.
0: Ah non, là je vais.
1: Non, parce que l'idée c'était de se balader. Vous savez, il n'y a pas que Paris dans la ville.
0: Oui, oui, oui. Je.
1: Ah, c'est quoi le département? Vous marier dans le sud, marier en Méditerranée, au bord de l'océan.
0: On a pensé à tout. J'avais pensé à tout, et puis en pensant à tout, on pense, bah, on se met des contraintes. Le mariage, des fois, c'est pour ça que je dis à ma femme, faisons un barbecue.
1: Ensemble. C'est vous qui établissez. Vous faites le menu du coup.
0: Oui, ouais, bien
1: vous
0: sûr.
1: Faites le menu de votre mariage.
0: Mais moi, j'aime les choses simples en fait, parce que les gens. Des fois, ils se mettent la pression pour avoir une jolie table, quelque chose. Je pense que les gens, ils ont envie d'être décontractés. Je pense qu'il y a le côté mairie, le côté un peu officiel. Donc là, on s'habille, c'est normal. Et puis après, la teuf, moi, des fois, je vois des gens en fin de soirée, ils sont habillés en costard, ils sont pris la tête à se mettre bien. Puis à un moment, tu mets de la musique, années 80, même du, ce que tu veux, de l'électro. Et tu vois des mecs, quand même, où ça va pas. La musique ne correspond pas au mec et son accoutrement, même la jolie. Donc je me dis, faisons un truc simple. Peut-être en Bermuda, en claquette chaussette.
1: Ça m'a toujours pas donné lieu. Mais c'est pas
0: je
1: grave.
0: Peux pas vous le dire. Je peux pas vous le dire.
1: Merci beaucoup, Norbert. On aurait pu encore ouvrir quelques chapitres, voilà, de ce parcours, de ce voyage qu'on a survolé. Si on devait garder qu'un seul lieu, je pose souvent cette question à la fin. Il y en a plein là qu'on a évoqué. Peut-être 40, 50 lieux. Oui. On en garde un.
0: Moi, le début de ma vie en France, ça a été Saulieu, ouais, chez Monsieur Loiseau.
1: Chez Bernard Loiseau, Côte d'Or, le restaurant de Bernard.
0: Et vous voyez, c'est pas une région extraordinaire. Sur le papier, ça fait pas rêver. Mais quand vous allez là-bas, quand vous voyez les hommes et les femmes qui se lèvent tous les matins et qui vous donnent tous ces beaux produits et ces chefs qui représentent leur région, bah, je salue tous les chefs qui sont dans les régions, qui sont peut-être pas dans Paris, mais qui font briller leur région avec leur terroir, leur savoir-faire et tout l'entrain qu'ils mettent en œuvre pour faire vivre ce terroir. Voilà. Mon premier souvenir, c'est Saulieu.

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2: Salut à toutes, salut à tous et bienvenue sur votre radio ici, le Décibel du samedi soir qui, comme d'habitude, donne les clés de sa programmation musicale à un ou une invitée en l'occurrence. Et alors, je m'excuse par avance, hein, les amis, auprès de celles et ceux qui respectent scrupuleusement les journées mondiales. Aujourd'hui, 26 septembre, journée internationale pour l'élimination totale des armes nucléaires. C'est pourtant une vraie bombe atomique que j'accueille dans l'émission Maïtena Birabin dans Décibel. Et ça, c'est le générique de Franche Culture, sa nouvelle émission sur France Inter du lundi au vendredi à 11h. Et bonjour Maïtena.
3: Bonjour Émilie, merci de me recevoir.
2: Ravie de vous accueillir dans Décibel, parce qu'en plus d'être une femme de télévision et de nouveaux médias avec mesdames, vous êtes aussi une sacrée connaisseuse de musique.
3: C'est gentil.
2: Alors pendant une heure, on vous laisse les clés de la prog, c'est parti. France Inter, donc depuis la rentrée, et mesdames, c'est votre média, le média qui ne fait pas comme si les femmes, une fois qu'elles ne sont plus en âge de procréer. Point que, en plus donc des vidéos que vous voyez, hein, j'en suis sûre, mesdames et messieurs d'ailleurs, sur les réseaux sociaux, il y a un compte Instagram génial de mesdames. Là, c'est mesdames en vrai.
3: Oui,
2: vous êtes en tournée. C'est fou ça, pour la première fois de votre vie, vous partez en tournée.
3: Ouais,
2: quoi.
3: Ouais, on est complètement folle, je crois qu'on n'a plus de limite. Ça aussi, le gros avantage de vieillir, c'est qu'on devient, franchement, c'est vraiment l'adolescence, quoi.
2: Ah oui, plus de limite.
3: Avec une carte bleue et un cerveau, donc c'est absolument génial, zéro limite. Et donc, oui, on a fait notre première samedi dernier, et là, en vous quittant, je monte sur scène à Lyon, juste après à 20h.
2: Ouais, à la Bourse du Travail. Et puis, pour celles et ceux qui veulent voir mesdames en vrai, il y a évidemment Maïtena, il y a également les visages de
3: Alexandra Cruc, qui est mon associée.
2: Voilà, Sonia Dubois, Yann Massenet, toute la clique.
3: Oui, il y a toute une clique. Oui, c'est une clique. Ouais. C'est une clique. Et c'est très heureux. Et je remercie les gens qui ont pris leur... Franchement, je vous dis, hein, les gens qui ont pris leur billet, je les remercie parce qu'ils ne savent pas ce qu'ils vont voir.
2: Ouais.
3: Parce que nous-mêmes, on a du mal à l'expliquer. Donc, vraiment, je vous remercie d'être là, et vous êtes là. Ça marche bien. Et donc, c'est assez formidable. En tout cas, on ressort de là en étant très fiers de qui on est. Enfin.
2: Bravo mesdames, vive mesdames. Et je vous donne les dates à venir, puisque après ce soir Lyon, il y aura le 4 octobre à Lille, au magnifique théâtre Sébastopol. Oui. Le 11 octobre à Paris, au Grand Rex.
3: Oui, 2500 places.
2: Hey.
3: Tremble en racaille.
2: Hey, j'adore. 14 octobre à Toulouse, le 15 octobre à Bordeaux, et puis début novembre, le 4 à Nancy, à la salle Poirel. Et puis comme on met sur les affiches de théâtre, hein, succès, prolongation, on verra bien, mais je pense que c'est tournée bien partie.
3: C'est gentil.
2: Alors Maïtena, je le disais, oui, des années de télé, vous êtes par exemple le premier visage des maternelles,
3: oui,
2: qui avait incarné ce programme, vous avez même eu un set d'or à l'époque pour ça.
3: C'est vrai.
2: Donc plein de télé, et la musique alors dans tout ça, dans votre carrière, elle vous a accompagné ou pas?
3: La musique, elle a été très présente dans ma vie jusqu'à ce que je rencontre mon mari qui est d'une famille musicienne et qui a une culture aussi anglaise et qui écoute que des trucs pour moi complètement chelous. Et j'ai abandonné la musique, en fait. J'ai abandonné.
2: Ouais.
3: Par exemple, moi, je n'ai pas de... Alors maintenant, j'en ai une, mais je ne l'utilise pas. J'ai beaucoup de mal avec ce qui est conceptuel. Je ne comprends pas les plateformes.
2: Les trucs de streaming, c'est pas vrai.
3: En fait, je comprends pas pourquoi je suis propriétaire de quelque chose que je n'ai pas.
2: Ah, ça ferait plaisir aux artistes de vous entendre dire ça.
3: J'ai beaucoup, beaucoup de mal avec ça.
2: Ouais.
3: Du coup, je n'ai pas d'appli. Là, j'en ai une, mais j'y vais jamais. Donc, je vais de nouveau la supprimer parce qu'en plus, ça coûte une blinde.
2: C'est vrai. C'est cher les abonnements.
3: Donc, je veux vraiment pas. Enfin, donc, j'ai été. Le siècle m'a coupé de la musique. Mon mari, parce que il l'a préempté, que c'était sa musique qu'on écoutait partout tout le temps et que j'ai laissé faire. Hein.
2: Ouais.
3: Et le digital là qui m'a volé d'acheter un disque, une cassette. Ouais. Alors, j'ai beaucoup de chance parce que comme je présentais des émissions, j'avais des albums. Donc voilà, mais ouais, la musique, c'est, j'ai un rapport très étrange avec la musique.
2: Alors j'allais y venir parce qu'effectivement, quand vous m'avez envoyé votre liste, je me suis dit ah c'est un dossier Maïtena quand même.
3: Ah oui, ça, de toute façon. Oui.
2: Voilà, c'est un dossier, mais musicalement c'est un petit dossier, un petit paquet cadeau. On ne sait pas ce qu'on va trouver. C'est la boîte de chocolat de Forrest Gump en fait, votre playlist.
3: Et puis, on peut vous faire 10 playlists. Enfin, je pense que tous vos invités, c'est la playlist du moment dans lequel on est.
2: Voilà. C'est ça. Ouais. Donc on écoutera certains extraits d'autres chansons en entier ici jusqu'à 20h, mais dites-vous que entre une punk allemande et de l'opéra, tout ça est possible, le pont existe et il s'appelle Maïtena Biraba. On va commencer avec Bourvil, André Bourvil. Voilà. Vous aviez envie d'écouter La Tendresse. Alors je sais pas si vous avez fait exprès avec le calendrier, mais il y a 3 jours c'était l'anniversaire de sa mort.
3: Non, j'ai pas fait exprès, mais ce que je sais c'est que j'aimerais que à ma mort, à moi, on passe cette chanson-là.
2: Ah ouais, vous avez pensé à ça. C'est votre chanson. C'est... Ouais. Parce qu'elle vous, ressemble.
3: Parce que je trouve que c'est tout est dit là-dedans. C'est d'une immense douceur. C'est l'abandon, mais le bon abandon. Bah voilà, c'est comme ça. Il faut s'y faire. Voilà, et je trouve que la mort c'est ça. Donc quand je remonte l'allée de je ne sais pas quoi portée par je ne sais pas qui, on entend ça. Je trouverais ça assez bonasse.
2: Et on peut aussi l'écouter, évidemment, pour célébrer la vie et cette soirée du samedi qu'on passe ensemble. Bourvil dans vos oreilles. Merci.

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0: Très belle entrée en matière, merci Maïtena.
1: Merci.
0: Maïtena Birabin, l'invitée ce soir de Décibel. Sa musique, vous allez voir, on va sortir le grand orchestre, mais aussi la guitare électrique. Décibel revient. À tout de suite les amis.

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1: Notre invité, c'est Maïtena Bierrabin. Je suis ravie que vous soyez là, Maïtena.
2: Mais moi aussi, c'est partagé.
1: Alors, quand on vous a demandé de choisir des chansons, vous êtes la première de toute notre série d'invités à avoir choisi beaucoup de génériques de télévision, comme si en fait vos souvenirs musicaux et vos souvenirs de c'est composé par Michel Colombier.
2: Oh là là, les petits bonshommes qui s'envolent là, les folons. Oh, je peux pleurer. Ah mais quel bonheur ce truc.
1: Et alors,
2: c'est beau.
1: C'est très beau. Et en faisant des recherches, je me suis dit, c'est fou, je ressens une mélancolie.
2: Je pleure.
1: Ouais,
2: hein.
1: Maïtena, oui, oui, les yeux mouillés, du coup, moi aussi. Non, mais ça donne des frissons.
2: Ah, c'est...
1: Michel Colombier, il a composé cette musique, Maïtena, en hommage à son petit garçon, Emmanuel, qui est mort quand il avait 5 ans.
2: Ah, mais ça doit être pour ça, je ne le savais pas. Mais je trouve qu'il y a une infinie. Comme l'acceptation de cette musique, oui, c'est l'acceptation de ce qui vient. Quoi.
1: Ouais.
2: Oh là là, c'est.
1: Et donc les dessins, oui, de Jean-Michel Follon, ce belge.
2: Ce bonhomme qui s'envolait comme ça.
1: Ouais. Oh,
2: magnifique. J'ouvre le spectacle en parlant de Follon.
1: Ah.
2: Ouais. Bon, c'est rigolo. C'est les souvenirs générationnels.
1: Ouais.
2: Si vous avez, si vous êtes né dans les années 80, vous vous dites, mais qu'est-ce qu'elles font? De quoi parle-t-elle? Donc on vous envoie googler.
1: C'est ça.
2: Genre.
1: Mais ça, c'est très beau. Alors dans un autre style, mais très emblématique, vous avez choisi Live and Let Die, McCartney, les Wings et le générique de L'Heure de Vérité.
2: Ça, c'est un immense souvenir pour moi.
1: Ah ouais?
2: Ah, je regarde ça, je suis dans les Landes, je suis une jeune fille, je vois le pouvoir.
1: Ouais.
2: Cet indicatif, il donne, c'est important, c'est grave, il se passe quelque chose, quelqu'un va dire quelque chose et tout. Et tu vois que des mecs, d'ailleurs.
1: Oui, c'est vrai.
2: Qui reçoivent que des mecs. Et tu dis, waouh, c'est tout. Et là, je découvre mon idole, Alain Duhamel, et je me dis, oh, je vais faire comme lui. Voilà.
1: Bisous, Alain. Six Feet Under, encore
2: Alain,
1: dans un autre style.
2: C'est pas trop son truc, bisous Alain. C'est pas trop. Ah ouais, voilà. Ça alors.
1: Générique de série, Six Feet Under.
2: Extraordinaire.
1: Ah ouais.
2: Cette musique est géniale. Hein.
1: J'avais oublié la musique, je me souvenais très bien de la série, là, cette famille de croque-morts dont on suit les aventures. Mais la musique est folle, là, c'est vraiment ça.
2: Et c'est remarquablement monté, ce générique. Et il y a un moment, il y a une roue d'un chariot du croque-mort qui pivote juste sur un accord.
1: Ouais.
2: Mais alors, ça nous fascinait. Je regardais ça avec Pierre, mon mari. On était vraiment, c'est une des premières séries.
1: Oui, les premières belles
2: Donc,
1: séries.
2: Avant, on s'était tapé 24 heures, on mettait des réveils pour.
1: Ouais.
2: Complètement fou. Mais ça, Six Feet Under, c'est un très très bon souvenir.
1: Et puis, puisqu'on est dans les souvenirs musicaux mêlés à la télé, il y a évidemment les JO Paris 2024 et vous aviez envie de réentendre Parade,
2: magnifique,
1: composée par Victor Lemann. Vous les avez regardés à la télé, ces JO?
2: J'ai tout regardé. J'étais un petit bout à Paris, et où je vis, puis là, en vacances, donc en France. Mais ça a été un moment tellement extraordinaire, mais tellement extraordinaire, ces JO. J'oublierai jamais ça de ma vie. J'ai trop aimé. À chaque fois qu'on entendait cette musique, on était émus, fiers, heureux. C'est fou de pouvoir... Alors, bien sûr, c'est pas uniquement le compositeur, c'est tout ce qui se passait. Mais comment...
1: Mais il a capté quelque chose, quand même, hein.
2: Symbolise et ramène immédiatement. Enfin, c'est la Madeleine de Proust, quoi. Vous entendez les premières notes et vous êtes dans l'état dans lequel vous étiez à chaque fois que Léon Marchand gagnait, quoi.
1: Alors... Victor Lemann et l'orchestre de Radio France.
2: Magnifique, beauté, beauté.
1: C'est parti pour la parade.

0: Ah, voilà, franchement, on chante en studio avec Maïtena.
1: Mais ouais, mais on est de nouveau à Versailles avec les chevaux.
0: Mais oui.
1: On est au skate, on est le TRX, là, les vélos.
0: C'était fou.
1: Enfin, vraiment, merci Victor et bravo.
0: Bravo.
1: On adore.
0: Parade Victor Lemann. Alors, ça manquait un peu de figure féminine là depuis le début de l'émission. Évidemment, il y a des femmes et pas les moindres.
1: Je ne suis pas d'accord, car Bourvil est une figure féminine.
0: Ah, quand il chante La Tendresse, oui, c'est vrai.
1: Ouais, c'est ouais. Une grosse figure féminine. Je fais un coming out.
0: Un coming out de Bourvil. Bette Midler dans The Rose. Alors, on n'est jamais trop loin de l'image avec vous, Maïtena, puisque là, c'est la bande originale d'un film qui raconte la vie de Janis Joplin, mais sans la nommer, j'imagine, pour des histoires de droit. C'est le film qui vous a marqué avant la chanson.
1: C'est pas le premier film que j'ai vu, mais c'est le premier film avec des acteurs. J'avais été voir les Disney avant.
0: Ouais.
1: Mais mon frère aîné Pierre m'emmène un jour à Paris au cinéma. Et on arrive en retard à la séance. Tout est une histoire extraordinaire. On arrive en retard à la séance et donc on regarde les trois quarts du film. Et ensuite, à la fin, je me lève et il me dit « Assieds-toi ». Et il me dit, je dis, qu'est-ce qu'on fait? Il me dit, on va regarder le début. Donc on a attendu et on a regardé le début. Et donc je l'ai vu deux fois parce qu'on est resté.
0: Ouais.
1: Et j'étais fascinée par cette femme qui monte sur scène et qui chante cette chanson tellement belle.
0: The Rose.
1: C'est tellement beau, tellement extraordinaire.
0: Vous en avez croisé des rockeuses, notamment parce que vous êtes marraine de Solidarité Sida et donc de Solidays. Alors des festivals, des filles sur scène qui mouillent le maillot et elles vous touchent. Vous devinez la difficulté d'être une femme dans le rock, vous qui êtes une femme de télé.
1: Je suis surtout très fascinée. Elles parlent un langage. Les musiciens ont accès à un langage que moi je n'ai pas et je trouve ça extraordinaire en fait de pouvoir. C'est comme les peintres, enfin tous les artistes qui peuvent exprimer. Après, j'ai eu la chance de voir Céline Dion en concert.
0: Alors,
1: c'est vraiment quand on dit les superstars, j'ai compris. Je vois bien ce que c'est qu'une superstar, mais là, je l'ai vue.
0: Ouais.
1: C'est fou, c'est complètement
0: presque
1: fou.
0: Presque pas humain.
1: Ah non, c'est pas humain.
0: Ouais.
1: Non, c'est pas humain. Elle est extraordinaire. Elle est d'airain, cette fille.
0: Ouais.
1: J'ai jamais vu ça. Enfin, c'est vraiment très très impressionnant. Très très impressionnant.
0: Laissez-vous embarquer par la voix de Bette Midler. The Rose, c'est le nom du film, c'est aussi le nom de la chanson. Et donc oui, vous avez le droit de penser très fort à Janis Joplin, évidemment. C'est un petit peu le but du jeu et c'est choisi pour vous. Par notre invité, Maïtena Biravin. On est ensemble jusqu'à 20h sur votre radio ici.

0: c'est vrai.
1: Merci Maïtena. Whitney Midler, The Rose, ça donne évidemment envie de revoir le film et ça donne envie de vous faire un gros bisou. Merci d'avoir choisi cette belle chanson. Alors dans la suite de Décibel, ce soir, je vous le rappelle, programmé par notre invitée Maïtena Birabin, vous avez rendez-vous avec un duo qui se plaît puis qui se largue, tout ça sur un frigo, et l'occasion de briller pour celles et ceux qui ont fait allemand en LV2. Restez dans le coin, Décibel revient.

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1: Notre invité, Maïtena Birabin, passeuse de culture tous les jours sur France Inter, la Franche Culture. Donc du lundi au vendredi de 11h à 12h30, Maïtena, dans cette nouvelle émission, vous accueillez toutes celles et tous ceux qui incarnent, qui fabriquent ou qui font la promotion de l'art, de la culture en général.
2: C'est vrai, et nos invités sont très importants, mais d'abord et avant tout, mon équipe.
1: Ah oui,
2: Raphaël Bayot, qui est extraordinaire. Xavier Luerper, que vous connaissez déjà.
1: Monsieur Siri.
2: Voilà, ouais. Si vous écoutiez Le Masque ou la Plume, cinéma plus largement. Daniel Morin, pilier de France Inter, un bout de la croix. Voilà, je suis très fan. Et on est avec de la Gen Z, parce que on est en train de basculer du côté des anciens, pour ne pas dire les vieux cons.
1: Donc, vous avez ramené un petit peu de jeunes.
2: Ça nous challenge, parce que c'est pas facile de s'entendre avec eux. Donc, c'est très intéressant. Et puis chaque jour de la semaine, on a un membre de l'équipe qui tourne, dont Christophe Comte, que j'ai salué et que je suis tellement contente. J'en parle puisqu'il est évidemment musique.
1: Ah oui, il vient de temps en temps dans Décibel, oui. Pour
2: et qui est tellement formidable.
1: Ah, c'est génial. Franche Culture tous les jours à 11h. Et si c'est l'heure de piscine, les amis, il y a les podcasts sur l'appli Radio France, évidemment. Maïtena Birabin a choisi pour nous une chanson d'amour, une chanson de couple, une chanson de rupture, une chanson totale. Benjamin Biolay, Jeanne Chéral, Brandt Rhapsody.
2: Ah ouais, j'adore.
1: C'est quelque chose, ça.
2: C'est hyper talentueux ce qu'ils ont fait.
1: Ouais.
2: Enfin, tout est là. Je pense que tous on se reconnaît, tous on s'identifie. Ils l'ont fait en plus en deux parties, puisque c'est encore pire quand ils se retrouvent quelques années plus tard. C'est vraiment, c'est très fort d'arriver à faire comme ça. C'est un rythme en fait. Ouais. C'est même plus qu'une mélodie, c'est un rythme qu'ils ont et qui raconte un couple qui se rencontre et ce qu'on peut devenir parfois. C'est fascinant, ils me fascinent, vraiment.
1: Ils sont tous les deux super talentueux et aussi super intelligents. Et ce concept, quoi, en fait, on va vous raconter l'histoire de leur amour juste en lisant les petits post-it qu'on se laisse sur un frigo.
2: Sur un frigo, ouais. C'est extraordinaire.
1: C'est incroyable. Ouais. Et ça s'appelle Brandt Rhapsody. Alors, c'est un grand moment.
2: Ouais.
1: Plongez dedans. À un moment, peut-être vous allez vous reconnaître.
2: Reconnaissez-vous, c'est ça. Brillez, brillez.

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0: 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Mot de passe Casablanca. Départ Orly 9h47. Retour le 23 à 7h15. Arrivée Paris 11h03. Charles de Gaulle. Terminal 3.
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0: D'une écriture différente, de papier en tête. FXOR 75 LP, une gélule 3 fois par jour. Après Zolam, 0,50 mg, 6 prises par jour maximum. Puis une signature informe, suivie d'un caducé.
1: Je te rappelle que tu as un fils qui va à l'école tous les matins et qui aimerait bien prendre le petit déjeuner avec son père de temps en temps. Salut.
0: La visite est à 16h, il y a encore plein de trucs à toi dans le bureau du fond. Tu veux sans doute le récupérer. Appelle-moi. 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
2: C'est extraordinaire.
3: Incroyable cette chanson. La fin me glace à chaque fois.
2: Bah oui, oui, mais c'est, on l'a vécu cette histoire. Ouais. On l'a tous vécu, on va tous la vivre, c'est normal. Et mais c'est fabuleux d'arriver par quelques mots et une rythmique à raconter tout ça à deux. Ils sont très talentueux tous les deux.
3: Très très fort. Et comme vous le disait Maïtena tout à l'heure, il y a la suite de leurs aventures sur le dernier album de Jeanne Chéral, qui s'appelle Jeanne tout simplement, et ça s'appelle Faut plus qu'on se revoie. Ouais. Parce qu'ils se sont revus et croyez-moi que...
2: Ils ont remis le couvert, comme on dit.
3: C'est vrai. Et pas qu'une fois, et pas qu'un peu.
2: Quel talent aussi Jeanne, hein. Quel talent Jeanne Chéral.
3: Puis la lumière. Ouais. Encore une fois, la transmission, elle passe. C'est-à-dire que Jeanne Chéral, elle s'était attelée à un moment à reprendre tout un album de Sanson, Amoureuse. Oui. Et voilà, on aime ça aussi, cette belle continuité. Alors, il y a des femmes qui sont exceptionnelles, comme Jeanne Chéral. Il y en a qui sont exceptionnelles et beaucoup trop. Beaucoup, elles sont beaucoup.
2: Jamais les femmes ne sont trop.
3: Alors,
2: Émilie,
3: question,
2: jamais.
3: Nina Hagen, est-elle trop quand même de temps en temps ou pas?
2: Elle est complètement à sa place.
3: Ah ouais.
2: Elle nous rappelle qu'il faut qu'on se bouge un tout petit peu.
3: Ouais.
2: Comme Madonna, c'est comme, voilà, c'est des femmes qui vont loin, très loin.
3: Elles percutent. Hein.
2: Mais elles ont le droit, en fait. Elles ont même, je veux dire, je pense qu'elles ont même le devoir. Et elles le font pour nous toutes, qui pouvons rester bien planquées tranquilles, alors qu'elles, elles font bouger le machin, quoi. Donc, franchement, moi, quand j'ai découvert Nina Hagen, donc j'étais vraiment jeune,
3: Ouais.
2: J'étais à 12-13 ans.
3: Savoir qu'une femme comme ça existe, ça vous a fait quoi?
2: Bah, je me suis dit que c'était possible d'être libre.
3: Ouais.
2: C'est ça que je me suis dit. Quand on voit Nina Hagen, on se dit, ok, la liberté c'est possible. On peut juger ça de très mauvais goût, etc. J'ai pas de problème, je peux le concevoir, mais n'empêche qu'elle est libre. Et ça... C'est quand même assez bluffant. Vous savez, un jour, je le raconte souvent cette histoire, mais c'est tellement vrai. Rhys, qui dirige la publication de Charlie Hebdo, m'a dit un jour, la liberté, c'est pas confortable. Eh ben voilà, Nina Hagen, elle est pas confortable.
3: Et comme j'ai fait allemand LV2, je prends mon meilleur accent pour vous annoncer la chanson.
2: Ich kann auf Deutsch sprechen.
3: Oh, sehr gut, Maïtena. Alors, c'est Du hast...
2: Du hast den Farbfilm vergessen.
3: Oh, wunderbar. On écoute Nina Hagen sur votre radio.
2: Dis Nina.
3: Yeah.

0: Ça n'a pas super bien vieilli, on ne va pas se mentir. Non mais Nina, vraiment.
1: On l'adore en tout cas. Et c'est un bonheur de l'écouter. C'est sans doute la première fois que cette chanson passe sur ici.
0: Eh bien j'en suis ravie.
1: Voilà,
0: car
1: Maïtena.
0: Ça mérite.
1: Maïtena casse les codes. Nina Hagen, puisqu'on y est, tiens, alors, vous êtes bilingue allemand, vous chantez. On a dit tout à l'heure, c'est difficile de décrire Mesdames en vrai qui part en tournée, mais on va quand même essayer de décrire, Maïtena, à quoi on peut s'attendre. Si on va vous voir avec votre bande, alors bon, ce soir à Lyon, le 4 octobre à Lille, le 11 octobre à Paris, le 14 à Toulouse, le 15 à Bordeaux ou encore le 4 novembre à Nancy.
0: Ben, vous allez voir des femmes qui racontent leur parcours de femme et les avantages qu'il y a à vieillir. Et dans chacune d'entre nous, on est 7 sur scène à prendre la parole,
1: wow,
0: à raconter sous un angle précis. Alors ça peut être la rédactrice en chef du Média va parler des addictions, elle a été toxicomane pendant des années. Sonia Dubois va parler du poids qui nous concerne toutes, qu'on soit trop mince, trop grosse, juste parfaite.
2: Ça
0: dure des mois là. Alexandra Kruk, mon associée, parle de s'autoriser à avoir plein de premières fois après 50 ans, parce qu'on a l'impression que c'est fini pour nous la vie. Non, ça commence. Enfin, l'autre moitié de la vie commence.
1: Ça, la suite.
0: Moi, je vous parle de trouver notre place et du corps qui change. Enfin, bref, il y a plein d'angles où c'est raconté. C'est pas une TEDx, hein. Ou alors, si c'est une TEDx, on a mis quand même une pub dans le cul, parce que sinon, on va s'ennuyer. c'est pas du tout l'idée.
1: Ouais.
0: Et donc, c'est vraiment sept femmes ensemble qui écoutent et qui parlent de vous. Et pour avoir fait la première, vraiment, les femmes le disaient, elles se retrouvent dans chacune d'entre nous. Et puis, il y a Viviane qui est avec nous, mademoiselle Viviane, qui est une effeuilleuse.
1: Ah ouais.
0: Elle a 52 ans. Elle se fout à poil, vraiment, et elle nous explique pourquoi. Elle fait le numéro et après, elle nous raconte ce qu'elle met là-dedans. Et je vous assure, même ça, qui est très loin de... J'ai pas l'habitude de me mettre à poil, voilà. Même ça, ça nous parle et on se dit, mais oui, en fait, ça parle de moi.
1: Ça s'appelle Mesdames en vrai et c'est en tournée, les amis, absolument partout en France, pour le moment jusqu'au mois de novembre. Oui. Mais quelque chose me dit qu'il y en aura d'autres. À tout de suite.

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1: Notre invité Maïtena Birabin, reine des réseaux sociaux, hein, mesdames. Ah bah oui, 1,3 million d'abonnés en 2 ans d'existence.
2: 1,4 million. On a passé 1,4 million, ouais.
1: Bravo.
2: Ouais. Ce qui est, merci beaucoup. Ce qui est assez formidable, c'est que tous les jours, on gagne des abonnés. Tous les jours depuis qu'on a lancé. Donc ça fait 2 ans et demi. Chaque jour, il y a des abonnés qui arrivent.
1: Oh, j'ai une question. Je suis trop contente. Je sais pas si vous avez la réponse en statistique. Est-ce qu'il y a beaucoup d'hommes qui s'abonnent,
2: oui,
1: à mesdames?
2: Bien sûr, il y en a plus
1: bien,
2: en plus. On a commencé, on était à 3%.
1: Ouais.
2: Et on arrive autour de 8% là.
1: C'est bien, messieurs. Ouais, ouais. Ah, ça fait plaisir. Vous allez apprendre plein de trucs.
2: Bah, ça les concerne, bien sûr. Ouais. Ils sont curieux. Les hommes ont beaucoup de tendresse et d'amour à l'endroit de leur femme. On n'est pas que nous ne sommes pas, d'ailleurs, chez mesdames, un clan face à un autre.
1: Ouais.
2: Et MeToo a ouvert pas mal les yeux de tout le monde. Mm-hmm. Et donc, il y a un peu plus, peut-être, de considération et de prise de conscience de l'état des lieux, quand même, qui est à leur déficit largement. Donc, et pourtant, tous ne sont pas des abrutis congénitaux.
1: Oui,
2: donc, beaucoup se bougent pour essayer de comprendre.
1: Alors, si vous avez envie de découvrir mesdames, si c'est pas encore fait, il y a le compte Instagram, et puis il y a le site sur lequel toutes les interviews.
2: On est sur YouTube, on a un site qui s'appelle Mesdames, on est sur TikTok, on est sur Facebook et on est sur Insta.
1: Vous êtes trop forte, mesdames.
2: Ouais.
1: Et en tournée, ça, je vous en ai déjà parlé. Allez, là, c'est même pas une voix, c'est presque la voix, Maïtena. On n'a pas encore parlé de musique classique, mais Maria Callas, c'est même plus de la musique classique, c'est la musique, quoi.
2: Bah, moi, je suis pas quelqu'un qui regrette, mais j'aurais vraiment aimé avoir les capacités physiques de pouvoir faire, de pouvoir être une chanteuse d'opéra, parce que je pense que ceux qui font de l'opéra vivent 1000 vies en une, presque plus que les acteurs, en fait. Et parce qu'en plus, il y a la dimension musicale qui m'est complètement étrangère. Et la Callas, c'est pas tellement moi qui le dis, je veux dire, elle déchire le cœur, quoi.
1: Ouais. On ne comprend pas ce qu'elle dit, mais on comprend que ça nous fait des émotions, quoi.
2: C'est sidérant ce qu'elle fait avec juste sa voix, quoi. C'est une puissance incroyable.
1: Alors, on part grâce à Maïtena Birabin à la Scala de Milan. Écoutez, Maria Callas qui joue Norma, Casta, Diva.

0: passe. Moment suspendu à la Scala de Milan. On y était bien quand même, grâce à Maïtena.
1: Moi, dans ma baignoire, tout, n'importe quand. Hein.
0: C'est vrai.
1: À la Scala, dans ma baignoire, n'importe. Hein, c'est fabuleux.
0: Alors, il nous reste une petite minute à passer ensemble avant d'écouter la dernière chanson de l'émission. C'est les Anglais de Coldplay. Parce que c'est trop cool. Fix You. Mais je voulais savoir, Maïtena, qu'est-ce que je peux vous souhaiter pour la suite? On a parlé de votre émission de radio.
1: Oh, écoutez, j'ai tellement de chance. Non, franchement, j'ai tellement de chance.
0: Tant pis, je suis la fée clochette. Demandez-moi un truc. On va le faire.
1: Écoutez, j'ai la joie avec France Culture. J'ai le politique avec Mesdames.
0: Ouais.
1: Du temps.
0: Ah ouais, des journées de 27 heures
1: du
0: peut-être.
1: Temps, un peu de temps. Voilà.
0: Bah, merci beaucoup d'être venu nous voir, Maïtena. On termine donc avec du rock anglais.
1: Je peux vous dire pourquoi j'ai choisi ça. C'est dans un documentaire sur une chorale,
0: ouais,
1: qui est aux États-Unis, qui n'est que avec des personnes très âgées.
0: Ouais.
1: Que des personnes très âgées.

0: Et donc, tous les ans, pour pas dire tous les trois mois, il y a un des membres qui meurt. Oh. Parce qu'ils sont, ils sont, ouais, très vieux, ils sont malades parfois, etc. Et dans ce documentaire, c'est une chorale qui fait une tournée. Et ils ont prévu de faire une tournée, en plus, outre-Atlantique. Et il y a deux potes, ils sont très proches, mais il y en a un des deux qui a un problème de respiratoire très fort. Et il va mourir avant la tournée. Et le duo qu'ils devaient chanter tous les deux va devenir un solo. Et ce qu'ils chantent, c'est Fixio. Et c'est magnifique.
1: Te réparer, te soigner. C'est la chanson de Coldplay. Alors, on n'aura pas été dans la joie, dans les sardines ce soir, mais non, on a écouté que des belles choses avec vous.
0: Bah, écoutez, je préfère que ce soit beau que gay. Voilà. C'est pour ça, doit être la leçon. Même si j'adore la joie, je ne sais pas pourquoi, mais voilà.
1: Merci, Maïté.
0: Merci à vous.
1: Merci.

0: Avec You, Coldplay. Et pendant qu'on écoutait la chanson, on a retrouvé la référence du documentaire dont vous parlait Maïtena Birabin, cette chorale de personnes âgées, moyenne d'âge 81 ans, et leurs aventures. Le film s'appelle I Feel Good en français, ou bien Young at Heart en anglais, et ça date de 2008. Allez, Décibels, c'est terminé pour ce soir. Merci à l'équipe de l'émission. Il y avait Emma Quenardel à la technique, Iris Guitoni à la réalisation. Il y avait également Mélodie Chaïb à la programmation des invités et Thomas Demol pour la délégation de la musique. Demain, dans Décibels, à 19h, vos chansons préférées, mais oui, c'est l'émission des auditrices et des auditeurs.
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3: Eh oui, bonjour. Merci d'avoir choisi votre radio ici. C'est Willy vient déjeuner chez vous, numéro 1091.
4: Oh là là,
3: ça filoche. Hein. Bonjour la tribu.
4: Bonjour.
3: Alors, qui est là aujourd'hui? J'ai deux pêcheurs à côté de moi. Des pêcheurs, mais pas à la pêche à la ligne. Oh là là, non. Nicolas Malabeuf, notre fond de la télé. Bonjour mon bon Nicolas.
4: Bonjour Willy, bonjour tout le monde.
3: Amen. Et Fabien Hémot, notre geek. Bonjour mon Fabineux.
5: Bonjour Willy, bonjour
3: et
5: à tous.
3: Et bienvenue.
4: Bonjour mon père.
3: Bonjour, bonjour ma mère. Je sais pas, vous avez passé une bonne semaine. Oh. Ah, merci encore au public qui est venu nombreux la semaine dernière pour la reprise du One Man Show. Heureux à Fermin Merlebach.
4: Et à Troyes aussi.
3: Et à Troyes. On a encore été très bien reçus. Oh là là, oui. Merci infiniment. En octobre, on va aller jouer à Lyon et à Toulouse. Toutes les infos sur willy-rovelli.com. Voilà, en attendant, c'est reparti pour un nouveau numéro de votre talk show. Pas comme les autres. On apprend avec nos invités. On se détend avec nos chroniques. Et bien sûr, on prend le temps d'en discuter avec vous car vous faites partie de cette tribu. Alors vite, notez bien les dossiers du jour. Dans un instant, Abemus Papam. Pendant quelques jours, la France a son pape. Léon XIV est à Paris actuellement. Il sera demain à Lourdes et lundi à Metz. Pourquoi? Que vient-il faire en France? Comment s'organise un voyage papal? Est-ce qu'il y a l'ABS, un autoradio et un Saint-Siège chauffant dans la Papa Mobile? On en parle dans une minute. Et à 12h30, la tendance du moment, y aura-t-il une pénurie de pommes de terre en France?
4: Autre chose, hein. C'est deux sujets différents.
5: On passe pas la patate.
3: Mais là, oui, mais là, c'est très sérieux. Imagine, on manque de patates.
5: Comment faire les raclettes?
3: Il paraît que la récolte n'est pas bonne au cas cause de la canicule. Les frites vont elles disparaissent.
5: Oh non.
3: Et pourquoi sommes-nous un pays gros consommateur de chips, la patate, dans tous ces états? Eh bien, on en parle dans 20 minutes. Et bien sûr, on parle de tout cela ensemble. C'est la nouveauté de cette rentrée, vous le savez, depuis début septembre, entre 13h et 13h30, le samedi.
4: C'est Youpi la vie.
3: Alors, Fabien Hémot, c'est quoi le principe de Youpi la vie?
5: Eh bien, en fait, c'est la libre antenne. Nos auditeurs ont la parole, ils appellent, ils parlent de ce qu'ils veulent. Donc, par exemple, des dossiers du jour, du pape, de la patate.
3: Voilà.
5: Qu'est-ce qui vous a rendu
3: de la patate. Pas tout en même temps.
5: Le pape aime peut-être patate.
3: On ne sait pas. Voilà.
5: Qu'est-ce qui vous a rendu heureux cette semaine? Eh bien, appelez-nous.
3: Voilà, vous nous appelez pour ce que vous voulez. Une demi-heure rien que pour vous. Entre 13h et 13h30, notez bien le numéro 0810 055 056. Le voyage du pape. Le prix du légume. Si vous voulez juste nous faire un petit coucou, c'est possible aussi. Et puis, vous repartirez avec quoi?
4: Eh bien, on vous offre carrément vos prochaines vacances. 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
3: 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Il y a Thomas. Il vient d'arriver, Thomas. C'est un nouveau.
4: Un petit nouveau.
3: Il y a Thomas qui vous attend standard. Il est tout jeune, tout nouveau. Faites-le bosser, les jeunes feignasses. 0810 055 056.
5: Et le même numéro pour le groupe WhatsApp. Vous pouvez réagir 0810 055 056. Les messages, les vocaux, tout arrive dans notre studio.
3: Voilà, si vous avez compris un truc au sommaire, on a donné 250 000 infos. Je suis déjà épuisé.
5: Ah, moi je suis fatigué. Je suis
3: On a tout dit.
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3: Allez, ouvrons notre premier dossier. Bonjour Samuel Pruvot.
6: Bonjour.
3: Bienvenue ici, mon cher Samuel. Vous êtes l'auteur du livre Léon XIV, l'apôtre de la paix, aux éditions Salvator. Alors, première question, est-ce que vous êtes surpris par l'engouement là, suscité par le venu du pape Léon XIV? Il y a du monde partout, on l'a vu hier. Hein. C'est incroyable, une espèce de joie dans toutes les rues de Paris, même au Stade de France hier soir. Comment est-ce que vous expliquez ça? Est-ce que vous êtes surpris, mon cher Samuel?
6: Oui, vous avez raison de cette remarque. En fait, pour reprendre l'expression de votre chroniqueur tout à l'heure, on a l'impression que ces jeunes, ils ont vraiment la patate. Hein. Et c'était pas du tout prévu. Ouais. C'était pas du tout prévu. Pourquoi? Parce que Léon XIV, objectivement, c'est un homme qui est assez discret, presque timide, très intériorisé. Et on se dit, ça va objectivement pas matcher avec cette génération qui passe son temps sur les réseaux sociaux, qui, au bout d'une minute, va zapper en disant, non, mais le papy, il faut changer. Il passe à autre chose. Et finalement, il y a une alchimie qui marche. Et donc, moi, comme journaliste, je pense qu'il faut avoir déjà la simplicité et l'humilité de constater que ça marche chimiquement. Et après, il faut expliquer peut-être pourquoi. Oui. Alors, hier soir au Stade de France, j'ai essayé d'interroger à la fois les jeunes et puis quelques aînés qui étaient quand même là pour essayer de comprendre pourquoi il y avait cette alchimie. Et il y a quelque chose de convergent qui m'a convaincu, qui me semble une explication rationnelle. C'est pour cette fameuse génération Z qui a quand même manger, entre guillemets, malheureusement, ce Covid toxique, qui se mange l'intelligence artificielle avec toute l'angoisse que ça peut générer, finalement, cette génération a besoin de quelque chose de solide et une parole qui ne change pas toutes les minutes. Parce que du point de vue social et politique, nos responsables politiques, justement, ils sont doués, mais ils sont doués pour changer
3: de costume toutes les minutes.
6: Ils ont peut-être, ils ont peut-être le moyen de changer de costume toutes les minutes, mais lui, le pape, lui, il n'a pas trop de moyens, sinon celui de garder son costume blanc. Et finalement, l'un d'entre eux me disait, c'est marrant, mais finalement, depuis 2000 ans, l'Église n'a pas changé de discours. Et c'est vrai, finalement, et c'est ça qui plaît paradoxalement aux jeunes, c'est qu'avec Léon XIV, ils se disent, il ne va pas nous raconter de blagues. Ouais. Il va nous parler des évangiles, il va nous parler de Jésus, il va nous parler de la rédemption, et il ne va pas essayer de faire un show pour dire, c'est moi Léon le meilleur, je suis plus costaud que Trump. Non, il fait son job de pape.
3: Et Samuel, à votre avis, pourquoi est-ce qu'il a choisi de venir en France? Pourquoi il est ici, ce week-end?
6: Alors, il y a au moins deux raisons. Alors, il y a une raison très perso, c'est que cet homme a une ascendance qui va partout dans le monde, son arbre généalogique, mais il a aussi quand même du sang français qui coule dans ses veines. Imaginez que son... Non mais c'est dingue que son père, il a fait les plages du débarquement quand même, c'est pas nul. Hein. Et puis sa grand-mère, elle venait du Havre.
4: Suzanne.
6: Voilà. et l'autre raison, c'est une raison un peu publique et politique. Le précédent pape, il a été super aussi, le pape François, mais en revanche, lui, Paris, Notre-Dame de Paris, tout ça, c'était pas son truc. Lui, son truc, c'était les périphéries. Alors, c'est le centre de la chrétienté, la France, fille aînée de l'Église, c'était pas son truc. Il laissait ça à son successeur. Et les Français, finalement, et les catholiques, depuis 2008, ça fait quand même beaucoup de temps, ils étaient frustrés en se disant, mais 18 ans, quand est-ce que ça fait une majorité, quand est-ce qu'ils vont venir, quand est-ce que le successeur du pape va venir officiellement chez nous? Et donc, la combinaison des deux, on a un Robert Prévost, qui a un nom français en plus, consonance française, qui vient, qui a envie de venir, et puis la situation fait que la France a très très très très envie qu'il vienne, les deux, fait que la combinaison est super, et en fait, il faut attendre que ça soit terminé. On est au milieu du guet. Mais sincèrement, il faut être malhonnête pour dire que ça marche pas. La messe n'a pas commencé. Ouais. La grand-messe n'a pas commencé.
3: Franchement, j'en ai même parlé hier, avec des gens qui sont pas catholiques, pas chrétiens, pas pratiquants, et qui se disent, il y a quand même un truc, quoi. Il y a une espèce de joie, d'espérance, de message d'amour. Franchement, un chef d'État qui peut réunir autant de gens, c'est le seul quand même.
6: Oui, alors il y a cet aspect qui pourrait paraître finalement pas très spirituel, etc., mais qui touche les Français. Moi, j'interrogeais comme journaliste un politologue, alors c'est pas un père de l'Église, c'est Stéphane Rosès, il était l'ancien patron du CSA, et je lui disais, mais c'est pas normal que ce chef d'État, il a même pas d'armée, il a pas de pognon, comment se fait-il qu'il est aussi audible?
3: Samuel, pas de pognon?
6: C'est pas le sien. Il a pas un gros salaire, en tout cas.
3: D'accord.
6: Moins que son homologue américain. Et il me dit, mais en fait, Samuel, c'est assez simple à comprendre. La plupart des paroles, justement, des hommes publics, malheureusement, sont décrédibilisées. Mmh. Et c'est très dommage parce que nous, on rentre, tous les auditeurs et moi-même et vous aussi, dans cette séquence présidentielle où généralement nos problèmes sont des problèmes existentiels. Mmh. La question, c'est pas simplement le prix du diesel, c'est une vraie question, mais c'est de savoir est-ce que dans 50 ans, dans 25 ans, il y aura toujours une France ? Et on nous donne des réponses qui sont pas à la hauteur des défis du temps. Et Stéphane Rosès me disait, avec cet homme-là, il ne parle pas directement de politique, mais il parle des questions profondes et existentielles. Et les gens se disent, enfin, quelqu'un de solide qui parle des problèmes qui nous taraudent au fond, en fait. Et ça, c'est aussi une des raisons pour lesquelles ça match entre Léon XIV et les Français, même s'ils ne vont pas à la messe le dimanche.
3: Bien sûr. Oui. Eh ben, merci beaucoup, mon cher Samuel. La messe, puisque vous parliez de la messe, c'est tout à l'heure. Donc, à partir de 14h, c'est ça ?
4: C'est ça, 600 000 personnes sont attendues.
3: 600 000 personnes ont attendu sur les Champs-Élysées, puisqu'il sera à la Concorde, le pape Léon XIV, et puis demain à Lourdes et lundi à Metz. Voilà, merci beaucoup, Samuel Pruvot, donc grand reporter au magazine Famille Chrétienne et auteur du livre Léon XIV, l'apôtre de la paix aux éditions Salvator. Merci beaucoup, mon cher Samuel. Passez un bon week-end.
5: Vous avez mis votre habit blanc, c'est un hommage.
3: Exactement,
5: vous êtes beau,
3: suis merci. Un petit enfant de cœur aujourd'hui. On va parler de quoi dans un instant,
5: mon on va parler du pape, le pape qui est connecté.
3: Oui, oui.
5: Et on va revenir aussi sur ce mini sandwich qui a fait le buzz cette semaine.
3: D'accord.
5: Je vous dis tout dans un instant.
3: Le mini sandwich et le pape dans un instant. Si vous voulez réagir là-dessus, n'hésitez pas. Hein, 0810 055 056. Est-ce qu'on en fait trop sur le pape? Pas assez? Qu'est-ce que vous pensez de sa venue? Eh bien, pour réagir là-dessus, on en parle à partir de 13h. En attendant, voici Zazie avec Larsen. Tiens, Larsen, c'est ça? Ça n'a pas marché. Non, ça n'a pas marché. Bon,

0: scène. C'était Zazie, bien évidemment. Tu aimes Zazie, Fabien?
1: J'aime beaucoup Zazie.
0: Il faut expliquer cette petite blague, sinon les gens ne vont pas
1: comprendre.
0: Non. Alors, donc il y a quelques années, Johnny Hallyday
1: était invité
2: de Claire Chazal.
0: Alors après, la question de Claire, c'était quoi?
2: Quel est votre joueur préféré en équipe de France?
1: C'est en 98, avec la Coupe du Monde 98.
0: Voilà, et Johnny avait répondu
1: j'aime beaucoup Zazie.
0: Voilà.
1: Je veux dire Zizou.
0: Voilà,
1: ça nous a fait
0: tout
1: rire.
0: Tout ça pour ça, voilà. Et bien ça nous fait rire 20 ans après, pour dire que nous,
1: compte,
0: franchement.
1: Non, mais nous, on reste sur une blague.
3: Chez vous.
0: Une blague, elle nous fait 30 ans. Merci d'être avec nous, les amis. Nous sommes en direct. On est toujours en direct. Il est midi 19. Merci d'être avec nous. Dans un instant, on va vous présenter un invité pas banal, parce qu'on aime vous présenter des invités pas banaux. Mais d'abord, lui aussi, il n'est pas banal. Ouais. Fabien est mon autre geek. Alors,
1: allez, c'est parti pour toute l'actu web de la semaine. On démarre avec la chaîne de boulangerie Marie Blachère. L'enseigne, vous aimez bien ça, Marie Blachère. L'enseigne a bien fait rire les internautes car elle a sorti un nouveau sandwich. Enfin, pour être plus précis, elle a sorti un mini sandwich à 1,95€. Les photos ont fait le tour des réseaux sociaux cette semaine car c'est vraiment un sandwich rikiki. En gros, c'est un quignon de pain avec une mini tranche de jambon à l'intérieur. Pour faire un vrai sandwich, il faudra en acheter 6. Bref, les internautes se sont fait plaisir sur les réseaux quand on a pu lire « Si tu manges deux bouchées, tu te bouffes les doigts ». Un autre a posté « C'est le seul sandwich que tu peux t'acheter après avoir fait le plein de gasoil ». Ça, c'est pas faux. Et l'internaute Eric du 92 a écrit « Comme je le dis souvent, ce n'est pas la taille qui compte ».
0: Voilà, c'est tout à fait vrai.
1: C'est une phrase que je dis
0: Alors,
1: également.
0: Je confirme, là. Le dernier, je confirme.
1: Voilà. Bref, pour faire oublier ce bad buzz, Marie Blachère a du pain sur la planche. Toujours dans l'actu web, le sujet le plus commenté depuis hier, l'arrivée du pape en France.
0: C'est bien ça.
2: On chantait hier.
0: Ah oui. Toi, tu l'as vu hier, Nico, le pape.
2: J'étais à 5 mètres du pape.
0: Il t'a béni,
2: J'ai senti le pape.
0: Ah, c'est vrai.
1: Alors, ils sont bons.
0: Ça,
2: très très bon, très très bon.
1: Comment ne pas te louer, la chanson préférée des agences immobilières, bien évidemment. Alors, j'ai lu plusieurs articles cette semaine affirmant que le pape Léon XIV était très connecté. Oui. Il a une montre connectée à la marque
0: connecté
1: à la pomme.
0: À Dieu, peut-être.
1: Oui. Il cumule plus de 14 millions d'abonnés sur Instagram et les comptes officiels pontificaux sur X, anciennement Twitter, totalise plus de 52 millions de followers. Et avant d'être pape, il avait tweeté au moins 400 fois. Voilà, très actif. Il a même donné son avis concernant l'intelligence artificielle. Je cite, l'IA est une aide précieuse qui doit rester sous contrôle humain. Voilà, donc il n'est pas contre l'intelligence.
0: Le pape, il a raison.
1: Ah non, mais voilà, bravo Léon. Il est tellement connecté qu'il existe une application pour le suivre en direct là, durant sa venue en France. L'application s'appelle Visite du pape Léon XIV. Voilà, tout simplement.
2: Il a une puce, c'est quoi?
1: Sur cette appli, vous retrouvez donc des vidéos en direct, des prières et le programme de ses visites à Paris, Metz et Lourdes. Le pape est un geek, donc ne l'appelez plus Léon XIV, mais Léon XIV Pro Max, comme un iPhone, c'est pareil. Passons maintenant au concon de la semaine.
2: C'est pas le pape.
0: Non.
1: Alors écoutez-moi bien. À Toulouse, un homme en fauteuil roulant a été surpris en train de voler dans un magasin et a pris la fuite en courant. Je peux vous dire que ça a surpris le vigile. Alors ça, rien ne va dans cette info. Alors le voleur a été retrouvé quelques minutes plus tard, donc un arrêt de bus, sans canne ni fauteuil. Il était debout, il attendait son bus tranquillement. C'est ce qui s'appelle un miracle. La visite du pape porte déjà ses fruits.
0: Bravo à ce voleur. C'est bien de voler, continue à voler. Merci beaucoup mon bon. Toi, tu pape, tu t'en fous toi.
1: Mais il y a trop de monde.
0: Il
2: est bougon, il est écrit.
1: Je voulais pas voir Céline Dion parce qu'il y a trop de monde, le pape, il y a trop de monde. Je veux être chez moi tout seul.
0: Moi, t'es bien chez toi.
1: Laissez-moi
0: tranquille.
1: Avec mes bagnoles.
0: Tu vas voir, une fois que ta meuf et son gamin va être parti, tu vas être bien.
1: Déjà parti.
0: Merci beaucoup.
1: Pas de rien, je reste.
0: Oui, reste. On n'est pas trop là, les deux. Ça va?
1: Non.
0: Ça merde pas trop.
3: Oui, viens déjeuner chez vous.
0: Allez, comme promis, place à la personne pas banale du samedi. Bonjour Jonathan Levray.
4: Bonjour.
0: Bonjour mon cher Jonathan, bienvenue ici. Alors vous êtes de Soisy-sur-École, c'est dans l'Essonne, c'est ça?
4: Ouais, c'est ça.
0: Ouais, c'est ça. Et alors demain, on pourra vous encourager à Rouen, en Normandie.
1: C'est chez moi.
0: Pourquoi? Qu'est-ce que vous allez faire à Rouen demain et qu'est-ce que vous allez faire surtout ces 10 prochains mois, mon cher Jonathan?
4: Alors, je vais démarrer un défi en poussant ma fille dans un fauteuil roulant sur 10 marathons, un par mois, à partir de demain.
0: Voilà, donc vous allez courir 10 marathons en 10 mois. Donc, pas seulement pour le plaisir de la course, mon cher Jonathan, mais donc vous le faites pour votre fille Lou, c'est ça?
4: Oui, c'est ça.
0: Alors,
4: elle est atteinte d'une maladie rare.
0: Ouais.
4: Et donc on fait de la recherche, enfin pas nous, hein, mais ouais. Des chercheurs font de la recherche, mais ils ont besoin de sous. Mmh. Et donc pour faire un peu de bruit, voilà. Et connaître la maladie, je cours parce que j'adore ça, ouais. Je fais souvent des marathons, et là j'ai décidé de le faire avec ma fille qui sera dans un hippocampe de course, donc c'est un fauteuil, mmh. et je vais courir un marathon à peu près tous les 4 voilà. semaines wow. Pour faire voir la maladie. Quoi,
0: vous pouvez nous dire c'est quoi cette maladie alors justement ?
4: Alors elle a le syndrome de Leigh. Alors c'est une maladie qui l'empêche au quotidien de ses musculaires, hein, mmh. Donc le cerveau envoie les informations dans le désordre, donc elle a beaucoup de mal pour marcher, courir, écrire, et puis dans un deuxième temps la maladie va faire des poussées, mmh. et là elle va perdre l'usage de ses muscles, de ses bras, tout ça, jusqu'aux organes vitaux. Et là, si ça va jusqu'à là et qu'on n'arrive pas à arrêter la poussée, malheureusement, l'enfant décède. Ce qui est arrivé à mon premier enfant, une dizaine. Voilà. Exactement.
0: À Hugo, qui est décédé, qui est décédé à l'âge de 6 ans et qui avait donc la même, le syndrome de Leigh, L-E-I-G-H. Voilà, je le dis si vous voulez faire des recherches et des dons là-dessus. Le but donc de ces 10 marathons, c'est pour qu'on parle de cette maladie, parce que c'est quoi, on n'en parle pas assez, la recherche avance, hein. Vous avez créé une association, donc ça avance quand même, hein.
4: Exactement, ça avance, et puis Lou a été ambassadrice du Téléthon, ouais. Il y a quelques années.
0: C'est ça.
4: Donc il y a des chercheurs qui sont là, ça avance jamais assez vite de toute façon, mais c'est vrai que les chercheurs ont toujours besoin de sous. Et ma foi, nous, on fait tout ce qu'on peut en tant que parents pour trouver des solutions. Et donc, c'est vrai qu'on s'est, dans notre défi, on est parti sur l'idée d'essayer de récolter à chaque marathon 10 000 euros pour essayer d'avoir une somme de 100 000 pour donner complètement, intégralement aux chercheurs pour qu'ils puissent avancer un peu plus vite, quoi.
0: Donc, demain, voilà. À Rouen, le départ, d'accord, le premier marathon. Puis après, ces marathons, ils vont vous emmener où?
4: En Normandie encore pour le deuxième, ouais. En octobre à Seine-Eure, ouais. On va aller à Deauville, qui est un marathon international, en novembre. On va faire le marathon du Téléthon en décembre, mmh. à côté d'Orléans. Mmh. Et après, je pars un peu à l'étranger, au Cambodge, à Angkor, faire un marathon. Et on va à San Valentino en Italie, ouais. Au mois de février. Et Ghent en Belgique au mois de mars. Et après, on revient en France pour faire le marathon de Paris en avril. Et j'ai Saumur et je finis par Caen. Alors, on est normand, c'est pour ça qu'on va souvent...
0: en Normandie, vous avez raison. C'est très bien d'aller en Normandie. Et donc, à chaque fois, Lou va vous accompagner un petit peu, c'est ça, hein?
4: Alors, je vais l'épargner un peu. Disons que là, aujourd'hui, demain, il fera super beau, ouais. Ça sera super agréable.
0: Voilà,
4: je pense que si au mois de décembre, il pleut inverse, ça sera moins drôle pour elle. Donc, et puis, en fonction de sa santé, on va en faire 5 sûres avec Lou. Après, si elle se prend vraiment au jeu, on l'emmènera sur plus. Mais s'il pleut beaucoup, on va la laisser à la maison, on va dire.
0: Donc, comment on fait alors pour vous suivre et vous aider, mon cher Jonathan?
4: Alors, on a créé une page Hello Asso où vous pouvez aller dessus pour courir 10 marathons en 10 mois ou sur notre site, sur le site Facebook et Instagram. Et vous tapez 10 marathons en 10 mois, vous allez tomber sur la page et là il y a un QR code où vous pourrez faire un don.
0: Eh ben voilà, 10 marathons en 10 mois. Voilà mon cher Jonathan, merci beaucoup, hein. On voulait vous avoir quelques minutes pour justement mettre en lumière donc ce syndrome, le syndrome de Leigh, L-E-I-G-H. Donc Jonathan Levray devait donc courir 10 marathons en 10 mois pour faire avancer cette recherche. Merci infiniment mon cher Jonathan et bonne chance, bon courage évidemment, on va vous suivre. Merci infiniment. Passez un bon week-end.
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3: Exactement, partons gaiement vers la deuxième demi-heure. Voilà. Ça passe vite hein, de votre talk show du samedi. Alors ici, c'est comme le talk show de Léa Salamé qu'à l'époque.
4: Mais en pas pareil.
3: Sinon, c'est exactement la même chose. Dans un instant, elle en parlera pas, Léa Salamé, de ça. La patate est en danger.
5: Non, c'est sérieux. Vous rigolez,
3: Sérieux. Là, c'est sérieux. La patate est en danger. Et votre tribu, deux belles patates aussi. Nicolas, vous êtes mes petites potatoes à moi. Nicolas Malabeuf et Fabien Emo.
5: Vous êtes ma petite patate noisette.
3: Ah, c'est vrai.
5: Vous êtes Vico, le roi de la pomme de terre. Vico Rovelli.
3: Vous faites partie de cette tribu, toutes mes petites patates qui nous écoutaient. On fait l'émission ensemble. Ici, c'est votre radio. Alors, vous êtes avec nous d'abord sur ce groupe Facebook.
5: Nous sommes de plus en plus nombreux pour nous rejoindre sur Facebook.
3: Allez, hop,
5: c'est gratuit.
3: Allez.
5: Vous tapez sur Facebook, Youpi la vie avec Willy
3: Rovelli. 10 000 avant fin décembre.
5: Bah moi aussi,
3: là, c'est mou, là.
5: C'est un peu mou, là.
3: Là, c'est mou.
5: Alors le groupe.
3: Donc on fait quoi?
5: Vous vous connectez sur Facebook, oui. Vous tapez Youpi la vie avec Willy Rovelli, bim, vous tombez sur nous, vous vous abonnez, c'est gratuit.
3: C'est gratuit, évidemment.
5: Et puis on parle de tout, la question du samedi, la venue du pape en France vous touche-t-elle? Alors on a un peu de tout.
3: Oui, c'est bien.
5: Aline, que c'est beau de voir tout ce monde se rassembler dans une belle ambiance.
3: Moi, je pense
5: et le chevalier, ça m'en touche une sans faire bouger l'autre.
3: Ah, d'accord, bon, je
5: vous avez la parole. Tout le monde y pense, c'est honnête. Donc le groupe Facebook, on se retrouve tout de suite, c'est gratuit, vous tapez Youpi la vie avec Willy Rovelli.
3: Mais on peut vraiment s'en toucher une sans faire bouger l'autre?
5: Vous essayez ce soir et puis vous nous redites demain.
3: Je vais essayer sur toi. Enfin, 0810 055 056, c'est le numéro de téléphone. Appelez-nous, il y a le groupe WhatsApp.
5: Il y a le groupe WhatsApp,
3: le même numéro.
5: C'est gratuit, 0810 055 056. On reçoit dans le studio sur notre écran vos messages, vos vocaux, vos photos. Donc faites-vous plaisir.
3: Et puis je veux que vous passiez à l'antenne à partir de 13h30 le samedi. C'est Youpi la vie. C'est votre moment pendant 30 minutes. Il n'y a que vous qui passez à l'antenne. Vous réagissez sur les thèmes du jour et sur ce que vous voulez, vos youpi du moment, et vous repartirez.
5: Et en
3: avec
5: plus, l'un d'entre vous partira avec un séjour d'une valeur de 2000 euros grâce à nos partenaires de Bellambra.
3: Merci Bellambra. Dis donc, qu'est-ce qu'ils sont bien.
5: Adorable, ils nous gâtent.
3: J'aimerais bien qu'ils m'invitent aussi, Bellambra.
5: Façon pour les auditeurs.
3: Non, j'aimerais bien que Bellambra.
5: J'avais les moyens, vous.
3: Non, on n'a jamais assez de moyens.
5: Ah oui, d'accord.
3: Bon, mais d'abord, si vous n'avez pas suivi l'actu, pas de panique, l'actu vous suit. Il est temps pour moi de mettre les points sur les i.
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3: Et on commence avec la visite du pape Léon XIV en France. C'est historique. D'abord, il est arrivé à 10 heures précises à Orly. C'est la première fois qu'un avion arrive à l'heure à Orly. C'est historique. Il n'a pas atterri à l'aéroport de Beauvais. Hein. C'est dommage, il aurait eu un avant-goût de ce qu'est l'enfer. Le pape qui a déambulé ensuite en papa mobile dans les rues de Paris sans aucun encombre. C'est historique aussi, bravo. Le pape a ensuite assisté à un concert de Natacha Saint-Pierre au Stade de France. Ah, même lui, il n'a pas réussi à choper des places pour Céline Dion. Céline Dion qui chante tous les soirs devant son hôtel sur sa voiture. Là, c'est la catamobile. Saint-Pierre qui chante pour un pape, c'est pas bête. Pour compléter le casting, il ne manque plus que Vanessa Paradis et Pédophile Collins. À partir de 15h, Léo XIV fera sa messe sur les Champs-Élysées, l'avenue la plus riche de France. Hein, pour quelqu'un qui a fait vœu de pauvreté, c'est pas malin, malin. Le quartier des Champs-Élysées qu'on appelle le Triangle d'Or. Il a fait vœu de chasteté aussi, c'est le seul triangle où il peut mettre son nez. Jeudi soir, Emmanuel Macron a dit que la hausse de l'essence n'était pas tenable. Non, c'est pas vrai. Mais Léon XIV, c'est le souverain pontife. Emmanuel Macron, c'est le souverain poncif. Le ministre de l'économie, Roland Lescure, estime qu'on vit très bien avec 2000 euros de retraite. Non, c'est marrant. Hein. C'est toujours ceux qui gagnent beaucoup plus que 2000 euros qui disent qu'on vit très bien avec 2000 euros. Marine Tondelier a donné naissance à son fils Léon. A voté? Non, a couché. Là, c'est son premier Léon, hein, plus que 13. Et elle aussi, elle aura son Léon 14. Ah, voilà, si elle pouvait accoucher d'un programme, maintenant, ça serait bien. En Australie, une Française qui avait oublié de déclarer une boîte de cassoulet écope d'une amende de 2700 euros. Et où elle s'est fait contrôler parce qu'en passant la douane avec son cassoulet, elle avait les jambes qui flageolaient. Non mais l'autre, pile au moment où elle passe la douane, c'est ça qui l'a trahi. Aux États-Unis, des médecins séparent avec succès et des jumelles soudées par la tête. Voilà qui va leur éviter en grandissant justement de se prendre la tête. En France, pour le moment, aucun médecin n'a séparé avec succès Patrick Bruel de sa bite.
5: Oh non !
3: Enfin, la question du jour. Peut-on aller voir Léon XIV sans avoir vu le premier Léon réalisé par Luc Besson ?
5: Ouh !
3: Eh ben, vous avez deux heures. Alors, heureusement, dans 96 jours, c'est fini 2026.
5: Oh,
3: oh là là, 96 jours.
5: C'est fini, l'année est finie.
3: Ça y est, l'année, c'est fini, plié. Terminé, plié, plié, mes amis. Allez, si vous n'avez pas le moral, t'as vu l'essence, voilà, les trois balles, là.
4: Le pape.
3: Et là,
5: si le pape peut transformer le vin en gasoil, moi, ça m'arrangerait.
3: C'est vrai.
5: Non, bah oui, le litre.
3: Là, et trois balles, mes amis, trois balles. On flirte avec le trois balles,
5: franchement,
3: vous n'avez
5: pas
3: le moral. Rassurez-vous, j'ai la solution pour vous. Ça va vous requinquer, quelle. Quand je vais vous dire à vous, vous allez me faire un palabapapala et ça ira beaucoup mieux. C'est le seul jingle au monde qui fait ça. Écoute.
5: Là, j'ai pas le moral.
3: Là,
5: avec mes deux bagnoles.
3: Là, tes deux bagnoles,
5: j'y arrive plus.
3: Là, t'es en banqueroute, mon pauvre.
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3: À vous. Palabapapala. Et voilà.
5: Là, ça va mieux. Là, c'est le miracle de Lourdes.
3: C'est le miracle de Lourdes.
5: Je suis content de payer 3 balles.
3: C'est le miracle de votre radio ici. Ça va pas, tu dis pas la bap papa
5: va
3: et
5: mieux.
3: Ça va beaucoup mieux. Alors restez avec nous, on est ensemble jusqu'à 13h30. D'abord, bonne M avec Sunny.

0: Le groupe ABBA, bien sûr, avec Sony. Oh. Dis-donc les deux, là.
1: ABBA, c'est Bonnet.
0: C'est Bonnet, mais juste pour voir si vous suiviez.
2: ABBA, non mais lui.
0: C'est pour voir, là, pour voir qui était.
3: Parmi nous.
0: Vous savez, moi, j'annonce et je disais, je ne sais pas qui. Oui. Mais je finirai pas ça. C'était bien Bourvil, les deux, là, ils sont allés.
1: Ah oui, sur
0: voir
1: la tombe.
0: Bourvil. C'était les voir Bourvil.
1: Sur la... Bien en forme, hein.
3: Sur sa tombe.
0: Vous êtes allé voir la tombe de Bourvil, Bourvil, oui. Cette semaine,
3: c'est
0: et alors.
3: À 20 minutes chez Nicolas. Oui, Nicolas était là.
0: Voilà, et alors.
3: Et je me suis dit, comme moi, je déteste le monde, au moins, on a fait une sortie où il n'y avait personne.
1: C'était calme.
0: C'était calme sur la tombe calme. De Bourvil, parce que là, c'était le 23 septembre.
1: Et oui, le jour de l'anniversaire de sa mort.
0: D'accord. Et elle est fleurie encore sa tombe ?
3: Oui, un peu.
0: Ah, très bien, un peu. Bah, écoutez, c'est passionnant, hein, vraiment. Merci.
3: Ah, bah, on a des occupations.
0: Des occupations.
3: Ah, oui, c'est ça.
0: Les deux, là.
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0: Les deux, là. Vous avez
1: on est dans le coup. Hein.
0: Vous avez des semaines, là, mais. Allez, ouvrons notre nouveau dossier. Alors, on va parler de quoi dans un instant, tiens, Nicolas, avec toi ?
1: Eh bien, le pape est là. Alléluia.
0: Alléluia. Merci beaucoup. Bah, tout ça pour ça. Allez, d'abord, j'aurais mieux fait de m'en passer. Ouvrons notre nouveau dossier. Bonjour Bertrand Houillon.
5: Bonjour.
0: Bienvenue ici mon cher Bertrand. Vous êtes le délégué général du groupement interprofessionnel pour la valorisation de la pomme de terre. Quel beau métier. Alors mon cher Bertrand, dis donc, je voulais vous avoir parce que j'ai lu de ci de là que la patate était en danger, voire même que la frite serait peut-être en voie de disparition à cause de la canicule de cet été. Alors qu'en est-il exactement ? Il faut me rassurer parce que là je vais pas bien du tout mon cher Bertrand. Qu'est-ce que c'est que cette histoire ?
5: Non. C'est un peu exagéré.
0: Ah.
5: on va pas en manquer. On va pas en manquer. Vous inquiétez pas.
0: Ah, bon.
5: Non, ce qui se passe, c'est comme toutes les productions, on a été atteint par le climat, la sécheresse. Ouais. Donc, les rendements sont effectivement très bas cette année. On avait en plus une baisse de surface, donc on a une production globale quand même qui baisse fortement, à presque un quart de la production en moins par rapport à l'année dernière.
0: 23%. Et j'ai vu que c'était l'un des plus importants décrochages de production jamais enregistrés.
1: Ah, quand même.
3: Wow.
5: Oui, alors après, il faut juste dire que l'année dernière, on était en excédent.
0: Voilà.
5: Donc, c'est pour ça qu'il y a eu quand même une baisse de surface qui était pour répondre à une demande qui était moins forte.
0: Mm-hmm.
5: Par contre, on est pleinement impacté par la baisse de rendement, effectivement.
0: Bon, donc, voilà. Mais quoi, qu'est-ce qui va se passer alors pour nous, là, sur les étals des magasins ? On va avoir moins de patates, peut-être
5: non,
0: plus cher.
5: Non, parce qu'en fait, une pomme de terre sur deux qui est produite en France, on est un gros pays producteur en Europe, on est derrière l'Allemagne. Une pomme de terre sur deux est exportée. Donc,
0: y a on va se les garder pour nous. On se garde toutes nos patates. Ah oui, on garde toutes nos patates.
5: Il y en aura dans tous les rayons toute l'année. Il y aura des frites, il y aura des chips, il y aura tout ce que vous voulez.
0: Oh là là, mon cher Bertrand, mais ça, c'est la bonne nouvelle du jour. Je me suis dit, il va falloir qu'on foute dans notre coffre à la banque déjà des litres d'essence, plus des patates.
3: Ça fait beaucoup.
0: Déjà que j'ai beaucoup d'or, déjà, donc à un moment donné, j'ai plus de place, vous voyez. Donc là, ça me rassure. Deuxième pays producteur de l'Union européenne, juste derrière l'Allemagne, vous venez de nous le dire. Les Français qui consomment 50 kilos de pommes de terre chaque année.
3: Chaque année, c'est pratiquement un kilo par semaine.
0: Ouais, comment est-ce que vous expliquez cet amour pour la pomme de terre, mon cher Bertrand ?
5: D'abord, c'est bon. En fait,
0: c'est bon.
5: Quand on interroge les gens, il y a 100% des gens qui aiment bien la pomme de terre sous l'une ou sous l'autre de ses formes, hein, que ce soit sous forme de pomme de terre, de frites, de chips. Purée, il n'y a jamais personne qui vous dit « je déteste la pomme de terre ».
0: C'est vrai que c'est vachement bien ça.
5: Et puis, sur cette consommation, il faut savoir qu'en fait, on ne l'a pas forcément en tête, on consomme presque deux fois plus de pommes de terre sous forme de produits qui sont déjà transformés en frites, en chips, en purée, par rapport à la pomme de terre qu'on cuisine chez soi, principalement en l'ayant achetée au marché.
0: C'est ça.
5: À la grande surface à côté, quoi. Voilà.
0: Bah oui. Vous parliez des chips, là. La consommation a bondi de 40% en 10 ans. 86% des Français en mangent régulièrement et même 93% des moins de 35 ans. Là, ça vous concerne, les Denigos, là. On est fous de chips, là, mais qu'est-ce qui se passe avec ça ?
3: Bah, l'apéro, ça passe toujours.
0: Ah, c'est ça, c'est l'apéro.
5: C'est le marché qui a explosé ces 10 dernières années,
0: vous avez complètement raison.
5: Faut quand même vous avouer qu'on est encore loin derrière les Anglais. Hein. Ils en mangent deux fois plus que nous. On a de la marge.
0: Ouais.
5: Mais voilà, non, c'est croissance. Bah, c'est l'évolution du type de consommation. Hein, comme j'ai entendu, l'apéro, effectivement, le fait de dîner sur les petites tables. Et puis, la grande diversité des produits. Hein, par rapport à il y a 10 ans, il y a beaucoup plus de produits différents. L'offre, elle a changé quand même, faut avouer.
0: Ah oui, oui.
5: On a eu des nouveaux industriels, en particulier en France, qui se sont développés sur toutes ces nouveaux ces nouveaux assaisonnements. Hein,
0: ouais,
5: vous
0: c'est
5: avez
0: ça.
5: Un petit peu. Les et chips, puis c'est pas cher.
0: Ouais, ah voilà.
5: C'est pas cher.
0: Et voilà, c'est pour ça aussi. C'est les chips assaisonnés là, enfin goût barbecue, oui. Camembert, il y a tous les goûts.
1: J'ai même goûté des chips pastis.
0: Oui,
1: la dernière
0: je sais
1: fois.
0: Pas, ça m'étonne pas.
1: C'est vrai.
0: Je préfère pas le pastis sans la chips. Non mais lui là, mais les deux là, mais dès qu'il voit écrit un mot d'alcool quelque part, il se jette dessus. Hein. Ah bah. Mais c'est vrai. Moi j'ai goûté chips à la crêpe l'autre jour.
1: Ah oui, bah voilà,
0: chips
1: oui.
0: à la crêpe.
1: À la crêpe.
0: Oui, ouais, chips à la crêpe. Non mais c'est. Et vous, Bertrand, c'est quoi votre chips préféré?
5: Alors moi, je préfère nature.
0: Ah, pas comme
5: personnellement,
0: moi. Comme moi.
5: Des coupes un peu épaisses.
0: Ah, mais vous... Eh Bertrand, vous êtes exactement cuite au chaudron.
1: Vous êtes pareil, hein.
0: Il est exactement comme moi, mon Bertrand. Ah, moi, j'adore ça.
5: Ouais, vrai,
0: un peu à l'ancienne. Mais on est deux vieux tous les deux et on emmerde les petits jeunes. On a marre maintenant des petits jeunes. Mais vous êtes comme moi. Et toi, Fabien, ta chips préférée?
1: À la moutarde.
0: Moutarde. Toi, tu nous as dit pastis,
1: pastis.
0: Non.
1: Ah bah, c'est
0: pastis,
1: mes préférés maintenant.
0: À la régie, tiens, Philippe Modol, notre mon filou, le réalisateur, au cidre.
1: Ah bah, on
0: et
1: est
0: à côté,
1: une équipe.
0: Là, les techniciens, à côté, vas-y, t'es au poivron. Mais qu'est-ce que c'est que ça? Chips au poivron. Et à la régie, au standard
1: Thomas.
0: Là-bas, Thomas, au standard, chips quoi? Mon Thomas, chips quoi? Il dort, Thomas. Il dort, mon Thomas.
3: Il est au téléphone.
0: Oignon.
1: Ah, oignon. Il y en a pour tous les goûts.
0: Il y en a vraiment pour tous les goûts. Et à l'oignon, bah tiens, appelez-nous.
5: Pour tout le monde, c'est ça.
0: 08. Voilà, 0810 055 056. Appelez-nous aussi pour nous dire quel est votre chips préféré.
1: C'est Youpi la chips, on peut faire.
0: C'est Youpi la chips, effectivement. Donc Bertrand, voilà, vous êtes venu nous rassurer. Il n'y aura pas de pénurie de pommes
1: non,
0: de
1: moi,
0: terre.
1: J'ai peur.
0: Voilà. Eh bien, merci beaucoup pour ce bon message, mon cher Bertrand. Vous nous avez tous rassurés. Merci infiniment.
5: J'étais très heureux de discuter un petit moment avec vous.
0: Vous revenez quand vous voulez pour nous donner de. Non, franchement, moi, je suis pro-patate.
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0: Mais
3: ça, c'est génial.
0: Délégué général du groupement interprofessionnel pour la valorisation de la pomme de terre, Bertrand Houillon. Merci beaucoup. Passez un bon samedi. Voilà, dans un instant, n'oubliez pas, dans un quart d'heure, mes amis, le samedi,
2: c'est Youpi la vie.
0: C'est vous qui faites l'émission. 0810 055 056. On est 30 minutes ensemble pour discuter de ce que vous voulez. L'avenue du Pape. Donnez-nous votre chips préféré. Donnez-nous vos youpi du moment, les trucs qui vont bien. Si ça va mal, vous pouvez gueuler, mais.
1: Mais avec le sourire.
0: Avec le sourire. Ici, on
1: dans le respect.
0: Dans le respect. Ici, on insulte les gens, mais dans le respect.
1: Voilà.
0: 0810 055 056. Appelez le jeune Thomas. Je vois qu'il est en train de s'emmerder, là, au standard. Et je n'aime pas ça.
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0: Nicolas Malabœuf, l'autre enfant de la télé. Alors, mon Nico.
1: Eh bien, week-end historique, le pape est en visite en France. Dans une heure, Léon XIV descendra les Champs-Élysées dans sa papa mobile. Hier, le pape a fait son stade de France. Il a rempli le stade en 15 minutes, plus rapide que David Guetta, quand même.
0: Ah,
1: faut le faire.
0: Oui.
1: Et alors, le tout premier pape qui était venu chez nous, c'était Étienne II. Je sais pas si vous vous en rappelez. En 754.
0: Oui, 754.
1: On était encore au royaume des Francs. Oui. Étienne II avait traversé les Alpes pour couronner Pépin le Bref à Saint-Denis.
0: Et alors, Étienne d'Arôme.
1: Oui, bah, c'est pareil. Étienne II, parfois appelé Étienne III, puisque son prédécesseur Étienne II est mort trois jours après son élection. C'est quand même ballot. Et alors, dans notre histoire récente, celui qui est le plus venu sur le sol de France, c'est Jean-Paul II, qui a parcouru au cours de son pontificat près de 1,2 million de kilomètres, soit 31 tours la Terre, 129 pays à son actif, c'est dingue. Et en plus, il avait un petit rituel à chaque fois qu'il arrivait en descendant de son avion sur le tarmac. Il s'agenouillait pour baiser le sol. Et alors, c'est en 80 que Jean-Paul II effectue sa toute première visite en France. Il avait descendu aussi les Champs-Élysées aux côtés du président Giscard d'Estaing.
6: Dans le monde, la France est ouverte au dialogue et à la coopération.
1: Et alors, puis Jean-Paul II, il avait rempli le Parc des Princes, mais à un moment, il s'aperçoit qu'il est un peu tard quand même.
7: On s'aperçoit que nous sommes presque à minuit.
0: Ah oui.
7: Faut rentrer.
0: Mettre la viande dans le torchon.
7: On m'attend à 11h, à Montmartre. Qu'est-ce qu'ils doivent penser? Ils peuvent penser, alors, les jeunes ont dévoré les papes.
1: Il était drôle,
0: il était drôle.
1: Et alors, ils sont tous les deux à Paris en ce moment, le pape et Céline Dion. Et en septembre 84,
0: souvent les
1: Céline a 16 ans
3: robe.
1: Et elle est choisie pour chanter devant le pape la chanson Une colombe au stade olympique de Montréal.
0: Ah oui.
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0: C'est pas mis le combo.
1: C'est beau quand même.
0: Il y a Mathieu.
1: Non,
0: c'est
1: autre chose. Et alors, la précédente visite officielle d'un pape en France, c'était en 2008, Benoît XVI. Mais alors, le pauvre, il y avait eu des turbulences dans l'avion. Les assiettes et les verres avaient valdingué. Et donc, la soutane du pape tachée, le souverain pontife obligé de se changer. C'est quand même fou. Et alors, intéressons-nous maintenant au pape Léon XIV, de son vrai nom, Robert Francis Prévost. Et alors, c'est une vocation à 7 ans. Il célébrait la messe sur la planche à repasser de sa maman. Et il utilisait à la place des hosties des petits bonbons. Et alors, le pape est un fan de voitures aux USA pour payer ses études. Il était moniteur d'auto-école. Sauf que maintenant qu'il est pape, il n'a plus le droit de conduire. C'est un déchirement pour lui. Tous les mardis, il joue au tennis et il fait de la natation. Le pape nage. Il a même sa propre salle de sport dans les appartements du Vatican. Et enfin, le petit potin, Willy, si vous voulez acheter la papa mobile, il faudrait débourser 175 000 euros.
0: C'est combien ?
1: 175 000.
0: Alors non.
1: Vous les avez.
3: Cash, il achète.
0: Elle est électrique, il paraît. Hein.
1: En plus.
0: Elle est électrique, mes amis. Merci beaucoup, mon cher Nicolas. Tu restes avec nous, s'il te plaît.
1: Plaisir. Sois
0: bien aimable. Tu veux écouter Manon Lisa avec le petit pêcheur ?
1: Eh bien, pourquoi pas.
0: Attends, je peux faire mes petits calculs. Oui. Allez, on va passer Manon Lisa avec. Mais alors un petit peu, profitez-en, ça n'a pas duré longtemps. Alors, c'était Manon Lisa, oui.

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1: Allez, de retour ici, c'est Willy vient déjeuner chez vous. Nous sommes en direct, 12h53, mes amis. On passe à table tous ensemble le samedi et le dimanche entre midi et 13h30. Mais vite, ce sont les 5 dernières minutes.
2: Oh, bah déjà.
1: Si, déjà, avant le journal. Alors, place à la bonne initiative du jour. Bonjour Eddy Haït.
3: Bonjour.
1: Bienvenue ici, mon cher Eddy. Alors, vous êtes le maire de Carrières-sous-Poissy, dans les Yvelines.
3: Voilà, c'est ça.
1: Ah bah alors, parlez-nous un petit peu de Carrières-sous-Poissy. C'est comment, c'est où, Carrières-sous-Poissy?
3: Bah, c'est une ville à l'ouest de Paris, dans les Yvelines, à forte croissance démographique et 46% de la population a moins de 30 ans, d'où l'attention particulière portée à la jeunesse.
1: Exactement, mon cher Eddy. C'est justement pour ça que je voulais vous avoir, parce que vous avez lancé l'opération Argent de Poche. Alors, c'est quoi cette opération?
3: C'est déjà un beau succès puisqu'on a 31 jeunes inscrits pour les prochaines vacances de la Toussaint qui veulent tous faire les petites missions pendant la semaine entière, donc c'est-à-dire pouvoir toucher jusqu'à 100 euros, donc en échange de quelques missions en fait, des jeunes de la ville qui ont envie de gagner un peu d'argent et qui ont entre 14 et 17 ans peuvent proposer leur service à la ville et donc vont intervenir auprès des services municipaux.
1: Voilà, donc c'est un dispositif donc pour les 14-17 ans, on gagne un petit peu d'argent de poche, voilà, en contrepartie d'aide aux services municipaux. Ça peut être quoi ces coups de main?
3: Ça peut être ranger une réserve, déplacer des chaises, trier des livres à la médiathèque. Ça peut être se rendre au service des affaires scolaires, par exemple, pour classer des dossiers qui seraient en attente. Bon, voilà, c'est 20 euros pour 3h30 de mission, dont 30 minutes de pause. Bon. Donc, on est sur une gratification. Je précise bien une gratification, parce que ce n'est pas sûr du travail.
1: Bien sûr, une gratification, mais qui peut rapporter combien, du coup, au maximum dans la semaine?
3: Ils peuvent, maximum par semaine de vacances, toucher 100 euros.
1: C'est pas mal 100 euros. 100 euros sur 15 jours de vacances, ça te fait 200 euros, par exemple. Franchement, c'est bien. Merci.
3: Parce il y a une valeur éducative aussi sur la manière de dire voilà, je rends service, je suis récompensé, c'est normal.
1: Mais Eddy, vous me devancez toutes les questions que j'allais vous poser. Vous m'énervez, Eddy.
3: Je suis un maire très convaincu pour l'autonomie de la jeunesse.
1: Parce que justement, je disais qu'il y avait un jeune qui disait voilà, qu'au-delà effectivement de l'argent, lui répond, il a dit voilà, c'est super. Parce que j'avais envie de me responsabiliser.
3: Ah oui, il y a ce message-là derrière. Et puis ça nous permet aussi d'avoir un échange avec des parents.

0: Évoquer avec eux la manière dont ils exercent leur parentalité. Enfin, c'est un cercle assez vertueux.
1: Ouais.
0: Et pour honnêtement, un coût assez minime parce que voilà, c'est pas quelque chose d'insurmontable pour une collectivité. Et ça a marché tout de suite. En fait, donc on est agréablement surpris, mais déterminé à poursuivre. Donc là, à la Toussaint, donc pour les vacances d'octobre, j'ai 31 jeunes qui vont être mobilisés sur les 15 jours. Et ils veulent tous faire la semaine. Hein, les 100 euros sont attractifs.
1: Évidemment. Ouais. Voilà, c'est aussi une manière de découvrir le monde du travail aussi un petit peu.
0: Déjà on valorise leur temps libre, ce qui est pas mal. On les initie à une forme de citoyenneté parce qu'ils appréhendent des missions, des tâches, ils discutent avec des adultes, donc il y a une transmission. C'est un peu, je dirais, un stage de troisième amélioré, quoi, gradé, quoi.
1: Voilà, c'est ça. Comment est-ce que ça se passe, mon cher Eddy, alors quand on est maire de Carrières sous Poissy? Je vous demande ça parce que on a souvent des maires ici en invité. À chaque fois, je leur pose cette question parce que on dit toujours que les maires, vous êtes les à portée de baffe, comme on dit. Hein. Vous êtes
2: En
1: première ligne, vous êtes à la fois les politiques préférées des Français. Et alors, vous nous disiez, je suis pleinement engagé avec la jeunesse. C'est ça votre votre mission.
0: Oui, parce qu'en fait, on fait le choix d'avoir une ville bienveillante, accueillante pour les primo-accédants, c'est-à-dire ces familles qui peuvent acheter un bien, qui ont des enfants, qui viennent chercher une pièce en plus pour agrandir la famille. Donc, on développe beaucoup de 0 à 25 ans les politiques publiques. On a été récemment labellisé cité éducative. On a des moyens publics qui nous sont donnés. On a une ville avec des équilibres sociaux plutôt stables, donc on a, je dirais, des moyens, et moi j'y suis très attaché, je suis profondément attaché à la promesse républicaine, et je pense que tout ce qu'on peut transmettre, tout ce qu'on peut partager, c'est du gain pour la suite.
1: Voilà, du gain. Donc vous aimez votre mission, mon cher Eddy, ça doit pas être... C'est dur, parce que c'est 24 sur 24.
0: Non, mais je suis maire depuis 2008, j'ai 51 ans, donc je ne m'étends pas par... j'ai commencé, j'avais 32 ans. Hein, mais, donc je veux dire par là, c'est qu'on fait... Je suis libre du choix d'avoir été candidat à ma succession, et je suis heureux que les carrières m'aient reconduit à la fonction. Maintenant, au quotidien, il y a des pesanteurs, il y a des fatigues, il y a parfois des questions liées à notre santé mentale aussi, les maires, mais voilà, s'occuper des loulous, aller voir les jeunes en mission, aller leur proposer des services, des vacances, tout ça contribue aussi à une société qui se réconcilie avec elle-même, et ça fait du bien. Je pense qu'on a un pays, il ne suffit pas de décréter qu'il faut réarmer le pays démographiquement, il faut aussi donner confiance aux familles de jouer le jeu avec nous.
1: Il est bien ce maire. Hein. Je vais déménager à Caire sous Poissy. En plus, maintenant que je le connais.
0: Il ne va pas de moi. Je pense qu'on passerait des bons moments.
1: Je viens. En plus, je connais le maire, il va me pistonner pour une belle maison pas chère, d'accord?
0: Attention.
1: On le fera discrètement.
0: Merci de nous permettre de mettre en lumière de telles initiatives.
1: Avec plaisir, franchement c'est vachement bien. Donc on rappelle l'opération Argent de Poche. Donc on donne 3h30 maximum dans la semaine de ses vacances.
0: C'est ouvert 3h30 par matinée et jusqu'à 5 matinées sur une semaine. Donc on peut se faire entre 20 ou 100 euros et 14 à 17 ans.
1: C'est son métier. Merci beaucoup, Eddy Haït, donc maire de Carrières sous Poissy dans les Yvelines. Passez un bon week-end. Voilà, mes amis, dans un instant. Oulala, 12h59. Donc là, dans une minute, on va commencer à vous prendre au téléphone. 0810 055 056. Puisque le samedi,
3: c'est youpi la vie.
1: C'est vous qui faites l'antenne pendant 30 minutes. L'antenne est à vous, mes amis. Ça n'arrive sur aucune autre radio au monde. On vous donne les clés, vous vous démerdez.
2: Et appelez-nous si on n'a rien préparé.
1: Ah non, on n'a rien fait. De toute façon, on n'a rien fait. On fait rien. Mais là, ça se remarque. Encore qu'il y a des invités, on blablote.
2: On fait semblant
1: de s'intéresser. Mais voilà, appelez-nous, vous repartez avec.
2: Avec un séjour bel en bras d'une valeur de 2000 euros.
1: Oh là là, moi je vais m'appeler moi-même. 0810 055 056.
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1: Ah, j'adore, ça c'est mon jingle préféré. Le samedi, c'est Youpi la vie, c'est vous qui faites l'émission, on vous donne les clés jusqu'à 13h30, mes amis. C'est la nouveauté, on se fait ça depuis fin août. Le samedi et le dimanche, 13h, 13h30, vous avez les clés de l'émission pour nous dire vos Youpi. Les Youpi, c'est les moments qui vous ont fait plaisir ces derniers jours, ces dernières semaines. La bonne nouvelle que vous avez eue, si vous voulez mettre en avant une association, quelqu'un que vous connaissez, connaissez, vous mettre en avant vous. Là, si vous êtes, je sais pas, si vous avez un commerce, bah oui. Vous parlez de votre commerce. Faites ce que vous voulez. Et puis évidemment, vous réagissez aussi sur l'actualité qu'on a développée en première heure, l'avenue du Pape. On a parlé, voilà, qu'est-ce que ça vous inspire? On vous a parlé
3: de la patate.
1: De la patate.
3: De la patate, des chips. Vos chips préférés.
1: Donnez vos chips préférés.
3: Sur le groupe Facebook Youpi la vie avec Willy Rovelli, Nounours nous dit j'aime les chips ondulés à l'ancienne.
1: Ah oui, moi aussi.
3: Et Delphine, les chips au fromage du Jura.
1: Ah,
3: c'est précis. C'est précis. Continuez à nous rejoindre, c'est gratuit. Le groupe Facebook s'appelle Youpi la vie avec Willy Rovelli.
1: Voilà. Et lorsque vous passez à l'antenne au 0810 055 056, vous repartirez aujourd'hui, mes amis, avec...
2: Eh bien, ce sera demain le tirage.
1: Oui.
2: L'un d'entre vous partira avec un séjour Bellambra Club d'une valeur de 2000 euros.
3: Wow.
2: Bellambra Club numéro 1 des clubs de vacances en France. Et en plus, vous partez où vous voulez.
1: Non, mais
2: donc c'est un luxe quand même.
1: Ça va quand même, non sympas, hein. Voilà, ici, on aide votre pouvoir d'achat. Je crois que notre filoche à la réalisation voudrait un jingle, donc je lui en donne un. Voilà, qui est là.
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3: En même temps, ça se comprend.
1: On va écouter Stéphane Echer et puis dans un instant, on va prendre notre premier Youpi. Je crois que c'est Karine qui est en pole position. Stéphane Echer avec Déjeuner en Pex. Bon, c'est maintenant, d'ailleurs, il y a des gens qui sont peut-être à table.
3: Bon, bon appétit.
1: 13h10, il y en a qui sont au repos-plos, j'ai un monsieur.
3: Vous mangez tôt.
1: Merci d'être.
3: Oh.

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2: Ah oui, le samedi c'est Youpi la vie. Ça y est, il est 13h10 jusqu'à 13h30. Vous avez la parole, mes amis. Vous dites ce que vous voulez. Il n'y a aucun problème. Ça réagit aussi
3: sur le groupe Facebook. Oui. Hein, Youpi la vie avec Willy Rovelli.
2: Oui.
3: Vincent, bravo à tous les trois. Bon, oui, jusque-là, tout est normal.
2: Là, ça va, oui.
3: Juste une question. L'émission, elle est préparée à l'avance ou non?
2: Alors non.
3: Que ça s'entend.
2: Il ne faut pas le dire. Nos patrons croient que oui.
3: Merci Vincent. Continue à réagir sur le groupe Facebook. C'est gratuit.
2: Karine est là, ça va ma Karine?
4: Salut mon Willy, oh, salut la troupe.
2: Oh, comment va ma Karine?
4: Eh ben écoute, bon. Mieux que le carburant en tout cas.
2: Ah bah ouais, ah, bah, ça, combien c'est par chez toi là? C'est 2,49 €. Ah là, t'imagines, 2,49 €. T'as une voiture toi ma Karine ou...
4: Bah ouais, j'ai une voiture, j'ai une vieille Audi 2003,
2: Bon, bah, qu'est-ce que tu veux? Voilà, tu l'utilises beaucoup.
4: Et
2: bon, beaucoup.
4: On va tout en arrêt. Qu'est-ce que je te dis?
2: Bah, ouais. Tu l'utilises beaucoup, normalement?
4: Non, je plaisante. Hein.
3: Oui.
4: Ouais, je l'utilise pas mal pour aller au boulot, ouais.
2: Ah, ouais, en plus. Ouais. Bon. Je crois que tu voulais réagir sur le pape, sur la visite du pape.
4: Oui.
2: Alors, vas-y, Macarine. Vas-y, Macarine.
4: Alors, moi, en fait, si tu veux, le pape, pour moi, c'est quelqu'un qui représente un guide.
2: Ouais.
4: Un guide dans la foi. Et vraiment, ben, c'est un serviteur de l'Église. Et quand je vois des youtubeurs ou des gens qui se permettent de dire, mais c'est qui ce bonhomme et nanani nanana. Bah moi je trouve que c'est quelqu'un qui nous rappelle l'importance de garder Dieu au cœur de sa vie et de faire vivre notre foi avec amour, humilité et espérance.
2: Ouais. Tu es pratiquante ma Karine?
4: Alors pas comme je voudrais,
2: ouais,
4: mais je le pratique à l'intérieur de moi,
2: très bien,
4: à l'intérieur de la maison. Je vais à l'église tous les dimanches parce que la semaine elle est très très lourde quand même parfois. Mais tu vois, à la maison, on a une petite vierge qui est installée avec une petite neuvaine.
2: Mmh.
4: On a un Christ. Enfin, voilà, on pratique la foi. Et puis, mon homme étant portugais, il a une certaine vibration religieuse aussi. Et moi, j'ai fait ma confirmation, communions.
2: Ah, moi aussi, j'ai tout fait, moi.
3: J'ai fait ma communion.
4: Je suis attachée à ces valeurs-là.
2: Ouais.
4: Et puis, c'est très important d'avoir la foi. Parce que quand ça ne va pas, c'est notre foi intérieure qui nous permet de se relier à ça aussi quelque part.
2: Très bien.
4: Quand on n'a pas le moral, on demande de l'aide.
2: Bah,
4: on demande de l'aide et puis je voyais une vidéo aussi sur les réseaux, le savoir vivre ensemble.
2: Ouais.
4: Et il est super important et j'aimerais tellement, mais vraiment et sincèrement, que tout le monde puisse en prendre conscience. Savoir vivre ensemble.
2: Il y a du boulot, ma Karine, mais c'est bien. Voilà, il faut y croire. L'espérance, c'est l'un des messages du pape. Bon, du coup, t'as regardé un petit peu là, hier à la télévision.
4: Ouais, vite fait, c'était émouvant.
2: Mmh. Ouais.
4: Quand je vois cet homme, je suis émue parce qu'il respire la bienveillance, la gentillesse, l'honnêteté. Tu vois, il prend pas parti des partis politiques, il va ni chez Trump, ni chez Manu. Il prend pas parti et cet homme, il est authentique. Et c'est ça que je recherchais, quelqu'un de l'Église.
2: Et ben, tu sais, ma Karine, dis donc, donc tu aimes bien ton Léon XIV, effectivement, voilà. Moi, ce que
4: je vais mettre sa photo à la maison.
2: Oui, mais là.
3: À côté, la photo de Willy aussi.
2: Oui, alors tu mets la mienne à côté. Voilà.
4: Tu es sur mon frigo, Willy, avec ta dédicace.
3: Mais non, parce qu'il est frais.
2: J'ai une tête à être sur un frigo. Nico, toi qui as vu le pape.
4: Ça pourrait être aux toilettes.
3: C'est vrai. Vaut mieux. Après, on peut mettre un frigo.
2: Nico, toi qui as vu le pape hier, c'est vrai, il y avait cette espèce de
5: franchement,
2: de,
5: alors moi, je ne suis pas vraiment dans la religion dans la croyance, plutôt peut-être dans l'espérance, ça faisait plaisir à voir tous ces jeunes qui avaient l'espérance justement dans les yeux, et cette liesse, cette ferveur, et c'est vraiment des belles images qui m'ont ému.
2: Moi aussi, je trouve ça bien, tout pareil que toi, Nicolas, c'est la première fois que je suis d'accord avec toi.
5: Fallait bien que ça arrive.
2: Encore un miracle, c'est le pape, et puis c'est tout. Ma Karine,
4: permis de rassembler.
2: Exactement. Karine, merci beaucoup d'être passée nous voir.
4: Je vous en prie, les gars.
2: Tu prends bien soin de toi, et tu repars avec ta sélection.
5: Et bien peut-être un autre miracle, ce séjour Bellambra de 2 000 €.
2: J'y crois. Merci beaucoup ma Karine, je t'embrasse fort. Passe un bon week-end. Ciao Bella.
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2: Voilà, 13h15 bientôt, on continue jusqu'à 13h30. C'est votre moment, vous prenez les clés de cette émission, vous nous dites ce que vous voulez. D'accord, il n'y a aucun problème, chacun a droit à la parole. Ça va Henri-Jacques? Ça va très très bien, mon. Tu nous appelles d'où, Henri-Jacques?
6: De Bordeaux.
2: De Bordeaux. Ouh là là, j'ai entendu ce matin à Bordeaux que c'était la banqueroute. T'as entendu ça, Henri-Jacques?
6: Arrête, non.
2: J'ai entendu sur une radio, sur notre radio, qu'à Bordeaux, il paraît qu'il y a plus d'argent dans les caisses. Hop, hop, hop, hop.
6: Ah non, mais ça, c'est... Non, mais ça... Attends, c'est pas d'hier.
2: Ah, c'est pas d'hier, voilà, d'accord.
6: Non, non, non, mais attends, t'écoutes pas la radio ou quoi ?
2: Bah oui, j'écoute. Je me fais engueuler par Henri Jacques.
6: Mais la radio, tu l'écoutes pas ?
2: Bah, je l'écoute, la radio.
6: C'est étonnant, quand même.
2: Et Henri Jacques...
6: Non, je voulais intervenir, si oui. tu veux, je voulais vas-y, intervenir vas-y. Sur un truc.
2: Oui, vas-y.
6: Où, ça m'a un petit peu choqué, si tu veux. Donc, je dis ça sur Sud-Ouest, ouais. sur Internet.
2: Ouais.
6: Le montant du voyage du pape est de 27 millions d'euros.
2: Oui.
6: Bon, jusque-là,
2: bon.
6: Je me suis dit, il n'y a pas de problème. Par contre, ils ont demandé une quête
2: ouais.
6: pour financer. Alors, je me suis dit, est-ce que le Vatican a déposé le bilan ?
2: Non.
6: Parce que ça fait quand même partie des plus riches du monde.
2: Ouais.
6: Ils demandent de faire une quête pour financer les 27 millions d'euros du passant du pape. J'ai rien contre le pape, enfin, pas du tout, Benoît XVI, ça m'a très bien, François, il m'allait très bien. En plus, je suis athée, donc ça tombe très bien
2: très
6: aussi.
2: Bien.
6: Ça fait une deux, une doublette. Mais bon, je trouve ça quand même un petit peu scandaleux. La personne que tu as eue tout à l'heure.
2: Oui, Karine.
6: Il promenait sa fille avec le qui faisait le marathon.
2: Oui, ah
6: marathon,
2: oui.
5: Notre invité pas banal.
2: Jonathan.
6: Qui a besoin d'argent.
2: Oui, tu as raison.
6: Non, mais alors, marche sur la tête ou quoi là.
2: Ouais. Mmh. Je crois que c'est parce que c'est la tradition, c'est
5: en
2: ça.
5: En fait, comme c'est la France qui invite, c'est voilà. le pays qui invite qui doit payer. Donc le
2: alors, Vatican, c'est pas le pays, non, c'est l'église, voilà.
5: Les diocèses.
2: Voilà, les diocèses du pays
5: mais
2: qui reçoit.
5: Le Vatican ne le paye pas.
6: On met des yeux brillants devant le pape, tout ça. Je peux le concevoir, bien évidemment. Mais qui sinon, c'est en voyage.
2: Oui, après, c'est vrai que.
6: Ne demande pas aux fidèles.
2: Oui.
6: Je veux dire leur donner de l'argent.
2: Tu as raison. Mais là, ils ont donné, apparemment. Okay,
5: la barre des 12 millions d'euros a été dépassée.
2: Je crois que la visite de Lourdes et de Metz, c'est bon. Ça a été entièrement payé et Paris, non.
6: À Rouen, à Marseille, où ils veulent. On s'en fout, mais qui finance les placements.
2: Alors, où ils veulent, non.
6: Ils peuvent.
2: Henri-Jacques,
6: une nullité grave.
2: Henri-Jacques, tu as dit, ils peuvent aller où ils
6: veulent.
5: Tout seul, Henri-Jacques.
2: Henri-Jacques, il m'engueule, donc il arrive. Henri-Jacques, tu as entièrement. C'est
6: oui,
2: ton
6: dis-moi,
2: avis.
6: Dis-moi.
2: Tu dis, il peut aller où il veut. Non, il ne peut pas aller à Bordeaux car vous n'avez plus d'argent.
5: Oui.
2: Je te le rappelle, Henri-Jacques.
6: Non, mais ça, tu l'as déjà dit tout à l'heure. Bon,
5: en revanche.
2: Plaisante, Henri-Jacques.
5: Non, on vient à Bordeaux. Alors, hein, bientôt.
2: Ah oui.
6: Je me souviens pas du montant de la dette, mais c'est un petit peu abyssal.
2: Bon.
6: Je pense. Hein.
2: Henri-Jacques.
6: Un peu abyssal.
2: Bon, merci. Mais non, Henri-Jacques, c'est très bien, bravo, c'est ton avis.
5: Tu as le droit de t'exprimer.
2: Henri-Jacques, tu habites où, à Bordeaux même ?
6: Oui, à Bordeaux même.
2: D'accord, bah, nous on va jouer à Bordeaux quand ?
5: Le jeudi 11 février.
2: 11 février, je t'invite, d'accord ? Tu viens nous voir, Henri-Jacques. Tu
5: t'es
2: obligé de venir.
6: T'es
2: obligé de venir.
6: Avec grand plaisir. Ouais. En plus, si tu veux, l'UVB joue tout à l'heure, donc ça tombe très bien.
2: Super. Ça n'a aucun rapport.
5: Voilà,
2: mais c'est très bien. Henri-Jacques, tu seras obligé de venir et obligé d'aimer. Voilà, comme ça on t'offre deux places. Merci Henri-Jacques de Bordeaux. Merci beaucoup d'être passé nous voir, mon Henri-Jacques, et tu repars évidemment.
5: Et peut-être avec le
2: voilà,
5: séjour.
2: Voilà, avec le séjour bel en bras qu'on vous offrira demain. Allez, 0810 055 056. Continuez à nous appeler, mes amis. On va reprendre quelqu'un dans un petit instant, mais d'abord, on va écouter 14 Flash. Je ne sais pas.
5: Pourquoi pas ?
2: Ah, si, c'est connu !
5: Ah, ça, j'aime bien ça.
2: J'aime bien.
5: Le petit saxo, là.
2: J'aime bien ça.

0: Bah, c'était très bien, ça m'a fait plaisir de réécouter ça. Ça, j'adore. Ça, c'était 4. Bon, voilà. C'était ça.
1: Il est au fond des plus
2: samedi sur ici.
0: C'était ça.
3: L'anglais aussi.
4: Oh. La vie.
0: Les gens n'écoutent pas cette émission pour la musique. Vous savez, ils écoutent juste pour nous.
2: Pour vous.
0: Nous sommes la mélodie. Mmh. Comprenez, Anaïs.
5: Bonjour.
0: Ça va,
5: bonjour
0: Anaïs.
2: Bonjour.
0: Ça va bien, Anaïs. Tu écoutes cette émission pour la musique, non, hein? Pas que pour la musique. Enfin, je veux dire, tu n'écoutes pas pour que je désannonce les disques. Tu t'en fiches.
5: Un petit peu, mais pour un quelques petits détails en plus, pour lesquels je suis à l'antenne.
0: Ah, bon, bon. Tu t'appelles d'où, Anaïs?
5: De Royan.
0: Ah, oh là là. Oh, c'est beau, Royan. Hein.
2: C'est joli, Royan.
0: Dis donc, Anaïs, il y a du pouvoir d'achat chez Anaïs, non?
5: Pas tellement, mais...
0: Non, tu habites où, à Royan, genre en face de la mer? Non, parce que...
5: C'est bon vivre, oui, à quelques pas de la mer, c'est fantastique, on a un soleil magnifique actuellement.
2: Ah, la chance.
0: Ah là là, c'est ça ton youpi, hein. C'est ça, tu voulais nous faire envier, c'est ça, tu veux qu'on te jalouse.
5: Et que vous venez nous voir, surtout.
2: Ah, mais il faut nous arrêter.
0: C'est vrai, hein. Dion, on a joué à Royan.
3: Oui, on avait joué.
0: Ah oui, on a joué à Royan l'année déjà, dernière. T'es pas venu me voir, Anaïs, l'année dernière. C'était très bien d'ailleurs, je me rappelle très bien. C'était super sympa. Alors vas-y, raconte-nous un petit peu ce que tu vois. Quelle va être ta journée aujourd'hui à Royan?
5: Alors actuellement, je suis à l'anniversaire de la petite fille d'une amie qui fête ses un an.
0: Oh, un an déjà.
5: Des gros bisous. Oui, Naila qui a un an. Et on est dans un parc actuellement, donc je me suis mis un petit peu en retrait pour pouvoir échanger avec vous.
2: C'est gentil.
5: Et cet après-midi, ça va être plage et surf, je pense.
2: Oh là là,
0: plage et surf. Tu surfes ou tu vas mater les surfeurs? C'est quoi le truc, Anaïs?
5: Alors, un peu les deux.
0: Ah,
5: alors, suis avec un surfeur actuellement, donc moi, je suis sur ma serviette et je l'admire surfer. Et je me lance parfois, mais quand les vagues sont trop grosses, je reste sur ma serviette.
0: Ah. Alors, vas-y, alors, dis-nous ce qui te charme chez un surfeur. C'est le physique.
5: Alors dans le surf en général, c'est l'esprit du surf, la liberté, la grandeur de l'océan. C'est vraiment un moment unique, hein, quand vous êtes seul à l'eau, c'est fantastique.
0: Ah là là là là là là. Et physiquement, c'est quoi qui te plaît chez le surfeur? C'est parce qu'ils sont musclés.
5: Non, c'est pas le physique, c'est l'état d'esprit plutôt.
0: Oh, Anaïs, arrête.
3: La vérité.
0: Anaïs, ici on dit la vérité.
5: Malgré
0: que c'est
5: pas très beau.
0: Ici on n'est pas au Stade de France avec le pape. Hein. Ici on dit la vérité. Bon, très bien. Donc l'esprit du surf. C'est la liberté, la liberté. Tu fais du surf, Nicolas?
3: Non, j'ai pas une tête à faire du surf.
2: Il fait la planche.
3: Je coule.
0: Non. En plus, une tête, c'est vrai. À être Léon XIV qui a été surfeur. C'est vrai. Hein. Il a une tête de Léon XIV.
2: Il a une tête de pape.
0: T'as une tête de Léon XIV. Bah, c'est bien. Déjà.
2: Ah bah on lui met une soutane.
0: C'est pas mal. Donc Anaïs cet après-midi, donc elle va mater les surfeurs et peut-être un petit peu être sur la planche.
2: Oui.
5: Voilà.
0: Bon, moi c'est
2: un beau programme en tout cas.
0: C'est un beau programme.
2: C'est un beau youpi.
0: C'est un beau youpi, Anaïs. Tu fais quoi dans la vie, Anaïs?
5: Alors c'est moi, je suis à la recherche d'un emploi.
0: Ah bah vas-y. Ou comment, qui?
5: Alors comme dans l'idéal, comme PNC. Alors si vous l'avez, la ref.
0: Non. Ah, les hôtesses de l'air.
5: Exactement, personnel navigant commercial, oui.
0: D'accord, très bien, personnel navigant commercial, très bien. Et alors, comment ça se fait que tu ne trouves pas? Parce que là, dis donc, j'ai vu qu'il y avait les avions, il y en a plein là. Apparemment, ils sont pleins tous à chaque fois. Ça recrute pas bien?
5: Ah oui, mais écoutez, c'est des sessions de recrutement, énormément, il y a peu de place pour beaucoup d'appelés. Donc, on patiente, voilà. Dans l'idéal, ça serait dans l'aviation d'affaires.
0: Ah. On les jette.
5: Donc c'est un milieu qui est assez fin. Exactement.
0: Moi j'ai peut-être de la place. Moi je vais voir pour toi ce que je peux faire pour mon jet personnel.
2: Un jet 27.
0: Oui, là il y a jet 27.
2: Jet 31.
0: Déjà pas mal.
5: Voilà.
0: C'est déjà bien. Anaïs, merci beaucoup. On te souhaite de trouver vite du travail. En attendant, tu repars avec ta sélection
3: pour le séjour Bellambra.
0: Voilà. Ça serait déjà pas mal si tu pouvais avoir ça. On t'embrasse fort, Anaïs. Tu prends bien soin de toi et amuse-toi bien.
5: Merci pour votre sourire.
0: Merci à toi, Anaïs. Merci pour ta fidélité.
2: Bon,
0: ça c'était un bon youpi.
2: Un bon youpi.
0: Voilà, merci Anaïs.
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0: Comment va Marlène?
7: Ah, bonjour Élie.
0: Ah, les surprises Marlène. Tu vas bien Marlène? Tu nous appelles d'où?
7: Oui, ça va, j'appelle de Virette, un tout petit village, pas loin de Saint-Quentin, une heure d'Amiens, dans les Hauts-de-France.
0: Très joli, très bel endroit.
7: Ouais.
0: Tu voulais nous parler?
7: Bon, c'est vrai, t'es déjà venue.
0: Oui. Je connais la maison. Ouais. Tu fais quoi là-bas Marlène?
7: Alors, je suis secrétaire médicale dans un cabinet de radiologie.
0: Ah, très bien. Bon,
7: C'est cool, quand je suis venue samedi à midi, ben c'est parfait. Je mets la vie et je ris dans ma voiture.
0: Tu passes d'une radio à l'autre.
7: Pas du tout. J'écoute ici Picardie normalement, mais vu que pendant midi, c'est vous, j'écoute ici.
0: Voilà.
2: Fidèle auditrice.
0: Et tu voulais nous parler de quoi, ma Marlène, ce midi?
7: Eh ben, je voulais dire, je faisais partie du camp qui aimait les chips à l'ancienne.
0: Ah, bravo Marlène. Team chips à l'ancienne, on est bien d'accord. Mais donc,
7: voilà.
0: Avec
7: et
0: un petit
7: après, je voulais aussi parler des prix du carburant, qui sont quand même assez inquiétants, parce que je me dis que même en travaillant à deux, ça devient compliqué, donc c'est un peu dommage.
0: Ouais, tu sais quoi, on va en parler demain. On parlera demain.
7: Ouais,
0: on parlera un petit peu de ça, parce qu'on en reparlera demain, mais tu sais que j'ai lu qu'il fallait travailler maintenant. Il faut travailler 8h30 par jour, d'accord, pour se payer un pour se payer un litre d'essence, tu vois.
3: Donc
0: c'est une journée de travail. C'est une journée de travail pour un plein d'essence, pardon.
2: D'accord. Nous, alors, attendez, moi, je calcule.
7: J'ai 17 ans que je fais ce travail-là et j'ai peut-être envie de changer et peut-être devenir peut-être nounou pour travailler chez moi et ne plus utiliser ma voiture.
0: Il y en a plein. On en reparlera demain et tu verras qu'effectivement, il y en a plein qui ont changé effectivement leur mode de vie. Marlène, merci beaucoup d'être passée. Oui. Donc, Team Chips à l'ancienne. Bravo, Marlène.
3: Bravo. Ouais.
0: Ça, on aime bien. Tu repars avec ta sélection.
3: Pour le séjour Bellambra de 2000 euros.
0: On t'embrasse fort, Marlène. Passe un bon week-end.
7: Dans vélo avec mes enfants.
0: T'embrasses tous les enfants. Ciao, ciao. Voilà, mes amis, c'est fini.
3: Oh non,
0: la barbichette. N'oubliez pas la tournée One Man Show heureux. Hein. Toutes les dates sur willy-rovelli.com. Passez une belle journée ici et pas ailleurs.
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2: Bonjour à tous et bienvenue dans votre émission cinéma sur Ici, ça tourne, avec l'équipe du film de Judith Godrèche, adapté du livre d'Annie Ernaux, Mémoire de fille, qui sort au cinéma la semaine prochaine. Pour nous dévoiler les coulisses du tournage de ce film très réussi, Judith Godrèche elle-même est notre invitée en compagnie du comédien Victor Bonnel. Mais avant, coup de projecteur sur mon coup de cœur cinéma de la semaine, à découvrir dans les salles, bah pourquoi pas ce week-end.
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2: À voir au cinéma depuis ce mercredi un film incroyable avec l'actrice au nom le plus imprononçable, Adèle Exarchopoulos. Oui. Déjà, sa filmographie est très impressionnante, depuis La vie d'Adèle jusqu'à L'amour ouf, en passant par la série La Flamme. Mais depuis ce mercredi, Adèle Exarchopoulos donc monte encore d'un cran et livre une incroyable performance dans le film Garance. Elle y interprète une comédienne galérienne qui court après les cachets d'intermittence.
3: Alors, t'es comédienne?
4: Un peu galérienne, mais...
3: Vous êtes comédienne, non?
4: Ouais, c'est vrai.
2: Mais qui court surtout derrière les verres de vin.
5: On sait qu'on peut pas t'aider à résoudre ton problème avec l'alcool.
4: Oh, désolé, énorme galère dans le RER avec la femme que je prends un taxi.
6: Tu sais ce qui se passe si tu rates une représentation?
4: Y a pas de cas où je rate une représentation.
2: Garance est un film rare qui aborde le sujet certes délicat et assez tabou de l'alcoolémie, mais surtout des ravages progressifs qu'il provoque dans le quotidien d'une jeune femme.
4: Sans alcool, je sais pas comment faire.
5: Garance, t'es une actrice géniale.
4: Mais je sais faire encore, moi.
5: Tu sais faire, bien sûr. Mais tu peux plus.
4: Tu nous ouvres? Je peux pas ouvrir, je peux pas sentir, j'ai trop peur.
5: Tu gères, Garance? T'as pas de problème?
6: L'alcool, c'est une béquille le soir. Et c'est un coup de poing dans la tête le lendemain matin.
2: Ce qui est génial dans ce film réalisé par Jeanne Herry, à qui on doit aussi l'incroyable « Je verrai toujours vos visages », que je vous recommande, c'est que le film ne tombe jamais dans le pathos ou le côté moralisateur. Il est même parfois drôle et surtout d'une délicatesse infinie. Il aborde par exemple le sujet de l'alcoolémie au cœur d'une histoire d'amour et montre comment l'addiction s'immisce de manière insidieuse au cœur de la relation, comme si l'alcool devenait en quelque sorte une troisième personne au sein du couple. Garance est en plus d'être un grand film de cinéma, vraiment, une œuvre d'utilité publique.
3: T'es malade, mon amour. Moi, je suis un peu perdue.
4: Je t'avais prévenu, Pauline.
7: Vous devriez faire du sport.
4: Non, non, c'est pas possible, ça. Pas moyen. Ça fait longtemps que je cours même plus après le bus, alors.
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2: Et bienvenue dans votre émission cinéma. Ça tourne aujourd'hui avec l'actrice et réalisatrice Judith Godrèche, de retour au cinéma, aux commandes d'un film superbe, adaptation du livre d'Annie Ernaux, Mémoire de fille, qui nous plonge dans le quotidien d'une jeune fille en 1958. Bonjour Judith Godrèche.
8: Bonjour.
2: Merci d'être avec nous. Et vous n'êtes pas seule, vous êtes venue en compagnie d'un comédien, l'un de vos comédiens, Victor Bonnel. Bonjour Victor.
9: Bonjour.
2: Vous interprétez Hervé, prof moniteur de la colonie de vacances où se rend Annie, interprétée par votre fille Judith Godrèche, Tess Barthélémy. Mémoire de fille retrace donc un souvenir de l'été 58. Judith, est-ce que je peux vous laisser pitcher la suite en deux phrases et on lance la bande-annonce?
8: Ah là là, oui, d'accord, carrément.
2: Ouais, ça démarre comme ça.
8: C'est l'été, c'est la première fois que Annie quitte Yvetot et sa famille. C'est là que je m'emmêle les pinceaux. Et qu'elle va, voilà, être aide-monitrice et cet été va changer toute sa vie.
2: Bande-annonce.
10: Je pars pas pour toute la vie. C'est juste un poste de maîtrise en colonie.
11: C'est l'indépendance.
12: Et ta mère, ça lui fait rien que tu partes?
10: Tant que j'ai plus sur le dos.
11: T'as pris assez de libre?
10: Oui.
11: Quoi qu'il arrive, tu ne te laisses pas marcher sur les pieds.
13: Edgar, Félix, c'est toi?
10: Je voulais absolument faire cette colonie pour être avec des filles relax comme toi.
11: Relax.
9: Tu danses pas?
2: Extrait du film Mémoire de fille de Judith Godrèche. Judith Godrèche, Victor Bonnel, vous avez tourné ce film il y a quasiment un an, tout pile, entre les Yvelines et la Normandie. Est-ce que vos souvenirs de tournage sont encore frais? On peut aller puiser dedans?
9: On peut essayer.
8: J'espère pour nos cerveaux respectifs. En même temps, Victor est plus jeune que moi, donc il n'a pas d'excuses, lui.
2: Ah ben voilà, on mise tout sur vous, Victor, puisque allez, c'est l'heure de la séquence souvenir sensoriel de tournage. Mais je commence par vous, Judith Godrèche, en vous replongeant dans les souvenirs des lieux de tournage normands, notamment. Quel paysage, quel décor vous revient en tête sans réfléchir?
8: des chevaux qui gambadaient pas loin de là où on tournait.
14: Ah ouais? Vous pouvez nous décrire les images qui... Pourquoi vous riez? Ils vous ont embêté, ces chevaux?
8: Non, pas du tout. C'était chouette de se retrouver dans la nature après avoir tourné dans ce lieu, dans cette colonie de vacances et dans ce grand bâtiment dans lequel on est resté pendant un même lieu. En fait, c'est vrai que quand on tourne dans un seul lieu, on est content ensuite de changer un peu de paysage.
14: De prendre l'air. Et puis là, exactement, on voyage vraiment. On a vraiment l'impression de voyager dans le temps. Justement, cet endroit où vous parlez des chevaux, c'est donc la ferme.
8: Ouais.
14: C'est cet endroit de campagne où on a l'impression que le temps s'est arrêté. En fait,
8: c'était là où on tournait. Là, il y avait le décor pour la maison d'Odette, la meilleure amie d'Annie. Et donc, c'est vrai qu'on a tourné le film d'abord en ordre chronologique à la colonie de vacances, enfin tout, donc dans ce lieu. Et ensuite, quand on est parti de la région parisienne, donc on est allé en Normandie. Donc là, c'est le début du film. Donc on est reparti à zéro en fait.
14: Victor Bonnel, quelle odeur vous a particulièrement marqué sur ce tournage?
9: Quelle odeur? Je pense qu'il y avait une odeur de cigarette latente un peu pendant tout le tournage. On tournait du coup pendant la première partie où j'étais sur le tournage. J'avais beaucoup d'intérieur et beaucoup de scènes du coup où tout le monde fumait des cigarettes. Et voilà, donc ça c'est une odeur qui a imprégné mon tournage.
14: Mais oui, mais qu'est-ce que ça fume dans ce film? J'aimerais qu'on revienne justement sur cet aspect-là. Tous les personnages quasiment fument. Et du coup, dans le cinéma, est-ce que ce sont des vraies cigarettes? Parce que parfois, ça peut être le cas. Je crois qu'il y en a des fausses aussi. Judith Godrèche, là, sur ce tournage en question.
8: Mais justement, on en est où maintenant avec cette histoire de vraies ou fausses cigarettes? Parce qu'il y avait des fausses cigarettes, mais qui s'étaient avérées pas bonnes pour pas bien non plus.
9: Ouais.
14: Du coup, vous avez fumé des vraies?
9: Ouais. Je suis non-fumeur. J'ai pas l'habitude de fumer. Mais souvent, ce qu'on me donne, c'est des fausses cigarettes. Et là, c'était le cas. Mais je crois que pour les fumeurs, cette odeur-là, elle est encore plus désagréable. Parce qu'en fait, c'est des herbes. Et du coup,
8: ça donne mal au cœur, ouais.
9: Ouais, j'ai fumé des fausses cigarettes, mais en fait, je crois que l'odeur, c'est encore pire que les vraies, quoi.
14: Mais c'est quoi, en fait, des fausses cigarettes? Il y a quoi à l'intérieur?
9: Je sais pas, plein de plantes. J'ai pas posé la question, je me suis laissé porter.
8: De la camomille.
14: D'accord.
8: C'est pour ça qu'il est si relax.
9: Ouais, exactement.
14: Alors, non, mais c'est vrai, il y a beaucoup de fumée dans ce film. Ça fait même partie de l'esthétique aussi. Il y a eu des rajouts avec des machines à fumer aussi.
8: Exactement.
14: Judith Godrèche.
8: Ah oui, vous êtes très précise sur le.
14: Mais c'est l'objectif de cette émission.
8: C'est vraiment.
14: Sur les coulisses. Alors, je vous invite à développer. Non, mais c'était un vrai choix esthétique de votre part aussi.
8: Oui, et puis c'est surtout que Annie arrive dans cet univers comme ça, dans lequel une sorte d'aura un peu mystérieuse, un peu fantasmatique pour elle, puisqu'elle s'est raconté plein d'histoires sur ce qu'elle allait trouver dans cette colonie, qu'il y a ce groupe de jeunes qui est super à l'aise, qui fume, qui boit, et tout d'un coup la fumée apportait une forme appuyait cet aspect boîte de nuit permanente, quoi. Il y a un truc de l'ordre de la fête. Ils sont toujours plus ou moins en train de faire la fête.
14: Oui, c'est vrai. L'odeur, vous, qui vous reste en mémoire, justement, Judith Godrèche, c'est celle des gens. Il y a dans votre film des scènes très intimistes et d'autres avec énormément de monde. Je pense notamment aux scènes avec les enfants, en groupe, lors du déjeuner, par exemple. Comment on orchestre une scène comme ça? Est-ce que c'est difficile à discipliner tous ces enfants sur un plateau?
8: Ben, en fait, nous, on essayait de pas du tout les discipliner, non.
14: Ah, donc c'était vraiment le why? C'était vraiment le boxon dans la réalité aussi?
8: Je crois que tu t'es pris des bouts de pain, même, non?
9: Ouais,
8: Bonnel,
9: ouais,
8: c'est vrai.
9: Je crois que c'est une responsabilité qu'on nous a incombée assez tôt, en fait. C'est que quand il y avait les enfants, ben voilà, c'était au moniteur de les prendre en charge, quoi. Et je crois que c'était intéressant à la mise en scène aussi de montrer, une jeunesse, une enfance, effervescente comme ça, qui fout le bordel, qui a beaucoup d'énergie, etc. Du coup, je crois qu'il y a eu plusieurs scènes où on était vraiment en charge d'être...
8: Il y avait même un encouragement, on leur disait « amusez-vous, amusez-vous », c'est allé jusqu'à ce que Tess Barthélémy se prenne une boulette de pain en pleine séquence. D'ailleurs, je crois qu'on la voit dans la séquence, mais dans le visage.
14: Alors, Judith Godrèche et le comédien Victor Bonnel sont nos invités ce week-end dans sa tourne pour le film « Mémoire de fille » qui sort donc au cinéma mercredi prochain. Judith, Victor, quand on vous a demandé quel était le son qui vous avait marqué sur ce tournage, vous nous avez répondu à peu près la même chose. choses. Le parquet qui grince pour vous, Victor, et pour vous, Judith Godrèche, le grincement d'une porte.
8: Mais non.
14: Donc on était dans un décor grinçant.
8: C'est fou, c'est.
14: Autrement dit, quoi, un décor. C'est un bâtiment d'époque, ce dortoir où vous avez tourné.
8: Oui, tout à fait, ouais. Oui, mais c'est vrai. Par ailleurs, c'était, ça faisait un peu partie de ton personnage aussi. C'est-à-dire que, et d'ailleurs, dans le film, on a réutilisé ce grincement à différents endroits du mix. Mais c'était un peu le son de tous les sons qui étaient oui apparentés à ton personnage.
14: Ah,
8: oui, il y a vraiment non les sons de H.
14: Les sons de H. Donc H, c'est Hervé, c'est votre personnage, Victor Bonnel. Pour les scènes de danse au cinéma, bien souvent, dites-moi si je me trompe, mais on filme sans la musique, qui est ajoutée après lors du montage. Donc généralement, les gens dansent sans rien. Est-ce que c'était le cas à ce moment-là? Vous avez dansé le rock sans musique ou est-ce que...
9: Très peu. Franchement, très peu.
14: Ah, ouais.
9: Ça, c'était une volonté de Judith. Je pense qu'on soit tous ensemble, tous au même rythme. Et je crois que ça nous aidait vraiment, en fait, à déployer, en fait, ce que je trouve super beau dans cette scène-là, c'est qu'il y a une espèce d'effervescence autour de Annie. Et on sentait que tout le monde était dans son élément, que tout le monde avait l'habitude, et elle était un peu dépaysée par ça. Du coup, je pense que ce qui nous a vachement aidé, c'est justement d'être dans ce truc presque, j'allais dire, méditatif, mais je sais pas si c'est vraiment le mot, mais une espèce de répétition comme ça, puis on enchaînait beaucoup les prises, et donc ça nous a vraiment aidé, et heureusement qu'il y avait la musique, ça nous a vraiment aidé, ouais.
14: Ça vous a mis dans une sorte de transe,
9: ouais,
14: quoi,
9: exactement.
14: Quelque part.
8: Et c'était un moment un peu, pour parler, parce que je sais que vous aimez bien les trucs précis.
14: Oui.
8: Et donc, ça y est, mon cerveau vient de s'enclencher.
14: Super.
8: Et du coup, je sais, ça a pris du temps.
14: Allez-y, Judith Godrèche, on vous écoute.
8: Pour parler d'un truc précis.
14: Oui.
8: Non, mais c'était en plus une séquence où, sur certains plans, Tess Barthélémy, qui joue donc le personnage d'Annie, portait la caméra. Parce qu'il y avait cette volonté d'être immersif et de voir vraiment et de vivre ce moment et cette première surprise partie à travers ses yeux. Et du coup, voilà, il y avait aussi ce moment où tu as dansé avec Tess, avec la caméra, et tu te l'es pas pris dans le visage même à un moment donné.
9: Non, je crois pas.
14: Mais attendez, une caméra, c'est gros quand même. C'est la comédienne.
8: Oui, mais
14: en fait,
8: c'est une sorte de sac à dos qui tient la caméra sur votre buste, donc, et qui est quand même, la caméra est dirigée par le chef opérateur, mais depuis un, enfin, c'est toute une organisation.
14: Ah oui, c'est très technique.
8: Et la caméra, est comme une sorte de prolongement de l'actrice.
14: D'accord.
8: Ce qui fait que les plans du visage de Victor donnent vraiment le sentiment d'être vu par Annie et non pas par un regard extérieur, enfin celui de la réalisatrice en l'occurrence, quoi. C'était vraiment pour donner ce sentiment de vivre cette séquence à travers les yeux de cette jeune fille de 17 ans et demi.
14: Et pour reparler de la musique, c'était un tournage très musical puisque vous mettiez de la musique en plateau pour vos comédiens, même lors des scènes qui n'étaient pas musicales. Pourquoi?
8: Parce que d'abord, je trouve que la musique crée un sentiment commun, je dirais, pour toute l'équipe et les actrices. C'est-à-dire qu'au moment où on entend cette musique, on est tous traversés d'une même émotion. Et du coup, que ce soit le chef opérateur qui tient la caméra, pour prendre un exemple, Maïwenn Barthélémy qui joue le rôle de Claudine, voilà, il y a une sorte de, il y a quelque chose comme ça qui s'opère.
14: Mettiez quoi comme type de musique sur le plateau?
8: En fait, j'avais demandé à chaque actrice et notamment à Maïwenn Barthélémy une liste une playlist.
14: D'accord.
8: Et j'avais créé une playlist pour chacun et chacune.
14: Et ça allait de quoi à quoi?
8: Alors, je crois que Maïwenn, c'était des chansons qui ont accès à ses émotions. Et je lui ai demandé des chansons qui la rendaient triste. Et je crois qu'il y avait Phil Collins sur la playlist. Et je crois que j'ai joué ça pour Maïwenn.
14: C'est complètement anachronique, mais du coup.
8: Ah bah complètement. Non, mais puis on n'a pas les droits. Hein, c'est pas dans le film. Non, on n'a pas.
14: Non, bien sûr, mais pour les.
8: Je pense que le budget du film partait en 5 minutes, là, avec la playlist de tout le monde. C'était mort.
14: Oui, parce que ça coûte très cher d'utiliser des musiques existantes. Mais pour les équipes son, les ingénieurs son, c'était pas un enfer, justement.
8: Oui,
14: parce que ils font pour enlever le son de la musique de Phil Collins.
8: J'ai beaucoup d'excuses à faire à Olivier Pelletier, à mon ingénieur son. Mais en l'occurrence, alors là, ces moments-là, sur des gros plans sur Maïwenn, qui joue Claudine et qui est donc amoureuse d'Annie, c'était des plans où elle regarde Annie.
14: Ouais. Et là, sur le tournage, elle l'entendait du Phil Collins.
8: Oui.
14: Si on va voir le film, on peut se dire, tiens, là-dessus, il y avait
8: exactement. Dans la nature, avec une petite enceinte dont je ne connais plus la marque, mais n'hésitez pas si vous voulez des recommandations pour vos enceintes portables. Envoyez-moi un DM sur Instagram et je vous enverrai toutes les recommandations pour le meilleur son en toutes circonstances.
14: Mais oui. Mais c'est formidable. Merci beaucoup, Judith Godrèche.
8: Vous voyez, vous regrettez pas de m'avoir invitée.
14: Ah, pas du tout. Mémoire de fille, adaptation du livre d'Annie Ernaux, sorti il y a 10 ans et pour lequel elle vous a cédé ses droits.
8: Mais le film n'est pas sorti il y a 10 ans. Hein.
14: Non, je parle du livre.
8: Ah, d'accord.
14: Vous inquiétez pas, je suis. Le film sort la semaine prochaine, mercredi 30 septembre. C'est une vraie pépite et on revient sur les coulisses de tournage avec Judith Godrèche et le comédien Victor Bonnel, juste après ceci.
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14: Eh bé, c'est Judith Godrèche que vous entendez, qui est complètement dissipée dans cette émission. Ça va, vous passez un bon moment?
8: Très bon. Ouais, et vous, c'est pour vous surtout, en
14: non,
8: fait.
14: Non, mais c'est parfait, c'est vivant, on adore. Judith Godrèche, vous êtes une figure emblématique du cinéma français en tant qu'actrice, bien sûr, également porte-parole du mouvement MeToo, réalisatrice. Votre deuxième long-métrage, Mémoire de fille, sort mercredi prochain au cinéma. C'est une adaptation du livre d'Annie Ernaux, récit de l'été 58, où elle a connu sa première nuit d'amour. Pas très glamour, pas très romantique. Au final, c'est une agression physique. Et c'est vous, Victor Bonnel, qui jouez dans cette scène, justement, avec Tess Barthélémy, qui incarne Annie Ernaux. Une scène qui a été chorégraphiée par ce qu'on appelle une coordinatrice d'intimité. Et vous avez répété, hein, ça se répète pendant plusieurs jours, plusieurs semaines.
9: Oui, carrément. Plusieurs semaines.
14: Ouais. Plusieurs semaines.
9: Ouais, plusieurs semaines. Et même avant ça, en fait, le travail, il commence bien en amont, parce que dès que j'ai su que j'étais validé, j'ai un des premiers coups de fil que j'ai reçu, c'était celui de Paloma, la coordinatrice d'intimité. Et en fait, à partir de ce moment-là, on a eu un échange tous les deux, et puis elle m'a demandé comment est-ce que j'appréhendais le tournage de manière générale, puis après de manière plus spécifique chaque scène. Elle m'a parlé des envies de Judith et de sa vision de ces scènes-là. Et donc moi j'étais raccord parce qu'on en avait déjà parlé en amont avec Judith. Mais voilà, donc en fait suffisamment en amont, il y a un climat de confiance qui s'est créé avec Paloma et un endroit où je sais que s'il y a quelque chose avec lequel je suis pas à l'aise, je pourrais le verbaliser.
14: Comme quoi par exemple?
9: Ça aurait pu être le rapport à la nudité. Là, c'est pas du tout le cas parce que Judith, c'était pas du tout une de ses intentions de montrer de la nudité.
14: Oui, c'est surtout hors champ, hein, les scènes.
9: Carrément. Et puis, ça pourrait être, je sais pas, sur une préparation ou un temps pour moi avant ces scènes-là ou un temps pour moi après ces scènes-là, comme un espèce de sas. Et voilà, donc ça, c'est des propositions qui m'ont été faites et du coup qui créent directement un climat de confiance.
14: Judith Godrèche, vous dites que vous avez cherché justement à ne jamais érotiser le corps de Tess Barthélémy, qui interprète Annie Ernaux, en l'occurrence aussi donc pour cette scène. Ça veut dire quoi exactement? Parce que c'est quoi la différence entre une scène qui érotise un corps au cinéma et une scène qui ne l'érotise pas?
8: Ben, par exemple, être toujours du point de vue de la victime, c'est-à-dire d'Annie qui vit cette première nuit avec H, et de m'assurer que la caméra ne puisse jamais se substituer au regard de H sur elle. Donc de ni un regard du spectatorisme, enfin c'est-à-dire de quelqu'un qui aurait, et ensuite ça veut dire justement que de ne pas montrer des corps nus et la représentation d'une violence sexuelle, mais qui puisse être esthétisante, voyeuriste, que ça puisse être beau, que ça puisse être excitant pour quelqu'un qui regarderait le film. Et c'est vrai que
14: parce que l'essentiel des scènes d'amour au cinéma ou même d'agression sexuelle sont de manière générale trop érotisées, selon vous?
8: Moi, en tout cas, dans mes recherches, j'ai trouvé très très peu de films qui racontent cette histoire de violence sexuelle du point de vue de la victime. C'est vraiment une distance et un regard extérieur qui permet de projeter ce qu'on veut sur ce qu'on voit. Et la question n'est pas, et l'idée n'est pas d'être dans une sorte de position de morale ou de je sais pas quoi, c'est juste de retranscrire les choses telles qu'elles ont été vécues. Si ce qu'on raconte, c'est une histoire de viol. À partir du moment où moi, j'adapte ce livre, je dois, il y a une fidélité intérieure, une fidélité implicite à ce qu'elle a vécu. Ouais. Et donc, du coup, si je me mets à filmer ça du point de vue de l'agresseur ou du point de, ou dans un truc esthétisant...
14: Mais ça pourrait être inconscient. Ça peut être inconscient
8: bien sûr,
14: aussi,
8: bien sûr.
14: Le fait de filmer le corps nu, par exemple, totalement. De Thèse Barthélémy, ce que vous n'avez pas fait, ça aurait pu être fait...
8: Absolument, non, ça peut être inconscient. C'est des questions qu'on ne se pose pas forcément. Et pour moi, c'est ça aussi, faire du cinéma d'un point de vue féministe. Et c'est vrai que quand on se pose la question, par contre, c'est là qu'on se rend compte à quel point il y a un écueil et à quel point il est important de se mettre à faire du cinéma différemment, en tout cas quand on raconte ces histoires-là. Mmh. Parce que sinon, en fait, les jeunes personnes qui viennent voir le film disent je me suis sentie vue plutôt. Mmh. Et ça, c'est important, c'est-à-dire que si on donne à voir... le cinéma a un impact sur la société, le cinéma peut faire changer certaines choses, le cinéma permet aux personnes de se sentir moins seules. Mmh. Mais du coup, si on leur donne la vision de violence sexuelle ou encore elles se sentent mises dans la position d'un objet. Enfin, vous voyez, c'est-à-dire qu'il faut remettre le sujet à sa place, et le sujet, c'est la personne qui est victime d'agression, c'est pas l'agresseur.
14: Mémoire de fille, ça sort au cinéma la semaine prochaine, le 30 septembre. La suite de Ça tourne, c'est demain, même heure, même fréquence, à 13h30, nous recevrons une coordinatrice d'intimité, justement, un métier assez récent dans l'histoire du cinéma et qui s'est largement développé ces dernières années. Et on en discutera ensemble avec vous, Judith Godrèche, et vous, Victor Bonnel. Vous restez là ?
9: Avec plaisir.
14: On bouge pas. Rendez-vous sur votre radio ici. Très bel après-midi et vive le cinéma.
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15: Voici donc l'actualité de ces derniers jours, vue par la radio-télévision suisse, par RFI, Radio-Canada également, ici en France et enfin à la RTBF en Belgique. Avec d'abord cette semaine la mobilisation des lycéens en France, un peu partout. Les lycéens qui demandent de meilleures conditions d'apprentissage, mais la mobilisation a dégénéré. Interpellations multiples, blessés et dégâts importants. Retour sur cette mobilisation du côté de Nîmes dans un instant. En Belgique, nous avons retenu cette semaine la fermeture d'un centre d'aide d'urgence aux personnes sans domicile à Bruxelles. 130 places disparaissent alors que l'hiver arrive doucement, Marie-Laure de Kerckhove.
16: Les 130 places jusqu'ici réservées à des hommes isolés, c'est la conséquence d'une politique menée par le gouvernement fédéral. L'été dernier, il avait annoncé ne plus vouloir financer un millier de places au total.
15: Nous reviendrons aussi sur cette première dans l'histoire du Maroc avec vous, Nicolas Sûr. Une femme a été nommée chef du gouvernement.
17: Oui, Fatima Ezzara El-Mansouri dirige le PAM, le parti arrivé en tête lors des législatives de la semaine dernière.
15: La campagne électorale s'achève au Québec. Les électeurs sont invités à aller voter ce 5 octobre. Karine Matteux, c'est donc lundi prochain.
18: Oui, le jour du scrutin approche et selon les derniers sondages, le Parti québécois, un parti indépendantiste, pourrait remporter l'élection et même être majoritaire.
15: Enfin, en Suisse, les accords bilatéraux avec l'Union européenne ont franchi un premier cap important au Parlement, Pierre-Jean Chauffat.
19: Après la lourde défaite des souverainistes sur la neutralité, l'UDC n'a rien pu faire à la Chambre des cantons. Les accords négociés par le gouvernement sont validés. Lot de consolation, les sénateurs veulent les soumettre à la double majorité du peuple et des cantons.
15: D'un millier de lycées touchés par un mouvement de contestation en France et des débordements donc cette semaine, des blessés, des interpellations nombreuses et d'importants dégâts. 400 lycées ont dû être fermés, les mobilisations ont parfois été brutalement réprimées par les forces de l'ordre. Des casseurs se sont joints au mouvement des lycéens mobilisés pour de meilleures conditions d'apprentissage. Parmi eux, les élèves du lycée Chaptal à Mende ou encore à Nîmes. Retour sur l'une de ces mobilisations cette semaine devant le lycée Daudet. C'est un reportage d'Antoine Liffaut pour Ici Gare Lozère.
20: Devant les portes fermées du lycée, d'un côté une quinzaine de policiers, de l'autre des lycéens. Parmi eux, Élie, élève de terminale, a du mal à marcher.
21: Je me suis pris deux coups de matraque dans la jambe. Là, en dessous, ils m'ont frappé de dos, donc j'ai rien vu arriver. Et après, ils m'ont poussé au sol et après, je suis parti. On comprend qu'ils soient répressifs, mais ça reste quand même très violent.
20: À côté, Gémaudi, bientôt 15 ans, est en seconde au lycée d'Yoda et se retrouve face aux forces de l'ordre pour la première fois.
21: Ça a pris de l'ampleur, il y a eu la BAC et la police.
20: Et pendant notre interview, deux bouteilles en verre sont jetées sur les policiers derrière. Qui, pour répliquer, tirent des grenades lacrymogènes. J'ai maudit et en pleurs.
21: On s'est fait gazer deux fois, ils ont lancé deux bombes. On est des lycéens, c'est pas normal de nous gazer alors qu'on est juste en train de revendiquer nos droits.
20: Derrière, avec son drapeau SNES FSU, Jérôme Amicel, le secrétaire pour le Gard de ce syndicat qui représente des personnels de lycée, vient soutenir les élèves.
5: Il y a une forme d'agressivité d'une partie des agents qui n'est pas représentative, à mon avis, des forces de police, mais qui nuit globalement quand même au maintien de l'ordre dans sa globalité. Il y a un problème aussi du comportement de certains lycéens. Mais bon, d'ailleurs, il faut quand même garder un peu la tête froide, mais de part et d'autre.
20: Des policiers disent aussi avoir été ciblés par des pierres. L'un d'eux a été légèrement blessé à la tête.
15: Voilà donc pour cette mobilisation cette semaine à Nîmes, comme partout ailleurs en France. Des étudiants se sont aussi mobilisés en Belgique, du côté de Liège cette semaine. Et là, il y a eu aussi des débordements, des dégradations. Les revendications sont en gros les mêmes qu'en France. Les étudiants déplorent le manque de moyens dont ils sont victimes.

0: où justement il faut de la place, pouvoir manger, pouvoir se doucher, minimum, voilà, un minimum de dignité quand même, parce qu'on a la rue qu'on n'a pas le droit d'avoir un peu à manger, à boire.
1: Un peu de dignité, d'autant que l'hiver approche doucement et que les demandes d'hébergement sont toujours plus nombreuses. La directrice du centre fermé aujourd'hui aussi entre colère et tristesse.
2: On ressent beaucoup de tristesse et de la colère quand même, parce que c'est vrai qu'on est à quelques semaines de l'hiver et que d'habitude on annonce des ouvertures de places pour l'hiver, là on enferme, et d'autant plus qu'on refuse tous les jours des demandes d'hébergement, tout public confondu.
1: Au total, 300 places d'accueil ont déjà été supprimées suite au désengagement du gouvernement fédéral. Les associations espèrent que les 700 autres qui doivent en principe être fermées pourront être sauvées.
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4: C'est une première au Maroc. Le roi Mohamed VI a nommé une femme au poste de Premier ministre. Elle s'appelle Fatima Ezzara El Mansouri et c'est une personnalité bien connue dans le pays, Nicolas.
5: Oui, sa carrière politique démarre en 2008 à 32 ans lorsqu'elle intègre un tout nouveau parti, le PAM, fondé par des personnalités proches du roi. C'est sous ses couleurs que Fatima Ezzara El Mansouri devient l'année suivante d'abord conseillère municipale puis maire de Marrakech, l'une des plus grandes villes marocaines. À ce moment-là, tout s'accélère, elle devient députée en 2011. Elle le restera 10 ans jusqu'à sa nomination en tant que ministre de l'aménagement du territoire et de l'urbanisme dans le gouvernement sortant d'Aziz Aranouche.
4: Alors un autre nom circulait pour le poste de Premier ministre, celui du puissant patron de la Fédération marocaine de football, Fouzi Lechka, lui aussi membre du PAM. Alors pourquoi Nicolas, le roi a-t-il choisi finalement Fatima Ezzara El Mansouri ?
5: Eh bien, Mohamed VI est finalement resté dans la continuité des usages en vigueur depuis l'adoption de la Constitution de 2011. Le chef du gouvernement est traditionnellement le dirigeant du parti arrivant en tête aux législatives et Fatima Ezzara El Mansouri est la coordinatrice de la direction collégiale du PAM. Le roi soigne aussi une image de modernité en devenant le premier monarque à nommer une femme premier ministre. Il choisit enfin une personnalité parfaitement rompue aux usages du Parlement. En effet, pour la nouvelle chef du gouvernement, le plus dur commence, former une coalition pour gouverner et répondre aux urgences sociales.
4: Direction le Canada à présent, avec des élections prévues ce lundi, des élections au Québec, Karine, et le parti en tête dans les sondages promet d'organiser un référendum sur l'indépendance de la province.
6: Oui, et son chef, Paul Saint-Pierre Plamondon, promet fermement de tenir un référendum dans un premier mandat s'il est porté au pouvoir. Il a toutefois précisé que ce dernier se déroulerait après le départ du président américain Donald Trump, prévu en janvier 2029, afin de rassurer les électeurs en raison de l'imprévisibilité, a-t-il dit, du locataire de la Maison-Blanche. Mais alors que ce parti se dirige vers une majorité, bien seulement 30% des Québécois, selon les derniers sondages, voteraient pour l'option du oui. Et seulement 14% croient que c'est cette option qui l'emporterait.
4: Et puis, Karine, la question de la monarchie s'invite aussi dans la campagne électorale au Québec.
6: Au Québec, le roi d'Angleterre est représenté par la lieutenante-gouverneure qui est chargée de sanctionner les lois adoptées par l'Assemblée nationale. Paul Saint-Pierre Plamondon veut couper le budget de la lieutenante-gouverneure pour le rediriger vers la lutte contre l'itinérance. Il promet de le faire dans les 100 premiers jours de son gouvernement. Bon, pour abolir la monarchie au Québec, c'est possible, mais c'est peu réaliste selon les experts, parce qu'il faudrait l'accord du Parlement canadien et de toutes les provinces canadiennes. Le chef du Parti québécois, lui, croit le contraire.
7: Il n'y a rien qui empêche une Assemblée nationale démocratique et souveraine de faire une loi sur l'avenir de cette institution-là, le lieutenant-gouverneur. Ensuite, la Constitution du Canada, rappelons-le, n'est pas une constitution qui a une légitimité démocratique. Jamais les Québécois n'ont consenti à cette constitution-là.
6: Alors, ses adversaires dans cette élection croient que ce n'est pas la priorité des électeurs, même si la plupart des chefs de parti sont en accord pour réduire la présence de la monarchie dans la province.
4: Oui, et ces enjeux pourraient compliquer les relations entre le Québec et le gouvernement fédéral.
6: Bien, le premier ministre Mark Carney a fait lire le discours du trône par le roi Charles III. Et il y a d'autres sujets qui pourraient créer des désaccords. Dans une entrevue récente, le premier ministre canadien a dit souhaiter un retour d'une hausse contrôlée de l'immigration temporaire. Et ça a fait bondir le chef péquiste qui croit qu'Ottawa veut augmenter le nombre de nouveaux arrivants au Québec. Paul Saint-Pierre Plamondon a promis de réduire le seuil.

0: d'immigration permanente à 35 000 nouveaux arrivants par année. Il veut par ailleurs réduire de moitié l'immigration temporaire.
1: On se quitte en Suisse cette semaine. Après la question de la neutralité, on a parlé Europe ces derniers jours. La politique suisse enchaîne les débats autour de l'ouverture et de son rapport au monde. Pierre-Han.
2: Dimanche dernier, le peuple et les cantons ont infligé une gifle aux souverainistes. Tous les cantons et 7 Helvètes sur 10 ont refusé de sacraliser la neutralité. Dès le lendemain, les travaux parlementaires permettaient à l'UDC de rebondir sur leur autre sujet fétiche, nos relations avec l'Union européenne. Des débats fleuves sur les paquets d'accords scellés avec Bruxelles pour consolider la voie bilatérale. La Chambre des cantons a validé l'essentiel des accords défendus par le gouvernement, mais a décidé de les soumettre au référendum obligatoire.
1: Et ça, Pierre-Han, ça veut dire qu'il faudra la majorité du peuple et des cantons lors de la votation de l'année prochaine.
2: Exactement, Olivier, cela complique la tâche des partisans, car les petits cantons, traditionnellement plus conservateurs, ont ainsi autant de poids que les grands cantons urbains. C'est donc un résultat positif pour l'UDC, qui est le seul grand parti à combattre ces accords, sa vice-présidente Selina Modru.
3: La victoire, elle sera au moment de la votation, à savoir que le nom se dessine et que ce soit le résultat. C'est pas une victoire, c'est un soulagement et c'est vraiment le respect des institutions face à une telle votation. Il y a des aspects institutionnels, il y a des aspects politiques et de ce fait, ça paraît totalement logique, il y ait la double majorité.
2: Un point très controversé, la Constitution ne prévoit ce référendum obligatoire que pour l'adhésion à une organisation internationale ou à une alliance militaire. La Chambre du peuple pourrait bien renverser la vapeur, mais pour le président du groupe libéral Damien Côtier, l'essentiel est ailleurs.
4: Ce que je constate, c'est que le dossier il ressort en très bon état de ces débats au Conseil des États. Il y a quelques éléments sur lesquels on devra revenir. Mais en fait, il y a un très large soutien à cet accord parce qu'il est bon pour la Suisse, parce qu'il est bon pour l'emploi en Suisse et parce qu'on a besoin de pouvoir exporter nos produits et de continuer de traiter avec l'Union européenne pour développer la voie bilatérale. C'est la décision principale et ça, c'est une très très bonne nouvelle. Et le national va certainement appuyer ça de manière encore plus forte.
2: Ce sera donc en novembre. Quant à la campagne de votation, elle interviendra en pleine année électorale.
1: Pierre-Han Chauffat et la Radio-Télévision Suisse, merci à vous d'avoir été au rendez-vous de l'Accent des Autres. Belle fin de semaine, je vous retrouve dans 8 jours comme d'habitude pour un nouvel Accent des Autres.
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7: Quel plaisir de vous retrouver en ce samedi matin. Il est pratiquement 6h, nous sommes le 3 octobre et nous allons tout faire pour que votre début de matinée se passe extrêmement bien avec beaucoup d'actu, de la musique et forcément de la bonne humeur. Bonjour Valentin Bertrand.
8: Bonjour Christopher, bonjour à tous.
7: À la une de l'actu, la colère lycéenne ne retombe pas.
8: Malgré les quelques promesses du ministre de l'Éducation nationale Édouard Geffray, la reprise des cours lundi est encore très incertaine. Nous ferons le point dans le journal de 6h et puis à 6h30 dans l'info du jour, nous serons à Saint-Pierre-la-Garenne dans l'heure où 10 000 manifestants sont attendus devant l'usine du numéro 1 mondial des pesticides.
7: Des reportages, des infos pratiques, vous écoutez ici. Bonjour à tous.
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7: Bon réveil à l'écoute d'ici en ce samedi matin, il est 6h. Le journal avec une question pour commencer, Valentin Bertrand. Les lycées vont-ils rouvrir lundi ?
8: Question pas encore tranchée dans la plupart des académies après une nouvelle journée de mobilisation hier dans plus de 700 établissements. Un nombre en baisse, mais avec 400 lycées fermés par précaution. Une colère portée jusqu'au ministre de l'Éducation nationale par les représentants de 3 associations lycéennes. Pas franchement convaincus par les mains tendues d'Édouard Geffray, Anne-Livia Tolinki.
9: Ils font non de la tête en sortant de la réunion. Non, les 3 heures avec le ministre n'ont pas débloqué la situation. Riyad Rani est le président de l'Union syndicale lycéenne.
10: Il a parlé de lancer des discussions sur la démocratie lycéenne, sur le rythme scolaire. Il nous a dit aussi que voilà, il faudra attendre l'élection présidentielle. Nous, on lui a dit qu'on ne comprenait pas trop. On n'a pas eu d'annonce concrète.
9: Pour eux, la mobilisation doit continuer, mais pas dans la violence, insiste Nathanaël Combari. Il représente le renouveau lycéen.
11: Oui, vous pouvez en effet bloquer votre lycée si vous sentez que, évidemment, vous n'êtes toujours pas entendu. Soyez intelligent, ne donnez encore une fois pas raison à ceux qui souhaitent instrumentaliser et décrédibiliser notre cause. Soyez pacifique et soyez porteur de sens à vos actions et à vos actes.
9: Ils ont le droit de manifester, répond le ministre de l'Éducation nationale, Édouard Geffray. mais il les appelle à être réalistes. Les mesures concrètes prennent du temps.
12: Tout ne peut pas être fait en quelques secondes. Je peux vous dire que vous êtes écoutés dans vos angoisses, dans vos inquiétudes et dans vos demandes. Nous avons désormais un cadre de dialogue structuré avec un travail et un planning qui permettra de répondre à une grande partie, je l'espère, de vos demandes.
9: Un nouveau rendez-vous est fixé en milieu de semaine prochaine, après la grande mobilisation prévue mardi aux côtés des étudiants.
8: Le gouvernement qui a de nouveau déploré des violences et des débordements, un enseignant aspergé d'essence puis agressé dans les Bouches-du-Rhône, un policier roué de coups jusqu'à en perdre connaissance à Belfort, 1700 manifestants interpellés au total hier. Par ailleurs, la procureure de Tours annonce que le jeune homme blessé au visage mercredi a perdu son œil droit, blessure compatible avec un tir de LBD, précise la magistrate.
13: Une manifestation géante devant les grilles du premier fabricant mondial de pesticides.
8: Une cinquantaine d'organisations paysannes, de défenseurs de l'environnement et de malades, plus de 10 000 participants attendus près de l'usine Syngenta de Saint-Pierre-la-Garenne, au nord d'Évreux, dans l'Eure. Et dans le cortège, Thomas Gibert, agriculteur en Haute-Vienne, au sud de Limoges, et porte-parole de la Confédération paysanne.
14: On est vraiment sur une colère du monde paysan, mais pas que, puisqu'il y aura aussi beaucoup de malades, de cancers, de personnes fragiles, notamment à cause de ces pesticides-là, qui seront présents pour signifier que ce système agrochimique, il faut qu'on sorte de ce système économique qui impose l'utilisation de ces pesticides, qui pousse à la dérégulation encore de ces pesticides. On l'a vu avec le projet de loi d'urgence, on l'a vu avec la loi du plomb, on va le voir encore avec, au niveau européen, l'Omnibus 10 qui cherche encore une fois à déréguler ces pesticides. On va être extrêmement nombreux à cette manifestation. Très clairement, en tant qu'organisation paysanne, on est les premiers touchés en tant qu'utilisateurs de pesticides, et que les milliers de cancers qui sont alloués à l'utilisation de ces pesticides, on ne peut pas les mettre sous le tapis éternellement. On est là pour crier haut et fort qu'on a envie de vivre dignement de notre métier sans devoir en mourir.
8: La manifestation est prévue à midi. Le choix de cette usine est mal fondé, répond Syngenta, qui met en avant les deux tiers de ses produits compatibles avec l'agriculture bio. Jusqu'à 100 millions de barils de gasoil et de pétrole brut libérés d'ici 4 mois. C'est l'annonce hier à la sortie du G7 dont fait partie la France. Engagement donc d'ouvrir les vannes des stocks stratégiques des uns et des autres avec un objectif affiché, faire baisser les prix, même si la même décision en mars n'a pas eu d'effet durable dans les stations-service.
13: 6h04, vous apercevrez peut-être leur gilet rouge dans votre supermarché ce week-end.
8: Les bénévoles des Restos du Cœur, de nombreux départements mobilisés pour reconstituer les stocks avant l'hiver. C'est le cas dans la Loire, l'Hérault, le Calvados ou encore Lyon, où les dons se font plus rares, comme vous l'avez constaté, Lucas Chelminiac, d'ici Auxerre.
15: À l'entrée du magasin, Corinne et Christine distribuent des flyers aux couleurs des Restos du Cœur.
16: Est-ce que je peux me permettre de vous donner un petit flyer pour les Restos du Cœur ? Merci beaucoup.
15: Dessus, une liste de produits dont l'association a besoin. Tout le week-end, plus de 400 bénévoles vont se relayer dans les magasins du département. Les deux femmes viennent de prendre leur poste. À côté d'elles, trois caddies. Corinne regarde ce qu'il y a dedans.
16: C'est pas beaucoup, hein. En 3 heures, c'est pas beaucoup.
15: Christine est bénévole au Restos du Cœur depuis 3 ans. Ces dernières années, elle constate que les gens sont moins généreux.
17: Je pense que c'est pas parce qu'ils ne veulent pas, c'est parce qu'ils ne peuvent plus. La vie est dure pour tout le monde, malheureusement.
15: Pour autant, ça n'empêche pas Marie-Claude de donner.
16: Merci beaucoup, c'est vraiment très généreux de votre part. Voilà, merci beaucoup.
15: Elle dépose dans le caddie des restos tout un tas de produits d'hygiène.
18: Dentifrice, produits douche, serviettes hygiéniques et tampax. Si ça me prive d'un resto, c'est pas grave, c'est pas l'essentiel.
15: Car même le plus petit des dons aide les bénéficiaires, assure les bénévoles. Et ça, Sébastien le sait mieux que personne. Il va au Resto du Cœur chaque semaine depuis 20 ans.
19: Pour nous, on peut manger grâce au Resto du Cœur. Autrement, on ne vit plus.
15: Aujourd'hui, le département de Lyon compte plus de 6000 bénéficiaires. Les dons sont donc plus importants que jamais, d'après les bénévoles.
8: Et cette collecte, c'est aussi l'occasion d'écouter ou réécouter notre podcast ici, Coluche Recordman du Cœur. Un premier raccro pour les Bleus de Zizou. Restés sur un match nul hier soir face à l'Italie, un partout avec un but signé Michael Olise, côté français, pour cette 3e rencontre de Ligue des Nations.
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8: La météo, Christopher, et c'est la pluie qui domine aujourd'hui.
13: Notamment sur la moitié sud, et notamment si vous habitez le département de l'Hérault, qui est placé par Météo France en vigilance orange pluie inondation, avec de fortes averses qui sont attendues sur le 34. Il va falloir être vigilant. De la pluie également attendue sur la Gironde, sur la région Auvergne-Rhône-Alpes. En revanche, sur la moitié nord, le temps sera sec, même si le ciel pourra être plus ou moins voilé. Côté température, 15 15 à Lille ce matin, 16 à Cherbourg, à Paris, 15 à Metz, 16 degrés pour Brest, 18 à Bourges, 19 à Bordeaux, 17 à Lyon, 21 degrés pour Perpignan, et dans l'après-midi, entre 20 et 24 pour la moitié nord, et jusqu'à 27 degrés pour la moitié sud.
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13: Bon début de week-end avec Ici, et depuis hier, les sciences sont à l'honneur en France, Valentin.
8: Oui, avec à l'occasion de la fête de la science qui se déroule chaque année en octobre, avec tout plein d'animations organisées partout en France, et ça dure jusqu'au 12 octobre.
13: Il y a forcément un événement près de chez vous, donc allez faire un petit tour sur le site www.fetedelascience.fr pour profiter de ces animations en famille, entre amis et pourquoi pas en solo. Hein. D'ailleurs, tiens, regardez, Jean-Jacques Goldman, il marche seul dans cette chanson et ça lui fait du bien. Écoutez, c'est tout de suite sur Ici à 6h07. Bonjour à tous.

0: week-end avec ici, c'était Jean-Jacques Goldman, qui fêtera d'ailleurs son anniversaire le week-end prochain. Il aura quel âge encore, Valentin ?
1: 75 ans. 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
0: Bien entendu, l'application également, hein, vous pouvez la télécharger. Allez-y, faites-vous plaisir. Et dans 3 minutes, notre coach Nordine Attab va s'occuper de vos genoux avec 2 exercices pour les renforcer. Et c'est à découvrir juste après Indochine sur ici.
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0: C'est samedi, nous sommes le 3 octobre. Bon anniversaire à l'actrice Ingrid Chauvin qui fête aujourd'hui ses 55 ans et c'est bien sûr l'une des héroïnes de la série de TF1 Demain nous appartient. Voici Indochine avec Victoria pour vous réveiller en ce samedi. Il est 6h13. 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

0: Vous écoutez ici avec le groupe Indochine qui, encore une fois, nous offre un très beau cadeau en cet automne avec le titre Victoria que vous retrouvez sur un maxi single inédit avec 5 versions de cette chanson Victoria. Une version donc originale, une version single, une version instrumentale, un remix également avec le DJ Moziman. Bref, c'est un très très joli encore cadeau que nous offre le groupe Indochine.
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0: J'aurai pour vous Michael Jackson. Mais d'abord, 6h18, tous les week-ends, on fait un petit peu de sport sans trop d'efforts avec notre coach sportif Nordi Natab qui va vous aider ce matin à justement booster un petit peu vos genoux parce que c'est une zone sur laquelle d'ailleurs Nordi, beaucoup de Français se plaignent de douleurs, notamment lorsqu'ils montent les escaliers. Pour quelle raison Nordi?
3: Lorsqu'on monte ou descend des escaliers, nos genoux sont particulièrement sollicités. Et contrairement à ce que l'on pourrait penser, pour les préserver, il ne faut surtout pas arrêter de bouger. Bien au contraire. On débute par les extensions de jambes sur une chaise. Vous êtes assis sur la chaise, à l'avant de la chaise. Le dos est droit, les pieds à plat. Et à partir de là, vous allez relever une jambe pour l'amener à l'horizontale. Vous maintenez 1 à 2 secondes, vous revenez en position initiale et vous effectuez le même geste de l'autre côté. Attention, le dos doit bien rester droit. Et grâce à ça, vous allez renforcer les quadriceps, les muscles situés à l'avant des cuisses, qui participent notamment à l'extension du genou et au contrôle de la descente des escaliers.
4: Et pour renforcer, Nordine, les autres muscles qui participent à la stabilité de nos genoux, quel exercice facile est-ce que vous nous recommandez ?
3: Je vous propose de travailler les fessiers qui jouent un rôle important dans le contrôle de la position de nos jambes lorsque nous marchons ou même lorsque nous montons des escaliers. On continue avec un deuxième exercice, l'élévation latérale de la jambe, ce qu'on appelle un mouvement d'abduction. Vous êtes debout, les bras le long du corps ou on appuie sur une table. Et à partir de là, en expirant, vous allez lever la jambe droite sur le côté. Vous revenez en position en inspirant et vous reprenez le geste. Attention, le pied doit bien rester dans l'axe. À aucun moment, les orteils ne partent vers l'extérieur. Je souffle, je monte la jambe, j'inspire, je reviens en position. Et vous pouvez effectuer 2 séries de 10 à 15 répétitions de chaque côté. Et grâce à ça, vous allez renforcer notamment les muscles des fessiers et le petit et le moyen fessier. Et avec ces 2 exercices, vous renforcez les muscles qui participent à la stabilité de vos genoux et facilitent les déplacements dans les escaliers. Et surtout, n'attendez pas d'avoir des difficultés dans les escaliers pour entretenir vos jambes. Bon, ben vous savez quoi? C'est à vous de jouer.
0: C'est noté, Nordine. Rendez-vous demain pour un autre cours de sport, cette fois-ci avec des exercices spécifiques pour les plus de 50 ans. Il est 6h20, Valentin à suivre, la recommandation télé du jour.
4: Et vous saurez tout sur la finale de The Voice Kids ce soir. Et on vous emmène dans les coulisses du show de TF1 avec Patrice Gascoigne. C'est dans 3 minutes.
0: Oui, parce que voici Michael Jackson, comme promis, avec Black or White. Ça a été l'un des tubes de l'année 90-91 qu'on écoute maintenant sur ICI.

0: Black and White, Michael Jackson. Vous écoutez ici en ce samedi matin et parlons maintenant de The Voice. De The Voice Kids, même. Pourquoi? Parce que ce soir, c'est la grande finale de cette saison 2026. Patrice Gascoigne, et ce matin, vous nous emmenez dans les coulisses du show de TF1.
1: 8 jeunes talents, 8 finalistes qui espèrent succéder à Charlotte, vainqueur l'an dernier.

0: Charlotte, vainqueur de The Voice Kids 2025, qui reprend avec une émotion folle, Si je m'en sors, une chanson de Julie Zenati. Charlotte, qui sera présente ce soir, c'est elle qui remettra le trophée à son successeur. Ce soir, donc, les 8 finalistes se produiront d'abord en solo. Après, lorsqu'il ne restera plus que 4 finalistes, les heureux élus se produiront en duo avec des artistes invités tels que Icar ou Claudio Capeo. Tout cela devant nos amis coach, Santa, Soprano, Patrick Fiori, Matt Pokora. Maintenant que la saison 12 se termine, dites-moi les coachs, est-ce qu'il y a un défaut chez l'un d'entre vous qui vous amuse? Allez Santa, dites-nous tout.
1: Et arrêtez.
2: Direct sur toi.
3: Allez.
2: Dis-nous, raconte-nous.
1: Non, je sais pas, j'ai rien là.
2: Tu peux aller sur Patrick en premier, tu peux y aller sur Patrick.
1: Sur Patrick.
2: Oui, tu peux y aller sale.
1: Ah, Patrick, il gagne trop. Voilà, on se le dit. On se ligue un petit peu, là, tous les trois, contre Patrick.
4: Un petit peu, c'est le prénom.
1: Un petit peu,
4: c'est le prénom.
1: Et le nom, c'est tous contre Patrick.
0: Bon, ce qui est sûr, c'est que l'ambiance est au beau fixe entre les quatre coachs. Il y a une vraie et sincère complicité entre eux. Soprano.
5: On s'aime beaucoup. Même en dehors de l'émission, on rigole tous. Chacun dans notre. On se voit. Il y en a certains, ils sont partis en vacances ensemble. Il y en a, ils se connaissent de tournée depuis.
1: Ah oui.
5: On se connaît depuis des années. En fait, les enfoirés aussi, ça nous aide beaucoup. Ça nous lie beaucoup. Donc, chaque fois qu'on se croise aux enfoirés, on se tape des barres. Et du coup, il y a aussi un truc qui est très important, c'est qu'on fait The Voice Kids, c'est très fun. Ça veut dire que c'est que de la bienveillance pour les enfants. Et du coup, il y a que des personnes très bienveillantes. Du coup, la somme de plein de gens bienveillants crée quelque chose de très, très solaire. Et c'est très agréable pour nous. À chaque fois qu'on sait qu'on vient, on vient en courant, quoi. Et ça, c'est cool.
0: Soprano et ses amis, c'est la finale de The Voice Kids ce soir sur TF1.
6: Vivement ce soir, 6h26, à suivre l'horoscope du jour, Valentin.
7: Et les Vierges, vous avez de la chance, la journée s'annonce agréable.
6: Horoscope complet à découvrir juste après Véronique Sanson.

0: Véronique Sanson, Baïa, vous écoutez ici et dans moins de 5 minutes, l'info du jour, Valentin Bertrand.
1: Et on s'intéressera à cette mobilisation géante prévue à Saint-Pierre-la-Garenne dans l'Eure contre une usine de pesticides du numéro 1 mondial Syngenta.
0: Mais d'abord, tout de suite, 6h28, l'horoscope de ce samedi 3 octobre avec vous, Catherine Viguet. La sensibilité des natifs du cancer semble être stimulée aujourd'hui.
2: Oui, mais attention, cher cancer, à ne pas tout prendre à la lettre. Bélier, plein feu sur votre foyer, la famille et votre lieu de vie. Taureau, le bonheur sera à vos pieds en soignant vos relations avec vos proches. Gémeaux, eh bien vous faites le point au sujet de vos sous et de vos biens matériels. Cancer, la réjouissance sera d'être auprès de votre bien-aimé et peut-être de faire une rencontre, vous, cœur solitaire. Lion, vous reprenez des forces ou vous êtes au chevet d'une personne en souffrance. Vierge, agréable journée avec une invitation à la clé et le plaisir de vous divertir. Balance, un samedi sans doute chargé mais avec des idées géniales liées à votre job. Scorpion, climat attractif avec la découverte de nouvelles personnes et de nouveaux paysages. Sagittaire, vous êtes perturbé par la réaction d'un proche, aujourd'hui vous allez prendre du recul. Capricorne, si une relation vous tourmente, vous pourriez avoir la réponse aujourd'hui. Verseau, il y a un vrai challenge, il s'agit de résister aux idées noires et d'enchanter votre quotidien. Poisson, quelle chouette journée empreinte de douceur, de bons et de vrais sentiments. Et pour nous tous, on ne compte pas les marques d'affection.
0: Oui, et on vous en donne ce matin des marques d'affection ce samedi en vous souhaitant la bienvenue. Il est 6h30 et c'est l'heure de l'actu en 90 secondes avec vous, Valentin Bertrand.
1: Un plan pour accélérer les remplacements de professeurs en première et en terminale. Plus de poids donné à la parole des élèves. Les annonces hier du ministre de l'Éducation nationale, Édouard Geffray, n'ont pas convaincu les lycéens. Ils prévoient de manifester à nouveau mardi aux côtés des étudiants. Hier, les policiers ont interpellé 1700 manifestants, 5000 au total depuis le début de la semaine, malgré un recul du nombre d'établissements mobilisés à Tours. La procureure de la ville annonce que le jeune homme blessé au visage mercredi a perdu son œil droit, une blessure compatible avec un tir de LBD, précise la magistrate. De nouveaux ossements retrouvés hier à Mayoc, dans le Tarn, lors d'une reconstitution en présence de Cédric Jubilard sur le terrain où il a indiqué avoir dissimulé le corps de sa compagne Delphine en décembre 2020. Des analyses sont en cours à l'Institut de recherche criminelle. Jusqu'à 150 mm de pluie attendue aujourd'hui dans l'Hérault. Le département est passé il y a une demi-heure en vigilance orange, pluie et inondation, trois jours seulement après un épisode cévenol déjà très intense. Des suspensions de permis systématiques pour les automobilistes pris en train de pianoter sur leur téléphone tout en conduisant. La mesure déjà appliquée dans une vingtaine de départements est généralisée à l'ensemble du pays. Cette suspension dure en général 2 semaines mais peut atteindre jusqu'à 6 mois. Zinedine Zidane, content du contenu mais pas du résultat après le France-Italie d'hier soir et ce match nul concédé par les Bleus, un partout pour cette troisième rencontre de Ligue des Nations de foot. La première à domicile pour le nouveau coach dans un Stade de France à guichet fermé.
0: Arrêtons-nous maintenant, Valentin, sur l'info du jour. Ce sont des malades du cancer, des agriculteurs, des défenseurs de l'environnement, main dans la main contre une usine de pesticides.
1: Située dans l'Eure à Saint-Pierre-la-Garenne, au nord d'Évreux, une manifestation est prévue aujourd'hui aux portes de l'usine du géant Syngenta, premier producteur mondial de pesticides, avec plus de 10 000 participants attendus selon les organisateurs. Rémi Brancato.
3: En tête de cortège, des malades du cancer entendent pointer les effets sanitaires des pesticides emmenés par Flore Breteau du collectif Cancer Colère, mobilisé notamment l'an passé contre la loi Duplon.
4: Il y a des malades qui viennent des quatre coins de la France. En dépit de leur traitement lourd, on n'a plus que ça comme moyen pour pouvoir exprimer nos colères.
3: Henri Bunel du collectif de soutien aux victimes des pesticides de l'Ouest affrète plusieurs bus pour la manifestation.
5: Nous étions une trentaine de militants en 2015 et nous sommes actuellement environ 800. La montée en charge de notre association traduit l'inquiétude qui monte absolument de tous côtés.
3: Pas question d'entrer dans l'usine Syngenta. La manifestation sera pacifique, assurent les organisateurs, qui visent, je cite, un symbole de l'agrochimie. Dans le cortège également, des agriculteurs comme Thomas Gibert, porte-parole de la Confédération Paysanne, syndicat minoritaire qui plaide pour la sortie des pesticides.
6: Les paysans et les paysannes sont les premiers touchés. On peut clairement vraiment pas mettre sous le tapis éternellement les milliers de cancers dans notre profession.
3: Contacté, le groupe Syngenta assure par écrit respecter le droit de manifester, mais estime que viser ce site est mal fondé car 70% des produits de cette usine sont utilisables en agriculture biologique.
1: Une cinquantaine d'ONG, de syndicats et d'associations sont à l'origine de ce rassemblement autorisé par la préfecture. Il doit démarrer à midi aux abords de cette usine du premier producteur de pesticides au monde. La météo, Christopher, météo humide sur une bonne moitié du pays.
7: Oui, notamment la moitié sud et notamment sur le département de l'Hérault qui est placé par Météo France en vigilance orange. Pluie, inondation, de fortes averses sont attendues sur le 34. Il va falloir être vigilant si vous êtes dans ce secteur. De la pluie également attendue sur la Gironde et la région Auvergne-Rhône-Alpes. En revanche, sur la moitié nord, le temps sera beaucoup plus sec, même si le ciel pourra être plus ou moins voilé. 15 degrés ce matin à Lille, 16 à Cherbourg ainsi qu'à Paris, 15 à Metz, 16 à Brest, 18 à Bourges, 19 à Bordeaux, 17 à Lyon, 21 degrés ce matin à Perpignan, dans l'après-midi entre 20 et 24 degrés sur la moitié nord et jusqu'à 27 degrés sur la moitié sud.
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7: Début de week-end avec ICI, et pour cette nouvelle demi-heure, Valentin, nous allons tenter d'accomplir une mission.
1: Ah, qu'est-ce que vous nous réservez ?
7: Notre mission que nous avons acceptée,
1: ah bon ?
7: C'est de vous aider à vous protéger contre les vols de données qui sont un véritable fléau. En ce mois d'octobre, d'ailleurs, il y a pas mal d'ateliers qui sont organisés partout en France pour vous informer. On vous donnera toutes les infos et puis nous retrouverons également Sabrina Nadjar dans quoi 10 minutes, rédactrice en chef bien sûr du magazine Femme Actuelle qui propose également un dossier complet sur les arnaques en ligne. Bref, on vous dira tout sur ces arnaques sur votre radio ici, mais d'abord voici Téléphone.

0: New York avec toi, c'était le groupe Téléphone, vous écoutez ici et c'est le moment de prendre votre téléphone pour nous appeler au standard pour tenter de gagner le poste radio ici version 2026, Valentin.
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0: Et Valentine Le Test pour Vie numérique, vie privée. Tous les matins, Valentine, vous nous aidez à mieux vivre dans ce monde numérique. Et ce matin, Zoom sur la 14e édition du Cybermois qui se déroule en ce mois d'octobre. Une édition 2026 qui met l'accent, Valentine, sur les fuites de données qui concernent de plus en plus de Français.
4: Et ce n'est pas étonnant, vu l'explosion du phénomène, près d'un Français sur deux a été notifié d'une fuite de ses données personnelles cette année, contre 30% en 2025, selon cybermalveillance.gouv.fr. Avec pour conséquence des arnaques de plus en plus personnalisées et donc de plus en plus crédibles, d'où l'importance d'apprendre à protéger ses données. Des ateliers, des animations et des événements sont justement prévus dans toute la France jusqu'à la fin du mois.
1: Et très concrètement, Valentine, comment est-ce qu'on peut s'en protéger ?
4: Un guide en trois étapes est justement publié à l'occasion du Cybermois. D'abord, on réagit vite et sans paniquer. En clair, on prend le temps de lire le message nous informant des données compromises, on le conserve et si notre mot de passe a fuité, on le remplace tout de suite, y compris sur les comptes et sites internet où l'on a utilisé le même. Activer la double authentification si on vous la propose, c'est lorsqu'on vous demande de valider une connexion avec un code reçu par SMS par exemple. N'oubliez pas d'informer votre banque si vos données bancaires sont concernés par la fuite et méfiez-vous de tout appel SMS ou mail inhabituel, qu'il soit alarmant comme une amende ou très attrayant comme un jeu concours. Et bien sûr, ne cliquez pas sur les liens que l'on vous envoie, connectez-vous directement sur le site ou l'application officielle. Deuxième étape, on reste vigilant pendant plusieurs semaines, surveillez vos opérations bancaires mais aussi l'activité de vos comptes sur le site des impôts ou l'assurance maladie et tout ce qui arrive dans votre boîte aux lettres. Et enfin, au quotidien, on adopte de bonnes pratiques. On utilise des mots de passe différents. On ne transmet pas des documents d'identité sans connaître le destinataire. Nous sommes les premiers responsables de la sécurité de nos données, pas Internet.
0: Effectivement, Valentine, le test vie numérique, vie privée, tous les dossiers, les infos pratiques à retrouver, bien sûr, sur ici.fr. Et dans un instant, Valentin, on va faire un petit peu de maths.
1: Et oui, nous allons apprendre avec Stéphane Bern comment le chiffre zéro a révolutionné le commerce à l'époque de la Rome antique.
0: Est-ce que nouveau voyage dans le temps démarre dans moins d'une minute sur ICI ?
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0: Ce week-end, c'est la 35e édition de la Fête de la Science. www.fetedelascience.fr pour retrouver toutes les animations. Il y en a partout en France, donc forcément près de chez vous. Et à cette occasion, à l'occasion de la Fête de la Science, un nouveau voyage dans le temps, rempli de chiffres que vous nous proposez ce matin, Stéphane Bern.
11: N'ayez pas peur, je vais parler maths. Quand l'introduction du zéro a rendu les calculs plus simples, sans appli, sans tuto, sans calculatrice. En 1202, le mathématicien Fibonacci débarque en Europe avec un simple ovale dessiné sur du papier et va révolutionner le commerce et la science. Au début du XIIIe siècle en Europe, on compte encore en chiffres romains symbolisés par des lettres. Un V pour le 5, un X pour le 10, un L pour le 50. Pratique pour graver des dates dans la pierre, mais beaucoup moins pour faire des additions. C'est là qu'intervient Leonardo Fibonacci, fils d'un marchand de Pise. Il fait son éducation à Béjaïa, au Maghreb central. Là-bas, on utilise un système de numérotation venu d'Orient. 9 chiffres, de 1 à 9, et un signe révolutionnaire, le zéro.
12: Qui veut dire zéro ?
11: Oui, à une ou deux lettres près, c'était ça. Le mathématicien est enthousiaste. En 1202, il publie le Liber Abaci, ou le Livre du Calcul, et y écrit, je cite, « La méthode des Indiens surpasse toute méthode connue pour calculer. C'est une méthode fantastique. Munie de ces chiffres transmis par les Arabes, additionner, soustraire et transmettre des comptes devient un jeu d'enfant.
13: D'après mes calculs, nous devrions atteindre le 88 miles juste avant d'arriver au bord du précipice.
11: Mais les habitudes ont la vie dure et l'Europe résiste. À Florence, l'usage de ces chiffres jugés trop mystérieux est même interdit dans la comptabilité privée des banquiers et des marchands. Pendant des siècles, chiffres romains et arabes vont se concurrencer. Il faudra attendre la Renaissance pour que les chiffres importés par Fibonacci s'imposent pour de bon. C'était quand même nettement plus efficace. Alors, qu'est-ce qu'on dit ? Des chiffres, oui mais des Fibonacci.
0: Voyage dans le temps, Stéphane Bern. Vous avez droit à d'autres voyages, vous le savez, hein, du lundi au vendredi, juste après le journal de 8h. Il est 7h moins le quart. Tout de suite, Alex Warren, et on continue de parler à des fuites de données avec Sabrina Nadjar et le magazine Femme Actuelle qui vous propose un gros dossier consacré à ce sujet d'actualité.

0: Fever Dream, Alex Warren, vous écoutez ici. Bonjour à tous.
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0: Comment mieux se protéger contre les vols de données personnelles? C'est un défi auquel nous devons tous faire face vu le nombre croissant d'affaires de piratage. Mais quelles actions devons-nous mettre en place? Quels sont les bons réflexes à avoir pour réduire les risques? Bonjour Sabrina Nadjar.
3: Bonjour Sabrina.
4: Bonjour Christopher. Bonjour Valentin.
3: Vous êtes la rédactrice en chef du magazine Femmes Actuelles. Ces questions concernant le vol de données, vous les abordez dans votre numéro qui sort aujourd'hui.
4: Il faut savoir que le nombre de bases de données existantes aujourd'hui nous concernant est absolument exponentiel. Aujourd'hui, quasiment la totalité des démarches sont numérisées. Donc, ça accroît évidemment le risque de voir des données fuitées. Et l'intérêt des pirates, c'est d'en récupérer un maximum pour regrouper ces informations et ensuite les utiliser évidemment à des fins malveillantes. Bon, alors, il faut pas non plus verser dans la panique. Évidemment, un vol de numéro de sécurité sociale ou de carte bancaire, c'est bien plus inquiétant que si mon nom et mon numéro de téléphone ont été volés. Après, il faut savoir évidemment que toutes ces vols de données servent à être utilisés par les pirates pour gagner de l'argent. Donc, forcément, il faut être vigilant par la suite.
0: Et on a eu récemment des cas de vol de données très médiatisés, notamment auprès des impôts. Si justement on reçoit un message nous informant que nos données ont été volées, que peut-on faire, Sabrina? Vers qui doit-on éventuellement se tourner?
4: Alors, ce n'est pas tellement qu'il faut se tourner vers quelqu'un. C'est-à-dire, par exemple, pour l'histoire du fisc, moi, en ce qui me concerne, j'ai reçu effectivement ce fameux papier du fisc me disant que mes données avaient été piratées. Il n'y a pas grand-chose à faire. Mais ce qu'il faut faire, c'est surtout rester en alerte. Parce que les données volées sont souvent utilisées comme des tentatives d'hameçonnage ou de phishing. En fait, elles permettent de personnaliser les messages vous concernant pour les rendre plus crédibles. Donc après un vol de données, il faut vraiment rehausser son niveau de vigilance, par rapport à tout email ou SMS non sollicité qui vous demande de réaliser une quelconque action ou un appel téléphonique d'un prétendu service anti-fraude ou de la banque, etc. En fait, soit ça renvoie vers une fausse page et puis vous mettez vos informations et là, vous êtes foutu. Soit carrément la personne vous téléphone et se fait passer, par exemple, je dis n'importe quoi, pour votre banquier. Si vous avez un doute quelconque, vous dites surtout « je vous rappelle » et vous rappelez avec le numéro que vous avez. Par exemple, si c'est l'EDF, vous rappelez le numéro que vous avez de ces services-là. Si c'est votre banquier, vous l'appelez sur son portable. Surtout, vous rappelez parce que, évidemment, vous allez vous rendre compte là que évidemment c'était pas les vrais services qui vous avaient contacté. Donc l'important c'est surtout la vigilance qu'on peut avoir pour soi et pour ses proches.
0: Vigilance, c'est le mot à retenir aujourd'hui en ce samedi. Merci Sabrina Nadjar, rédactrice en chef de Femmes Actuelles, qui vous propose donc un bon dossier avec plein de conseils pratiques et de bons réflexes à avoir afin de mieux vous protéger face au vol de données. Merci Sabrina, belle journée à vous.
4: Merci Christopher, merci Valentin.
0: Merci Sabrina.
4: Bon samedi à vous aussi.
0: Bon samedi, voici un bon Daniel Balavoine maintenant. Sauvez l'amour pour vous réveiller en ce samedi matin. 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

0: Merci Daniel Balavoine, sauvez l'amour. Et partons maintenant dans le nord de la France, chez Martine à 7h-5.
1: Bonjour Martine.
2: Oui, bonjour ici Nord, bonjour toute l'équipe.
0: Bienvenue à vous Martine, est-ce qu'il y a de l'amour dans votre vie Martine?
2: Oui, on peut dire ça, oui.
0: Bah, c'est important parce que sinon on est là, avec Valentin, on peut vous donner aussi beaucoup d'amour le matin. Bien entendu, vous habitez Bray-Dunes, ça c'est près de Dunkerque hein, je crois Martine.
1: Oui, on peut pas faire plus au Nord en France.
2: Non.
1: Vous êtes vraiment quasiment sur la frontière belge.
0: Avec
1: quel temps chez vous, Martine, ce matin?
2: Écoutez, je n'ai pas encore ouvert les persiennes. Mais hier c'était très très beau. Aujourd'hui, ça a l'air d'être calme. Donc voilà, je suis encore au lit parce que le premier geste du matin, quand je me réveille, je me branche tout de suite sur ici Nord.
0: Ah bah,
2: c'est mon petit régal du matin, c'est mon petit bonheur du matin. Et je suis sûre que tous les jours, je commence une bonne journée.
0: Même si
2: les journées après sont difficiles. Mais bon, avec ici Nord, c'est impeccable.
0: Merci pour votre fidélité, Martine. D'ailleurs, tiens, on va la récompenser, votre fidélité, Valentin, avec un magnifique poste radio.
1: Que vous allez pouvoir emmener partout avec vous pour ne rater aucune seconde, puisque ce poste de radio, il fonctionne sur pile et il se recharge même avec des petits panneaux solaires.
0: Voilà, comme ça, vous pourrez écouter ici Nord avec ce beau poste radio qu'on va emballer, qu'on vous envoie à la maison, Martine. On vous embrasse. Okay.
2: Je ne sais vraiment pas comment vous remercier. Ça me fait tellement plaisir.
1: Ben,
2: merci
1: fait
2: beaucoup.
1: Bon week-end.
2: À tous les auditeurs.
0: De gros bisous, Martine. À bientôt. Au revoir. La revue de presse décalée chaque week-end. La rediffusion, bien sûr. Willy qui nous met les points sur les i. Willy Rovelli, tout de suite.
3: Bonjour, bonjour. Et on commence avec la visite du pape Léon XIV en France, aujourd'hui à Lourdes, où il ne recevra qu'une toute petite poignée de personnes victimes de pédophilie dans l'église. Apparemment, là aussi, il fallait s'inscrire pour le voir, hein, comme pour Céline Dion. Mais à la différence de Céline, dans l'église, il y en a beaucoup qui ont été tirés. Céline Dion qui, hier, a dansé de la tectonique avec ses fans devant son hôtel. Ah oui, le pape est

0: T'as lourde, elle continue de l'être. Demain, le pape fera une messe à Metz.
1: Ah oui,
0: et non pas une messe à Metz.
2: C'est pas la même chose.
0: On prend pour dire ce qu'on veut, mais des rues bondées à Paris avec juste de la joie et des sourires sur les visages, sans aucune violence ni haine, c'est certainement le miracle de Léon XIV le plus réussi. 95 ans plus tard, une enquête en Allemagne révèle qu'Adolf Hitler est soupçonné d'avoir participé au meurtre de sa nièce. Ah, je savais qu'il n'était pas gentil, je ne sais pas. Je ne l'ai jamais senti. Aux Pays-Bas, dans certaines prisons pour femmes, le gouvernement a décidé d'autoriser les détenus à s'acheter des sextoys. Alors qu'il suffirait juste d'y enfermer Patrick Bruel. L'animateur du jeu Slam, Théo Curin, percuté par une voiture, ses prothèses projetées. Heureusement, lui, il va très bien. Alors, on ne sait pas encore si ses prothèses vont devoir porter des prothèses après l'accident. À la place, on va lui mettre un fouet sur la main gauche et un tranché de légumes sur la main droite et il va pouvoir intégrer le casting de Top Chef en tant que Thermomix. Après, sans ses prothèses, Théo Curin est un sextoy pour femmes. Il est très beau. L'homme d'affaires qui porte à gauche, Mathieu Pigas, aurait dépensé 434 000 euros pour 10 jours de vacances dans une villa de luxe sur l'île Moustique. Pendant que nous, ici, on n'en peut plus des moustiques. Ouais, franchement, ils sont vraiment pas comme nous, c'est riche, vraiment pas. Bon, à côté des 27 millions qu'aura coûté la visite du pape en France pour 3 jours, Mathieu Pigas, petite bite, pêcheur. L'ouverture de la chasse en forêt de Compiègne, c'est une première. Les chasseurs seront invités à viser en priorité les biches et les faons. Les joggeurs n'arrivent qu'en troisième position. Bruno Le Maire publie un manifeste pour la France dans lequel il aborde les questions de Fion. Ah non, pardon, ça c'est un roman érotique. En Chine, découverte de fossiles de poissons vieux de 440 millions d'années avec des concordances entre le corps humain et le poisson. Tu te rends compte, l'homme descend du poisson. Eh oui, quand on dira à quelqu'un « sale ton », ça sera plus une insulte, mais un cours d'archéologie. Enfin, la question du jour. À Lourdes, le pape a inauguré ce matin un pont. Est-ce que c'est les ponts TIF? Allez, pas mal, ça allait. Vous avez deux. Allez, passez un bon samedi et à tout à l'heure midi.
1: Bien entendu, votre rendez-vous du week-end, Willy qui vient déjeuner chez vous avec toute son équipe entre midi et 13h30. Et dans une demi-heure, Valentin Bertrand.
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1: Bien entendu, et vous poursuivez la matinée avec les équipes d'ici matin dans vos régions. Belle journée à tous.
4: Et vous écoutez Ici Roussillon, merci beaucoup Christopher. Ici Roussillon et toute l'équipe prête à vous accompagner tout ce matin pour vous donner des informations avec Rosalia MacArthur. Bonjour Rosalia.
5: Bonjour Virginie, bonjour à tous.
4: Une émission réalisée par Jennifer Beck et je suis ravie de vous accompagner pour cette matinale et cette matinée sur Ici Roussillon.
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4: Vous écoutez Ici Roussillon, il est 7h.
5: 7h.
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4: Virginie Sinclair. Et une nouvelle journée de mobilisation lycéenne hier à Perpignan et Serré, Rosalia.
5: Oui, des manifestations notamment devant les lycées Arago, Picasso, Lursa et Mayol à Perpignan. Il y a eu quelques échanges un peu vifs avec les forces de l'ordre, mais les lycéens espèrent que ces violences ne prendront pas le dessus sur leurs revendications, leurs études, leur avenir. Inès est en terminale à Mayol. Elle espère devenir journaliste ou travailler dans l'édition et elle réclame une réforme de Parcoursup.
7: Parcoursup, ça fait créer des inégalités, ça peut briser des rêves de certains. Certains peuvent se voir refuser leur étude de rêve ou ce qu'ils pensaient juste être leur projet d'avenir juste parce qu'un robot a décidé qu'il ne serait pas légitime. Alors que certains ont des dossiers énormes qui travaillent toute l'année. Je trouve ça vraiment injuste et ça crée une énorme inégalité. Et ça crée une énorme pression chaque jour de Parcoursup pour faire attention à ses absences, attention à chaque note, chaque chose. Je trouve que ça fait énormément de pression tous les jours à vivre. Même quand je suis malade ou quoi, j'essaie de venir à l'école parce que j'ai très peur de Parcoursup me tuer si j'ai une absence de trop ou quoi que ce soit.
5: Tous les lycées du département seront ouverts lundi, indique la direction académique. Même si les syndicats lycéens et étudiants appellent à poursuivre le mouvement après leur entrevue avec le ministre de l'Éducation hier, Édouard Geffray leur a promis des mesures sur les remplacements et les rythmes scolaires sans savoir si elles pourront être appliquées à cause de la présidentielle en 2027. Hier, en marge des manifestations lycéennes à Perpignan, 28 personnes ont été interpellées et 5 policiers blessés selon le parquet. Dans ce contexte, le préfet a écrit aux parents des mineurs interpellés et il leur a demandé de faire leur boulot de parents pour éviter que les violences ne recommencent. Une démarche inhabituelle dénoncée par l'avocat et élu d'opposition Mathias Blanc, qui parle d'une atteinte grave à l'état de droit. On y revient dans les infos de 7h30.
4: La stèle mémorielle pour les harkis prend forme.
5: 2 ans après la découverte des ossements déplacés du camp de harkis de Rivesaltes, un caveau va être construit au cimetière Saint-Saturnin de Rivesaltes. Les familles des 60 enfants et des 3 adultes décédés dans le camp ont choisi cette semaine son emplacement. Selon les associations, le caveau devrait être construit d'ici janvier prochain. Au 2e jour du procès de l'incendie de Saint-Laurent-de-la-Salanque, qui a fait 8 morts, la cour d'assises s'est penchée hier sur la personnalité des 3 accusés. Khaled Ben Abdeljelil, 46 ans, le gérant tunisien de l'épicerie qui a explosé, et son frère Raouf Ben Abdeljalil, 44 ans, accusés tous les 2 d'avoir commandité l'incendie en vue d'une escroquerie à l'assurance. Et Majid Mekelfi, un Algérien de 32 ans, sous OQTF, accusé d'avoir mis le feu. Selon l'une de ses avocats, Maître Héloïse Dulieu, il était dans une sorte d'emprise hébergée depuis 2 mois par les frères.
2: Et disons qu'il était clairement dans une situation de dépendance parce que il avait ce repère effectivement très fort de Khaled Ben Abdeljelil. Et effectivement, on comprend qu'il attend d'eux peut-être qu'il aide à régulariser sa situation parce qu'il ne demande que ça. C'est quelqu'un qui demande à être dans les clous. Hein. Il a un casier judiciaire qui est vierge. C'est pas quelqu'un qui est dans la délinquance, pas du tout. C'est quelqu'un qui se lève et qui travaille. Donc effectivement, il les voit peut-être comme un moyen de l'aider. Oui, il était quand même assez dépendant de ses 2 frères.
5: Mais les avocats de la défense réfutent ces éléments. Maître Luc Abrakiewicz défend l'un des 2 frères, Raouf Ben Abdeljelil.
8: C'est la thèse de M. Mekelfi. Hein. Il essaie de se dédouaner parce qu'on est sûr qu'il est l'incendiaire. Donc, il essaye de s'exonérer de sa responsabilité en accusant d'autres personnes. On a fait une enquête de voisinage sur la personnalité de mon client. Tout le monde s'accorde à dire qu'il est gentil, qu'il n'est pas violent, qu'il n'est pas impulsif. Il n'y a pas d'incident à son casier judiciaire de cette nature. En maison d'arrêt, il n'y a pas d'incident. C'est un homme normal, pas de déviance particulière, pas de problème psychiatrique ni psychologique. Il était en séjour irrégulier et il vivait effectivement au jour le jour, comme tous les gens qui sont en séjour irrégulier.
5: Les psychologues et psychiatres ont estimé que les 3 accusés ne souffraient d'aucune pathologie psychiatrique. Le procès de Saint-Laurent-de-la-Salanque doit se poursuivre jusqu'au 16 octobre. Dans l'affaire Jubilard, de nouveaux ossements sont en cours d'analyse, découverts mercredi et jeudi lors de nouvelles fouilles dans le Tarn. Les résultats sont attendus d'ici 48 heures. Hier, la nouvelle reconstitution organisée par les enquêteurs n'a pas convaincu les parties civiles. Cédric Jubilard, accusé du meurtre de sa femme en 2020, s'est empêtré dans ses contradictions, selon les avocats. La France, avec d'autres pays du G7, va libérer des stocks stratégiques de carburant. Emmanuel Macron espère que ça va faire baisser les prix. Le président l'a annoncé hier, alors que Donald Trump menaçait de couper ses exportations de pétrole vers l'Europe.
4: En rugby, c'est inédit, le SAP joue à Créteil aujourd'hui.
5: 5e journée du top 14 et les Catalans se déplacent en région parisienne pour affronter le Racing. Un match délocalisé puisque le Racing doit jouer loin de son stade, occupé notamment par Céline Dion. Et l'USAP veut en profiter pour décrocher sa première victoire à l'extérieur. Ce serait la première depuis 2 ans et demi. Le foot, la Ligue des Nations, premier accro pour les Bleus de Zidane. Match nul 1-1 hier soir face à l'Italie. Malgré un superbe coup franc d'Olise, prochain match lundi contre la Belgique. La météo, Virginie.
4: Avec un temps et un ciel qui va rester nuageux aujourd'hui, par moment et surtout cet après-midi, quelques averses peuvent se produire, nous dit Météo France. On attend au maximum jusqu'à 5 mm de pluie sur le Val-Espire avec un vent qui va rester généralement faible. Pour les températures maximales, prévoyez aujourd'hui 22 degrés à Totavel, 25 degrés à la plage à Cerbère, 26 degrés à Perpignan et Prades, 27 degrés à Serré, 23 degrés à Sayagouze. Chez nos voisins de Catalogne, à Figueres, attention, il y a une forte activité électrique aujourd'hui et des orages à prévoir avec 24 degrés pour les maximales. Et puis sur Narbonne, un ciel très nuageux avec 23 degrés pour les maximales. Merci Rosalia.
5: À tout à l'heure.
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4: La musique vous accompagne sur Ici Roussillon avec Alain Souchon.

0: J'ai 10 ans, Alain Souchon sur Ici Roussillon.
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0: Bonjour à tous, ce samedi au Palais des Rois de Majorque de Perpignan, 130 associations se retrouvent pour Valeurs en Fête. Des associations sportives, culturelles, environnementales, solidaires, des gens qui donnent de leur temps, de leur énergie, parfois depuis des années pour une cause, une passion ou simplement pour être utile. Et je trouve ça intéressant parce que l'on parle d'engagement, on imagine parfois quelque chose de très grand, donner beaucoup de son temps, prendre des responsabilités, s'investir à fond. Mais l'engagement peut être aussi beaucoup moins énergivore. Un coup de main, une heure, une compétence que l'on accepte de partager, une présence. Et parfois même simplement le fait de dire « oui, je peux vous aider ». Parce qu'on n'a pas forcément besoin de changer le monde pour être utile. On peut simplement améliorer à son échelle le petit bout de monde qui est autour de soi. Et finalement, c'est peut-être ça l'engagement. Décider que quelque chose compte suffisamment pour qu'on ait envie de faire un petit peu de place pour lui. Et vous, pour quelle cause aimeriez-vous vous engager, même un tout petit peu? Très belle matinée à tous sur Ici Roussillon.
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0: Tous les matins sur Ici Roussillon, les gens d'ici avec vous, Pierre Vergès, et vous avez rencontré quelqu'un qui fait comme nous des matinales, mais pas ici Roussillon, mais derrière un bar, c'est bien ça?
5: C'est exactement ça, Benjamin Rouanet, mais on l'appelle tous Ben, il fait comme nous des matinales. Mais c'est pas des matinales à Issy-Roussillon, non, c'est des matinales au bar des Halles. Et quand vous y allez le matin, ben vous prenez votre petit café, votre petit expresso. Si vous le connaissez pas, il vous balancera toujours un petit trait d'humour. Par contre, si vous le connaissez un peu, si vous aime bien, alors là, vous allez vous faire chambrer, mais sérieusement chambrer. Mais dans tous les cas, avec Ben, votre journée, elle va commencer sous les meilleurs auspices. Ben, vous êtes perpignanais.
6: Exactement. Donc j'ai commencé classique, études classiques, jusqu'en cinquième. À partir de là, je sens que je suis plus matheux littéraire. Je démarre 2 ans de BEP, CAP comptabilité que j'obtiens. À partir de là, je reprends un cursus classique au lycée où je fais seconde première et je pars faire ma terminale à Montpellier. Où là, je me rends compte que j'aime beaucoup plus Montpellier que les terminales.
5: Ouais, les études vous ont poursuivi en fait.
6: Oui, mais elles m'ont jamais rattrapé en fait. Hein. Donc, d'ailleurs, je me demande si elles me cherchent pas encore. Donc, si elles me cherchent, vous m'avez pas vu. Je ne perds pas de temps. Je soutiens mes copains que j'amène au bac, que je ne passe pas bien évidemment. À partir de là, je redescends sur Perpignan où je monte ma première entreprise d'affichage publicitaire.
5: Vous arrivez dans le bar en reprenant un petit bistrot et vous en faites un peu le lieu à la mode.
6: C'est à l'époque le Café de Paris qui aujourd'hui n'existe plus, qui est à la place maintenant, vous avez Domino Pizza. Et donc je prends la moitié du bar, car l'autre moitié appartient à qui est mon ami Michel Bouillet. Tout le monde le connaissait puisque avec donc Jean-Marc Exposito, tous les deux avaient le club de Saint-Cyp.
5: Et comment vous arrivez au bar des Halles?
6: Oh, alors là, ça, pour faire court, je reste 2-3 ans au Café de Paris. À partir de là, je vends mes parts et je décide, pour des raisons personnelles et sentimentales, de partir à Cannes. Je travaille à la discothèque du Palais Festival. On me propose la direction d'une brasserie sur la Croisette que je prends. À partir de là, je monte un club cigare sur la Croisette. Et là, par contre, retour Perpignan. Voilà. Et donc, j'arrive au bar des Halles, à l'ouverture des Halles Vauban, le 2 novembre 2010.
0: Et Ben peut nous partager une anecdote, peut-être?
5: Eh bien, on va lui poser la question. Alors cette pêche que vous avez le matin, vous avez obligatoirement une anecdote.
6: Alors, vous voulez une anecdote ?
5: Ouais.
6: Vraiment ?
5: Ouais.
6: Eh bien, vous savez quoi ? Vous savez où je suis ? Eh bien, je vous attends, de 8h à 16h. Des anecdotes, j'en ai des centaines. Mais plutôt que je vous les raconte, venez les vivre.
5: Ouais, parce que de toute façon, on viendra, c'est un show permanent. Ben, plus sérieusement, ce métier de barman, c'est un métier fantastique quand on aime les gens.
6: Oui, le commerce, je pense qu'au départ, on l'a ou on l'a pas. Après, on le travaille, mais il y a des choses qui s'apprennent pas. C'est-à-dire que on n'apprend pas, on ressent, et à partir de là, c'est là où ça passe.
0: 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La météo, c'est un ciel nuageux aujourd'hui sur les Pyrénées-Orientales avec des averses possibles. On attend jusqu'à 5 mm de pluie sur le Val-Espire aujourd'hui avec des températures qui afficheront jusqu'à 26 degrés pour Perpignan. Avant 7h30, on joue les amis avec le Bamboléo, une chanson revisitée par Chico et les Gypsies, et des cadeaux à gagner. Et vous aurez la possibilité de remporter vos invitations. 4 passes par site et pour le musée de Tautavel et les grottes de Fontrabiouze.

Mr. Know-It-All avec Teddy Swim sur Ici Roussillon. Bonjour Cyril. Cyril, vous êtes avec nous? Ah, Cyril du Mascampos, est-ce que vous m'entendez? Bon, on va essayer de rappeler Cyril. Mais tout de suite, on joue, les amis. On joue à notre jeu, le Bamboléo, avec une chanson revisitée par Chico et les Gypsies. À vous de trouver le nom de l'artiste original. Il y a à gagner vos invitations pour 4 personnes, pour 2 sites aujourd'hui, le musée de Totavel et les grottes de Fontrabiouze. Avec un événement, c'est que vos vacances de la préhistoire du 19 au 30 octobre, eh bien, l'équipe du musée a concocté un programme quotidien pour transporter vos enfants vraiment dans l'époque de la préhistoire. Allez, on joue et à vous de trouver le nom de l'artiste original de cette chanson revisitée par Chico et les Gypsies.

nom de l'artiste original de cette chanson. Vous remportez votre passe famille, 4 invitations pour les 2 sorties loisirs, le musée de Tautavel et les grottes de Fontrabiouze, avec, je vous le disais, pendant les vacances de la Toussaint, un programme bien construit sur le musée de Tautavel, avec notamment chaque jour eh bien une visite guidée le matin, où vous allez pouvoir mettre la théorie en pratique l'après-midi grâce à des ateliers. Je vous attends au 04 68 35 5000.

0: Un point c'est toi avec Zazie. Alors, où on en est de nos gagnants? Jenny, un petit point s'il vous plaît. Jenny, dites-moi si on a notre auditeur. Bonjour Bernard. Et malheureusement, on n'arrive pas à rétablir la ligne. Mais en tout cas, c'est Bernard de Cabestany qui remporte et qui a donné à Lydie au standard la bonne réponse. On va réécouter Chico.
1: Je veux chanter pour ceux qui sont loin de chez eux.
0: Et la réponse, c'était ceci.
2: Je veux chanter pour ceux.
0: Michel Berger, la réponse nous a été donnée par Bernard de Cabestany. Malheureusement, un souci technique ne nous permet pas d'avoir notre auditeur en ligne. Mais bravo Bernard, vous remportez les invitations pour le musée de Totavel et les grottes de Fontrabius, des passes pour 4 personnes. Nous rejouerons dans une heure au Bamboléo sur ICI Roussillon. Est-ce que nous avons Cyril, notre producteur à Saint-Hippolyte? Bonjour Cyril. Mais décidément, aïe, aïe, aïe, gros souci sur nos lignes téléphoniques. Cyril, vous êtes avec nous? Alors Cyril, qui est agriculteur et qui produit du maraîchage, mais aussi de l'arboriculture du côté de Saint-Hippolyte. Mais apparemment, on n'arrive pas à joindre Cyril. On va essayer de rétablir les liaisons avec vous. Nous avons quelques difficultés ce matin, donc nous allons voir comment on peut rétablir tout ça. Vous restez avec nous sur ICI Roussillon.
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0: Don't worry, ne t'en fais pas avec Matt Cohn sur Ici Roussillon. L'info locale, Rosalia MacArthur, le procès du drame de Saint-Laurent-de-la-Salanque.
1: C'était le deuxième jour. Hier, les enquêteurs ont raconté comment ils s'y sont pris pour remonter jusqu'aux accusés. Le récit de l'audience dans le journal de 8 heures. Dans un instant, on vous parle de cette lettre du préfet des Pyrénées-Orientales qui fait débat. Pierre Regnault de la Motte a écrit aux parents de la petite vingtaine de mineurs interpellés après les violences en marge du mouvement des lycéens à Perpignan. Il leur demande de réagir, mais l'avocat et élu d'opposition Mathias Blanc dénonce une atteinte grave à l'état de droit. Vous les entendrez tous les deux juste après les infos de Valentin Bertrand.
2: Combien de lycéens retourneront en cours lundi? 19 établissements resteront fermés en Isère. Des fermetures prolongées aussi dans le Loiret, le Puy-de-Dôme ou encore en Seine-Maritime. Après la reconduction du mouvement hier à la sortie d'une rencontre entre des associations lycéennes et le ministre de l'Éducation nationale, Édouard Geffray a promis un plan pour accélérer le remplacement des professeurs absents en première et en terminale. Stop pesticides, c'est le mot d'ordre d'une grande mobilisation organisée par une cinquantaine de syndicats agricoles, d'associations de malades et de défense de l'environnement mobilisée ce midi près de l'usine du numéro 1 mondial Syngenta à Saint-Pierre-la-Garenne au nord d'Évreux dans l'Eure. 10 000 participants attendus selon les organisateurs, 3 000 selon les autorités. Le gouvernement durcit le ton contre le téléphone au volant. C'est désormais suspension systématique du permis de conduire pour les automobilistes pris sur le fait. La mesure déjà appliquée dans une vingtaine de départements est généralisée. 3 enfants hospitalisés, au total une quarantaine malades après leur passage à la cantine d'une école du Périgord aux Aisies, à l'est de Bergerac hier midi. Des analyses sont prévues aujourd'hui, c'est à lire sur ici.fr. Des moyens en plus, suffisants ou pas pour calmer la grogne des pompiers mobilisés depuis un mois. Le ministre de l'Intérieur, Laurent Nunez, annonce 1 milliard d'euros étalés sur 5 ans avec une condition, que cette rallonge soit adoptée chaque année au Parlement. Des collectes, les collectes du printemps ne suffisent plus. Les bénévoles des Restos du Cœur lancent un appel à la générosité dans de nombreux départements. Ils sont mobilisés ce week-end pour reconstituer leur stock avant l'hiver.
1: Merci beaucoup. Valentin Bertrand, vous en parliez de la mobilisation lycéenne. Eh bien, dans les Pyrénées-Orientales, le préfet a écrit aux parents des mineurs qui ont été interpellés dans le cadre de ces manifestations. Pierre Regnault de la Motte, qui évoque des comportements inacceptables, rappelle que les mineurs s'exposent à des sanctions pénales et disciplinaires. La démarche ne fait pas l'unanimité, mais le préfet assume.
3: Je reconnais volontiers que cette lettre n'est pas habituelle, mais moi je ne me résous pas à considérer comme habituel non plus qu'on jette des cocktails Molotov sur les policiers, qu'on dégrade des abribus, qu'on commette des actes violents. Donc c'est vrai, j'ai voulu marquer le coup, je l'assume, mais ma lettre elle concerne pas l'ensemble des manifestants. Ma lettre elle concerne la petite vingtaine de mineurs qui se sont fait connaître pour avoir jeté des cocktails Molotov, détruit des abribus, agressé des gens, et eux je dis à leurs parents, voilà, on a vu votre fils ou votre fille en train de commettre ces actes-là, et donc je vous demande de faire votre boulot de parents, d'empêcher que ça se reproduise, et sachez que non seulement votre fils ou votre fille s'expose à des conséquences très lourdes, mais que vous aussi.
1: Une initiative qui a surpris, voire choqué, l'avocat Mathias Blanc, conseiller municipal d'opposition à Perpignan, dénonce une atteinte à la présomption d'innocence.
4: Selon moi, c'est une atteinte grave à l'état de droit. Monsieur le préfet indique dans ce courrier qu'il s'agit de mineurs qui sont interpellés par la police nationale. Donc ils sont simplement interpellés. Et s'ils sont simplement interpellés, c'est qu'ils n'ont fait l'objet d'aucune procédure judiciaire, que la justice n'est pas passée. Donc quand monsieur le préfet, qui n'a aucun pouvoir judiciaire, dit qu'il ou les considère comme étant coupable ou quasiment condamné, à mon avis, là, il y a une atteinte à l'état de droit, et surtout, il faut que chacun, à mon sens, reste à sa place. Et je considère que ce courrier, il s'inscrit dans une sorte de surenchère. Le meilleur moyen de calmer les choses, c'est d'écouter d'abord et d'apporter de véritables réponses de fond en termes de moyens humains et matériels.
1: La controverse autour de la lettre du préfet des Pyrénées-Orientales est à retrouver sur notre site ici.fr. La météo, il pleut un petit peu aujourd'hui, Virginie.
0: Un ciel nuageux, Rosalia, effectivement, par moments, et surtout cet après-midi, quelques averses se produisent. On attend au maximum 5 mm de pluie sur le Val-Espire, avec un vent qui va rester généralement faible. La pluie, c'est plutôt pour demain, donc, avec des températures maximales qui vont frôler les 25 degrés à Canet, 26 degrés à Perpignan et à Prades, 22 degrés à Tautavel, jusqu'à 27 degrés à Céré, 23 degrés à Sayagouze. Et chez nos voisins, que se passe-t-il aujourd'hui? Eh bien, des orages et une forte activité électrique du côté de Figueres, avec 24 degrés cet après-midi et un ciel très nuageux à Narbonne avec 23 degrés. Dans un instant, on parle d'un projet transfrontalier pour repeupler la mer. Ce sera en compagnie de Pascal Roman, notre biologiste marin. Et tout de suite, la musique avec Marvin Gaye.
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0: Sexual Healing avec Marvin Gaye.
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0: Il est 7h40, l'heure de retrouver Pascal Roman, biologiste marin à l'Observatoire océanologique de Bagnoul-sur-Mer. Bonjour Pascal.
3: Bonjour Virginie.
0: Marviu repoblem el mar, en catalan ça veut dire mer vivante, repeuplons la mer, voilà un joli nom. Pour le projet scientifique dont nous allons parler aujourd'hui, cette initiative financée par l'Union européenne va se dérouler entre Palamos et la Côte Vermeille. En quoi consiste ce projet transfrontalier, Pascal ?
3: Alors, c'est un projet transfrontalier, effectivement, qui est financé par l'Union européenne, par un projet qui s'appelle Interreg, enfin, par un appel à projet qui s'appelle Interreg POCTEFA. Et alors, en fait, l'idée de Marbio, c'est de se dire que beaucoup de poissons, quand ils sont sous forme de larves, ils sont dans le plancton. Et puis, quand ils vont arriver à un moment donné à un stade qu'on appelle de compétence, ils vont revenir vers la côte pour s'installer dans des nurseries. Ces nurseries, généralement, c'est les très, très petits fonds côtiers qui, aujourd'hui, sont soumis aux canicules marines, qui sont soumis à la pollution. Et donc, ces juvéniles de poissons, quand ils arrivent, bon, déjà, ils subissent une mortalité naturelle par prédation. Et là, aujourd'hui, évidemment, avec ces conditions dégradées, on voit qu'ils vont avoir beaucoup plus de mal à arriver au stade un petit peu plus grand. Et donc, le projet Marabio, c'est de se dire, on va récupérer une petite partie de ces poissons dans les nurseries ou un petit peu plus au large, les mettre en élevage dans des structures bien contrôlées. Et puis, quand ils auront atteint une taille un petit peu plus grande, à l'abri des prédateurs, on va les relâcher et faire en sorte que ces animaux deviennent accessibles à la pêche, mais aussi à la plongée. Donc, c'est ça l'idée, c'est de faire une sorte de démonstrateur qui va permettre finalement de repeupler, entre guillemets, la mer. Et là, ça se fera du côté de Palamos, dans le Bachamborda aussi, et puis un petit peu à Bagnouls également.
0: Qui sont les différents partenaires impliqués et quels seront leurs rôles respectifs ?
3: Alors, le partenaire principal, c'est ce qu'on appelle la Fondation Proméditerranéa, qui gère le musée de la pêche de Palamos, qui va porter le projet. Ensuite, il va y avoir la confrérie des pêcheurs de Palamos, qui, elle, va pêcher les larves, va faire grandir les animaux, puis les relâcher. On va aussi avoir le CNRS, le Centre National de la Recherche Scientifique, qui va s'occuper de ce qu'on appelle l'ADN environnemental. C'est-à-dire qu'en faisant des prélèvements d'eau, ils vont essayer de comprendre comment, finalement, ce rajout de poissons dans le milieu naturel se répercute en termes de peuplement de poissons global. L'Université de Gérone va travailler sur des problématiques encore de génétique, essayer de comprendre la connexion entre toutes les populations de poissons de la zone. Et puis nous, à Bagnouls, où on va en fait utiliser les poissons qu'on relâche après les avoir gardés quelques temps dans l'aquarium public. C'est comme ça qu'on fonctionne, nous, à Bagnouls. On prend des petits poissons, on les fait grandir, on les relâche. Et nous, on va faire ce qu'on appelle du marquage acoustique, c'est-à-dire qu'on va relâcher nos poissons et regarder un petit peu comment ils se comportent dans la zone, s'ils survivent. Donc voilà, et donc c'est aussi un projet qui va faire appel aux compétences du parc marin, de l'Université de Perpignan, également de la prud'homie de pêcheurs de Saint-Cyprien. Donc voilà, c'est tout un assemblage et on va certainement s'appuyer aussi sur les compétences d'une société qui s'appelle Écocéan et qui a justement cette capacité de capturer des toutes petites larves de poissons et de mettre à disposition après des structures d'élevage qui permettent de les élever assez rapidement avant de les relâcher.
0: Pascal, est-ce que Marbio pourrait se démultiplier plus tard dans toute la Méditerranée si ce projet pilote donne de bons résultats ?
3: C'est l'objectif. C'est vraiment, encore une fois, un projet pilote. On va évidemment pas démultiplier les populations de poissons grâce à ça, mais ça va pouvoir venir soutenir les activités économiques comme la pêche artisanale. Donc ça, on l'espère. Maintenant, il reste à vérifier que la méthode fonctionne. On sait capturer des larves, on sait les élever, on sait les relâcher. Maintenant, il faut savoir qu'est-ce qu'elles vont devenir une fois qu'elles seront relâchées. Et puis, d'un point de vue économique, il faut aussi qu'on puisse voir si c'est quelque chose qui peut se développer sans avoir besoin d'avoir des financements importants. On veut que ça soit finalement un peu du low cost, du développement à faible coût. Et si tout ça fonctionne, effectivement, on peut imaginer que ce projet, qui est encore une fois un pilote, pourra se démultiplier, en particulier dans les zones de la Méditerranée du Sud, où effectivement, les milieux naturels sont dégradés aussi, et où par contre, évidemment, les ressources économiques sont beaucoup plus faibles que chez nous. Donc voilà, c'est un projet qui a vocation, effectivement, à faire des petits, sans jeu de mots, mais voilà, c'est ce qu'on espère.
0: Merci pour cet éclairage, Pascal. Belle journée.
3: Belle journée, Virginie.
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0: Y a-t-il encore des voitures fabriquées en France ? La réponse dans la chronique auto, c'est à suivre sur Ici Roussillon, après Vita.

0: Ça fait mal avec Vita sur Ici Roussillon. Chaque semaine sur Ici Roussillon, Ici Pratique parle automobile avec Franck Boissiot, rédacteur en chef de l'Argus. La production automobile a nettement baissé en France ces dernières années. Mais quelle star du marché reste fabriquée dans l'Hexagone? Qu'en est-il aujourd'hui, Franck?
1: En effet, à peine 1,5 million de voitures et utilitaires ont été produits en France en 2025. C'est une chute de 33% par rapport à 2019. C'est lié à des délocalisations, à l'arrêt de production de plusieurs modèles et à la baisse des volumes de vente depuis le Covid. Malgré tout, l'industrie automobile française reste l'une des plus importantes d'Europe, derrière l'Allemagne et l'Espagne, et désormais au coude à coude avec la République tchèque. Et puis, grâce à l'électrique, la production a tout de même augmenté de 8% dans notre pays l'an dernier. Mais figurez-vous que la voiture la plus produite chez nous n'est ni française, ni électrique. Pour la quatrième année consécutive, il s'agit du Toyota Yaris Cross, qui est fabriqué près de Valenciennes à Honnain.
0: Renault et Stellantis ont tout de même plusieurs usines en France.
1: Oui, c'est vrai. Renault produit des voitures dans le Nord, à Douai et Maubeuge, en Normandie, à Dieppe et Sandouville, mais aussi à Batilly, près de Metz. On peut citer la Renault 5 électrique, la Mégane, le Scénic, les Alpines ou encore les utilitaires comme le Kangoo, le Trafic ou le Master. Sans oublier les modèles produits pour le compte de Nissan et Mitsubishi. Le groupe Stellantis produit lui aussi des voitures dans 5 usines en France à Rennes, Mulhouse, Sochaux, Ordin et Poissy. Plusieurs Peugeot sont made in France, comme la 308 ou encore les 3008 et 5008. Citroën fabrique son C5 Aircross en Bretagne. Les utilitaires Peugeot Expert, Citroën Jumpy, leurs cousins Badger, Fiat, Opel ou Toyota sortent quant à eux de l'usine de Ordin. On trouve aussi des marques plus confidentielles comme Bugatti à Molsheim en Alsace et Ineos à Ambar en Moselle. Des constructeurs de voitures sans permis comme Exam ou Ligier et quelques artisans comme Secma dans le Nord ou Delage à Manicourt. En revanche, les stars du marché ne sont plus produites en France. La Clio de Renault est fabriquée en Turquie. Et la Peugeot 208 vient à la fois du Maroc pour les versions thermiques et d'Espagne pour l'électrique. Mais la plupart des voitures françaises restent fabriquées en Europe, surtout en Espagne et dans des pays d'Europe centrale comme la Slovénie, d'où vient la nouvelle Twingo électrique.
0: Merci beaucoup Franck et rendez-vous tous les samedis à cette heure-ci pour parler automobile avec l'Argus. Lui, il nous parle catalan, c'est Julio León qui arrive avant 8h. Alors un mot, une expression ou un élément de culture catalane, Somi, à retrouver dans un instant sur Ici Roussillon. Et la musique vous accompagne tout de suite avec Étienne Dao.

0: belle au soleil, Étienne Dao. C'est pas vraiment le programme de cette journée avec un ciel qui va rester nuageux aujourd'hui sur les Pyrénées-Orientales.
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0: Et nous retrouvons Rolio Léon pour une explication sur un mot, un événement de culture catalane. Bon dia, Rolio.
8: Bon dia tothom. Cela fait déjà quelques jours, alguns dias, que nous avons changé de temporada, de saison. Las fullas comenzarán a caure, les feuilles vont commencer à tomber, y las temperaturas també. En bref, c'est l'automne. Et en catalan, això es diu la tardo. Notez OR à la fin, le R final ne se prononce en pas. Les férus d'étymologie l'auront peut-être déjà remarqué, però el mot tardo ve de la paraula tard, de la même famille que tarder ou retardataire. C'est donc la saison qui arrive tard, vers la fin de l'année, mais il faut savoir que l'utilisation de ce mot est plutôt récente. Avant les années 30, on lui préférait le terme primavera d'hiverne, le printemps d'hiver, ou encore, à l'Empordà, raravera. Cal saber també que ces deux derniers mots ne s'utilisent plus du tout, gens ni mica, et que les Catalans préféreront dire la tardo. Es la temporada de las castañas y de las primeras sopas.

0: ben calentas. Mais de ça, on va en reparler un altro dia. Venga, somi.
1: Merci Rulio, et dans moins de 3 minutes, les infos de 8h sur Ici Roussillon.

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1: Merci à vous d'avoir choisi ici Roussillon. Il est 8h.
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1: Virginie Sinclair. Que s'est-il exactement passé dans la nuit du 13 au 14 février 2022 à Saint-Laurent-de-la-Salanque, Rosalia MacArthur?
4: Une explosion dans une épicerie suivie d'un incendie. 8 personnes sont mortes, dont un enfant et un bébé. 3 hommes sont jugés depuis jeudi à Perpignan pour avoir organisé et déclenché le feu sur fond de possibles escroqueries à l'assurance. Il y a le gérant du commerce, son frère et un homme qu'ils hébergeaient depuis quelques temps. Hier, le directeur d'enquête a raconté comment les policiers sont remontés jusqu'à eux, Suzanne Chaudjaï.
5: À la barre, le gendarme décrit la scène, un véritable enfer, la pire scène jamais vue dans ma carrière, après celle de l'accident de car scolaire à Mias. On aurait dit qu'un missile avait frappé les immeubles. Je vous laisse imaginer l'état des corps qu'on a récupérés. Le directeur d'enquête évoque la centaine de personnes interrogées dès les premières heures d'investigation. L'immeuble qui n'est pas alimenté par le gaz de ville, donc ça ne peut pas être la cause. Et les chiens de détection repèrent des traces de carburant, 12 points différents sur toute la surface de l'épicerie. Ce même carburant, repéré également sur les chaussures de Majid Mekelfi, l'Algérien hébergé par les deux frères, sur ses chaussures et dans son blouson. Le jeune homme, retrouvé sur les lieux de l'explosion, gravement blessé. Il se confie aux enquêteurs à l'hôpital. Oui, c'est lui qui a déclenché l'explosion. Mais à la demande des deux frères. Ils m'ont utilisé, dit-il en larmes. Et là, il explique aux gendarmes que Khaled et Raouf envisageaient de récupérer une grosse somme d'argent de l'assurance pour s'acheter un bar et le faire travailler lui. Le directeur d'enquête l'assure, on ne lui avait absolument pas parler de l'assurance. Il y est venu tout seul. Comment aurait-il pu l'inventer ?
4: L'enquête montre aussi que les deux frères avaient revu leur contrat d'assurance à la hausse une semaine avant l'incendie, mais eux contestent toute implication dans le drame. À Rivesaltes, un caveau va enfin être construit au cimetière Saint-Saturnin, 2 ans après la découverte de milliers d'ossements déplacés sans que les familles soient prévenues. Elles ont choisi cette semaine l'emplacement du futur lieu de mémoire attendu d'ici janvier.
1: L'info dans les PO, c'est aussi cette lettre du préfet qui fait débat.
4: Après les violences en marge de la mobilisation lycéenne, Pierre Regnault de la Motte a écrit aux parents d'une petite vingtaine de mineurs interpellés. Il leur demande de faire leur boulot de parents, une démarche dénoncée par l'avocat et élu d'opposition à Perpignan, Mathias Blanc, qui parle d'une atteinte grave à l'état de droit. Cette lettre, elle intervient dans un contexte tendu. Plusieurs lycées étaient mobilisés hier, notamment Arago, Picasso, Lursa et Mayol. 28 personnes ont été interpellées, 5 policiers blessés, des abribus et des conteneurs dégradés. Il y a eu quelques face-à-face avec la police devant le lycée Mayol, a priori moins tendu que jeudi, mais certains lycéens disent désormais avoir peur des forces de l'ordre, comme Iliès et Selena, élèves en terminale.
6: On surinterprète un peu trop leurs gestes, genre dès qu'ils mettent leurs mains dans les poches, etc. On a tendance à se mettre sur nos gardes.
7: Ne serait-ce qu'un geste de la part des policiers, tout le monde se met à courir par peur en fait. Parce qu'on a vu les répercussions sur beaucoup de personnes. Des personnes, il y a une fille qui s'est fait emmener, qui se font jeter par terre, ils se font fouiller. Et je trouve ça triste et dégoûtant littéralement de faire ça. J'espère que ça va changer parce que on ne pourra pas continuer à vivre comme ça. La majorité est là pour leur droit, pour le changement. Après, oui, certainement, il y a des personnes qui sont là pour l'action du truc, pour le vivre, mais dans le fond, ça arrangerait tout le monde que les choses changent.
4: Dans les Pyrénées-Orientales, seul le lycée Mayol a suspendu ses cours hier. Tous doivent rouvrir lundi, selon la direction académique. Les syndicats étudiants et lycéens appellent à poursuivre la mobilisation la semaine prochaine. Eux ont manifesté en début de semaine les sapeurs-pompiers qui réclamaient plus de moyens. Eh bien, hier, le ministre de l'Intérieur leur a promis 1 milliard d'euros étalés sur 5 ans. La mesure devra être votée chaque année.
1: Et ces décisions devraient faire baisser les prix des carburants, assure Emmanuel Macron.
4: Les dirigeants du G7, les 7 pays les plus industrialisés de la planète, vont libérer jusqu'à 100 millions de barils de pétrole et de gasoil dans leurs réserves stratégiques dans les 4 prochains mois. Et pour le gasoil, une première partie pourrait être mise sur le marché dès les 3 prochaines semaines. Vous utilisez votre téléphone au volant, votre permis vous sera retiré. Jusque-là, cette mesure était appliquée dans une 20aine de départements seulement. À partir de maintenant, c'est partout en France. Le gouvernement durcit le ton. La suspension de permis peut aller de 15 jours à 6 mois.
1: La crise du logement s'enlise en Espagne.
4: Le Congrès a rejeté hier le projet du gouvernement socialiste pour mieux protéger les locataires. La droite, l'extrême droite et le parti indépendantiste catalan Junts ont voté contre. Un revers pour Pedro Sanchez, alors que de nouvelles manifestations contre la crise du logement sont prévues ce samedi dans plusieurs villes espagnoles, notamment en Catalogne, à Barcelone et à Gérone aujourd'hui. Le rugby, l'USAP affronte le Racing aujourd'hui pour la 5e journée du top 14. Un match délocalisé à Créteil, le stade du Racing étant occupé notamment par Céline Dion. Un déplacement inédit donc pour les Catalans qui veulent aussi mettre fin à 2 ans et demi sans victoire à l'extérieur. Et à 40 ans, Benjamin Urdapieta, qui a prolongé avec l'USAP, peut devenir aujourd'hui le recordman de points du rugby professionnel français, Cyril Manière.
3: En juin 2025, Benjamin Urdapieta prend sa retraite, puis il revient quelques mois plus tard avec l'USAP. En juin dernier, il annonce une nouvelle fois sa retraite, mais aujourd'hui...
8: Eh bien, en fait, je suis là encore, oui.
3: Continuer pour marquer 2 points dans l'ère moderne du rugby. Romain Telet, l'ancien castré, a marqué dans sa carrière 2612 points. Benjamin Urdapieta en compte 2611.
8: Bien sûr que c'est un record à la fin, au début de toute ma carrière, j'ai jamais pensé à ça. Mais là, quand tu as un point de ce record énorme, bien sûr que j'ai pensé à ça.
3: En juin dernier, il devait en fait jouer l'Access Match contre Aix-en-Provence, battre le record et terminer sa carrière devant sa famille venue d'Argentine. Et puis finalement, la veille du match, il s'est blessé.
8: Si la fin de saison dernière, ça aurait été de finir d'autre façon, moi sur le terrain, je ne sais pas si je serais ici, mais comme je n'étais pas sur le terrain, je pense que le destin il a dit que je devais continuer.
3: L'Argentin a donc signé pour une saison de plus, et pas juste histoire de battre un record.
8: Je suis pour être le numéro 1, après c'est le terrain qui parle. Je suis compétiteur, donc j'ai été tout le temps sur le terrain. Et si je suis numéro 2, numéro 3, 4, 5, 6, 7, on verra bien et je vais donner mon expérience pour que les clubs accomplissent cet objectif.
3: Et à la fin de saison, pour la 3e fois, logiquement, il prendra sa retraite.
8: Pose plus de cette question, on verra.
3: Il aura 41 ans en mars prochain et Benjamin Urdapieta a surtout appris à Perpignan à ne jamais dire jamais.
4: Et la vidéo de l'interview de Benjamin Urdapieta est à retrouver sur notre chaîne YouTube 100% rugby catalan. 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Match nul concédé par les Bleus face à l'Italie. Hier, un partout au Stade de France en Ligue des Nations. Prochaine rencontre lundi, toujours à domicile contre la Belgique. La météo, ciel nuageux aujourd'hui, Virginie.
1: Oui, vous aimez le gris, Rosalia?
4: Tout le bois, ça dépend.
1: Bah, il va falloir vous y habituer, hein, parce que ça va être la couleur ces 3 prochains jours dans le ciel catalan. Un ciel donc nuageux aujourd'hui, par moment des averses possibles, nous dit Météo France, et on attend au maximum jusqu'à 5 mm de pluie sur le Val-Espire, avec un vent qui va rester généralement faible. Les températures maximales, elles vont rester quand même agréables, avec 25 degrés à Cerbère, 26 degrés à Perpignan et Prades, 27 degrés à Serré et 23 degrés à Sayagouze. Chez nos voisins en Catalogne, attention, forte activité électrique aujourd'hui du côté de Figueres avec des orages et de fortes averses. 24 degrés pour les températures maximales et un ciel très nuageux du côté de Narbonne avec 23 degrés. À tout à l'heure, Rosalia.
4: À tout à l'heure.
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1: Bon début de journée avec nous sur Ici Roussillon. Voici Pascal Obispo.

0: sonne avec Pascal Obispo sur Ici Roussillon.
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0: Virginie Sinclair.
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0: Une info route, les amis, si vous circulez sur la route entre Prades et Perpignan dans le sens Perpignan-Prades, attention, il y a deux petites chèvres qui circulent du côté de cette route, donc dans le sens Perpignan-Prades, à hauteur 10 sur tête. Vous êtes évidemment très prudent. Dans un instant, on va parler cybersécurité avec Valentine Letès.
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0: Le mois d'octobre, c'est le cybermois consacré à la cybersécurité. On en parle ce matin dans Vie numérique, vie privée. Et cette année, Valentine Letès, la 14e édition, met l'accent sur les fuites de données.
6: Et ce n'est pas étonnant, vu l'explosion du phénomène, près d'un Français sur deux a été notifié d'une fuite de ses données personnelles cette année, contre 30% en 2025, selon cybermalveillance.gouv.fr. Avec pour conséquence des arnaques de plus en plus personnalisées et donc de plus en plus crédibles, d'où l'importance d'apprendre à protéger ses données. Des ateliers, des animations et des événements sont justement prévus dans toute la France jusqu'à la fin du mois.
0: Alors très concrètement, comment on réagit si ça nous arrive, Valentine ?
6: Un guide en trois étapes est justement publié à l'occasion du cybermois. D'abord, on réagit vite et sans paniquer. En clair, on prend le temps de lire le message nous informant des données compromises, on le conserve, et si notre mot de passe a fuité, on le remplace tout de suite, y compris sur les comptes et sites internet où l'on a utilisé le même. Activer la double authentification si on vous la propose, c'est lorsqu'on vous demande de valider une connexion avec un code reçu par SMS par exemple. N'oubliez pas d'informer votre banque si vos données bancaires sont concernées par la fuite et méfiez-vous de tout appel SMS ou mail inhabituel, qu'il soit alarmant comme une amende ou très attrayant comme un jeu concours. Et bien sûr, ne cliquez pas sur les liens que l'on vous envoie, connectez-vous directement sur le site ou l'application officielle. Deuxième étape, on reste vigilant pendant plusieurs semaines, surveillez vos opérations bancaires mais aussi l'activité de vos comptes sur le site des impôts ou l'assurance maladie et tout ce qui arrive dans votre boîte aux lettres. Et enfin, au quotidien, on adopte de bonnes pratiques. On utilise des mots de passe différents. On ne transmet pas des documents d'identité sans connaître le destinataire. Nous sommes les premiers responsables de la sécurité de nos données, pas Internet.
0: Merci Valentine. Et justement, on vous donne le mode d'emploi pour protéger vos données au quotidien sur ici.fr, page vie numérique, vie privée. Christophe Mahé, très bon samedi avec nous.

Il n'y a que de l'amour chez toi avec Christophe Maé. 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

de la troupe qui interprète cette chanson. 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

0: La première personne que vous croisez aujourd'hui qui vous dit « You are the sunshine of my life », vous lui faites un gros bisou. C'était Stevie Wonder. On va réécouter Chico et les Gypsies sur cette chanson.
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0: Et vous avez été très nombreux à nous appeler. Vous savez qu'on a un petit souci technique ce matin sur le standard. On peut pas vous avoir en direct pour l'instant, mais ça va s'arranger. En tout cas, vous avez été très très nombreux à nous appeler. C'est Caroline de Serré qui nous a donné la bonne réponse que voici.

vous avez reconnu vous aussi, bien sûr. La peine maximum, ça c'est le titre de la chanson. Et la troupe, c'est celle des 10 commandements, avec notamment Daniel Lévy en Moïse. Bravo Caroline Acéré, vous remportez vos invitations pour les places de cinéma au Castillet et Méga Castillet à Perpignan.

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8: Virginie Sinclair.
2: Et merci à vous d'avoir choisi Ici Roussillon. Il est 8h30 et l'info locale, Rosalia MacArthur, 28 personnes interpellées, 5 policiers blessés.
9: C'est le bilan de la mobilisation lycéenne hier à Perpignan après plusieurs échauffourées et dégradations. Un véhicule a notamment été incendié, avenue Joffre, des abribus dégradés, avenue Victor Dalbiez. Le préfet des Pyrénées-Orientales a écrit directement aux parents des mineurs interpellés pour leur demander de réagir et de réduire les violences, alors que les syndicats lycéens appellent à poursuivre le mouvement la semaine prochaine. Hier, c'était le deuxième jour du procès de l'incendie de Saint-Laurent-de-la-Salanque et la cour d'assises s'est intéressée à la personnalité des accusés. Trois hommes, trois parcours. Qui sont-ils? On en parle juste après les infos de Valentin Bertrand. C'est le tour de l'actu en France et dans le monde en 90 secondes et à la une cette manifestation dans l'heure.
10: Des milliers de manifestants mobilisés aujourd'hui près de l'usine du numéro 1 mondial des pesticides Syngenta à Saint-Pierre-la-Garenne dans l'heure. Ils seront 10 000 selon les organisateurs, 3 000 selon la préfecture, des agriculteurs de la Confédération paysanne, des militants des soulèvements de la terre et aussi de nombreux malades du cancer. Un plan pour accélérer les remplacements de professeurs en première et en terminale, plus de poids donné à la parole des élèves. Les annonces hier du ministre de l'Éducation nationale, Édouard Geffray, n'ont pas convaincu les lycéens. Ils prévoient de manifester à nouveau la semaine prochaine et notamment mardi aux côtés des étudiants. Des manifestations, des affrontements qui ont coûté l'œil droit au jeune homme blessé au visage mercredi à Tours, annonce de la procureure de la ville. Elle avait déjà jugé cette blessure compatible avec un tir de LBD. C'est l'une des 5 enquêtes ouvertes par l'IGPN, la police des polices. Moins de cadmium dans les engrais, une belle victoire selon l'association Foodwatch. Le seuil de tolérance de ces métaux lourds dangereux pour les reins, les poumons et le cerveau sera abaissé d'un tiers l'année prochaine pour atteindre 60 mg par kilo, la norme européenne. La baisse se poursuivra ensuite jusqu'en 2038. Des trombes d'eau de nouveau attendues dans l'Hérault en vigilance orange aujourd'hui, pluie et inondation avec 100 mm attendus, jusqu'à 150 par endroit, 3 jours seulement après un épisode cévenol déjà intense. Premier accroc pour les Bleus de Zizou, restés sur un match nul hier soir face à l'Italie, un partout pour cette troisième rencontre de Ligue des Nations de foot, première à domicile pour Zinedine Zidane comme sélectionneur.
9: Merci beaucoup Valentin Bertrand. L'info dans les PO, c'est le procès de l'incendie de Saint-Laurent-de-la-Salanque. Deuxième jour, hier, 4 ans après les faits qui ont coûté la vie à 8 personnes. La cour d'assises s'est penchée sur la personnalité des 3 accusés. Le gérant de l'épicerie qui a explosé, Khaled Ben Abdeljelil, et son frère Raouf, tous les deux accusés d'avoir commandité l'incendie en vue d'une escroquerie à l'assurance. Et Majid Mekelfi, accusé d'avoir mis le feu, cet Algérien de 32 ans sous OQTF était hébergé par les frères et dans une sorte d'emprise selon l'une de ses avocats, maître Héloïse Dulieu.
8: Et disons qu'il était clairement dans une situation de dépendance parce qu'il avait ce repère effectivement très fort de Khaled Benajelil. Et effectivement, on comprend qu'il attend d'eux peut-être qu'il aide à régulariser sa situation parce qu'il ne demande que ça. C'est quelqu'un qui demande à être dans les clous. Hein. Il a un casier judiciaire qui est vierge. C'est pas quelqu'un qui est dans la délinquance, pas du tout. C'est quelqu'un qui se lève et qui travaille. Donc effectivement, il les voit peut-être comme un moyen de l'aider. Oui, il était quand même assez dépendant de ses deux frères.
9: Mais les avocats de la défense réfutent ces éléments. Maître Luc Abrakievitch défend l'un des deux frères, Raouf Ben Abdel Jalil.
11: C'est la thèse de M. McElfi. Hein. Il essaie de se dédouaner parce qu'on est sûr qu'il est l'incendiaire. Donc, il essaye de s'exonérer de sa responsabilité en accusant d'autres personnes. On a fait une enquête de voisinage sur la personnalité de mon client. Tout le monde s'accorde à dire qu'il est gentil, qu'il n'est pas violent, qu'il n'est pas impulsif. Il n'y a pas d'incident à son casier judiciaire de cette nature. En maison d'arrêt, il n'y a pas d'incident. C'est un homme normal, pas de déviance particulière. Pas de problème psychiatrique ni psychologique. Il était en séjour irrégulier et il vivait effectivement au jour le jour comme tous les gens qui sont en séjour irrégulier.
9: Effectivement, les psychologues et les psychiatres ont estimé que les trois accusés ne souffraient d'aucune pathologie psychiatrique. Le procès de Saint-Laurent de la Salanque doit se poursuivre jusqu'au 16 octobre. La météo, ciel nuageux, ciel voilé aujourd'hui, Virginie.
2: Oui, le ciel va rester nuageux avec par moments, cet après-midi, quelques averses, nous dit Météo France. On attend au maximum jusqu'à 5 mm de pluie sur le Val-Espire, un vent qui va rester faible. Et pour les températures maximales, 25 degrés à la plage à Canet, 26 degrés à Perpignan et Prades, 27 degrés à Céré, 23 degrés à Estagel comme à Sayagouze. Chez nos voisins en Catalogne, attention, forte activité électrique aujourd'hui et des orages et de fortes averses sur Figueres avec 24 degrés. Un ciel qui sera très nuageux à Narbonne avec 23 degrés. À tout à l'heure, Rosalia.
9: À tout à l'heure.
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2: Dans un instant, on va parler des vendanges d'octobre à Alenia. Et puis, votre forme, on en prend soin tous les week-ends sur Ici Roussillon. Pauline Moreau, notre herboriste, nous rejoint dans un instant pour nous parler des plantes qui sont favorables à un très bon sommeil. La musique tout de suite avec Calogero.

0: Voler de nuit avec Calogero.
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0: Bonjour Jean-Luc.
3: Bonjour Virginie.
0: Jean-Luc Monestier, pour les vendanges d'octobre à Alegna, un bel événement. L'inauguration, c'est ce soir.
3: Oui, tout à fait. L'inauguration, c'est ce soir à 17h. En même temps le vernissage de l'exposition d'un duo d'artistes qui était d'ailleurs déjà venu, mais pour un autre thème d'exposition, le collectif AE2. Et ensuite, à 21h, il y aura une carte blanche au festival Jazèbre avec Brib 4, donc Jazèbre qui nous accompagne, je crois, depuis quasiment le début des vendanges d'octobre.
0: La philosophie de ce festival, Jean-Luc, c'est vraiment le mélange des arts et des cultures.
3: Ah oui, tout à fait. Donc, le principe, c'est de proposer plusieurs types donc de spectacles, d'art, de culture, comme vous dites. Il y a du théâtre, il y a du cirque, il y a de la musique, il y a de la gastronomie même, puisque demain on a notre traditionnelle journée des saveurs. Voilà, c'est vraiment chaque week-end, il y a un florilège d'activités qui permet au public de baigner dans toutes les cultures.
0: Ah, vous parliez de la journée de demain, cette journée des saveurs. Quels sont les points forts de cette journée?
3: Alors, les grands points forts, bon, cette année, la thématique, c'est l'amande. Donc, qui est un peu d'actualité, parce que je crois qu'avec la sécheresse, il y a beaucoup de plantations d'amandiers dans le département. Alors, donc le marché, on a un marché de producteurs avec donc des producteurs et des artisans locaux. On s'attache vraiment à ne proposer que des gens qui fabriquent. Et donc ça, c'est de 9h à 19h. Il y a un atelier enfant, donc avec des croquants aux amandes. Ensuite, nous accueillerons Hélène Legret qui présentera son ouvrage Histoire inouïe du pays catalan. Je crois qu'il y a eu quelques épisodes d'ailleurs diffusés ici au Sillon. Ensuite, à 11h30, donc un producteur d'amandes, le domaine de Busutis de Thuir, qui viendra nous parler donc du développement de ce produit. Et puis à 12h45, le traditionnel repas des saveurs. Qui sera le repas des saveurs. On s'attache toujours également à faire un repas avec uniquement autant que faire se peut des produits locaux. Donc il y aura une fougasse automnale, un sauté d'agneau catalan aux amandes, un dessert aux amandes également élaboré par Sébastien Ponramon. Ensuite à 14h30, Jean-Luc Modin autour de son livre Ma cuisine catalane. Donc, il était déjà devenu l'année dernière, mais cette année, je crois qu'il a eu une nouvelle édition, donc qui ravivera un petit peu nos mémoires. Donc, c'est une cuisine qui invite tous les sens. Et bon, on aime bien accueillir Jean-Luc parce qu'il a une manière de parler, de nous mettre l'eau à la bouche, vraiment qui est très intéressante. Ensuite, 15h30, il y aura une démonstration par la confrérie des chocolatiers catalans, une démonstration de fabrication de guimauve au touron. Et ensuite, puisqu'on a traditionnellement un concours, cette année, le thème du concours, c'est la tarte aux fruits d'automne. Donc, à 17h, il y aura la remise des prix pour donc cette...
0: Que des bonnes choses. Que des bonnes choses, et on va se régaler donc avec ce festival, les vendanges d'octobre à Alegna, ici Roussillon, partenaire de l'événement. Merci beaucoup Jean-Luc, vous nous avez vraiment donné envie de nous rendre à Alegna, et à très bientôt sur ici Roussillon.
3: Petite précision, vu que malheureusement la météo, tout est à l'intérieur.
0: Oui, dans les magnifiques caves équassiers, il y a toujours solution de repli. Merci Jean-Luc.
3: Merci, bienvenue.
0: À bientôt.
3: Allez, merci, à bientôt, au revoir.
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0: Restez avec nous, vous allez apprendre plein de choses, surtout si vous souffrez d'insomnie, de difficultés d'endormissement. On a pour vous des solutions naturelles avec notre invitée de notre chronique en pleine forme. Pauline Moreau arrive dans un instant avec des solutions qui vont vous épater et bien sûr toujours naturelles avec Pauline, herboriste à Perpignan. C'est juste après Dream Pillion.

0: avec Pillion sur Ici Roussillon. Pleine forme, c'est notre rendez-vous avec nos expertes. Pauline Moreau, bonjour.
1: Bonjour Virginie.
0: Herboriste à Perpignan, on va parler sommeil avec vous. On va pas s'endormir dans cette chronique, mais en tout cas, vous avez apporté les plantes qui vont nous aider à mieux dormir. Alors si on souffre d'insomnie, de difficultés d'endormissement, de réveil nocturne, y a-t-il des solutions naturelles grâce aux plantes ?
1: Bien sûr Virginie. Pour ça, je vous propose une tisane composée de 4 plantes. Alors c'est une recette transmise de génération en génération, donc que je tiens de mon père, qui tient aussi des prédécesseurs de l'herboristerie moderne. Donc dans cette tisane, on met du coquelicot, donc c'est le pavot des champs, on le connaît tous, hein. On prend ces pétales froissés qui sont rouges écarlates que l'on fait sécher. On prend du mélilot. Le mélilot, c'est une jolie plante aux fleurs jaunes. Un petit peu de passiflore. Alors, on prend les parties aériennes. En herboristerie, il faut savoir que les parties aériennes de la passiflore, donc ce sont les fleurs, les tiges et les feuilles. La passiflore, c'est vraiment la plante pour l'excitation nerveuse. Si vraiment on est excité, si on veut un petit peu calmer le système nerveux, c'est cette plante qu'il faut ajouter. Et après, si on cogite beaucoup, on peut rajouter les fleurs d'aubépine. L'aubépine, c'est l'ami du cœur et c'est vraiment la plante du lâcher prise. Vous savez, quand on a le petit vélo dans la tête.
0: Ouais, le petit hamster hein, qui tourne dans la roue.
1: Exactement. Et j'ai même une cliente au comptoir une fois qui m'a dit « Pauline, c'est pas un petit vélo que j'ai dans la tête, c'est un vélodrome. »
0: C'était très drôle. Et alors, cette tisane, Pauline, on en boit combien et comment ?
1: Alors, on peut boire une tasse, donc c'est l'équivalent d'un petit quart de litre. La tasse qu'on fait à boire le soir, une heure avant de se coucher, par exemple. Ça, c'est très bien. Et pendant qu'on boit cette tisane, justement, on peut avoir à côté de soi une petite fiole d'huile essentielle qui s'appelle le petit grain bigaradier. C'est-à-dire que c'est la feuille de l'oranger. On l'appelle le PGB, petit grain bigaradier. Et par image, on dit que c'est l'huile essentielle des PDG. Les PDG, on sait tous que c'est des gens très actifs, en fait, qui ont besoin de se détendre. Donc, ça peut correspondre très bien. Donc, on peut la prendre le soir en buvant sa tisane.
0: Et cette huile essentielle, on va la respirer ?
1: Oui, exactement. Donc, on ouvre la fiole, on peut la respirer. On peut aussi se mettre quelques gouttes directement sur les poignets, sur le plexus ou encore sous les pieds, parce que c'est là où la peau est la plus fine.
0: D'accord, super. On a la tisane, on a l'huile essentielle. Y a-t-il d'autres astuces pour mieux dormir ?
1: Oui, par exemple, avant d'entrer au lit, on peut avoir les bourgeons de figuier et de tilleul. Ce sont des bourgeons de feuilles des arbres pour passer une bonne nuit. Il faut savoir que ce mélange, d'ailleurs, peut être utilisé pour des insomnies, carrément d'endormissement. Et on peut les prendre aussi bien pour les adultes que pour les enfants aussi. Donc, bourgeons de figuier et de tilleul, ça c'est souverain et c'est à avoir sur la table de nuit.
0: Un petit geste, peut-être, pour terminer.
1: Oui, alors moi j'ai appris quelque chose de très simple en médecine traditionnelle chinoise. Avant de s'endormir, on se met sur le lit, on se met sur le côté droit, les jambes complètement recroquevillées, fléchies, je sais pas si vous voyez. Mm-hmm. Comme ça on a le cœur qui est en haut, le foie qui est en bas, donc ça circule hyper bien, puisqu'il faut savoir que c'est le foie qui stocke le sang dans la nuit. Donc là, on a la bonne position et on peut bien s'endormir.
0: Voilà, et un peu comme un bébé finalement en position de fœtus.
1: Exactement, hein, position
0: dans le ventre
1: fœtus.
0: De

0: Je partirai avec Oshi sur Ici Roussillon. Votre horoscope arrive avant 9h.
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0: Votre horoscope de ce samedi 3 octobre avec vous, Catherine Viguier. La sensibilité des natifs du cancer est stimulée aujourd'hui.
9: Oui, mais attention, cher cancer, à ne pas tout prendre à la lettre.
10: Bélier, plein feu sur votre foyer, la famille et votre lieu de vie.
11: Taureau, le bonheur sera à vos pieds en soignant vos relations avec vos proches.
12: Gémeaux, eh bien vous faites le point au sujet de vos sous et de vos biens matériels.
13: Cancer, la réjouissance sera d'être auprès de votre bien-aimé et peut-être de faire une rencontre, vous, cœur solitaire.
14: Lion, vous reprenez des forces ou vous êtes au chevet d'une personne en souffrance.
15: Vierge, agréable journée avec une invitation à la clé et le plaisir de vous divertir.
16: Balance, un samedi sans doute chargé mais avec des idées géniales liées à votre job.

0: Scorpion. Climat attractif avec la découverte de nouvelles personnes et de nouveaux paysages. Sagittaire. Vous êtes perturbé par la réaction d'un proche. Aujourd'hui, vous allez prendre du recul. Capricorne. Si une relation vous tourmente, vous pourriez avoir la réponse aujourd'hui. Verseau. Il y a un vrai challenge. Il s'agit de résister aux idées noires et d'enchanter votre quotidien. Poisson, quelle chouette journée empreinte de douceur, de bons et de vrais sentiments. Et pour nous tous, on ne compte pas les marques d'affection.
1: Merci beaucoup Catherine Viguier. 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
1: 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Il est 9h.
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1: L'info dans les PO, Rosalia MacArthur, 28 personnes interpellées, 5 policiers blessés.
4: C'est le bilan de la mobilisation lycéenne hier à Perpignan après plusieurs échauffourées et dégradations. Un véhicule a notamment été incendié, avenue Joffre, des abribus dégradés, avenue Victor Dalbiez. Le préfet des Pyrénées-Orientales évoque des comportements inacceptables. Il a écrit directement aux parents des mineurs interpellés pour leur rappeler que les mineurs expose à des sanctions pénales et disciplinaires. La démarche ne fait pas l'unanimité, mais le préfet assume.
5: Je reconnais volontiers que cette lettre n'est pas habituelle, mais moi je ne me résous pas à considérer comme habituel non plus qu'on jette des cocktails Molotov sur les policiers, qu'on dégrade des abribus, qu'on commette des actes violents. Donc c'est vrai, j'ai voulu marquer le coup, je l'assume, mais ma lettre elle concerne pas l'ensemble des manifestants. Ma lettre elle concerne la petite vingtaine de mineurs qui se sont fait connaître pour avoir jeté des cocktails Molotov, détruit des abribus, agressé des gens, et eux, je dis à leurs parents, voilà, on a vu votre fils ou votre fille en train de commettre ces actes-là, et donc je vous demande de faire votre boulot de parent, d'empêcher que ça se reproduise, et sachez que non seulement votre fils ou votre fille s'expose à des conséquences très lourdes, mais que vous aussi.
4: L'initiative du préfet a surpris, voire choqué, l'avocat Mathias Blanc, conseiller municipal d'opposition à Perpignan, dénonce une atteinte à la présomption d'innocence.
6: Selon moi, c'est une atteinte grave à l'état de droit. Monsieur le préfet indique dans ce courrier qu'il s'agit de mineurs qui sont interpellés par la police nationale. Donc ils sont simplement interpellés. Et s'ils sont simplement interpellés, c'est qu'ils n'ont fait l'objet d'aucune procédure judiciaire, que la justice n'est pas passée. Donc quand monsieur le préfet, qui n'a aucun pouvoir judiciaire, dit qu'il ou les considère comme étant coupable ou quasiment condamné, à mon avis, là, il y a une atteinte à l'état de droit, et surtout, il faut que chacun, à mon sens, reste à sa place. Et je considère que ce courrier, il s'inscrit dans une sorte de surenchère. Le meilleur moyen de calmer les choses, c'est d'écouter d'abord et d'apporter de véritables réponses de fond en termes de moyens humains et matériels.
4: Hier, le ministre de l'Éducation nationale, Édouard Geffray, a reçu les syndicats lycéens. Il a fait plusieurs annonces, notamment un plan pour accélérer les remplacements de professeurs en première et en terminale, plus de poids donné à la parole des lycéens. Mais ces annonces ne les ont pas convaincus. Les lycéens prévoient de manifester à nouveau la semaine prochaine. Au procès de Saint-Laurent-de-la-Salanque, le directeur d'enquête a raconté hier les premières heures après l'explosion qui a fait 8 morts en 2022, une nuit décrite comme un véritable enfer, plus de 100 personnes interrogées. Le récit de l'audience est à retrouver sur notre site ici.fr. Dans l'affaire Jubilard, de nouveaux ossements sont en cours d'analyse, découverts mercredi et jeudi lors de nouvelles fouilles dans le Tarn. Les résultats sont attendus d'ici 48 heures. Hier, la nouvelle reconstitution organisée par les enquêteurs n'a pas convaincu les parties civiles. Cédric Jubilard, accusé du meurtre de sa femme en 2020, s'est empêtré dans ses contradictions, selon les avocats.
1: La stèle mémorielle pour les harkis prend forme.
4: 2 ans après la découverte des ossements déplacés du camp de harkis de Rivesaltes, un caveau va être construit au cimetière Saint-Saturnin de Rivesaltes. Les familles des 60 enfants et des 3 adultes décédés dans le camp ont choisi cette semaine son emplacement. Selon les associations, le caveau devrait être construit d'ici janvier prochain pour allier Amran, fils de Harki, dont le frère jumeau est décédé dans le camp de Rivesaltes alors qu'il avait 2 ans. Les choses vont dans le bon sens.
3: On a défini avec la société des pompes funèbres déjà le lieu, proche du carré musulman, au cimetière Saint-Saturnin. Ils nous ont proposé plusieurs modèles de caveaux. Il va falloir qu'ils les transmettent aux familles qui étaient en visio pour qu'elles aient une idée du projet. Et ensuite, on définira par un vote commun du choix que nous ferons et de la couleur. On voit le bout du tunnel après plusieurs années de recherche et de travail et de déplacement pour nous, les familles qui venons de loin. Et le maire s'est engagé à faire le nécessaire assez rapidement pour que tout soit fini avec la société des pompes funèbres au mois de janvier 2027. La mairie s'est engagée aussi de faire construire ce caveau avant que les ossements reviennent du laboratoire de Marseille. Une fois que toutes ces démarches seront entreprises, nous pourrons enfin faire une cérémonie digne de l'honneur des disparus avec les familles concernées au cimetière Saint-Saturnin.
4: Par ailleurs, l'État a annoncé en juin des fouilles au camp Joffre à partir de 2027 pour tenter de retrouver de nouveaux ossements. La France, avec d'autres pays du G7, va libérer des stocks stratégiques de carburant. Emmanuel Macron espère que cela va faire baisser les prix. Le président l'a annoncé hier alors que Donald Trump menaçait de couper ses exportations de pétrole vers l'Europe. Un téléphone au volant égale une suspension de permis. C'est désormais systématique pour les automobilistes pris sur le fait. La mesure déjà appliquée dans une vingtaine de départements est désormais généralisée avec 2 semaines à 6 mois de suspension de permis. La météo, l'Aude rejoint l'Hérault en vigilance orange pluie, inondation. Aujourd'hui, les Pyrénées-Orientales sont en jaune.
1: Et en rugby, c'est inédit. L'USAP joue à Créteil aujourd'hui.
4: 5e journée du top 14 et les Catalans se déplacent en région parisienne pour affronter le Racing. Un match délocalisé puisque le stade du Racing est notamment occupé par Céline Dion. L'USAP reste sur un beau succès contre Bordeaux. Le Racing est l'équipe qui déçoit en ce moment avec 3 défaites en 4 matchs, bien loin de ses ambitions. Alors les Sankéors veulent en profiter pour décrocher leur première victoire à l'extérieur depuis 2 ans et demi, Cyril Manière.
7: Quand Céline Dion arrive à Paris, le Racing doit déménager. La Paris Défense Arena est réservée à la star mondiale. Le Racing, lui, doit aller jouer à Créteil, au stade du Vauchel. Le Racing, vrai SDF du top 14, il retournera en fin d'année à Nanterre, il reviendra à Créteil et rejouera ensuite dans son stade historique de Colombes. Une instabilité qui handicape probablement le Racing en ce début de saison. 2 matchs à domicile, 2 défaites contre Pau et Bayonne. Voilà qui donne des idées à l'USAP aujourd'hui, forte de sa victoire contre Bordeaux. Entraîneur Jacques-Louis Podguiter.
8: On a gagné un peu de confiance. Maintenant, c'est de mettre la confiance à l'extérieur. Et on va monter à Paris pour essayer de déclencher un truc là-bas. Je pense qu'on peut. On a beaucoup de confiance dans l'équipe. Ça, c'est grâce aux victoires et la performance qu'on a eue contre Bordeaux, qui est une des meilleures équipes dans les championnats. Donc, on a eu un défi et on a réussi avec les challenges.
7: L'USAP veut profiter de cette ambiance dépassionnée aujourd'hui en banlieue parisienne, 3000 spectateurs, sachant que les plus bruyants seront les Catalans. Ça peut être un avantage, mais il y a aussi la réalité du terrain. Attention au réveil du Racing qui récupère plusieurs joueurs aujourd'hui qui lui avaient cruellement manqué lors des 4 premiers matchs.
4: Racing USAP, ce sera à vivre dès 16h avec ici Roussillon en foot, la Ligue des Nations. Premier accro pour les Bleus de Zidane hier, match nul 1-1 face à l'Italie. Prochain match, ce sera lundi contre la Belgique. La météo, ciel voilé aujourd'hui, Virginie?
1: Oui, c'est un ciel nuageux, nous dit Météo France, avec risque d'averse possible et un cumul de 5 mm seulement sur le Val-Espire aujourd'hui, avec un vent qui va rester faible. Les températures maximales approchent 25 degrés à la plage, 26 degrés à Perpignan et à Prades. Prévoyez 23 degrés à Tautavel comme à Estagel. Le plus chaud pour Serré avec 27 degrés. Vendée. Et c'est vraiment chez nos voisins, hein, des deux côtés, en Catalogne et dans l'Aude, que la situation est plus extrême, avec une forte activité électrique aujourd'hui du côté de Figueres, des orages et de fortes averses avec 24 degrés pour les maximales. Et vous l'avez dit, l'Aude qui est en vigilance orange aujourd'hui avec un ciel nuageux et des averses sur Narbonne et 23 degrés pour les températures maximales. Merci beaucoup Rosalia.
4: À tout à l'heure.
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1: Bonjour Jérôme Nollet.
10: Et bonjour Virginie, bonjour à tous.
1: Notre expert jardin. Alors Jérôme, l'automne est une bonne période pour planter des arbres, mais dans notre région qui est restée bien chaude et bien sèche longtemps, quels arbres choisir si l'on veut à la fois créer de l'ombre, résister aux étés méditerranéens et pourquoi pas récolter quelques fruits dans les années qui viennent?
10: Ouais, c'est vrai que c'est un très très bon sujet et c'est vrai que bah là, avec les conditions que l'on a depuis plusieurs années, ben il y a beaucoup de choses à changer. Alors c'est vrai que sur le bassin méditerranéen, bah l'automne, on va dire que c'est la meilleure période que le printemps pour planter un arbre, hein, parce que ça va lui permettre vraiment de développer ses racines avant l'arrivée des fortes chaleurs de l'été. Alors c'est vrai qu'ici on a l'avantage d'avoir un automne qui est plutôt doux et pluvieux normalement. Les autres années c'était comme ça. J'espère que cette année ça sera la même chose. Et c'est vrai que la terre, elle reste encore chaude, donc ça va permettre aux racines de continuer à se développer et surtout il va profiter encore de plusieurs semaines. Les arbres qu'on va planter à l'heure actuelle, ils vont profiter de plusieurs semaines pour bien s'installer en espérant qu'il pleuve un peu et que la terre se tasse un peu et qu'il y ait cette humidité permanente au sol tout l'hiver.
1: Jérôme, l'objectif est d'avoir de l'ombre relativement rapidement, quels arbres sont capables de pousser suffisamment vite dans notre climat?
10: Alors, on a le micocoulier. Alors ça, c'est un arbre qui est très très bien adapté ici. C'est un arbre qui va mesurer environ une bonne quinzaine de mètres. Il a une végétation qui est relativement très dense et bien étendue. La croissance, elle est assez rapide, entre 40 et 70 cm à peu près par an. L'avantage, c'est qu'il est très résistant à la chaleur et à la sécheresse. Et vous avez aussi le mûrier platane. Bon, ça, c'est un arbre qu'on a l'habitude d'avoir ici dans les jardins. L'avantage, c'est que sa croissance aussi est assez rapide, environ de 60 cm à 1 mètre par an. Il peut mesurer jusqu'à 10 mètres. L'avantage, c'est qu'il est très large, très dense. Et si vous ne désirez pas de fruits, prenez une variété plutôt stérile. Sinon,
1: alors,
10: ça tâche le sol.
1: Justement, est-ce qu'on peut aussi miser sur des arbres fruitiers? Et quels sont ceux qui poussent assez rapidement et peuvent commencer à produire des fruits en moins de 10 ans?
10: Alors, l'idéal, ça va être de choisir un fruitier qui va bien supporter la chaleur et la sécheresse estivale, parce que chaque année, il fait de plus en plus chaud. Et surtout, avec une couronne qui va être très large pour faire de l'ombre. Alors, vous avez le figuier, le fameux figuier. Ici, dans la région, c'est assez connu. Il a une croissance très rapide, jusqu'à 80 cm à peu près par an. S'il a de bonnes conditions dans le jardin, normalement, c'est un arbre qui s'adapte un petit peu partout. Il peut mesurer jusqu'à 4 à 8 mètres et va vous faire énormément d'ombre. Alors, pour ça, il va falloir bien le tailler et le former dès le départ. On a aussi l'abricotier. Alors, l'abricotier, c'est quand même très résistant, croissance assez rapide, il peut mesurer à peu près jusqu'à 6 mètres. L'avantage, c'est qu'il est très bien adapté ici, dans notre région, et surtout, il va produire énormément de fruits si le printemps n'a pas été trop venteux, trop pluvieux. Et on a aussi le jujubilier. Alors ça, c'est un arbre qui peut mesurer de 4 à 8 mètres. Attention, ça prend un petit peu d'espace. Et lui, il va nous donner des fruits à la fin de l'été et en automne, très résistants à la chaleur et à la sécheresse.
1: Super. Alors,
10: sa croissance, elle est, on va dire, modérée, parfois rapide. Ça va dépendre des conditions dans lesquelles vous le plantez.
1: Alors justement, Jérôme, quels sont les gestes essentiels pendant les premières années? Comment on va en prendre soin de notre jeune arbre?
10: Alors, puisqu'on recherche avant tout un fruitier qui pousse assez rapidement, qui nous donne de l'ombre et qui demande peu d'eau, ils n'ont pas tous les mêmes avantages. Alors, on va dire le figuier, c'est un très bon choix parce que lui va faire de l'ombre, il va donner des fruits et il va demander très peu d'eau. L'inconvénient, c'est que lui va attirer les guêpes. Attention à ces racines qui vont s'éteindre. On a le grenadier qui lui va faire de l'ombre légère, mais qui va donner des fruits qui vont être succulents en automne. Le jujubilier, lui par contre, ne fera pas énormément d'ombre. Sa croissance est plutôt lente. Attention parce qu'il peut y avoir des épines. Par contre, il est très résistant à la chaleur et les fruits sont comestibles. Donc ça, c'est quand même pas négligeable.
1: La question bonus, Jérôme, si vous ne devez retenir qu'un seul arbre à planter dans un jardin dans le département des PO, quel serait-il ?
10: Un seul arbre, alors pour moi je dirais le grenadier. Alors c'est vrai que le grenadier, il pousse quand même assez lentement, il ne va pas faire non plus énormément d'ombre, mais par contre pour moi c'est un arbre d'avenir parce que les fruits sont succulents et on commence à en planter de plus en plus dans la région parce que c'est un fruit antioxydant et très très bon pour la santé. Donc moi j'opterais pour celui-ci.
1: Merci beaucoup Jérôme.
10: Merci beaucoup.
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1: Et bien sûr, vos appels en direct à notre expert jardin Jérôme Nollet, 04 68 35 5000. Et nous revenons après Jérôme, juste après Michel Delpech.

0: flirt avec Michel Delpech sur Ici Roussillon.
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0: Le standard est rétabli, hein, les amis. Vous pouvez nous appeler 04 68 35 5000. Notre expert jardin est avec nous. Merci Jérôme Nollet. On a des pluies là qui arrivent, qu'on a eues ces derniers jours. C'était pas des grosses pluies.
3: Mais qui ont fait du bien quand même.
0: Hein. C'est ça. Ouais. Est-ce que ce genre de pluie est bénéfique pour le jardin?
3: Alors bénéfique parce que là ça fait un petit moment qui n'a pas plu. Alors c'est vrai que bon, pour le potager c'est bien parce que pour ceux qui veulent commencer à semer, à planter encore des petites choses là pour l'automne, là du coup la terre est un peu plus fraîche et elle va être beaucoup plus facile à travailler. Et aussi tout ce qui est plantes de jardin, les plantes en pot qui ont un petit peu souffert quand même de la sécheresse et de la chaleur de septembre. Même si on arrose, c'est pas pareil. C'est toujours mieux quand il pleut. Et puis là c'est vrai que les plantes, on sent qu'elles se remettre à pousser, à refleurir pour certaines, et ça leur a donné un petit coup de fouet, ouais, avec une petite baisse de température le soir, donc c'est très bien.
0: Alors, on a peut-être été plusieurs à être impactés par des pucerons qui sont revenus, qu'on voyait plutôt au printemps, qui sont revenus ces derniers jours. Est-ce que c'est le signe de cette humidité ambiante, pucerons qui sont venus dans le potager pour faire une sorte de miellat un peu blanc et collant. Qu'est-ce qu'on peut faire quand on a ça, par exemple, sur les chouquelles?
3: Alors, c'est vrai que les conditions sont réunies, en fait. Chaleur, humidité, donc chaleur l'après-midi, un peu plus de fraîcheur la nuit et l'humidité qui tombe. Forcément, que ce soit les pucerons, la cochenille, ça se développe en folie, quoi. Voilà, donc ça revient comme si on était au printemps. Moi, le petit conseil, le savon noir, oui, ça fonctionne à cette période. Voilà, on va éviter tout ce qui est traitement agressif. Alors, de toute façon, on met que des produits naturels, bien sûr.
0: Je me permets de faire un aparté, Jérôme. Est-ce qu'il y a savon noir et savon noir? Est-ce qu'on est d'accord là-dessus?
3: Exactement.
0: En fait, il y a deux sortes de savon noir. J'ai appris ça un peu à mes dépens.
3: Ouais.
0: Et avec une bouteille achetée où il y avait bien évidemment marqué savon noir.
3: Qu'on utilise pour la maison, par exemple.
0: Mais en fait, il faut regarder la composition du produit.
3: Ouais.
0: Alors, est-ce que vous pouvez nous éclairer là-dessus?
3: Alors, la composition, je ne la connais pas entièrement. Je ne sais pas trop ce qu'ils mettent dedans. Je n'ai jamais réellement regardé parce que moi, je ne l'utilise pas.
0: Le savon noir?
3: Non, je l'utilise pas
0: d'accord.
3: Parce que le problème c'est que ici dans d'autres régions je dirais oui, mais chez nous c'est pas assez efficace. Que ça soit pour les pucerons, la cochenille, alors oui, ça fait du bien aux plantes bien sûr, mais c'est un traitement qu'il faut faire régulièrement, on va dire en permanence. Moi j'ai quelque chose d'un peu plus choc qui est beaucoup plus efficace et surtout rapide dès la première application.
0: Et alors c'est quoi?
3: Le purin de prêle. Voilà, le fameux purin de prêle. Et c'est vrai que ça évite de faire une application toutes les semaines, voire tous les 15 jours. Donc, pour revenir au savon noir, attention, parce qu'il y a le savon noir qu'on va utiliser donc tout prêt à l'emploi, qui est pour la maison, admettons, pour nettoyer un sol, pour nettoyer la maison. Mais vous avez le savon noir qui est exprès pour le jardin. Alors, comme je dis, la composition, je ne la connais pas. Mais
0: il y a
3: des différences quand même.
0: Hein. J'alerte votre vigilance là-dessus, les amis. Si vous devez acheter du savon noir, vous vérifiez bien qu'il n'y ait pas conservateur, glycérine, enfin produit chimique qui serait donc
3: impropre. Parce que là, ce n'est plus naturel.
0: Exactement, à la consommation.
3: Voilà.
0: Donc, purin de prêle pour les pucerons. Donc, on retient, Jérôme, ça c'est très bien.
3: Et pour la cochenille, tous ceux qui ont des agrumes, c'est très efficace. Je veux dire que c'est efficace à 100%.
0: 04 68 35 5000, il y a Roger qui nous appelle de Bagnols-sur-Mer. Bonjour Roger.
4: Oui, bonjour Virginie, bonjour Jérôme.
3: Bonjour Roger.
4: Voilà, je vous appelle parce que j'ai planté pas mal de tomates, j'ai une centaine de pieds de tomates. Hein, et bien sûr, comme tout le monde, les tomates, après en été, elles commencent à sécher d'en bas, on enlève les feuilles sèches, tout ça, et on monte au fur et à mesure. Et puis là, j'ai failli les arracher. Et puis ce qui s'est passé, je me suis aperçu que les gourmands, ce qui pousse entre la feuille et la tige, là, repoussaient bien vert. Mais si vous voyez maintenant mes pieds de tomates...
3: Ils sont magnifiques.
4: C'est une forêt vierge. J'ai des tomates à profusion. Écoutez, ça fait 30 ans, presque 30 ans que je jardine.
3: Ouais.
4: C'est la première fois que je vois ça. J'ai des tomates à profusion. Je ne sais pas ce qui s'est passé.
0: Quelle chance!
3: Ça, quelle chance!
4: L'année dernière,
3: ça ne m'étonne pas du tout. ça ne m'étonne pas du tout, parce que alors, l'été, c'est vrai que ça devient de plus en plus compliqué pour avoir des tomates qui ne grillent pas au soleil, où le feuillage se sèche assez rapidement. Et souvent, d'ailleurs, les tomates restent petites, les fleurs avortent parce qu'il fait beaucoup trop chaud. Et c'est vrai que septembre, eh ben, c'est une super période. Et de toute façon, c'est là où je dis qu'il faut changer un peu sa façon de jardiner. Donc, c'est très bien que vous ne les ayez pas arrachés, parce que ça repart toujours en septembre. C'est comme les courgettes. Souvent, les courgettes, elles donnent beaucoup plus de fruits en septembre, octobre, voire novembre, parce que les températures sont plus fraîches. Et surtout, il y a un peu plus d'humidité. Voilà, les conditions sont quand même beaucoup plus adaptées. Donc, voilà, c'est bien de pas les arracher.
4: La première fois que je vois ça, l'année dernière, le 20 juillet, j'ai tout arraché. Tout était sec.
3: Tout était sec.
0: Et Roger, en fait, là, ça a repoussé, mais est-ce que le bas du plant de votre tomate est toujours sec?
4: Non, le pied est vert. J'ai enlevé toutes les feuilles sèches d'en bas jusqu'au deux tiers.
0: Ah d'accord, mais ça veut dire quand même les plants ont bien résisté, parce que ce qui s'est passé quand même dans beaucoup de jardins, c'est que le pied est devenu marron et asséché.
4: Voilà, c'est ce qui s'est passé chez moi l'année dernière, tout était sec. Mais cette année, le pied est resté vert.
0: D'accord.
4: Je me suis aperçu que les gourmands repoussées, vertes et pleines de fleurs, mais alors il y a des tomates, je ne vous dis pas, des tomates, qui, je ne sais pas si elles arriveront à maturité.
3: Alors certaines oui, certaines non, mais ça va dépendre du temps qu'on aura à l'automne. Et moi le conseil que je donne pour ceux qui en ont, c'est vraiment comme vous avez fait Roger, d'enlever toutes les feuilles qui sont sèches, les feuilles qui sont malades, et surtout ne pas hésiter à mettre un petit peu de bouillie bordelaise, parce que c'est vrai qu'à cette saison, chaleur, humidité, différence de température, l'oïdium, la rouille, toutes ces maladies cryptogamiques vont arriver. Donc essayez de fortifier un peu les pieds et vous verrez que c'est possible. Alors un autre conseil, quand on a planté les pieds de tomates en avril, mai, voire avant, c'est vrai que dans l'été, comme disait Virginie, les pieds grillent complètement. Alors moi le conseil que je donne, que ça soit en juillet ou en août, c'est de récupérer des bons gourmands et vous les bouturez, et là comme ça vous êtes sûr d'avoir des tomates en septembre, octobre. Voilà, et comme ça vous prolongez la récolte et ça évite de racheter les pieds.
0: Et ça coûte pas cher en plus.
3: Et ça coûte pas cher, voilà, c'est ça. Et c'est très simple et c'est très efficace, ça marche très bien.
0: Parfait. Merci Roger pour votre appel. Ça fait plaisir de vous entendre, les auditeurs. On est heureux de vous avoir en direct. On
3: tout
0: se
3: n'est
0: retrouve
3: pas
0: dans un instant sur Ici Roussillon avec notre expert jardin Jérôme Nollet, juste après Céline Dion.

0: Bonjour, pardon, merci, avec Céline Dion sur Ici Roussillon. Dans un instant, notre expert jardin Jérôme Nollet répond à Sylvie sur une question. Framboisier.
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0: Et vos appels en direct au 04 68 35 5000. Bonjour Brigitte à Perpignan.
10: Bonjour.
11: Bonjour Brigitte.
10: Ah Jérôme, bonjour.
11: Eh hey, bonjour.
10: Moi je vais vous donner un carton jaune parce que...
11: Ah. Pourquoi ?
0: Oula, mais bah, c'est pas un match de foot ici, Brigitte.
10: j'ai fait une bêtise.
11: Ah oui.
10: Je tenais à vous dire que vous avez oublié le kumquatier.
0: Ah.
10: Parce que c'est le seul arbre que j'ai chez moi. Mm-hmm. Je l'arrose jamais, je m'en occupe jamais. Ça donne en plus des bons fruits et ça donne de la bonne confiture.
11: Ah. Oui, mais ça ne fait pas beaucoup d'ombre. Attention.
10: Un petit peu. Oh. Faut pas être gros, hein.
11: Ah bah oui, mais forcément, si vous mettez la tête dessous, allongée dans l'herbe, forcément, oui, ça fonctionne.
10: Alors, faut préférer l'ombre ou vous préférez une bonne confiture ?
11: Ah, moi, la confiture.
10: Ah, vous voyez comment vous êtes.
11: Mais oui, mais je suis gourmand, donc c'est pas juste.
10: Voilà. Bon, mais un jour, je passerai, alors vous en donnez
11: un peu. Avec grand plaisir.
10: En plus que j'adore Virginie. Hein.
0: Ah, c'est
10: moi,
0: gentil.
10: Je la connais depuis 1973 quand même. Hein.
11: Ah, oula. J'ai eu peur.
10: Hein. Ah, vous voyez. Hein.
0: Bah, dites donc. Bon, Brigitte.
10: Eh bien, merci beaucoup.
0: C'est gentil, Brigitte, de nous avoir appelé pour partager donc ce beau kumquatier. Mais c'est vrai qu'on adore les kumquats en plus.
10: C'est vrai. Hein.
0: Ouais,
11: ah,
0: super.
11: C'est très bon.
10: Un jour, je l'ai acheté, je ne sais pas pourquoi. Et franchement, ça a poussé très vite. Et en plus, ça fait de la bonne compétition.
0: Ah, bah, génial. Bon, restez comme vous êtes, Brigitte. Merci beaucoup. Sylvie est aussi à Perpignan. Bonjour, Sylvie.
12: Bonjour Virginie, bonjour Jérôme.
11: Bonjour Sylvie, est-ce que je vais me faire gronder?
12: Comment?
11: Est-ce que je vais me faire gronder?
12: Non, pas du tout.
11: Ah, ben ça va alors.
12: Dites-moi,
11: oui.
12: J'ai des framboisiers.
11: Oui.
12: Et j'ai eu la désagréable surprise il y a quelques temps, là.
11: Ouais.
12: De trouver des criquets dedans.
11: Oui, les gros criquets.
12: Des gros criquets.
11: Énormes, ouais.
12: C'est que ça fait comme une nuée de pigeons sur un rond de petits pois.
11: D'accord. Ah, il y en a beaucoup,
12: Ah ben, il y en a suffisamment pour manger des feuilles.
11: D'accord, ben ouais, ça grignote.
10: J'en ai déjà éradiqué deux, mais il y en a peut-être d'autres, j'en sais rien.
11: Mais non, mais non, il ne faut pas les tuer.
0: Qu'est-ce qu'on peut faire dans pareil cas, Jérôme?
11: Non, alors des gros criquets, moi j'en ai dans mon jardin. Il y en a qui sont même habitués, ils sont dans ma serre, ils sont là tout au long de l'année, 12 mois sur 12. Et bon, aucun souci. Alors oui, ils vont grignoter des feuilles. Bon, après, ils ne mangent pas les fruits, mais c'est vrai qu'ils vont manger des jeunes feuilles. Bon, voilà, ça va éclaircir un peu les plants, on va dire. Sinon, ça va éclaircir un peu les plantes.
10: Oui, mais après, il n'y a plus les feuilles pour tirer la sève pour les fruits.
11: Ouais, mais ils mangent toutes les feuilles.
10: Ah ben, j'ai des branches, les sommets de branches où j'avais des grappes de fruits, là, j'en ai qui sont en mauvais état quand même.
11: D'accord, parce que c'est quand même très feuillu, un framboisier.
10: Oui, bien sûr, je vous l'accorde.
0: Mais c'est qu'ils ont faim, ces petits criquets.
10: Des criquets que je trouve.
11: Vous savez, les criquets, c'est une petite bébête d'avenir, hein, parce que c'est très riche en protéines. Donc, au lieu de les tuer, de les écraser, vous les faites à la poêle avec un peu d'huile d'olive.
0: Alors, j'ai cru que vous alliez dire...
11: Avec des graines de courge, vous allez voir que c'est très bon pour la santé. Quoi.
0: Oh non,
11: à l'apéritif, c'est génial. Quoi.
0: Alors,
10: vous les amène et vous les dégustez.
0: Est-ce que vous avez déjà testé, Jérôme?
11: Oui, j'ai déjà testé parce que je suis parti en Chine à plusieurs reprises donner des cours d'art floral. Oui. Et là-bas, il y a des boutiques spécialisées.
0: Oui, d'accord,
11: dans
0: mais est-ce que vous avez déjà... Non, mais moi, la question, c'est...
11: J'ai mangé des sauterelles et des criquets. Oui, c'est les seuls que j'ai pu manger.
0: D'accord, mais ceux qui sont chez nous, est-ce que vous avez déjà goûté?
11: Non, parce que je préfère les laisser dans mon jardin. J'en ai pas non plus des quantités énormes.
0: Okay. Mais vous sinon, pensez que c'est jouable de le faire à la plancha?
11: À la plancha, non, je les ferai sauter à la poêle, griller, et voilà, c'est juste comme ça. Bon, c'est très bon.
0: Si vous testez, vous nous rappelez surtout.
11: Mais non, les framboisiers, vous inquiétez pas, il y a quand même pas mal de feuilles, il y a aucun souci. Après, là, on va parler vite fait de comme ça de bouturage. Si vous voulez les bouturer, ça va être la bonne période là, en novembre, décembre, janvier. Mm-hmm. Vous récupérez des tronçons qui font à peu près une bonne quinzaine, 20 cm, et voilà, essayez de garder le maximum de bourgeons sur les hauteurs. Vous les enterrez bien dans votre terre, hein, une terre qui va être un peu fraîche et un peu enrichie. Vous allez voir, vous allez avoir des framboisiers.
0: C'est sympa,
11: pour tous vos criquets, pour plus tard.
0: Oh là là, ça c'est bien. Et qu'est-ce qui se passe? Alors, merci Sylvie pour votre question, j'espère que ça va s'arranger. Je reviens sur les framboisiers. Qu'est-ce qui se passe quand on a planté des framboisiers, mais qui ont du mal à devenir imposants et qui végètent un petit peu? C'est à cause de quoi?
11: Alors, s'ils végètent, c'est que la terre, elle n'est pas assez enrichie, elle n'est pas assez... il n'y a pas assez de terreau. Moi, le conseil que je donne quand on plante ou quand on bouture, on fait un paillage. Il faut garder absolument le maximum d'humidité à la base et apporter du compost, des feuilles mortes et ainsi de suite. Et vous allez voir, les framboisiers seront magnifiques. Alors, Par contre, si vous laissez le sol nu, c'est clair qu'avec les chaleurs et le soleil qui brûle le sol, forcément, ça végète, ça ne donne pas grand-chose. Et puis, il faut les tailler un petit peu aussi. Voilà,
0: 04, suivant les variétés. 68, 35, 5000. Si, comme Sylvie, vous avez une question à poser à Jérôme, c'est maintenant qu'il faut nous appeler.

0: Angels avec Robbie Williams sur ici Roussillon.
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0: Vos appels en direct 04 68 35 5000. Bonjour Paul à Case de Peine.
2: Oui, bonjour, bonjour Jérôme et bonjour
3: Paul. Content de vous retrouver.
2: Un
3: fidèle auditeur.
2: J'ai fait un peu une observation là pendant les deux mois d'été là jusqu'au mois de septembre là, comme j'étais sur mon pin là pendant ces deux mois là sur le secteur qui a beaucoup souffert.
0: Tempête.
2: Et puis derrière la sécheresse et la chaleur de l'été là. Et j'ai fait une observation de ce qui résistait. En fait, j'ai fait le tour de mon pin, voir un peu les arbres et les plantes qui résistaient pour se dire qu'est-ce qu'on peut planter. Et j'ai découvert qu'il y avait des pistachiers sauvages. Il y en a quelques-uns.
0: Oui.
2: On peut les trouver quand on sait ce que c'est par rapport à la forme du feuillage et des arbres. Et ça résiste bien à la sécheresse et à la chaleur. On les voit bien résistants.
3: Alors juste une petite précision. Le pistachier qu'on trouve ici à l'état sauvage, hein, on en trouve énormément. On peut les repérer facilement parce que ça fait des buissons et souvent c'est un petit peu arrondi. C'est pas le pistachier qui donne la pistache.
2: Oui, non, mais c'est la terre.
3: Voilà.
2: Ça fait du vert. Ça fait de la vegetation.
3: Exactement.
2: Ça fait du feuillage.
3: Exactement.
0: Et quoi, c'est coupe-feu.
2: C'est-à-dire qu'on cherchait ça surtout pour remettre le long de la clôture, maintenant qu'il n'y a plus de pain, pour pas qu'on soit dans la rue. C'est surtout ça. Et on cherchait des choses qui poussent vite. On peut replanter des lauriers roses et des trucs comme ça, parce que c'est vrai que ça, c'est pas trop bon pour les incendies, les lauriers roses. Ça, c'est plus combustible que...
0: Et vous avez constaté, Paul, que le pistachier sauvage, donc, résistait à la sécheresse.
2: Voilà. Et surtout, c'est que j'ai découvert, parce que j'ai deux sœurs qui ont été dans le secteur de la botanique, donc au niveau recherche et études botaniques, donc que le pistachier se bouture très bien. Les pousses de pistachier, il y a je crois 80% de chances de bouturage si on a des bonnes pousses, c'est-à-dire qu'elles reprennent et qu'elles permettent d'être replantées après.
3: On en trouve beaucoup Perpignan Nord. Alors plus Perpignan Nord, Perpignan Sud,
0: tout à
3: on en trouve pas.
0: L'Espirale de la Glie.
3: Exactement, ça pousse dans les champs qui sont secs, mais vraiment
0: vous
3: très
0: en avez
3: très
0: si
3: sec.
0: Vous avez sur justement la tour d'Elphare à Totavel, sur le chemin.
2: Oui, non, mais de toute façon, mon pas, c'est derrière, c'est la colline qui est derrière. C'est les corbières, c'est tout le secteur là qui était avec les pins là qui est assez sauvage. Et c'est vrai que là, il y en a qui sont sur les bords où il y a moins de pins. Il y a des oliviers, il y a des pistachiers. Et on voit comme ça, justement, ça permet de voir après la sécheresse qui reste.
0: C'est en tout cas une très très bonne remarque, Paul, et merci pour votre intervention. Ouais,
2: donc
0: sur ces.
2: Boutures, c'est facile à faire. Hein.
0: Ouais.
2: Il faut prendre des pousses de 10 cm. Enlever quelques feuilles, là, des pousses assez vertes, et les mettre dans l'eau, déjà, pour qu'elles démarrent, et après, les laisser démarrer, moi, j'ai ma sœur qui en a récupéré, elle les a dans l'est, elle les faire partir, et après, elle les ramènera, quand elles seront démarrées, pour les replanter.
0: Parfait.
3: Et ce qui est joli, c'est qu'après la floraison, ils se recouvrent de petites baies qui sont au début vertes et qui deviennent rouges, et c'est vrai que c'est assez joli.
0: Merci beaucoup, Paul, et belle journée à Case de Peine. Oui, vous voulez rajouter quelque chose
3: qu'on appelle aussi lentisque. Un lentisque, pourquoi? C'est la variété, et c'est un feuillage qui est très, très utilisé chez les fleuristes.
0: D'accord.
3: Je précise. Voilà.
0: Parfait. Yvette est avec nous depuis Toulouse. Bonjour Yvette.
4: Oui, bonjour.
3: Bonjour Yvette.
4: Voilà. J'ai téléphoné pour demander pour faire disparaître les bambous qui poussent au sein de la
0: rivière. Aïe, aïe, aïe, aïe, aïe.
3: Ah, c'est une question qui revient souvent, ça.
0: Ah là là, les bambous. C'est beau, hein, les bambous, mais alors, pour s'en débarrasser, c'est pas facile.
3: Mais c'est compliqué. C'est compliqué, à moins de faire venir une petite mini-pelleteuse et vraiment de décaisser votre terrain, c'est le seul moyen. Parce que s'il reste un rhizome, ça repart.
4: Ah, d'accord.
3: Ouais.
0: Quel est votre problème avec les bambous, Yvette?
4: Ben, ça pousse, ça me prend tout le jardin.
0: Et alors, donc, là, il y a une grande surface. Il y a une grande surface, c'est ce que vous voulez dire.
4: Oui, ça prend trop de large.
0: Parce qu'on est d'accord, Jérôme, que si on coupe le bambou, bien sûr, il ne va pas repousser, mais il faut enlever quand même le rhizome.
3: Ah ben oui, aussi, si on le ratiboise au ras du sol, on peut le faire, mais ça repart de plus belle. Et surtout, en plus, c'est des rhizomes qui s'étendent, donc attention. Oui.
0: Donc il faut y penser quand on plante les bambous.
3: Et ça, on n'y pense pas forcément parce que
0: délimiter et en tout cas à mettre en place justement une barrière.
3: Ouais. Ouais. Souvent on veut se cacher du voisin, ou alors on veut se protéger un peu de la tramontane. Et c'est vrai que le bambou, pour ça, c'est idéal, parce que ça pousse bien. Alors attention, ça aime quand même la fraîcheur, l'humidité. Et d'ailleurs, on peut le apercevoir dans certains jardins qui n'ont pas été arrosés. Et ben, ils sont brûlés, ils sont grillés.
4: Ouais.
3: Voilà.
4: D'accord.
3: Mais il faut décaisser. Bon. Hein. C'est la seule solution.
4: Voilà. Le lierre, c'est pareil.
3: Le lierre.
4: Ça pousse de partout, de nouveau.
3: Alors, vous avez quoi ? Un lierre qui pousse au ras du sol qui...
4: Oui, ça pousse au ras du sol,
3: ouais.
4: Oui.
3: Eh bien, pareil, hein, s'il reste un petit morceau de racine, ça s'enracine. Un morceau de tige, les racines partent de la tige et ça s'enracine au fur et à mesure.
0: Et même, donc, on a beau le couper, il revient.
3: Ah, ça revient.
0: C'est incroyable.
3: Le lierre, c'est très costaud. Très, très costaud.
0: Oui, d'accord.
3: Ouais.
4: Donc, on ne peut rien faire, hein.
3: Ben si, il faut appeler un paysagiste qui va venir vous nettoyer votre terrain, qui va décaisser et voilà. C'est la seule solution.
0: Mais demandez quand même des devis, Yvette. Hein.
3: Oui,
0: faire des devis.
3: Toujours,
0: hein.
3: Plusieurs devis.
4: Oui, bien sûr.
0: Exactement.
4: D'accord.
0: Voilà ce qu'on pouvait vous dire, Yvette. Belle journée à Toulouse.
4: Bonne journée,
3: merci.
0: On revient dans un instant avec Jérôme Nollet, notre expert jardin, et vos questions au 04 68 35 5000.
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0: Sans contrefaçon avec Mylène Farmer sur Ici Roussillon.
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0: Avec Jérôme Nollet, notre expert jardin, et vos appels au 04 68 35 5000. Bonjour Dominique à Perpignan.
3: Bonjour, je suis à Canet.
4: Bonjour Dominique.
0: Ah, vous êtes à Canet, on va rectifier tout de suite votre fiche, Dominique. Dominique, votre question porte sur un oranger.
3: Oui, voilà, ce qui s'est passé, c'est qu'en fait, les oranges, elles éclatent. Alors, elles sont toujours vertes, hein, mais elles sont éclatées en deux dans le sens, du fruit.
5: Ouais, ça ne m'étonne pas parce que hier soir j'étais chez un client pour une livraison de fleurs et il m'a montré son oranger. Exactement, les oranges sont encore petites et elles sont éclatées, complètement éclatées. Fondu. Ouais.
0: Quelle est la cause de ce phénomène ?
5: Les conditions climatiques, hein, on en revient toujours au même. Vous l'arrosez à quelle fréquence ?
3: Un petit peu tous les matins.
5: Un petit peu, ouais. Alors, il n'y a pas besoin d'arroser tous les matins. Des fois, il vaut mieux faire un bon arrosage, mais tout en restant quand même, correct, hein, sans mettre 50 litres d'eau, mais il vaut mieux le faire une fois par semaine que de le faire tous les jours, hein.
3: D'accord. En fait, c'est parce qu'il y a le persil, tout ça, qui sont autour.
5: Ah,
3: d'accord. Donc, en fait, on a mis un tuyau pour arroser un peu tout, quoi.
5: Ouais, mais alors, quand vous arrosez, du coup, c'est, vous arrosez légèrement.
3: Oui.
5: Puisque vous avez des aromatiques en dessous, quoi.
3: Ouais.
5: Donc là, peut-être que vous ne mettez pas assez d'eau pour le coup.
3: Ah, d'accord.
0: Ça a besoin de beaucoup d'eau quand même, un agrume.
5: Ah, les agrumes, oui. Alors moi, je conseille souvent de faire un rond tout autour du tronc. Et comme ça, au moins, vous mettez vraiment l'eau tout autour. Et ça évite que l'eau, elle parte un petit peu à droite, à gauche, quoi.
3: D'accord.
5: Il vaut mieux que ça soit concentré et encore une fois de plus, hein, de bien protéger le sol pour éviter que l'eau s'évapore. Mais là, si vous avez planté des aromatiques, elles poussent bien en dessous.
3: Ah ouais.
5: D'accord. Et vous avez mis quoi? Du persil et...
3: Là, j'ai que du persil, les autres sont dans des pots.
0: Et le persil, c'est aussi gourmand en eau, non?
5: Ouais, c'est assez gourmand, oui, ça aime l'eau, hein, mais c'est assez rare de planter des aromatiques au pied d'un agrume. Normalement, on ne plante rien, donc ça veut dire que votre sol n'est pas protégé.

0: voilà, vaut mieux un bon arrosage que...
1: Parce que votre oranger, il est en pleine terre, Dominique.
2: Il est en terre, enfin, c'est une petite bordure, en fait.
1: Ouais. D'accord.
0: Il fait quelle taille ?
2: Alors, attendez, moi, je fais 1m60, donc il doit faire à peu près 2 mètres.
0: 2 mètres, ouais. Alors, donc, de l'eau tous les jours, hein, c'est beaucoup trop. Hein.
1: Bon, ouais. revoir un petit peu l'arrosage, ouais. Alors.
2: D'accord.
1: Merci beaucoup, Dominique, pour votre appel.
2: Merci, je vous remercie.
1: Et belle journée à Canet, du coup. Est-ce que vous avez du soleil, Dominique, comme nous, à Perpignan ?
2: Oui.
1: Eh ben voilà. Hein, et ciel nuageux, mais avec du soleil, de la pluie qui est à prévoir, la météo est décidément très capricieuse. Merci Dominique, merci beaucoup.
2: Merci à vous.
1: À bientôt.
0: Bonne journée. Bonne journée.
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1: Et c'est déjà fini, Jérôme. Que ça passe vite avec vous.
0: Ça passe trop vite. Ça passe trop, trop vite. On pourrait en parler pendant des heures
1: c'est
0: du jardin.
1: C'est ça, c'est clair. Ouais. C'est un plaisir de vous retrouver la semaine prochaine, en tout cas. Et je rappelle que le Conseil Jardin est à réécouter sur ici.fr et sur l'appli Ici. Bon samedi, Jérôme.
0: Bon samedi et bon jardinage à tous. Il y a du travail. Attention.
1: Moins de 3 minutes, les amis, les infos de 10h sur Ici Roussillon.

0: Final Countdown avec Europe, les amis, à 11h, le Kesa Show avec un super cadeau puisque vous allez pouvoir remporter votre séjour à la Villa Camille à Bagnoul-sur-Mer pour le 10 octobre à l'occasion de la fête des vendanges de Bagnoul-sur-Mer.
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0: 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Il est 10h. Bewaters. Que s'est-il passé exactement dans la nuit du 13 au 14 février 2022 à Saint-Laurent-de-la-Salanque, Rosalia?
2: Une explosion, un incendie, 8 morts, 3 hommes sont jugés depuis jeudi à Perpignan pour avoir organisé et déclenché le feu. Sur fond de possible escroquerie à l'assurance, il y a le gérant de l'épicerie, son frère et un homme qu'ils hébergeaient depuis quelques temps. Hier, le directeur d'enquête a raconté comment les gendarmes sont remontés jusqu'à eux. Son récit est à lire sur notre site ici.fr. À Rivesalt, un caveau va enfin être construit au cimetière Saint-Saturnin. 2 ans après la découverte de milliers d'ossements déplacés sans que les familles soient prévenues, elles ont choisi cette semaine l'emplacement du futur lieu de mémoire des harkis attendu d'ici janvier. L'info dans les PO, c'est aussi cette lettre du préfet qui fait débat après les violences en marge de la mobilisation lycéenne. Pierre Regnault de Lamotte a écrit aux parents d'une petite vingtaine de mineurs interpellés. Le préfet leur demande de faire leur boulot de parents, une démarche dénoncée par l'avocat et élu d'opposition à Perpignan, Mathias Blanc, qui parle d'une atteinte grave à l'état de droit. Cette lettre intervient dans un contexte tendu. Plusieurs lycées étaient mobilisés hier, notamment Arago, Picasso, Lursa et Mayol. 28 personnes interpellées, 5 policiers blessés, des abribus et des conteneurs dégradés, un véhicule incendié, avenue Joffre. Dans les Pyrénées-Orientales, seul le lycée Mayol a suspendu ses cours hier. Tous les lycées du département seront ouverts lundi, selon la direction académique, alors que les syndicats lycéens appellent à poursuivre la mobilisation. Eux ont manifesté en début de semaine, les sapeurs-pompiers qui réclamaient plus de moyens. Eh bien, hier, le ministre de l'Intérieur leur a promis 1 milliard d'euros étalé sur 5 ans. La mesure devra être votée chaque année. En rugby, un joueur de l'USAP a un record dans le viseur. À 40 ans, Benjamin Urdapilleta veut devenir aujourd'hui le meilleur marqueur de l'histoire du rugby professionnel français. Le numéro 10 de l'USAP sera titulaire cet après-midi à Créteil face au Racing. Un déplacement inédit pour les Catalans qui veulent aussi mettre fin à 2 ans et demi sans victoire à l'extérieur. Le match sera à vivre dès 16h avec Ici Roussillon. La météo, pour l'instant, on a un petit peu de soleil.
0: Mais écoutez,
2: ça devrait se voiler.
0: Oui, c'est quand même assez bizarre parce qu'on a du soleil sur Perpignan, mais un ciel nuageux sur l'ensemble du département avec des averses faibles possibles, nous dit Météo France. Le vent qui va rester faible. Les températures maximales cet après-midi vont afficher jusqu'à 25 degrés à la plage, 26 degrés à Perpignan comme à Prades. Il fera 23 degrés cet après-midi à Estagel et Tautavel, 23 degrés aussi à Sayagouze. En revanche, la situation est un peu plus critique chez nos voisins, que ce soit en Catalogne avec une forte activité électrique, des orages et de fortes averses aujourd'hui à Figueres avec 24 degrés, et aussi sur Narbonne, puisque l'Aude est passée en vigilance orange pluie inondation, un ciel très nuageux, des averses et 23 degrés à Narbonne pour les températures maximales. 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
2: 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C'est tout ce qui va bien dans les PO, avec les personnalités qui font rayonner notre département. Et aujourd'hui, on va donc vivre la vie d'une super mamie. Bonjour Nicole Ruiz.
3: Bonjour.
2: Le 21 septembre dernier, vous avez donc été élue super mamie des PO et de l'Aude. C'était à Leucate. Vous avez, on peut dire, votre âge ?
3: Oh ben, j'ai 66 ans.
2: Comme le département,
3: 66. Eh ben voilà, comme les PO, je suis pas exprès, mais bon, c'est comme ça.
2: Vous habitez à Neffiac ?
3: Tout à fait, à Neffiac, oui.
2: Et pour vous, la famille, c'est très important. On va découvrir ça ce matin. Vous avez 3 filles et 5 petits-enfants.
3: Exact.
2: Ouais, qui ont entre 1 et 7 ans.
3: C'est ça. Ouais. 7, 5, 3 et 2 de 1 an.
2: À votre avis, qu'est-ce qui a fait la différence le jour de votre élection ?
3: Ben déjà, j'ai eu l'opportunité de représenter mon folklore, parce que ça fait 42 ans que je danse. C'est Elfoumène de Perpignan, où c'est une passion. Et c'est là-bas où j'ai rencontré mon mari, d'ailleurs. Et nous avons eu nos filles, puis maintenant nos petites filles. Et puis, je ne peux pas m'en passer. C'est-à-dire que je voudrais m'arrêter, mais je n'y arrive pas. Il faut que je danse.
2: Ça, c'est la danse. Et voilà. ça, vous pensez que ça a touché le jury ?
3: Je pense que oui, parce que déjà, nous, on se donne à fond, on voltige. Les garçons donnent le meilleur de nous-mêmes. Et puis, nous avons une rondaille avec du luth et des guitares et des bandourias. Et ça, ça fait un tout, ça fait un joli spectacle. Et je pense que ça y fait, oui.
2: Ouais. Et puis, 42 ans, j'imagine que ça crée des liens d'amitié. Hein.
3: Ah, ben, c'est une grande famille aussi. c'est... Et puis, on a tout âge là-bas. Hein. C'est de 16 à Eh ben à moi, en fait. Ouais. Donc, c'est ouvert à tous. Puis, s'ils veulent venir, eh ben, ça fait plaisir, hein, que ce soit musique ou en danse. Mais je veux dire que c'est un très beau partage, d'autant plus que nous avons l'opportunité de nous représenter sur le plan national, régional d'ailleurs, et international. Et ce qui est le plus beau cadeau, c'est quand c'est international, eh ben, c'est le partage, il n'y a plus de frontières.
2: Et puis, ça défend aussi valeurs du pays catalan et nos traditions.
3: Et voilà.
2: Et ça, c'est important pour vous.
3: Et on est très bien reçus, d'ailleurs, dans tous les autres départements. C'est trop beau.
2: Voilà, cet amour du pays catalan que vous allez défendre avec votre écharpe de super mamie. Pour vous, c'est quoi, justement, être une super mamie ?
3: Pour moi, être super mamie, c'est donner beaucoup d'amour, de la compréhension, parce que les enfants, on a besoin de les suivre, de toute façon. Quand ils ont un problème, on est là pour les sécuriser, on est là pour leur expliquer la valeur de la vie aussi, parce que c'est pas évident. Et puis les entourer d'amour, et puis leur montrer aussi que on a tous besoin les uns des autres, hein, et c'est ça la beauté de super mamie, de les mettre sous nos ailes, et puis cet amour.
2: Et j'imagine qu'à Neffiac, on vous félicite, on doit être quand même très heureux de votre
3: fille. Hein. Patrice Sevilla est très content de moi, d'autant plus que je fais partie du conseil.
2: Ça c'est le maire.
3: Oui, le maire, oui, tout à fait, de Neffiac, qui fait c'est un ami, et puis moi je fais partie du conseil municipal cette année, et on est là-bas, et puis on travaille aussi dans le village pour avancer, pour donner le meilleur pour ce petit village, voilà.
2: Vous avez toujours vécu dans le département ?
3: Ah oui, bien sûr. J'étais à Canet, après Cabestany, on a acheté mon mari Saint-Estève, et après on a construit sur Neffiac. Ça fait 15 ans que je suis sur la commune de Neffiac.
2: Et ce village, vous l'aimez, hein ? Vous le défendez aussi ?
3: Bien sûr que je le défends.
2: Quand je vous ai appelé, vous m'avez dit, moi je veux mettre en avant mon village, mon département, c'est vraiment ça hein, qui vous anime aussi. Hein ?
3: Disons que c'est le fait de me donner, en fait. Parce qu'en fait, quand j'aide les autres, ça me rend heureuse. Voilà.

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2: Deux jeunes du pays catalan à l'honneur ce matin, Evan et Marvin, qui à eux deux viennent de lancer leur boîte de production. Ça s'appelle On dirait le Sud. 20 spectacles programmés sur Perpignan, d'où ils sont originaires, hein, mais également à Narbonne et à Béziers. Alors c'est vrai que l'idée pour vous, c'est quand même de mettre en avant le stand-up. Hein. C'est vraiment qui est un peu le fil conducteur de votre programmation.
3: Ouais, tout à fait. Bon, déjà, c'est quelque chose qui nous tient à cœur. Et puis, tout simplement, il y a aussi beaucoup de demandes à ce niveau-là et sur toutes ces typologies d'artistes, des plus petits, entre guillemets, jusqu'au plus gros.
2: Comment on fait pour décrocher de telles têtes d'affiche, que ce soit Nora Hamzaoui, Thomas Marty ou encore Chantal Latsou?
3: Vas-y.
4: Ouais, de ce côté-là, déjà, on a un lien direct avec les salles, donc on travaille directement avec eux, on fait en sorte d'avoir des points assez souvent, que ce soit sur leurs conditions, sur aussi leur dispo de date. Donc de ce côté-là, c'est super important. Et après, tout simplement, on fait un contact avec les producteurs, on fait en sorte qu'ils aient quand même bien confiance en toi, il faut qu'ils te voient, il faut faire des rendez-vous qui sont le trois quarts du temps à Paris. Et après, c'est globaliser sur développer une date, aller booker sur la salle. Et après, c'est un travail entre producteur et salle où nous, on est un peu entre les deux. Et notre objectif, c'est de faire en sorte que cette date s'organise, qu'après elle soit communiquée et qu'elle parte.
2: J'imagine que c'est quand même une certaine fierté d'accueillir de telles vedettes ici à Perpignan.
3: Ouais, tout à fait. Et puis, pour la plupart, on les connaît pas encore personnellement, donc il y a une hâte un petit peu à ce niveau-là, justement, de pouvoir échanger avec eux, partager quelques anecdotes, éventuellement boire un verre à la fin du spectacle ensemble en loge.
2: Et leur parler de Perpignan, de votre pays où vous avez grandi.
3: Tout à fait. Ouais.
2: Exactement. Alors, c'est vrai que là, on le disait, premier spectacle, c'est Nora Hamzaoui. Il y a également Chantal Latsou qui va passer, Thomas Marty. Il y a déjà des dates qui sont complètes, comme Camille Tissot au mois de janvier.
4: C'est ça. C'est un peu aussi ce que je trouve ultra intéressant dans ce milieu-là, c'est que à chaque date qui va partir, on sait pas comment ça va se passer, on sait pas comment les gens vont réagir. Camille Tissot en particulier, c'est une très très bonne surprise et on en est très content.
2: En quelques jours, les places sont parties.
3: Oui, c'est parti en deux semaines et puis comme le dit Evan, il y a des choses on s'y attend pas et ça part très très rapidement sans avoir communiqué quoi que ce soit, simplement parce qu'il y avait une attente tellement forte que le public saute sur l'occasion quoi.
2: Et ce que j'aime bien, c'est que vous nous faites aussi découvrir des comédiens issus des réseaux sociaux, hein, parce que il y a aussi une émergence comme ça de nouveaux talents dans le monde du comique et de l'humour. Thomas Marty par exemple, c'est une énorme communauté, c'est 800 000 followers, c'est ça?
4: Thomas Marty, c'est une énorme communauté, mais c'est aussi quelqu'un qui répond présent à ses dates, qui va aller s'adapter en fonction des dates où il va jouer, qui va aller communiquer, par exemple, en faisant des reels dans la ville. Où
2: il est venu à Perpignan, là, il n'y a pas longtemps. Il a fait une petite vidéo qui a cartonné 1 million de vues.
4: Exactement.
2: Où il présente
4: qui a vraiment
2: Perpignan,
4: bien marché,
2: finalement, sa découverte de Perpignan.
4: Ça marche extrêmement bien et on ne s'en rend pas compte, mais juste avec une petite vidéo où il annonce aussi sa date, il met en valeur toute la culture de la ville, qui reprend tout ce qui est culte, que ce soit le Castillet, l'USAP. En tout cas, il va respecter vraiment la culture de l'endroit où il va venir jouer.
2: Et c'est ça que j'aime bien, il a réussi à croquer Perpignan.
4: Exactement.
2: À travers cette vidéo qui a cartonné. On a toute la programmation en allant sur internet, on dirait le sudspectacle@pluriel.fr.
3: C'est ça, tout à
2: et
3: fait.
2: Et on peut commencer également à réserver ses places.
3: Exact.
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1: Vos activités, loisirs et culture sur votre radio ici au Roussillon avec la 12e édition de la Rose Canetoise qui continue demain à Canon-Roussillon. Comme souvent, plus de 7000 personnes sur deux jours attendues pour marcher, courir ou randonner au profit de la lutte contre le cancer du sein. Et cette année, un nouveau village d'ailleurs et un nouveau départ depuis l'aquarium Oniria. Et puis on a une rifle, tiens, aussi ce week-end.
2: Bon dia à toutes et à tous. Rendez-vous le dimanche 4 octobre à 16h à Amélie-les-Bains à l'espace Méditerranée pour une grande rifle, un loto placé sous le signe des danses et musiques du monde. De nombreux lots sont à gagner, 25 parties, une tombola et une super tombola avec notamment un spa thermal, du jambon, des filets gardis et bien d'autres surprises. Côté tarif, 2 cartons pour 8 euros, 4 cartons pour 12 euros et 6 cartons pour 16 euros.
1: Et les vocaux, vos vocaux WhatsApp, c'est au 04 68 35 5000.
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3: Avec Marie-Claude Santini, l'association Pharmavie et les hôpitaux de Montoudou, et c'est Toudou aussi, c'est Doudou, qui accompagne les enfants malades. Vous êtes venu aujourd'hui avec Marie Ferré, qu'on connaît bien aussi ici à Issy-Roussillon, dans le département, avec tous les ans, eh bien, ces fameuses brioches qui sont à la vente pour aider l'association Une API 66. Alors justement, Marie-Claude Santini et Marie Ferré, comment s'est fait la rencontre, puisque vous êtes la marraine, Marie-Claude, cette année, des brioches et d'opérations brioches de l'Une API 66?
4: Ah oui, absolument. Absolument. Pour moi, c'est vraiment ça a été une fierté quand Marie m'a demandé d'être la marraine. Ça a été vraiment une fierté pour moi d'accepter, parce que nous partageons des valeurs, malgré que nos deux engagements ne soient différents, mais on a quand même une même conviction, c'est-à-dire qu'aujourd'hui, c'est de laisser personne au bord du chemin. Et c'est, on a ces valeurs de solidarité, d'inclusion, de bienveillance, de dignité et de place de chacun. Donc pour moi, être marraine, ce n'était pas simplement un titre, c'est vraiment un engagement.
3: Un bel engagement. Une API 66, justement, Marie Ferré, une association qui existe depuis plus de 60 ans. Déjà, mine de rien, on se rend pas compte comme ça, mais c'est vrai que ces brioches, eh bien, elles accompagnent quelques petits déjeuners, quelques goûters depuis quelques temps aussi maintenant.
5: La brioche est très connue.
3: La brioche est très connue. J'ai l'impression d'avoir toujours connu cette brioche au mois d'octobre.
5: Exactement.
3: C'est vraiment ça.
5: Ouais.
3: C'est vraiment ça. Est-ce qu'on peut rappeler justement les actions peut-être de l'Une API 66, c'est de savoir, eh bien, à quoi ça va servir nous de déguster ces bonnes brioches?
5: Oui, parce que l'opération Brioche, effectivement, c'est une opération qui nous permet de récolter des fonds, mais elle nous permet aussi de réaliser des projets. Cette année, par exemple, sur le pôle enfance, puisque nous parlons des enfants, nous avons pu créer des salles de nos Hélènes, équiper une salle de sport. Mais elle nous permet aussi de pouvoir développer des projets, c'est-à-dire qu'un projet, avant qu'il prenne vraiment, qu'il fonctionne, nous devons travailler parfois un an, deux ans sur ce projet, et ça nous permet d'avoir aussi cette trésorerie, de pouvoir travailler sur ces projets-là, et notamment, ça fait deux ans, nous avons inauguré une unité inclusive sur le collège de Saint-Estève.
3: D'accord.
5: Petit groupe d'enfants, donc, qui va au collège à Saint-Estève, mais c'est un projet qui se travaille avant, de sensibilisation, de travail avec.
3: Ça sort pas du chapeau comme ça. Hein.
5: Non, c'est pas. Il faut y travailler pour que ça réussisse. Il faut vraiment y travailler, parce que pour nous, un enfant devrait être accueilli.
3: D'office. Quoi qu'il arrive.
5: Quoi qu'il arrive. Et que ce soit dans un milieu scolaire, que ce soit dans un dispositif inclusif, et que ce soit dans un établissement spécialisé. C'est surtout le besoin de l'enfant qui prime. Et c'est vraiment... Alors, c'est bien un petit peu le mot d'ordre de cette opération brioche, faire rêver les enfants. Mais nous aussi, on rêve un petit peu, parce qu'on se dit, si avec notre travail, on peut faire avancer les choses et donner à chaque enfant, à chaque adulte aussi... sa place.
3: Pour et aux parents aussi, parce qu'on parle beaucoup des enfants,
5: bien sûr,
3: c'est normal,
5: et ça,
3: bien sûr.
5: Les familles rêvent aussi.
3: Et les familles aussi sont là, parce que de voir leur bout de chou pouvoir et bien
5: aller
3: s'épanouir,
5: aller à l'école
3: et s'épanouir,
5: ça c'est magnifique.
3: C'est forcément aussi une satisfaction.
5: On entend toujours ce retour, mon enfant va à l'école.
3: Bah oui.
5: Et que ce soit n'importe quelle école.
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2: 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On met en avant les bonnes idées, les initiatives qui font parler du pays catalan. Et pour fêter la fin des vendanges ce matin, on revient sur le buzz de l'été. C'était le 5 septembre dernier, les premières vendanges naturistes d'Occitanie. Bonjour Arnaud Delonca.
3: Bonjour David.
2: Vous êtes le président des vignerons de Caramani et c'est vous qui avez eu cette drôle d'idée de lancer des vendanges naturistes.
3: Oui, c'est avec un ami sur une soirée, on avait décidé d'essayer de faire ces vendanges. Bon, on avait mis un an pour les faire parce que la première année c'était un peu compliqué. Bon, c'est faute de temps.
2: Mais l'idée, elle est née quand? Elle est née comment?
3: Ben, c'est des idées que vous avez des fois qui passent. Vous la retenez. Et il est vrai que quand on a lancé l'idée, en cherchant, on s'est aperçu que ça ne s'était jamais fait. J'étais persuadé que ça se faisait partout.
2: Ah ouais, vous pensez que c'était commun de faire des vendanges tout nu et tout bronzé?
3: Exactement. Je pensais vraiment que ça se faisait partout. Et là, je me suis aperçu qu'en fait, ça s'était fait. Il me semble que c'est en Auvergne.
2: En Auvergne, effectivement.
3: C'est ça, en 2019 ou 2017, je dirais, à peu près de tête.
2: En tout cas, en Occitanie, ça s'était jamais fait.
3: Exactement. Et heureusement que ça s'est fait en Auvergne, sinon je vous aurais appelé les premières de France.
2: Alors, c'est vrai que cette idée, elle naît, vous le dites, avec un ami. Vous faites, c'était quand, au mois d'août, un post Facebook pour annoncer ces vendanges?
3: Oui, c'est ça, exactement. Ben, trois semaines avant, j'ai un conseil d'administration, et bien sûr, il me faut l'autorisation de tout le monde. Tous les administrateurs sont d'accord, le soir même.
2: Ils ont réagi comment, quand même, vos administrateurs, la cave coopérative de Caramani, quand vous leur annoncez, ben, j'ai l'idée de lancer des vendanges à poil?
3: Ben, il y en a certains qui ont souri, mais bon, tout le monde a été d'accord.
2: Ouais. Et donc là, vous publiez un post Facebook et très très vite, vous vous rendez compte que les réactions dépassent largement le village de Caramani et le département.
3: Ben oui, exactement. Ben, dès le lendemain, on commençait à avoir des inscriptions. On s'est dit jusqu'où on va aller. Alors, on n'avait aucune base. Et surtout, je voulais pas que ce soit la foire pour la première. Mmh. On savait pas comment ça allait se passer. Voilà. Donc, ça s'est bien déroulé. Les médias locaux s'y sont mis.
2: Ouais.
3: Et ensuite, nous avons eu les médias nationaux.
2: Première réaction, quand même, suite à votre post Facebook annonçant ces vendanges naturistes à Caramani. Des réactions amusées. Attention à bien couper les grappes. Gare aux piqûres de guêpes. Aux accidents de sécateurs, le degré du raisin va augmenter cette année. Ça vous a amusé de voir les petits messages et les commentaires?
3: Oui, ça m'a amusé parce qu'il y avait beaucoup de messages qui étaient, voilà, ça le prenait sur le signe de la rigolade. Bon, certains commentaires, bon, voilà, bon, on peut toucher parce que c'était un peu n'importe quoi.
2: Il y en a qui étaient peut-être abusés, mais c'est vrai que la plupart étaient humoristiques.
3: Quand on dit ouais. Commentaires, couper la grappe, toucher la queue, je l'ai entendu, ça fait trois semaines que j'entends ça, et trois semaines avant, donc ça fait plus d'un mois et demi que j'entends...
2: Ouais.
3: La grappe, la queue.
2: Un mot quand même, les vignerons de Caramani, je le disais, c'est une cave coopérative et c'est une vieille dame, hein. Elle a 102 ans, cette cave.
3: Oui, c'est ça, la cave coopérative a 102 ans.
2: Donc on est en Fenouillède.
3: On est en plein cœur du Fenouillède, entre Saint-Paul-de-Fenouillé, Ille-sur-Tête et Estagel. Voilà, vous faites un triangle, on se situe au milieu. C'est un endroit qui est magnifique, en plein milieu du Fenouillède.
2: Avec un terroir d'exception. Puisque c'est la vallée de la Glie.
3: C'est ça, on est dans la vallée de la Glie. Ouais, terroir d'exception, terroir de gneiss surtout, arène granitique.
2: Vous êtes une quarantaine de viticulteurs?
3: C'est ça, on est 35 adhérents.
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1: Merci à vous d'écouter Ici Roussillon, il est 11h.
2: 11 horas.
1: Les infos avec vous, Rosalia MacArthur. On continuera jusqu'à ce que ça marche.
3: Les lycéens insatisfaits des réponses du gouvernement appellent à se remobiliser la semaine prochaine. Hier, le ministre de l'Éducation nationale, Édouard Geffray, leur a promis des mesures pour accélérer les remplacements de professeurs et pour donner plus de poids à la parole des lycéens, tout en reconnaissant qu'ils ne seraient pas en mesure de prendre une décision pour la rentrée 2027 en raison de l'élection présidentielle. Le préfet des Pyrénées-Orientales appelle au calme alors que 28 personnes ont été interpellées à Perpignan et 5 policiers blessés en marge des manifestations lycéennes. Pierre Regnault de la Motte a écrit directement aux parents des mineurs interpellés pour leur demander de faire leur boulot. Une démarche dénoncée par l'avocat Mathias Blanc, également conseiller municipal d'opposition à Perpignan, qui parle d'une atteinte à l'état de droit, c'est à lire sur notre site ici.fr. Au procès de Saint-Laurent-de-la-Salanque, le directeur d'enquête a raconté hier les premières heures après l'explosion qui a fait 8 morts en 2022, une nuit décrite comme un véritable enfer. Plus de 100 personnes sont interrogées pour remonter jusqu'aux 3 accusés, le gérant de l'épicerie, son frère et un homme qu'ils hébergeaient depuis quelques temps. Le récit de l'audience est à lire sur notre site ici.fr. Les prisons débordent toujours plus en France. 90 020 détenus enregistrés au 1er septembre, un nouveau record selon les statistiques officielles du ministère de la Justice publiées aujourd'hui. Le nombre de détenus a augmenté de 6,8% sur un an. À Rivesaltes, un caveau pour accueillir les ossements déplacés du camp de Harki. 2 ans après la découverte des ossements déplacés, un lieu va leur être dédié au cimetière Saint-Saturnin. Les familles des 60 enfants et 3 adultes décédés dans le camp ont choisi cette semaine son emplacement selon les associations. Le caveau devrait être construit d'ici janvier prochain. En rugby, c'est inédit. L'USAP joue aujourd'hui à Créteil, 5e journée du top 14. Et les Catalans se déplacent en région parisienne pour affronter le Racing. Un match délocalisé puisque le Racing doit jouer loin de son stade, occupé notamment par Céline Dion. Et l'USAP veut en profiter pour décrocher sa première victoire à l'extérieur depuis 2 ans et demi. Le match sera à vivre dès 16h avec ici Roussillon. La météo, quelques éclaircies pour le moment, Virginie.
4: Sur la région de Perpignan uniquement, parce qu'ailleurs, le ciel reste nuageux, avec des averses faibles, nous dit Météo France. Le vent, lui, reste également faible cet après-midi. Et les températures maximales affichent 25 degrés à la plage, 26 degrés à Perpignan comme à Prades, 27 degrés à Céré, 23 degrés à Sayagouze. La situation est un peu plus critique chez nos voisins de part et d'autre. D'abord en Catalogne, avec une forte activité électrique aujourd'hui sur Figueres, des orages et de fortes averses à prévoir, avec 24 degrés pour les températures maximales. Et puis une vigilance orange sur l'Aude, avec un ciel très nuageux et des averses à Narbonne, et 23 degrés pour les maximales. À tout à l'heure, Rosalia.
3: À tout à l'heure.
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1: Vous avez une petite idée, vous nous appelez 04 68 35 5000.
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1: Et pour faire avancer le Quai Chaud, hein, quand vous appelez, vous avez une question à poser. Moi, je réponds par oui ou par non. Et vous faites votre proposition. Voici les Brothers Johnson sur Ici Roussillon.

0: Europe avec les Brothers Johnson sur ici Roussillon.
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0: 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Je vous propose de réécouter notre premier indice.
3: On laisse nos cœurs au pouvoir des fleurs jasmin.
0: Bonjour Ludovic au 04 68 35 5000 à Corneilla-la-Rivière.
4: Et bonjour.
0: Comment allez-vous Ludovic?
4: Ça va très bien, merci à vous.
0: Parfaitement bien, la météo chez vous, c'est nuageux ou ensoleillé?
4: Ah, il fait beau, un peu nuageux, mais on est dans les 20 degrés, franchement on est bien.
0: Ah, un peu de soleil aussi à Corneilla-la-Rivière, vous voyez la météo est un peu bizarre aujourd'hui on va dire.
4: C'est ça.
0: La question Ludovic.
4: Est-ce que ce sont des fleurs?
0: Alors non. Et vous pensiez à quoi, vous ?
4: Le jasmin, le lilas.
0: Ah oui, d'accord. Eh bien, c'est pas la bonne réponse, Ludovic, mais on avance. Hein. Bravo pour cette première question qui permet d'ouvrir les propositions de ce qu'est à chaud. Vous rappelez, Ludovic, tant que ce n'est pas trouvé, bien sûr, vous êtes le bienvenu. Peut-être okay. À tout à l'heure. Merci beaucoup.
4: Ça marche.
0: Au revoir. Elisa, à Saint-Genis-des-Fontaines. Bonjour, Elisa.
5: Oui, bonjour.
0: J'écoute votre question.
5: Alors, est-ce que c'est un objet dans lequel on peut mettre quelque chose?
0: Alors, le quai à chaud est toujours un objet.
5: D'accord. Donc, est-ce qu'on peut y mettre quelque chose à l'intérieur?
0: Non.
5: Non.
0: Vous pensiez à quoi, vous?
5: Je pensais à un vase.
0: D'accord. C'est pas un vase, Elisa.
5: C'est
0: merci
5: vase.
0: Pour votre
5: d'accord.
0: question.
5: Merci à vous.
0: Belle journée à Saint-Genis.
5: À vous aussi. Au revoir.
0: Au revoir. Catherine nous appelle de Perpignan. Bonjour, Catherine.
6: Bonjour. Alors, moi, comme question, je voulais savoir si ça avait un lien avec l'automne.
0: Alors, non.
6: Ah,
0: vous étiez sur quel objet, vous ?
6: Sur un objet de jardinage, en fait,
0: oui.
6: Sur, je sais pas, un taille-haie, par exemple.
0: D'accord, parce que vous taillez vos haies, là, actuellement, vous, Catherine ?
6: Oui.
0: Ah, d'accord.
6: L'automne.
0: Il y a du boulot ou pas?
6: Oui, et comme il y a du lilas et du jasmin, je me suis dit, bon, voyons.
0: Tiens, j'ai ça en main, c'est peut-être ça le quai à chaud, je vais tenter ma chance. Écoutez, en tout cas, c'est pas notre quai à chaud aujourd'hui, mais on avance sur ce quai à chaud. Vous rejouez Catherine, hein, il n'y a pas de souci, vous restez bien à l'écoute d'ici Roussillon. 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
1: Ils sont

0: D'Étain avec Vianney sur ICI Roussillon.
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0: Le Quai Chaud revient, les amis. Vous êtes très nombreux à nous appeler. 04 68 35 5000. On joue après Cyndi Lauper.

0: Time After Time avec Cyndi Lauper sur ICI Roussillon.
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0: 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On joue avec le Kézachaud et ce premier indice pour vous mettre sur la voie de l'objet que nous cherchons.
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0: Et Caroline est avec nous depuis Serré. Bonjour Caroline.
4: Bonjour.
0: J'écoute votre question.
4: Alors, ma question, c'est savoir si c'est en rapport avec la vigne.
0: Avec la vigne, je vous dis non, Caroline. Vous pensiez à quoi, vous ?
4: Au sécateur.
0: D'accord, on a eu le tailleuet tout à l'heure. Et là, c'est plus petit, mais c'est pas le sécateur.
4: Bon.
0: Merci Caroline, merci et peut-être à tout à l'heure.
4: Oui, au revoir, merci.
0: Mélissa nous appelle de Bonpasse. Bonjour Mélissa.
5: Bonjour.
0: Je vous écoute, quelle est votre question ?
5: Alors ma question c'est, est-ce que c'est coloré ?
0: Non.
5: D'accord.
0: Je vous ai cassé l'herbe sous le pied là.
5: C'est ça.
0: Vous pensiez à quoi vous Mélissa ?
5: Un bouquet de fleurs.
0: Ah, c'est pas un bouquet de fleurs, je suis désolée Mélissa, on rejoue avec vous, hein, tant que ce n'est pas trouvé, il n'y a pas de souci. Merci à vous.
5: Merci.
0: Victoria à Toulouse. Bonjour Victoria.
6: Bonjour.
0: Quelle est votre question ?
6: Est-ce que ça sent bon ?
0: Non. Non, je dirais non.
6: D'accord.
0: Et c'était quoi l'objet ?
6: Un parfum.
0: Un parfum. Et oui, parce que ce premier indice vous met sur des pistes qui, pour l'instant, ne sont pas les bonnes. Victoria, merci beaucoup pour votre question. Je fais un petit rappel sur tout ce que vous avez proposé. Ce n'est pas le jasmin, ce n'est pas un vase, ni un tailleur, ni un sécateur, ni un bouquet de fleurs, ni un parfum. De quoi s'agit-il ? 04 68 35 5000. Et est-ce qu'on met un deuxième indice ? On le met ou on le met pas ? Allez, on va écouter Cine Semilia. Mais allez, on est sympa, on va vous mettre un deuxième indice.

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0: Petit récapitulatif des indices sonores que nous vous proposons pour trouver l'objet. On l'a...

0: 04 68 35 5000. Bonjour Isabelle, à Villeneuve de la Rao.
1: Et bonjour.
0: Vous allez bien Isabelle?
1: Ah, très bien.
0: Fait beau chez vous?
1: Bah écoutez, il y a du soleil, quelques nuages au loin, mais...
0: Hein, voilà, la météo est plutôt clémente, hein. Contrairement à ce qu'on s'était dit ce matin, ciel nuageux, il y a quand même beaucoup de rayons de soleil là. Isabelle, quelle est votre question?
1: Alors, est-ce que le quai va chaud est rond?
0: Non. Vous pensiez à quoi? À quel objet?
1: Oh ben, je vais pas donner cet objet là, parce que je sais que c'est pas rond. Donc, pour me rendre une cassette vidéo.
0: Une cassette vidéo, d'accord. C'est pas une cassette vidéo, Isabelle. Merci beaucoup. Merci pour votre participation. Sarita est à Alenia. Bonjour, Sarita.
2: Bonjour.
0: Quelle est votre question, Sarita?
2: Est-ce que c'est un insecte?
0: Alors, le quesacho n'est pas vivant. Hein, le quesacho, c'est toujours un objet. Donc, je vous réponds non.
2: D'accord. Est-ce que je peux changer ma proposition?
0: Eh bien, dites-moi.
2: Un pulvérisateur.
0: Oui, le pulvérisateur. Et ce n'est pas le pulvérisateur. On reste d'accord. Toujours dans le jardin, mais ce n'est pas le pulvérisateur. Merci, d'accord. Sarita. Merci beaucoup. Merci. Au revoir. Dolores à Thuir. Bonjour, Dolores.
3: Bonjour tout le monde.
0: Quelle est votre question, Dolores? Alors,
3: est-ce que le quesacho se mange?
0: Non.
3: Oh, merci.
0: Ah, c'est pas rond, ça se mange pas. Ce n'est pas du jasmin, ce n'est pas un vase, ce n'est pas un taille-haie. Vous avez quelque chose à me proposer, Dolores?
3: Oui, ben j'aurais dit le miel, mais comme ça se mange pas, ben voilà.
0: Donc, on en reste là et vous rappelez, vous réfléchissez, c'est ça?
3: Ok.
0: Allez, ça marche. Merci. Vous avez encore un temps de réflexion, les amis, jusqu'à midi pour remporter ce très beau séjour à Bagnoul-sur-Mer. Il faut être disponible le 10 octobre, puisque c'est valable uniquement le 10 octobre, 04 68 35 5000. Ils sont où?

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1: Bobby McFerrin sur Ici Roussillon.
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1: De quoi s'agit-il en fait ? Parce que nous avons eu beaucoup de propositions pour vous remettre un petit peu dans le bain de ce qu'est à chaud. Remportez peut-être ce très joli cadeau, votre nuitée pour deux personnes à la Villa Camille à Bagnoul-sur-Mer, avec petit déjeuner, vue imprenable sur la Méditerranée, l'accès au spa, mais aussi votre repas pour deux au restaurant La Littorine à Bagnoul-sur-Mer. Tout ça est valable le samedi 10 octobre et on y rajoute les kits vignerons, chapeau, bandana, verre, tire-bouchon et carnet de dégustation à l'occasion de la fête des vendanges du 7 au 11 octobre à Bagnoul-sur-Mer. Un cadeau avec l'Office du tourisme de Bagnoul-sur-Mer. Nos deux indices que voici.
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1: 04 68 35 5000. Bonjour Romain, à Serré.
5: Oui, bonjour.
1: Quelle est votre question, Romain ?
5: J'aimerais savoir si c'est en rapport avec les insectes.
1: Alors, c'est difficile à vous répondre. Je vais dire oui et non.
5: Non.
1: C'est difficile. Et vous comprendrez pourquoi lorsque vous... Vous aurez la réponse. Vous me proposez quoi, vous, Romain ?
5: Penser à la ruche, mais du coup...
1: À la ruche, c'est pas la ruche. Merci, Romain. Merci beaucoup. Au revoir. Catherine à Perpignan.
6: Oui, bonjour. Alors, est-ce que c'est un nom masculin ?
1: Alors, non. Ce n'est pas un nom masculin. Est-ce que ça peut faire avancer sur le quai à chaud ? Je ne sais pas. Vous pensiez à quoi, vous ?
6: Moi, je pensais à un piège à guêpe.
1: Piège à guêpe, ce n'est pas le piège à guêpe, Catherine. Merci bon, beaucoup.
6: Merci,
1: au revoir. Isabelle à Villeneuve-de-la-Raho. Alors, votre question, Isabelle.
7: Alors, est-ce que ça pique ?
1: Non.
7: Ah.
1: Ah ah. Et vous pensiez à quoi, Isabelle ?
7: Alors, ça n'a rien à voir. Je pensais à une épée.
1: Une épée, non, ce n'est pas une épée. Franchement, on n'est pas dans Zorro, dans ce qui est à chaud. Isabelle, en tout cas, vous pouvez rejouer tant que ce n'est pas gagné. Et comme je vois que ça mouline quand même un petit peu, eh bien, avec Jenny, notre réalisatrice, eh bien, nous allons dévoiler. Merci Isabelle, hein, vous pouvez raccrocher, vous nous appelez dès que vous avez une autre proposition. Nous allons vous faire écouter le troisième indice.

0: Ouais, elle va haut, la dame, hein, elle va haut, on peut pas chanter comme ça. Hein. Générique d'un dessin animé bien connu, mais quel est donc l'objet que nous cherchons? Si vous avez une idée, bah franchement, n'hésitez pas à nous appeler 04 68 35 5000, on se retrouve dans un instant.
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0: Et il faut nous appeler, hein. C'est jusqu'à midi, après le cadeau ne sera plus valable. 04 68 35 5000, allez, vous faites vos propositions et c'est juste après Michel Polnareff.

0: à tous au paradis. Michel Polnareff sur Ici Roussillon. 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
0: Et on voudrait tous aller passer une nuit à la Villa Camille à Bagnols-sur-Mer, petit déjeuner face à la Méditerranée, l'accès au spa, mais aussi le repas pour deux personnes au restaurant La Littorine à Bagnols-sur-Mer. C'est votre cadeau. Aujourd'hui, dans ce Quaisachaud, un cadeau qui est valable le samedi 10 octobre à l'occasion de la fête des vendanges de Bagnols-sur-Mer avec l'Office du tourisme de Bagnols. 04 68 35 5000. Bonjour Alexandra Acabestani.
2: Bonjour.
0: Quelle est votre question, Alexandra, pour ce Quaisachaud?
2: Alors, du coup, je me demandais si le Quaisachaud était féminin.
0: Alors, oui.
2: Ok. Et du coup, je pensais au miel.
0: Ah! Au miel,
2: et c'est enfin, masculin. Une cuillère de miel.
0: Vous me dites quoi, Alexandra?
2: Une cuillère à miel.
0: Mais c'est gagné!
2: Mais non!
0: Ouh, bravo! Mais si! Mais alors là, vous m'avez fait une drôle de farce, vous, parce que vous étiez déjà sur cette voie de la spirale à miel. Hein, on peut appeler ça une spirale à miel ou une cuillère à miel. J'aurais accepté les deux réponses. Qu'est-ce qui vous a mis sur la voie, Alexandra?
2: Le côté du coup du bourdon, mais qui n'était pas un bourdon.
0: Ah ben, c'était le vol du bourdon. Hein. C'est là voilà. Le titre, c'est le vol du bourdon. Est-ce que c'est
2: ça, et au ouais. final, c'était pas un insecte, mais par autre, ça tournait quand même autour du miel.
0: Ok.
2: Donc...
0: Est-ce que c'est la petite Maya, la petite Abel Maya, qui vous a mis sur la voie?
2: Ça a un peu confirmé.
0: Ouais. Ok.
2: Et surtout que je ne pensais pas vous avoir, parce que je n'arrive pas à vous avoir depuis 40 minutes, et j'arrive à vous avoir maintenant, donc c'est improbable.
0: Bon, alors Alexandra, c'est formidable, et puis le premier indice était le pouvoir des fleurs de Laurent Voulzy. Ben oui, les abeilles, elles doivent butiner pour aller faire le miel, et le miel, après, on va le récupérer avec cette cuillère à miel pour éviter que ça ne déborde du pot. Alexandra.
2: On revient pas.
0: Ah ben, je vois ça, mais est-ce que vous êtes disponible le samedi 10 octobre ?
2: Et complètement.
0: Waouh, génial. Génial, vous irez dormir à la Villa Camille. Donc c'est une maison de maître magnifique. Vous la voyez, vous la situez au bord de la plage de Bagnols-sur-Mer.
2: À la mer.
0: C'est extraordinaire, avec l'accès au spa. Et vous irez déjeuner au restaurant La Littorine à Bagnols-sur-Mer, très bonne adresse également. Et on vous remettra le kit vigneron, le chapeau, le bandana, le verre et le carnet de dégustation avec la personne qui vous accompagne, bien sûr, à l'occasion de cette fête des vendanges de Bagnols-sur-Mer du 7 au 11 octobre.
2: Ok, ben écoutez, c'est parfait.
0: Je suis contente pour vous. Vous allez partager ce cadeau avec qui, Alexandra?
2: Ben avec mon amoureux.
0: Eh ben oui, il s'appelle comment l'amoureux d'Alexandra?
2: Christophe.
0: Allez, Christophe et Alexandra.
2: Il va m'écouter en plus, et du coup, qui va savoir que le week-end prochain, il a quelque chose qui l'attend.
0: Ouais, vous allez être bien occupés tous les deux. Ça, c'est génial. Ben encore félicitations, Alexandra. Et c'était un plaisir de jouer avec vous. Je remercie aussi tous les auditeurs qui nous ont appelés et qui ont aussi participé. Merci beaucoup, Alexandra.
2: Merci à vous. Merci et belle journée.
0: Belle journée et un bon week-end. À bientôt.
2: Au revoir.
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Total avec Benjamin Biolay sur ici Roussillon. J'espère que tout va bien pour vous. Demain, les balades que je vous propose dans le Bas-Conflent des Pyrénées-Orientales. Je vous propose une balade du côté de Boulternère, un petit village méconnu, une cité fortifiée avec un donjon-église. Les balades, c'est tous les dimanches à 11h.

0: Et si avec ça, vous n'avez pas les frissons, Barcelone à Freddie Mercury en duo avec Montserrat Caballé sur Ici au Roussillon.
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0: Très bon samedi avec nous sur Ici Roussillon. Il est midi.
2: Midi.
0: Et à la une, Rosalia MacArthur, comment les enquêteurs ont-ils reconstitué la nuit du drame de Saint-Laurent-de-la-Salanque?
3: 4 ans après l'incendie qui a fait 8 morts rue Arago,

0: Trois hommes sont jugés à Perpignan depuis jeudi, soupçonnés d'avoir organisé et mis le feu à l'épicerie pour une possible escroquerie à l'assurance. Il y a le gérant du commerce, son frère et un homme qu'ils hébergeaient. Suzanne Chaudjahi, hier, le directeur d'enquête, a raconté comment les gendarmes sont remontés jusqu'à eux.
1: À la barre, le gendarme décrit la scène, un véritable enfer, la pire scène jamais vue dans ma carrière après celle de l'accident de car scolaire à Mias. On aurait dit qu'un missile avait frappé les immeubles. Je vous laisse imaginer l'état des corps qu'on a récupérés. Le directeur d'enquête évoque la centaine de personnes interrogées dès les premières heures d'investigation. L'immeuble qui n'est pas alimenté par le gaz de ville, donc ça ne peut pas être la cause. Et les chiens de détection repèrent des traces de carburant, 12 points différents sur toute la surface de l'épicerie. Ce même carburant repéré également sur les chaussures de Majid Mekelfi, l'Algérien hébergé par les deux frères, sur ses chaussures et dans son blouson. Le jeune homme, retrouvé sur les lieux de l'explosion, gravement blessé. Il se confie aux enquêteurs à l'hôpital. Oui, c'est lui qui a déclenché l'explosion. Mais à la demande des deux frères. Ils m'ont utilisé, dit-il en larmes. Et là, il explique aux gendarmes que Khaled et Raouf envisageaient de récupérer une grosse somme d'argent de l'assurance pour s'acheter un bar et le faire travailler lui. Le directeur d'enquête l'assure, on ne lui avait absolument pas parler de l'assurance. Il y est venu tout seul. Comment aurait-il pu l'inventer ?
0: L'enquête montre aussi que les frères avaient revu leur contrat d'assurance à la hausse une semaine avant l'incendie, mais eux contestent toute implication dans le drame. 2 ans après la découverte des ossements déplacés du camp de harkis de Rivesaltes, un caveau va être construit au cimetière Saint-Saturnin. Les familles des 60 enfants et 3 adultes décédés dans le camp ont choisi cette semaine son emplacement. Les travaux sont espérés d'ici janvier. Les lycéens appellent à poursuivre la mobilisation. Le préfet des Pyrénées-Orientales, lui, appelle au calme alors que 28 personnes ont été interpellées à Perpignan et 5 policiers blessés. Pierre Regnault de la Motte a écrit directement aux parents des mineurs interpellés pour leur demander de faire leur boulot de parents. Une démarche dénoncée par l'avocat Mathias Blanc, également conseiller municipal d'opposition à Perpignan. Il parle d'une atteinte à l'état de droit. C'est à lire sur notre site ici.fr.
2: Le rugby, l'USAP affronte le Racing cet après-midi pour la 5e journée du Top 14.
0: Un match délocalisé à Créteil. Le stade du Racing étant occupé notamment par Céline Dion. Les Catalans veulent en profiter pour mettre fin à 2 ans et demi sans victoire à l'extérieur. Et à 40 ans, Benjamin Urdapilleta, qui a prolongé avec l'USAP, peut devenir aujourd'hui le recordman de points du rugby professionnel français. C'est les explications de Cyril Manière.
3: En juin 2025, Benjamin Urdapilleta prend sa retraite, puis il revient quelques mois plus tard avec l'USAP. En juin dernier, il annonce une nouvelle fois sa retraite, mais aujourd'hui...
4: Eh bien, en fait, je suis là encore, oui.
3: Continuer pour marquer 2 points dans l'ère moderne du rugby. Romain Telet, l'ancien castré, a marqué dans sa carrière 2612 points. Benjamin Urdapilleta en compte 2611.
4: Bien sûr que c'est un record à la fin, au début de toute ma carrière, j'ai jamais pensé à ça. Mais là, quand tu as un point de ce record énorme, bien sûr que j'ai pensé à ça.
3: En juin dernier, il devait en fait jouer l'Access Match contre Aix-en-Provence, battre le record et terminer sa carrière devant sa famille venue d'Argentine. Et puis finalement, la veille du match, il s'est blessé.
4: Si la fin de saison dernière, ça aurait été de finir de toute façon, moi sur le terrain, je ne sais pas si je serais ici, mais comme je n'étais pas sur le terrain, je pense que le destin il a dit que je devais continuer.
3: L'Argentin a donc signé pour une saison de plus, et pas juste histoire de battre un record.
4: Je suis pour être le numéro 1, après c'est le terrain qui parle. Je suis compétiteur, donc j'ai été tout le temps sur le terrain. Et si je suis numéro 2, numéro 3, 4, 5, 6, 7, on verra bien et je vais donner mon expérience pour que les clubs accomplissent cet objectif.
3: Et à la fin de saison, pour la 3e fois, logiquement, il prendra sa retraite.
4: Pose plus de cette question, on verra.
3: Il aura 41 ans en mars prochain et Benjamin Urdapilleta a surtout appris à Perpignan à ne jamais dire jamais.
0: 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La météo, ciel nuageux, sauf sur Perpignan, Virginie.
2: Oui, des rayons de soleil sur la cité catalane et ailleurs, un ciel bien gris, nous dit Météo France, avec des averses possibles cet après-midi, le vent qui va rester faible. Les températures, 25 degrés à la plage, 26 degrés à Perpignan. Une météo plus orageuse à Figueres avec 24 degrés cet après-midi, un ciel très nuageux et des averses à Narbonne avec 23 degrés. Nous avons été ravis de vous accompagner en ce samedi matin. On se retrouve dès demain matin, 7h, sur Ici Roussillon. Il est 12h05, la suite du programme avec Willy Rovelli.
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7: Bonjour, merci d'avoir choisi votre radio ici. C'est Willy vient déjeuner chez vous, numéro 1093.
8: Oh là là,
7: ça filoche. Bonjour la tribu.
8: Bonjour.
7: Alors, qui est là aujourd'hui? C'est une surprise, mes amis. Nicolas Malabeuf, ouais. Ah, on s'applaudit maintenant.
8: C'est la première fois qu'on m'applaudit.
7: Ouais, moi, j'aime bien.
8: Allez, bonjour, Nicolas, bonjour tout le monde.
7: Oui, notre enfant de la télé est là. Et Fabien Aymo, ouais.
9: Ouais. Bonjour Willy, bonjour la France.
7: Bonjour.
8: Et Willy Romelu.
7: Ouais. Et bienvenue à tous, mes amis. J'espère que vous avez passé une bonne semaine.
8: Oh là là.
7: On est très heureux de passer ces prochaines 90 minutes ensemble. Tiens, avant toute chose, tant que j'y pense, en ce mois d'octobre, on va se retrouver pour le One Man Show Heureux à Lyon, ce vendredi 9 octobre. Comment s'appelle le théâtre? Le théâtre à l'Ouest.
8: Exactement.
7: Voilà, donc venez.
8: Dessine Charpieu, c'est à côté de Lyon. Dessine Charpieu.
7: Dessine Charpieu, voilà,
8: à côté de
7: Saint-Col-Lyon. Saint-Col-Lyon. Donc vendredi le 9 octobre à Besançon.
8: Besançon, c'est dans la Marne.
7: 51.
9: On baisera après, mais
7: non. Besançon, dans le 51, le 23 octobre. Et à Toulouse, le 30 octobre. Toutes les infos sur le site willy-rovelli.com. Voilà, en attendant, c'est un autre Willy Rovelli que vous allez avoir. Le citoyen, l'homme engagé. Celui qui aime apprendre de l'actu avec des invités. Celui qui aime rire de l'actu avec des chroniques. Celui qui aime les choses utiles sur cette radio utile. Alors vite, notez les dossiers du jour de votre talk show du week-end. Pas comme les autres. Dans un instant, les lycéens sont dans la rue. Alors au-delà des casseurs, des semeurs de troubles et des pilleurs, il y a de vraies demandes, des attentes et des angoisses chez les jeunes de France. On en parle dans une minute. Et à 12h30, on va recevoir l'un des auteurs du livre « Nous les Français » qui raconte la France au travers de pratiques somme toute anodines. Boire de l'eau en bouteille, pratiquer de running ou manger chez Master Poulet. Et ben, qu'est-ce que tout ça dit de nous? Vous allez voir, c'est hyper intéressant. On en parle dans 20 minutes. Et puis surtout, on parle de tout cela ensemble, mes amis, car c'est la nouveauté de cette saison, dorénavant entre 13h et 13h30. Le samedi,
10: c'est Youpi la vie.
7: C'est vous qui faites l'émission pendant 30 minutes. Vous avez les clés de votre émission pour appeler, discuter avec nous de ce que vous voulez. Si vous voulez réagir sur les thèmes du jour, la révolte des lycéens, qu'en pensez-vous? Si vous êtes prof, étudiant, parent de lycéens, j'aimerais bien vous entendre là-dessus. Ou si vous voulez juste nous faire un petit coucou, c'est possible aussi. Notez bien le numéro 0810 055 056 à partir de 13h30. La radio est à vous. Et lorsque vous passerez à l'antenne,
8: eh bien, ce week-end, on met en jeu un séjour offert par Bellambra Club.
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9: Et sur le même numéro, 0810 055 056, vous pouvez nous envoyer des messages sur WhatsApp, des vocaux, des photos. On reçoit tout dans le studio.
7: Non, mais quelle belle émission, hein.
8: C'est propre, hein.
7: C'est propre, carré.
9: C'est magnifique.
7: Sauf qu'il est déjà
8: il est de plus en plus.
7: Ah, c'est pour ça le problème. Alors, est-ce qu'on a tout dit?
9: On a tout dit, allez.
7: Allez, hop.
9: Dépêche-toi, c'est l'heure de la suite.
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7: Allez, ouvre

0: Bonjour Willy, comment ça va? Vous m'entendez?
1: On t'entend très bien, mon cher. On vous super. Entend très bien, mon cher Nathanaël. Bienvenue ici. Vous êtes le président du conseil d'administration du renouveau lycéen. Alors, pour commencer, mon cher Nathanaël, pourquoi est-ce que les lycéens sont dans la rue? D'abord, vous êtes encore lycéen, vous, Nathanaël?
0: Non, moi, je suis plus lycéen. Je suis étudiant en première année, mais il y a ce qu'on appelle dans le milieu lycéen des élites lycéens. Oui. Et donc, du coup, étant donné que la rentrée a été en septembre, début septembre, et qu'on n'est que le 1er octobre, les nouveaux élus lycéens ne sont pas encore élus.
1: Alors,
0: moi, je suis encore représentant des lycéens.
1: Nathanaël, vous savez ce qu'on va faire, si ça ne vous ennuie pas? On va essayer de vous rappeler, parce qu'on vous entend un petit peu mal, et c'est un petit peu dommage. D'accord, parce que je trouve ça un peu dommage, parce que comme je voudrais quand même qu'on vous entende bien, parce qu'on va évoquer un sujet quand même très important. Donc on vous raccroche au nez et on vous rappelle tranquillement. Peut-être rappelez-le normalement. Voilà, tout de suite, mon Nathanaël. Comme ça, au moins, on l'entendra mieux. Donc, avec Nathanaël, on va donc parler du mouvement des lycéens. Vous avez vu que toute cette semaine, alors évidemment,
2: on a vu plein d'images.
1: Voilà, on va en parler avec Nathanaël. Il y a évidemment
2: des casseurs,
1: des sommeurs de troupes. Ça, malheureusement, il y en a tout le temps. On verra que c'est pas forcément des lycéens, mais on va en parler avec lui, parce qu'on va tout évoquer avec lui, mais surtout, moi, ce que j'aimerais savoir, c'est pourquoi ils sont dans la rue. On le sait, on s'en doute, mais pourquoi maintenant? Donc ça, c'est les questions qu'on va lui poser, et puis également, avoir sa position donc, sur ces fameux casseurs. Et puis, comme il a été reçu hier par le ministère de l'Éducation, t'imagines, t'as été reçu par Étienne Geffray-Léon, les boules. Bon, on verra avec Nathanaël, justement, qu'est-ce qu'ils se sont dit hier. Est-ce qu'il est revenu, Nathanaël? Il est par là?
3: Oui, il arrive.
1: Il est là, mon Nathanaël? Est-ce qu'il est... Oui, il est là, Nathanaël.
0: Merci.
1: Oui, super. Voilà. Alors, on vous entend mieux, Nathanaël. Nathanaël, combat. On entend mieux. Voilà. Merci infiniment, mon Nathanaël. Donc, déjà, pour qu'on comprenne bien, pourquoi est-ce que les lycéens sont dans la rue? Quelles sont vos demandes?
0: Aujourd'hui, nous, on a plusieurs revendications. Les lycéens, ce qu'ils demandent, c'est dans un premier temps d'avoir, je pense, être plus facilement écouté, avoir un dialogue plus facile avec l'administration directement dans son lycée, avec le ministère, le gouvernement, quand on veut porter des revendications. Aujourd'hui, nous, on porte des revendications précises, par exemple sur l'état de nos lycées, sur le bâti scolaire, qui est vieillissant, et c'est d'ailleurs pour ça que la mobilisation lycéenne, elle a commencé initialement. C'était à Créteil, au lycée Saint-Exupéry, où on avait un lycée qui était très vieillissant et très vieux. Pareil pour le lycée Paul-Éluard à Saint-Denis, qui a beaucoup fait parler de lui suite à une séquence politique qui a été beaucoup repris dans les médias. C'était là aussi une question de bâti scolaire.
1: Donc, les bâtis scolaires, par exemple, parce que c'est vrai que du coup, voilà, on a entendu beaucoup de jeunes parler et avec des revendications qui allaient un petit peu dans tous les sens. Et c'est pas une critique, hein. Mais donc, il y a déjà, donc, effectivement, le bâti qui est vieillissant. Il y avait, par exemple, des histoires de profs absents, c'est ça, des cours à rallonge, j'ai entendu aussi ça.
0: Ça fait longtemps qu'on a évidemment un souci au niveau du personnel éducatif qui nous entoure, notamment sur les professeurs. Aujourd'hui, on a de plus en plus de professeurs qui sont absents, des cours qui sont pas remplacés. Donc, dans certains lycées, évidemment, il y a la chance d'avoir des professeurs qui peuvent y réussir à s'adapter pour reprendre des cours lorsque leurs collègues sont absents. Mais il y a des lycées où aujourd'hui, moi, j'ai des retours des jeunes qui sont sur le terrain, qui me disent, par exemple, des jeunes en terminale qui passent le bac de philosophie, le bac de philo en fin d'année, qui me disent, moi, j'ai eu cours de philo cette année que pendant 2 mois parce que ma prof est partie en arrêt maladie, elle a jamais été remplacée. Mmh. Donc, nous, on entend, et évidemment, c'est des revendications qu'on porte, avoir plus de professeurs. Il y a aussi tout un sujet vis-à-vis du personnel social qui est dans les lycées. Il y a des psychologues, il y a même parfois des médecins scolaires avec des infirmières scolaires. Mmh. Et dans certains lycées, on a, comme c'est des jobs qui sont avec pas beaucoup de personnel qui sont formés et qui sont titularisés, on a souvent des infirmières scolaires dans des lycées qui sont là à mi-temps, et donc dans certains lycées qui accueillent de grands nombres de lycéens, on a une problématique qui est toute simple. Si une infirmière scolaire, elle est là le lundi et le mardi matin, le mercredi, le jeudi et le vendredi, comment on fait pour que les élèves aient accès à un personnel médical?
1: Alors, Nathanaël, hier, vous avez été reçu, enfin, j'allais dire, au ministère de l'Éducation. Qui vous a reçu? C'est le ministre de l'Éducation qui vous a reçu?
0: C'est monsieur le ministre. D'accord. Donc, on a pu échanger avec lui pendant au total 2-3 heures.
1: Ok. Alors,
0: avec monsieur le ministre.
1: D'accord. Alors, je sais que vous êtes ressorti un petit peu chafouin. Est-ce que c'était à cause du jus d'orange Pampril qu'on vous a servi? Parce que souvent, on sert du jus d'orange Pampril dans les ministères. Et ça, j'aime pas.
0: Même pas, oui. Si je peux vous dire, moi, c'était de l'eau.
1: Il est bien reçu, Nathanaël. Donc, de l'eau et tu te tais. Et du pain. Bon, et donc, alors, vous êtes ressorti un petit peu comme ça parce que vous avez dit, voilà, je crois qu'on n'a pas été bien entendu parce que je crois qu'il va mettre en place quoi, une espèce de site internet où vous allez pouvoir exprimer
2: vos
1: doléances, c'est vrai ça?
2: Ouais.
0: Non, on n'est pas vraiment sorti chafouin. Il faut nuancer. Aujourd'hui, nous, quand on a rencontré le ministre, ce qu'on voulait, c'était avoir des engagements clairs sur plusieurs sujets. On n'avait pas envie d'entendre Monsieur le ministre qui nous dise seulement qu'il a entendu les revendications des lycéens et qu'il allait travailler sans pouvoir échanger sur concrètement ce que nous voulions et prendre des engagements sur ses futures actions. Donc, dans un premier temps, Monsieur le ministre, il nous a dit qu'il allait nous recevoir de nouveau en fin de semaine prochaine, aux alentours de mercredi, jeudi, quelque chose comme ça. Mmh. Et justement, pour se donner le temps de pouvoir échanger avec ses autres collègues ministres, ses autres collègues du gouvernement, pour pouvoir, avant-hier, le 1er octobre, la copie du budget, elle a été dévoilée. Mmh. Et Monsieur le ministre, justement, jusqu'à sa validation par l'Assemblée nationale, Monsieur le ministre, lui, il a un pouvoir, c'est qu'il a, il peut échanger avec ses collègues pour pouvoir adapter les lignes du budget précisément.
1: D'accord.
0: Donc, nous, c'est ce qu'on lui a demandé. Et donc, du coup, c'est pour ça qu'il nous reçoit en fin de semaine prochaine.
1: Mais en attendant.
0: Il a pris des engagements sur certains sujets. Donc, on en a parlé du bâti scolaire.
1: Ouais.
0: Il a aussi pris des engagements au niveau de, justement, tous les représentants lycéens, dont je fais encore partie. Parce qu'on voit bien qu'aujourd'hui, ça fait depuis au total, la mobilisation a commencé il y a plus de 20 jours si on parle des premiers lycées. La séquence, elle est très commentée depuis une quinzaine de jours. C'est vrai que je pense que, même si je suis reconnaissant que M. le ministre ait pris le temps d'échanger avec nous, le rendez-vous, il est un peu tardé. D'accord là-dessus.
1: On est d'accord.
0: Donc, nous, maintenant, ce qu'on demande et ce que le ministre a pris comme engagement, c'est une refonte complète de la représentation lycéenne, de la démocratie lycéenne, pour que le dialogue se fasse beaucoup plus efficacement à l'avenir.
1: Nathanaël, un petit mot quand même avant de terminer sur tous ces débordements, parce que je crois que malheureusement c'est aussi ça qui choque beaucoup de gens et beaucoup de lycéens aussi. Vous n'avez pas peur que toute cette violence occulte un petit peu vos revendications qui sont tout à fait légitimes comme on les entend là?
2: Ça gâche un peu,
1: j'allais dire.
0: Oui, je suis complètement d'accord avec vous, Willy, mais moi, aujourd'hui, s'il y a une position et quelque chose sur lequel je suis convaincu, c'est qu'aujourd'hui, ce qu'on peut voir dans les médias, c'est deux mouvements qui sont distincts. Un mouvement lycéen qui s'exprime par des lycéens qui bloquent leur lycée calmement, pacifiquement, et je peux vous citer une dizaine d'exemples qui le prouvent. Et en parallèle de ça, on a un mouvement, un second mouvement, entre guillemets, de violence, d'émeute urbaine, qui nous donne des images comme on peut le voir à la télé ou dans la presse, qui sont absolument insoutenables quand on entend que un jeune a perdu la vue suite à des violences entre lui et des policiers. C'est absolument regrettable. Nous, on condamne évidemment toute forme de violence qui ait lieu envers des personnels éducatifs, des professeurs, des policiers ou même des lycéens. Mais aujourd'hui, malheureusement, en effet, et moi, s'il y a un message que je peux adresser aux lycéens qui potentiellement vous écoutent, c'est prenez vos responsabilités, faites attention, justement, ne tombez pas dans son comportement violent qui donne raison à tous ceux qui aujourd'hui, et je vous assure qu'ils sont nombreux, cherchent à nous décrédibiliser.
2: Très bien.
1: Merci, bravo mon cher Nathanaël. Ça, c'est ce que je voulais entendre. Bravo mon Nathanaël. Et en attendant, mardi, vous êtes de nouveau dehors, c'est ça? Mardi, vous mettez un petit coup de pression, c'est ça, a priori?
0: Potentiellement.
1: On ne sait
0: pas encore. Nous, ce qu'on attend, c'est d'avoir des engagements clairs, des retours. Maintenant, moi, je comprends, et encore une fois, ça rentre dans le discours que je vous disais. Les lycéens, ils ont besoin d'être entendus. On a eu un gros problème de dialogue, avec un dialogue qui a été complètement rompu par le ministère, vis-à-vis du ministère et les lycéens. Donc aujourd'hui, nous maintenant, je comprends que des lycéens souhaitent encore pouvoir revendiquer certaines choses. Et vous savez, ça porte ses fruits. Moi, j'ai aussi entendu des lycéens qui m'ont contacté et qui m'ont dit « on a fait un blocus pacifique ». Et qu'est-ce qui s'est passé très très vite? Le directeur, le proviseur du lycée, il est descendu, il est venu parler avec nous.
1: Et
0: qu'est-ce qu'on a fait? On a fait une assemblée générale devant le lycée.
2: On a pu discuter avec lui,
0: on a eu des engagements clairs. Donc, il faut que ça serve à ça.
1: Voilà, exactement. Merci mon Nathanaël. Merci beaucoup. Nathanaël Combari, président du conseil d'administration du Renouveau Lycéen. Merci Nathanaël d'être passé nous voir. Et puis si vous voulez réagir là-dessus, mes amis, si vous êtes prof, étudiant, parents, venez nous dire ce que vous en pensez. 0810 055 056. On parle de quoi avec toi dans un instant, mon Fabinou?
2: L'actu web. On va parler de quelque chose qui m'a préoccupé cette semaine.
3: Oula.
2: On va évoquer la coiffure de Céline Dion.
1: Place
2: aux choses sérieuses.
1: Le mouvement des lycéens, ils sont bien gentils là, les petits
2: cons. On peut passer.
1: Ça, c'est plus important.
2: Merci, Willy.
1: Tiens, en attendant, on va écouter Florent Pagny, ma liberté de penser. Elle est là.
2: Bravo.

0: ne l'aurez jamais, vous entendez. C'était Florent Pagny. Au revoir, Florent.
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0: Il est poli. 12h21, les amis, j'ai une nouvelle à vous annoncer qui va vous surprendre. On est extrêmement à la bourre.
4: Ah, pour c'est changer.
0: Parfois, on n'est que à la bourre. Oui. Et là, sinon, on est extrêmement.
2: Sinon, je garde
0: à la
2: chronique pour demain. Si
4: oh, vrai, il veut pas bosser, lui. Non.
0: Quel escroc. Il aimerait tellement bien faire qu'une seule, une fois par dans la semaine.
2: Oui, parce que deux, c'est un peu trop de charge de travail pour moi. Franchement, ça m'épuise, j'ai une pression d'enfer. Je ne dors pas de la semaine.
0: Alors, fais ça vite et bien.
2: Allez, c'est parti pour toute l'actu web de la semaine. On démarre avec la question qui a enflammé les réseaux sociaux cette semaine. Céline Dion porte-t-elle une perruque? La hausse du carburant, on s'en fout. Explication, lundi soir, Céline a créé la surprise générale pendant la Fashion Week de Paris en clôturant le défilé de L'Oréal devant la Tour Eiffel. Et sur TikTok et Instagram, un détail a complètement éclipsé la performance de la chanteuse. En fait, sa chevelure a posé question. Car on a l'habitude en ce moment de la voir avec un chignon ultra plaqué, très strict. Et là, Céline Dion est apparue avec une crinière blonde, lâchée et très volumineuse. Résultat, le monde entier en a parlé.
5: Pourquoi Céline Dion portait-elle une perruque?
6: Pourquoi Céline Dion llevaba
7: una peluca?
8: Una peluca.
9: Warum trug Céline Dion bei der großen L'Oréal Show vor dem
0: Eiffelturm? Pas très sympa, elle était grosse quand même.
2: Ça a fait parler, les internautes se sont transformés en Joclo de Bikin. Et en spécialiste de la coiffure, un tweetos a écrit « C'est des extensions, ça c'est sûr », et un autre a répondu « Mais pas du tout, c'est juste un brushing hollywoodien ». Donc on n'a pas la réponse. Le mieux, c'est d'envoyer quand même un message à son coiffeur, car lui, c'est sûr, il est de mèche. Toujours dans l'actu web de la semaine, Zinedine Zidane.
0: Ah oui, lui, ça coupe, c'est pas. Alors, lui, il porte pas de perruque.
2: Pas de perruque
0: ça
2: du
0: au
2: tout.
0: Moins.
2: Et alors, Zidane a cassé Internet. Lundi soir, face à la Belgique, l'équipe de France a gagné 1-0. Un but inscrit à la dernière minute par Michael Olysée. Et pour fêter ça, on a vu Zizou courir à fond la caisse sur le bord du terrain. Il a pris appui sur son pied gauche et a décoché une frappe monumentale du droit dans un ballon posé sur un plot au bord du terrain. Et tout ça en costume cravate et sans déchirure, quand même.
4: Très fort.
2: Et on l'écoute.
10: Même pas ce que j'ai fait, en fait. Ce qui est sûr, c'est que j'ai accompagné l'action de Michael. J'avais envie de l'accompagner, puis après j'ai vu le ballon, là, j'ai dit, bon, je suis obligé de shooter dedans. Voilà. Être un peu ridicule, mais c'est pas grave.
2: Pas du tout. La vidéo est devenue virale et a fait le tour du monde. Bravo Zizou. Zizou, le pape du foot, car pour l'instant, l'équipe de France n'a pas perdu un match. Ça, c'est un miracle. Et tiens. Pour tous les fans de foot, une appli est très utilisée en ce moment, c'est Street Foot. Street Foot, c'est une appli qui permet de trouver des coéquipiers et des parties de foot dans votre région. Street Foot fonctionne partout en France. C'est mon appli coup de cœur du samedi. Et on termine avec une vidéo qui m'a beaucoup fait rire cette semaine. Une vidéo postée sur le site internet public, le magazine People. Écoutez et tentez de reconnaître qui chante. Indice, ce n'est pas Céline Dion.
4: Afida
2: Afida Turner, elle a donné une interview exclusive où elle se livre comme jamais. Selon elle, on ne l'invite pas sur les plateaux télé pour ne pas faire de l'ombre aux autres artistes.
11: Il y a qui comme moi? Qui peut chanter ça?
2: Franchement, tu fermes les yeux, c'est Céline Dion. Mais pour une sonnerie de réveil, c'est pas mal. Imagine, lundi, 6h du mat, ton réveil sonne. À écouter sans modération, 6h, 7h, 8h, il n'y a pas d'heure pour écouter un bon Afida Turner.
4: Et elle veut se présenter à l'Eurovision aussi.
0: J'espère.
2: Ah bon, on va encore perdre.
4: Peut-être qu'on gagnera.
0: On ne pourra pas faire pire. Merci beaucoup.
2: Bah de rien.
0: Cher Fabien. Ouais.
2: Tiens, bien.
0: Oui, mais t'as un jingle, non?
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0: Ah, mes amis, il est temps de passer à la personne pas banale, parce que vous savez que j'aime vous présenter des invités pas banaux. Bonjour, Jacques Bajou. Beaujou. Oh là là, pardon.
4: Jacques
0: Beaujou, ouais. Pardon. Oh là là, n'importe quoi.
12: Bonjour,
0: je recommence. Bonjour Jacques Beaujou. Bienvenue ici. Alors, vous êtes de Limoges. Et depuis quelques mois, vous parcourez de temps en temps des villes de France comme Nantes, Angers, La Rochelle, Brive pour y faire des choses originales. Et vous allez y cacher quoi dans ces villes?
12: J'y cache des enveloppes. Des enveloppes avec un cachet de cire dessus. Ouais. Et à l'intérieur, ça renferme une photo sur laquelle j'ai écrit au dos un poème Et c'est des photos que j'ai prises dans les villes même où je cache les enveloppes.
0: Voilà. Donc,
12: je rends à César ce qui est à César.
0: Donc, des enveloppes noires avec de la cire rouge. Il paraît que les enveloppes sont très jolies. Donc, avec à l'intérieur des photos, des poèmes. Donc, des photos que vous avez fait vous-même de la ville. C'est ça, hein?
12: C'est ça. Voilà. Exactement. Ce sont mes photos, ce sont mes poèmes.
0: Ah, c'est aussi des poèmes que vous avez écrits vous-même. J'allais vous demander, c'était...
12: Ouais.
0: Ah, d'accord. Donc, photographe et poète. Des poètes anti-déprime, voilà. On m'a dit.
12: C'est ça, alors j'essaie de pas mettre un peu plus de négativité sur ce qu'il y a déjà autour de nous en ce moment.
0: Oui, je crois que
12: donc,
0: ça va.
12: J'essaie de faire des choses bienveillantes ou alors un peu romantiques aussi. Il y a un peu différents styles qui s'accordent en fonction de la photo qui aura dans l'enveloppe en fait.
4: Et donc vous les dissimulez un peu partout dans la ville et qui les prend, qui les trouve?
12: C'est ça. Alors, en général, j'annonce sur les réseaux ma venue. Par exemple, pour Brive, j'annonce quelques jours avant que je vais venir déposer des enveloppes. Et j'indique que dans mes stories, on pourra avoir des indices. Donc, les gens qui suivent les stories ont des indices. Donc, je fais des petites vidéos ou des photos d'une rue, par exemple, en disant, dans cette rue, vous pouvez trouver une enveloppe. Ou alors, je prends une photo un peu plus rapprochée de l'enveloppe sur un bout de mur et dire, proche de telle église, vous pourrez trouver une enveloppe. Et
4: donc, c'est un peu une chasse au trésor.
12: Se mettent à la
0: chasse au trésor.
12: Exactement. C'est ça.
0: L'idée, c'est quoi, mon cher Jacques? C'est de valoriser le patrimoine, de valoriser les habitants?
12: Alors c'est un peu l'ensemble. C'est en fait je prends des photos de la vie commune, de l'ordinaire, on va dire, des gens, des scènes de vie de personnes qui se promènent, qui boivent un café en terrasse. Et ça peut être aussi des photos de monuments, de bâtiments que je trouve beaux, ou des fois des photos un petit peu plus éloignées qui donnent une vue d'ensemble sur la ville.
0: Ouais.
12: Et donc oui, c'est pour valoriser un petit peu les villes et puis la vie qui passe.
0: Et donc la prochaine ville, alors ça va être laquelle, mon cher Jacques?
12: Ça va être La Rochelle.
0: La Rochelle, quand?
12: La Rochelle, mais je passe. J'ai quand même une petite étape avant à Brive dimanche.
0: D'accord.
12: Après-midi.
0: Donc Brive dimanche. Voilà, Brive dimanche.
12: Donc, j'y étais déjà allé.
0: Exactement. Donc aller à la chasse des enveloppes de Jacques Beaujeu qui parcourt donc les villes de France pour cacher des enveloppes noires avec des photos et des poèmes anti-déprime. Bravo,
4: bravo.
0: Ça fait un petit peu de bien, un petit peu de poésie. Bravo. Allez, vous aimez être ici?
4: Ah oui.
0: Vous aimez la pub?
4: Ah, j'adore ça.
0: Elle arrive et juste après les infos pratiques près de chez vous avec le Ici Express.
4: Chouchou.
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2: Une minute de bon plan, ici Roussillon, les infos pratiques et loisirs avec vos messages vocaux et les Restos du Cœur comptent sur vous aujourd'hui.
14: Bonjour à tous, ici les Restos du Cœur. Ce week-end, vendredi 2 et samedi 3 octobre, et à la collecte départementale. Donc nous comptons sur vous pour vous retrouver dans 70 magasins du département et surtout sur votre générosité. Merci, on compte sur vous.
15: On compte sur vous et puis une rifle au programme également.
16: Bonjour à tous, venez passer un super moment à Sainte-Marie-la-Mer, dimanche 4 octobre, 14h, salle Saint-Exupéry. RIF au profit de l'association Aziza pour les enfants malades du cancer. Venez passer un super moment avec nous.
15: Et si vous, tiens, vous organisez un événement dans les PO, vous pouvez l'annoncer hein, sur la première radio locale du pays catalan, sur l'application WhatsApp au 04 68 35 5000.
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0: Allez, partons gaiement vers la deuxième demi-heure de votre talk show du samedi. Alors ici, c'est comme le talk show de Léa Salamé qu'à l'époque.
2: Mais non, pas pareil.
0: Sinon, c'est la même chose. Dans un instant, on va parler d'un livre qui parle de nous, les Français, et qui s'appelle « Nous, les Français ». Et votre tribu est là, bien sûr. Nicolas Malabeuf, notre enfant de la télé, et Fabien Hémot, notre geek présent. Et bien sûr, vous faites partie de cette tribu, mes amis. On fait l'émission ensemble ici, c'est votre radio. D'abord, sur le groupe Facebook,
15: le
0: alors.
15: Le groupe Facebook, oui. C'est gratuit pour nous retrouver. Gratuit. Vous tapez Youpi la vie avec Willy Rovelli, vous tombez sur nous. La question du samedi, vous êtes plutôt doudoune sans manche ou avec manche? Vous allez comprendre
0: vous allez
15: plus
0: comprendre
15: tard.
0: Pourquoi, ouais.
15: Alors la question.
0: Donc, doudoune manche ou doudoune sans manche?
15: Votez sur notre groupe Facebook, vous tapez Youpi la vie avec Willy Rovelli.
4: Les vrais beaucoup. Débats sont là. Hein.
0: Ah, c'est ici. Oui. 0810 055 056, dans une demi-heure à peine, vous allez pouvoir intervenir sur cette antenne pendant 30 minutes. La radio est à vous, vous parlez de ce que vous voulez. 0810 055 056, et vous repartirez aujourd'hui.
4: 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Il vaut 2000 euros, mer, montagne. Vous partez où vous voulez.
0: Où vous voulez.
4: Le tirage, c'est demain.
0: 2000 euros, où vous voulez. 0810 055 056. Mais d'abord, si vous n'avez pas suivi l'actu, pas de panique, l'actu vous suit. Il est temps pour moi de mettre
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0: Et on commence avec les lycéens en colère dans la rue tout au long de cette semaine et cette question qui est souvent revenue chez les journalistes. Mais que veulent vraiment les lycéens? Bah, le dernier iPhone du haut pliable, hein, comme tout le monde. Hein. Enfin, les lycéens qui demandent davantage de moyens. Pourtant, vu les résultats du dernier rapport PISA, les élèves moyens, c'est pas ce qui manque. Au moins 80 personnes travaillant dans des établissements scolaires blessées ces derniers jours. Les lycéens se plaignent qu'il n'y a pas assez de profs en tabassant le peu de profs qui restent. Oui, c'est pas con comme méthode, c'est pas con. Les profs qui remercient les lycéens qui bloquent les entrées et détériorent les établissements. Grâce à eux, au moins pour une fois, ils ont une vraie excuse pour être absents. Au passage, ayons une pensée pour les pédophiles qui sont au chômage technique à cause des lycéens qui occupent leur espace de travail, la sortie des écoles. Pour pas mal de policiers, aller dans un lycée en ce moment, c'est rendez-vous en terre inconnue. Des écrits nauséabonds et racistes prétendument écrits par Jordan Bardella, exhumés par Mediapart. Le RN voulait tourner la page de son histoire. Bon, bah, Mediapart vient apparemment de retrouver les brouillons. Jordan Bardella qui s'est fait coincer par Mediapart à cause de ses propos antisémites sur Messenger, la messagerie de Facebook. Et qui c'est le patron de Facebook? Mark Zuckerberg, un juif. Comme quoi, il ne dirige pas que les banques. Il dit vraiment n'importe quoi, ça, Bardella. N'importe quoi. Jordan Bardella, antisémite. Oh là là, et on le choque, hein. Après, attention, hein, Jean-Luc Mélenchon risque de l'attaquer pour plagiat. Gérard Larcher, réélu à la présidence du Sénat jusqu'en 2029, dès le premier tour. Enfin, pas dès le premier tour de taille, hein, sinon il aurait fallu plus de temps. Du coup, dans le train d'économie du Sénat, déjà on sait, c'est sûr, qu'il n'y aura pas de réduction de budget à la cantine. Il y a 2 ans, Michel Blanc nous quittait. Et c'est là qu'on a appris qu'il n'y avait pas que le Père Noël qui était une ordure. Il y a la mort aussi. Après un bronzé de moins, c'est toujours ça de prix pour Bruno Retailleau. Bernard Montiel a fait savoir qu'il était justement disponible si jamais le Splendide cherchait un bronzé pour remplacer Michel Blanc. Enfin, la question du jour. Aux États-Unis, la célèbre vache qui rit ne sourit plus sur les nouveaux paquets de fromage. Est-ce que c'est parce qu'elle est triste de nos émeutes?
2: Ouh.
0: Et ben, vous avez 2 heures. Alors, heureusement, dans 89 jours, c'est fini 2026.
2: Bravo.
0: Voilà.
4: Et
0: bravo.
4: Voilà. Sixième mandat de Gérard Larcher.
0: Sixième mandat. Il est gourmand, le Gérard. Il s'arrêtera jamais. Allez, ça c'est un petit récap de l'actu. Si vous n'avez pas le moral,
4: bah
0: pas
4: non, ça va
0: panique.
4: Pas.
0: Bah on
4: non,
0: a
4: bah,
0: la
4: non,
0: solution.
4: Non,
0: t'as pas le moral?
4: Non.
0: Bah on a la solution. Mes amis, arrêtez tout. Quand je vous dirai à vous, vous me ferez un palabapapala et vous verrez, ça ira beaucoup mieux. Là,
2: non,
0: là,
2: ça va pas bien.
0: Là, ça va pas bien.
2: Les
0: émeutes. Ça va pas bien. Ça va pas bien. À vous. Palabapapala. Et voilà, ça va beaucoup mieux.
2: J'ai envie de danser.
0: Dès un coup de mou, tu écoutes la radio ici et tout va beaucoup mieux. Dans un instant, on va parler d'un livre qui s'appelle « Nous les Français », juste après Bruno.

0: Ah, ça s'arrête comme ça. Non, même pas fichu de faire une femme. Ah bah bravo.
1: C'est plus que c'était.
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0: Dans un instant, Nicolas Malabeuf, notre enfant de la télé, on parle de quoi avec toi ?
3: Eh bien, le prochain invité sur le grill, c'est vous, l'heure de vérité.
0: Ah, très bien. Et d'abord, ouvrons.

0: Andrieux.
1: Bonjour Willy.
0: Bonjour, bienvenue ici mon cher Gérald. Vous êtes journaliste et co-auteur du livre « Nous les Français ». J'ai adoré ce livre chez Robert Laffont. Le livre que tous les politiciens devraient avoir. Voilà, c'est comme ça qu'on a souvent présenté ce livre. C'est un livre vraiment qui n'est pas banal. Est-ce que vous pouvez déjà nous dire de quoi il parle alors votre livre, mon cher Gérald?
1: Je suis ravi que vous le trouviez banal, parce qu'on l'a pensé exactement comme ça. L'idée, c'était de faire un livre politique, mais comme les journalistes politiques ne le font jamais, c'est-à-dire en parlant très peu des candidats, très peu des partis, en s'amusant. C'est un livre ludique et qui part du quotidien des gens et qui va essayer d'explorer des objets, des lieux, des dates, des phrases. Comme objet, on peut partir d'un air fryer et vous expliquer les conséquences politiques de la possession d'un air fryer.
0: C'est ça qui est vachement bien. C'est-à-dire qu'au travers d'exemples de la vie courante, vous racontez la France, l'anecdotique qui dit beaucoup.
1: Le minuscule qui est censé raconter le majuscule, et visiblement ça fonctionne parce que ça a l'air de vous avoir amusé.
0: Ah oui, il est génial.
1: Encore une fois, on s'est amusé à le faire.
0: Il est génial. Alors, on va prendre comme ça quelques exemples si vous voulez bien. Par exemple, donc je l'ai dit, dans ce livre, vous parlez vraiment de tout, de ce qu'on mange, comment on se déplace, les marques doudou. Vous avez fait une double page là-dessus, tiens. On se réfugie dans les marques, des marques qui rassurent.
1: Oui, c'est complètement ça, des marques édredons, c'est-à-dire des marques alimentaires comme le chocolat qui vont vous faire du bien, parce qu'il faut bien le dire, le présent, le futur ne sont pas vraiment enviables. Le monde extérieur est dur, parfois violent et agressif, et donc c'est tout un lot de marques qui nous font du bien, donc les marques alimentaires, je l'ai dit, mais aussi les marques pour prendre soin de soi, et en particulier les marques pour prendre soin de sa peau. C'est étonnant, mais les Français se réfugient là-dedans, des marques doudou et édredons.
0: La nostalgie ressort beaucoup dans votre livre. C'est quoi cette histoire d'année 1975 ?
1: C'est assez génial. Il y a un sondage qui a été fait auprès de 30 pays, si je me rappelle bien, et les Français sont ceux qui, adorent l'année 1975 plus que toutes les autres nationalités. Vous voudrez revivre à cette époque une sorte de période dorée. Et la nostalgie est intéressante parce que, en fait, les Français sont souvent caricaturés en leur disant, vous êtes des vieux ronchons parce que vous trouvez que c'était mieux avant. Ouais. Mais nous, les auteurs du livre, on trouve que c'est finalement une bonne idée que de prononcer ce genre de phrase, parce que ça veut dire qu'en fait on est un peuple politique et qu'encore une fois le présent et le futur qui sont très durs, très agressifs, ça ne nous va pas. Et donc c'est pour ça qu'on se tourne vers le passé.
0: Voilà. Il y a aussi un truc très marrant. Parlez-nous de la doudoune, mon cher Gérald, alors. La doudoune avec ou sans manche, elle dit quoi de nous Écoutez-moi bien, écoutez-le bien, Gérald. Quelqu'un qui porte une doudoune avec ou sans manche.
1: C'est assez terrible, on sait bien que c'était un des sujets de clivage de notre livre. Eh bien, il y a une multitude de modèles de doudounes. Alors, je ne vais pas vous dire qu'en fonction du modèle du doudoune que vous portez, je vais vous dire pour quel candidat vous allez voter, mais presque. Non, plus sérieusement, en fait, ça montre que ces différents modèles de doudounes disent un peu de votre identité. Ça montre aussi qu'on est très divisé et qu'en fonction de ce modèle de doudoune, on affiche un peu son identité sociale et politique. Et donc, c'est la doudoune à la fois du travailleur qui travaille dans un supermarché, mais ça va aussi être la doudoune de l'entrepreneur, du vigneron, de l'agent immobilier. Mais ma préférée, Willy, il faut bien que je vous le dise, c'est la doudoune de ceux qui détestent la doudoune, c'est-à-dire le bobo qui n'aime pas la doudoune parce qu'il considère que c'est un vêtement bof, et lui, il va plutôt porter une polaire moumoutée de marque Patagonia, etc.
0: Donc, la doudoune sans manche, c'est quoi? Elle est plus portée par qui, alors?
1: C'est plutôt le maraîcher, le vigneron, c'est le travailleur manuel.
0: Le travailleur manuel.
1: Qui rentre et qui sort, et donc il doit avoir chaud, mais en même temps il doit être à l'aise dans ses mouvements et ses gestes.
0: Et alors, il y a un truc bien aussi, le truc d'enlever ses chaussures quand on va chez des gens. Ça, c'est un débat. Expliquez-nous aussi, parce que c'est générationnel.
1: Alors, c'est vrai que là, on a ouvert un débat. C'est le débat de la présidentielle, peut-être. c'est générationnel. C'est-à-dire que c'est plutôt les vingtenaires, les trentenaires qui exigent ou qui demandent à leurs invités de retirer leurs chaussures. Et on sait bien que dans les classes plus âgées, c'est quelque chose qu'on n'oserait pas du tout. Enfin, Nadine de Rothschild n'aurait jamais demandé à ses invités de retirer ses chaussures.
0: Elle nous oblige à marcher sur les mains. À marcher en poirier.
1: Donc oui, il y a une question générationnelle, mais c'est aussi une question d'hygiène, diront certain, et c'est vrai que c'est un phénomène qui a explosé depuis le Covid, la pandémie, ouais, etc. Et c'est, là aussi, politiquement, ça veut dire qu'on a un peu la trouille du monde extérieur, de ce qu'on pourrait ramener de l'extérieur. Et du rapport de force aussi, du rapport à l'autre. Avant, on disait bienvenue, bienvenue, et fais comme chez toi, et désormais, on dit bienvenue, mais fais comme chez moi. Et s'il te plaît, enlève tes pompes et va pas salir mon, mon joli tapis, quoi.
0: Un mot, il y a plein de trucs. Franchement, le livre, il est à la fois amusant et pas que. On apprend plein de trucs, hein. Vraiment, on apprend énormément de choses avec des petites choses comme ça, un petit peu banales du quotidien, mais c'est trop bien. Un petit mot là sur l'eau minérale, parce que bizarrement, moi, je pensais que c'était ceux qui avaient le plus d'argent qui achetaient des bouteilles d'eau minérale.
1: Ça fait partie des surprises du livre, hein, nous aussi. Hein, c'est un enseignement totalement contre-intuitif. En fait, les gens qui ont acheté de l'eau en bouteille sont pas les plus diplômés, sont pas ceux qui ont le plus de moyens. Et en fait, à bien y regarder, il y a deux pistes. Ce serait les deux explications possibles. D'une part, c'est permettre d'offrir en quelque sorte de la bonne santé ou un confort ou du luxe à peu de frais à ses enfants, à sa famille. Mais c'est aussi, on se pose la question si c'est une forme de méfiance et de défiance à l'égard de l'État et de l'eau du robinet.
0: On se méfie.
1: Et en même temps, comme pour les marques doudou évoquées un peu plus tôt, on essaye de faire du bien à ses proches en leur offrant une bouteille d'eau minérale ou d'autres sources.
0: J'adore votre livre. Franchement, Gérald, vous l'avez écrit à 6 et franchement, vous avez tous trop, trop bien bossé. Voilà, donc ça.
1: C'est gentil, je leur passerai le message.
0: Ah ouais, vous pouvez leur dire vraiment. Juste un petit mot, vraiment, pour terminer, mon cher Gérald, parce qu'il y aurait tellement de choses à dire, mais le nous.
1: Je reviendrai.
0: Ouais, revenez. Le nous dans le titre, il est intéressant ce nous, je trouve, parce que j'ai l'impression que. Justement, vous parliez des on parlait des politiciens, de la politique, les présidentielles qui arrivent. Ce nous-là, il est important parce que souvent on dit qu'il n'y a plus de nous, qu'il y a plus de eux, les autres.
2: Et bah, de là, division. C'est
0: nous, voilà.
1: Eh ben en fait, on passe nos journées à passer d'un nous à un autre. Il y a un nous général, c'est les Français, mais on voit bien qu'on est divisé, qu'on est des tribus, des groupes, des clusters, des archipels. Alors chacun fait partie d'un petit nous. Ce qui est assez rassurant, c'est qu'on est encore obligé de côtoyer les autres, même si ça nous est parfois désagréable. Et seulement, on a retenu ce mot parce que une présidentielle est censée de définir un nous, c'est-à-dire un nous collectif vers où on a envie d'aller. Bon, le problème, c'est que la présidentielle et la campagne qui se préfigure, on risque dans l'affrontement des nous plutôt que dans le grand rassemblement du nous.
0: Eh ben, on va tous se rassembler pour lire votre livre, mon cher Gérald Andrieux, donc journaliste, co-auteur du livre Nous les Français, chez Robert Laffont. Ce livre est génial, franchement.
2: C'est passionnant.
0: C'est passionnant.
2: Est-ce que vous retirez vos chaussures, vous, quand vous allez chez les gens?
0: Je ne vais pas chez personne.
3: En revanche, quand on vient chez vous.
0: Ah ouais, c'est à poil.
2: Oui, il faut retirer du vrai slip.
0: Tout nu. Merci Gérald, passez un bon week-end.
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0: Allez, quand il y en a mal, il y a Malabeuf. Nicolas Malabeuf, notre enfant de la télé. Alors, mon bon Nicolas.
2: Eh bien, jeudi prochain, une émission emblématique va faire son retour avec un générique emblématique. Ça fait peur un peu, ça fait peur. L'émission politique L'Heure de Vérité revient jeudi soir sur France 2 avec Caroline Roux. La musique que l'on entend est Live and Let Dice. Elle était écrite par Paul McCartney et son groupe The Wings. Et cette musique était aussi le générique du tout premier film de James Bond avec Roger Moore. Et alors c'est le 20 mai 1982 que le programme fait son arrivée. Le premier invité, c'était Jacques Delors, le père de Martine Aubry. Et première question justement, il est interrogé sur le générique.
5: Alors Jacques Delors, bonsoir. Alors, j'ai vu que vous écoutiez avec attention la musique du générique de cette émission. Je vais vous poser une question. Vous êtes un mélomane averti. Est-ce que vous avez reconnu cette musique?
6: Oh, je peux me tromper, mais je crois que c'est Live and Let Die des Beatles.
5: Ouais, c'est de Paul McCartney. Parfait. Bon. C'est une bonne réponse à une première question.
2: On lui avait dit avant, je pense. Alors, pendant 13 années, L'Heure de Vérité a fait les belles heures de la 2. Une idée de François-Henri de Virieux, qui était surnommé le Marquis Rose pour ses proximités avec le pouvoir socialiste en place. Et alors, ça faisait jaser, c'était la grande question, recevoir ou pas le Front National. Les journalistes à l'époque de l'émission avaient voté pour se mettre d'accord. Le oui l'avait emporté. Parmi les oui, il y avait Alain Duhamel. Et donc, le 13 février 84, L'Heure de Vérité reçoit Jean-Marie Le Pen.
5: Cette invitation, vous le savez, elle ne fait pas plaisir à tout le monde. Il y a actuellement, devant cette maison, des manifestations. Monsieur Le Pen, vous faites peur.
7: C'était le procès Le Pen, je ne savais pas, vous ne m'aviez pas averti.
8: En mémoire de tous ceux qui sont tombés dans le monde sous la dictature communiste.
9: Moi, je suis journaliste et je continue à poser mes questions, si vous le voulez bien.
2: Et oui, il avait imposé une minute de silence et le lendemain de l'émission, le FN avait enregistré des records d'adhésion. L'Heure de Vérité, une émission en direct et alors forcément avec quelques couacs, notamment avec Édouard Balladur.
10: Monsieur Balladur s'est présenté ce soir à la fois comme le ministre des Finances.
5: Des problèmes de liaison.
11: Ah oui, c'est des couacs, ça.
5: Alors, je crois que si la liaison est définitivement interrompue, c'est la première fois d'ailleurs que ça nous arrive.
12: J'y suis pour rien.
2: J'y suis pour rien. Edouard Balladur. Et alors, justement, c'est Edouard Balladur qui avait inauguré la tradition du livre d'or. À chaque fin d'émission, l'invité laissait un petit mot. J'ai retrouvé le livre d'or. Mitterrand avait laissé comme mot une heure de vérité.
11: C'est court.
2: Et alors, la seule fois d'ailleurs où un président est venu à l'heure de vérité, c'était François Mitterrand, qui avait accepté de venir à condition qu'il n'y ait ni public, ni musique. Il avait un peu peur de
0: rien,
2: ça.
0: Ni d'animateur, ni de caméra.
2: Tout seul. Puis 10 ans plus tard, alors qu'il est en fin de mandat et malade, il reçoit les équipes de l'émission dans la bibliothèque de l'Élysée.
13: 77 ans, il faut dire que si nous sommes ici le 25 octobre au soir, c'est un pur hasard. C'est ce jour-là que vous m'avez invité. Enfin, ça vous donne l'occasion de me souhaiter un bon anniversaire. J'espère que ça vient du fond du cœur. Ma santé, bon, je trouve que c'est pas mal d'arriver à cet âge-là.
2: Puis après 10 ans de prime time, l'heure de vérité est reléguée le dimanche à midi avec des invités élargis, par exemple le commandant Cousteau, Jean d'Ormesson, même l'abbé Pierre était venu et il avait lâché une insulte.
14: Non, ça, enfin, sans blague. Et pourquoi il ne l'a pas fait? Si c'est un citoyen individuel de le faire, mais ta gueule, vous faites
2: ça. Ah, sympa quand même. Et le petit potin, l'émission. Et le petit potin, l'émission aurait dû s'arrêter le 25 juin 1995 avec François Bayrou, sauf qu'il y avait eu ce jour-là une grève dans l'audiovisuel public. Et donc la dernière avait eu lieu une semaine avant avec Elisabeth Badinter.
0: Eh ben, merci, mon bon Nicolas. Ça reprend quand?
2: Ça revient jeudi soir avec Caroline Roux sur France 2.
0: On sait qui est l'invité?
2: Et l'invité, c'est Édouard Philippe.
0: Édouard Philippe. Merci infiniment. On s'en fout complètement, mais je voulais. Comme je sais que tu sais tout.
2: Bah, on apprend des choses.
0: Ah voilà. Vous aimez Jennifer?
2: Ah oui.
0: Rire sur scène, parce que là, je n'ai rien.

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0: De retour ici, c'est Willy vient déjeuner chez vous. On passe à table tous ensemble le samedi et le dimanche entre midi et 13h30. Mais vite, ce sont les 5 dernières minutes.
5: Déjà.
0: Si, si, avant le journal de 13h, leur place à la bonne initiative du jour. Bonjour Luc Martin.
6: Bonjour.
0: Bienvenue ici mon cher Luc. Vous êtes le président de l'association Solidarité Paysan Maine-et-Loire. Vous avez fêté dimanche dernier vos 40 ans. Alors, pas vous Luc, hein, votre association. Est-ce que vous pouvez déjà nous dire, vous aidez qui alors, Solidarité Paysan?
6: Alors, Solidarité Paysan 49, comme vous l'avez dit, est née il y a 40 ans. Oui. Donc, tout ça suite à une demande d'agriculteurs qui ressentaient le besoin d'être accompagnés, ouais, et de rompre l'isolement lorsqu'ils rencontraient des difficultés financières sur leurs exploitations. Et ceci, cet accompagnement se fait avec des bénévoles, ouais, au niveau de l'association Solidarité Paysans, et cela dure depuis 40 ans.
0: Voilà, donc des paysans qui sont en difficulté, qui vous appellent, et donc les difficultés

0: que l'on connaît.
1: C'est ça.
0: Et les difficultés financières viennent s'ajouter à ça.
1: Voilà. Voilà. Donc des échanges,
0: de tout ordre.
1: Des échanges, oui, bancaires, allez-y. Surcharge administrative, des problèmes de santé, vous l'avez dit, de l'anxiété, parce que cet été, effectivement, il y a eu une sécheresse qui doit effectivement vous inquiéter. Il paraît que depuis le début de l'année, les appels ont doublé, c'est vrai ça?
0: Alors, doublé, c'est un mot un peu fort.
1: Ouais.
0: Aujourd'hui, pour l'année 2025, nous étions à 28 appels,
1: ouais,
0: sur toute l'année. Et à ce jour, début octobre, nous sommes à 30 appels.
1: Ah oui.
0: Il nous reste encore 3 mois.
1: Ah,
0: donc vous voyez, donc on s'attend quand même à une augmentation vraiment sensible, voire importante dans l'hiver et le printemps l'année prochaine. Les impacts avec cette météo qu'on a eue cet été, donc de fourrage, les mauvaises récoltes, les pertes de rendement et aussi la chute des prix, faut pas l'oublier, à la production, parce que
1: Luc, vous les aidez comment? Alors, si quelqu'un vous appelle et vous dit voilà, j'ai des galères, j'arrive pas à rembourser un prêt ou quelque chose, vous pouvez faire quoi avec l'association Solidarité Paysan?
0: Alors, nous, le principe de l'association Solidarité Paysan, c'est que lorsque le paysan, l'agriculteur paysan appelle, nous rencontrons une première rencontre avec deux bénévoles en binôme plus un salarié pour la première rencontre, écouter, voir le mal-être, voir où sont les difficultés et aussi les demandes de l'agriculteur, du paysan. Et suite à ces demandes-là que nous installons soit un tour de table ou une concertation avec les créanciers. Mmh. Alors, démarche auprès de la MSA, parce que qui collabore énormément avec nous au niveau du service social, par rapport à la mise en place d'aide au répit, des problèmes aussi de santé, d'aide au répit, administrative et tout. Voilà. Et à la suite de ça, nous pouvons les accompagner s'ils le souhaitent dans les démarches au niveau des clients.
1: Voilà. Et comme vous l'avez dit, Luc, et c'est surtout ça.
0: Aussi,
1: et pardon Luc, je vous interromps parce que malheureusement le temps passe, mais comme vous l'avez dit, c'est aussi une manière, et ça c'est très important, de rompre l'isolement, parce que vous en étiez passé par là il y a quelques années, vous aviez appelé l'association, vous aviez besoin d'aide et besoin de parler, et vous avez trouvé l'aide qu'il vous fallait.
0: Alors voilà, la force de l'association Solidarité Paysan, c'est de prendre en compte l'humain.
1: Voilà.
0: Et par l'intermédiaire de ces bénévoles, parce que on intervient sans limite de temps. Et c'est gratuit, bien sûr.
1: Évidemment.
0: Donc voilà, on a deux salariés, bien sûr, à rémunérer. Là, c'est du temps, mais par contre, ils nous accompagnent sur les démarches administratives.
1: Et c'est le message, Luc, je suis obligé de vous couper parce que malheureusement on va vite, mais c'est le message surtout que vous voulez passer, mon cher Luc, c'est si vous êtes agriculteur, vous avez des difficultés, parlez.
2: Oui, voilà,
1: restez pas entre vous.
2: Vous n'êtes pas seul, voilà.
1: Vous n'êtes pas seul et Solidarité Paysan, c'est dans toute la France. Là, on a zoomé sur Solidarité Paysan Maine-et-Loire parce qu'ils ont fêté ses 40 ans il y a quelques jours, mais
2: ça fonctionne partout en France.
1: Voilà, mon cher Luc, merci beaucoup.
2: Pardon.
1: On vous attendait un petit peu mal, donc voilà, on était un petit peu obligé d'abréger. Mais vous êtes le président de l'association Solidarité Paysan Maine-et-Loire, voilà, qui est là pour aider tous les paysans de France qu'on aime tellement dans cette émission.
2: C'est un métier qu'on adore.
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1: Dans un instant, n'oubliez pas, le samedi c'est Youpi la vie. Merci d'avoir choisi votre radio ici. Il est tout pile 13h. Tout à fait. Voici le journal avec Benjamin Mathieu. Bonjour Benjamin.
4: Bonjour Willy, bonjour à tous. Des malades en première ligne pour faire changer les mentalités. 10 000 personnes attendues aujourd'hui dans l'heure pour un grand rassemblement contre les pesticides. Ça se passe à Saint-Pierre-la-Garenne, près de l'usine du groupe Syngenta. C'est un géant des pesticides. Nicolas Joly, vous êtes sur place, bonjour.
5: Bonjour Benjamin.
4: Alors le collectif à l'initiative de ce rassemblement Stop Pesticides veut montrer que malades, militants écologistes mais aussi agriculteurs qui utilisent souvent des pesticides sont aujourd'hui placés sous la même bannière, celle de la protection de la santé. Ils sont pour l'instant 2000 et face à eux il y a aussi un impressionnant dispositif policier.
5: Oui, c'est vraiment la première chose qui saute aux yeux, la grosse présence des forces de l'ordre aux

0: bord du lieu de rassemblement. Anne est venue d'un petit village pas très loin dans l'Eure pour manifester et elle n'a jamais vu ça.
1: On voit des forces de l'ordre, des barrages, des contrôles. Moi, j'ai fini par demander, par dire aux policiers qui voulaient me contrôler pour la quatrième fois que j'avais déjà été contrôlée 3 fois. Chaque fois, on est obligé d'ouvrir les sacs et tout. On a l'impression qu'on est pris comme des bandits.
0: Il faut savoir que la manifestation n'a été autorisée par la préfecture qu'après de longues discussions avec les organisateurs. On sent bien ici la volonté des forces de l'ordre d'encadrer au maximum la mobilisation, contrôler, faire en sorte que tout se passe bien. Ce qui tranche un petit peu avec le profil des manifestants que je vois, il faut bien le dire, hein, des retraités, des jeunes, des familles. Boris est venu avec sa fille et une pancarte pas franchement agressive.
2: Elle dit des licornes et des fleurs, pas des produits qui font peur. On a essayé de trouver quelque chose qui soit adapté aux intérêts de ma fille de 6 ans aussi et qu'elle puisse se sentir concernée par notre présence ici.
0: Et lui aussi est surpris du nombre de gendarmes croisés sur place.
2: Sur les manifestations que j'ai pu faire jusqu'ici, je me suis toujours dit que c'était un peu démesuré. La présence des forces de l'ordre par rapport à ce qu'on pouvait représenter comme danger. Et je le confirme encore là, je trouve que c'est encore démesuré par rapport au monde qu'on peut être. Et à la véhémence qu'on ne manifeste pas du tout envers eux ni envers les personnes qui vivent ici.
0: Des manifestants qui continuent d'arriver, ils viennent même en bus et sont en train de remplir véritablement un rond-point. L'objectif, c'est de faire partir le cortège dans une heure après des prises de parole.
3: Merci beaucoup Nicolas Joly. Vive les licornes si je puis me permettre. Vous êtes à Saint-Pierre-la-Garenne avec les moyens techniques de Johanna Gabric. Une nuit encore agitée en marge de la mobilisation lycéenne. Deux établissements, l'un à Metz, l'autre à Poitiers, ont été visés cette nuit par des feux de poubelle, dans les deux cas sans faire de victimes et ni de dégâts matériels majeurs. Le ministre de l'Éducation nationale a annoncé hier soir un plan d'action pour accélérer le remplacement des professeurs et d'une certaine manière aussi répondre aux exigences des lycéens. Une des demandes de ce mouvement lycéen qui a touché des centaines d'établissements. Depuis lundi, on compte plus de 5000 interpellations avec des affrontements parfois très violents et relayés sur les réseaux sociaux. Un homme a été blessé au visage mercredi à Tours. Il y a un lycéen qui a perdu l'usage de son œil droit, une blessure compatible avec un tir de LBD. C'est l'une des 5 affaires ouvertes par l'IGPN, la police des polices. Mais la porte-parole de la police nationale, Agathe Foucault, refuse de parler de violence policière.
4: 5 enquêtes IGPN sont ouvertes sur 5000 interpellations. C'est donc un ratio qui est très faible et ça montre vraiment la proportionnalité dont font preuve les policiers au quotidien aujourd'hui. On a aujourd'hui des individus qui viennent au contact des policiers, qui commettent des dégradations et notre métier en tant que policier sur le terrain, eh bien, c'est d'interpeller tant pour ceux qui commettent des dégradations que pour les individus qui prennent à partie soit des policiers, soit également des personnels du corps enseignant.
3: Une réponse inaudible pour Marius Meny, l'éco-secrétaire général de l'Union syndicale lycéenne.
5: Justement, j'étais très choqué d'entendre ces mots. Quand on observe qu'il y a des personnes qui sont éborgnées, des personnes qui sont dont les dents sont cassées. Il y a quelques jours, il y a une jeune fille de 14 ans qui a été étranglée sur plusieurs mètres. Et on a ces cas de violence policière qui se multiplient ces derniers jours. Et c'est pas du tout normal, c'est pas du tout proportionné. Et ça ne fait que attiser en plus la colère des lycéens et des lycéennes. Et puis aussi parfois, souvent même, où ça ne vient pas des lycéens et des lycéennes, mais d'autres groupes.
3: Et les syndicats lycéens qui appellent donc à une journée de manifestation mardi prochain. La France tente de rattraper son retard dans la médiatisation du foot féminin avec une opération Grand Stade ce week-end, c'est-à-dire que les filles vont jouer dans les stades souvent occupés par les messieurs de la Ligue 1. Une opération qui va être menée à plusieurs fois dans l'année, Guillaume Matin.
6: Offrir aux joueuses et à leurs spectateurs de meilleures infrastructures, profiter des installations de diffusion télévisuelle et augmenter l'affluence. Voilà l'objectif de l'opération Grand Stade. Paul-Hervé Douillard est le directeur de la Ligue de football féminine professionnelle.
7: Nous, on essaye de pousser ça un maximum. D'une année à l'autre, on voit que c'est des chiffres qui augmentent tous les ans et on va battre un nouveau record cette saison. Ils le font aussi parce que pour eux, c'est une façon de valoriser leur équipe féminine, de faire une vitrine et aussi d'aller chercher des nouveaux spectateurs qui peuvent après revenir, quel que soit le stade.
6: Et pour le sélectionneur de l'équipe de France, Laurent Bonadei, il faut aller encore plus loin.
8: Moi, je pense que à chaque journée, chaque club joue dans le grand stade. Montpellier n'a pas attendu la journée des grands stades pour organiser leur match contre l'OM. Plus les matchs seront organisés dans les stades de l'équipe première masculine, plus les gens auront leurs habitudes aussi pour venir au stade, plus on pourra faire la promotion du football féminin et c'est top.
6: La France tente de rattraper son retard, alors qu'en Angleterre, par exemple, une affiche comme Arsenal-Manchester United peut attirer 60 000 spectateurs, impensable pour l'instant dans notre championnat qui plafonne cette année à 2 000 spectateurs en moyenne par match.
3: Les matchs sont à 18h et 18h30. Et avec 40 secondes de retard, toutes mes excuses, Émilie. Je suis désolée.
9: Tu ne seras pas payé 40 secondes de plus, tu sais. Donc il va falloir arrêter de faire ça. Hein. Merci beaucoup, Benjamin. Tout à l'heure à la cantine.
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9: Oui, merci encore d'être avec nous. Partons gaiement dans la troisième demi-heure de votre talk show du samedi en direct avec votre tribu, Nicolas Malabeuf.
12: Bonjour tout le monde.
9: Oui. Et Fabien, notre geek.
3: Toujours là.
9: Oui, bah dis bonjour aussi, sois poli.
12: Bonjour,
9: voilà.
3: C'est pour
9: Et surtout avec vous, mes amis, puisque le samedi, c'est Youpi la vie. Pendant 30 minutes, on vous donne donc les clés de cette émission. C'est la libre antenne du week-end. Aucune radio ne fait ça. Tu peux y aller, hein. Il n'y a que chez nous, tu as les clés, tu fais ce que tu veux. Plus que jamais ici, c'est votre radio. Alors appelez-nous pour réagir sur les thèmes du jour. On a parlé de la colère des lycéens. Êtes-vous doudoune avec ou sans manche? Ah, ça c'est intéressant.
3: Nous avons des réactions.
9: Ah, bah très bien. Alors attends, une petite minute.
3: Pardon.
9: Tu veux aussi nous appeler pour
12: Il
9: nous
12: est pressé,
9: donner
12: lui.
9: Vos youpies, vos moments de joie. Venez juste nous faire un petit coucou. Dites-nous ce que vous faites, ce que vous voulez. 0810 055 056. Ça, c'est le numéro de téléphone. Il y a le groupe WhatsApp, le groupe Facebook.
3: Pardon. Il y a trop de choses. Non, le groupe Facebook. Donc sur Facebook, vous tapez Youpi la vie avec Willy Rovelli. Vous tombez sur nous. On vous a posé la question et vous êtes plutôt doudoune sans manche ou avec manche.
9: Alors
3: il y a déjà beaucoup de commentaires. Qui m'a écrit à Biarritz, la doudoune sans manche à la côte à Biarritz.
9: Biarritz, doudoune sans manche.
3: Et Jérôme, plutôt doudoune avec manche, car c'est le même prix.
9: Oui.
12: C'est vrai que c'est pas moins cher.
9: C'est pas con ça. Et est-ce que vous, est-ce qu'il y a des gens qui mettent manche mais sans doudoune?
3: Oui. Ah oui, que les manches de la doudoune.
9: Ah
3: oui,
9: pourquoi, pas. Bah, réagissez. Pourquoi pas. Réagissez là-dessus. Et quand vous passez à l'antenne aujourd'hui, vous repartez...
12: Alors déjà, si vous nous appelez, vous aurez le bonheur de parler à la voix suave de Willy Rovelli.
9: Ah, c'est vrai.
12: Mais en plus, il y a un séjour Bel en Bras qui vaut 2000 euros. Donc, double raison pour nous appeler.
9: Et puis, réappelez-nous, bon sang. 0810 055 056. Allez, dans un instant, on prend le premier appel. Mais d'abord, voici Chris de Burg avec High on Emotion. Merci d'être avec nous sur votre radio ici. Allez, appelez-nous, on vous attend.

0: l'artiste.
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2: C'est mon moment préféré, ça, parce que là, jusqu'à 13h30, on va parler rien qu'ensemble.
3: On est tous ensemble,
2: la grande famille ici réunie. 0810 055 056. Vous nous appelez pour ce que vous voulez. Si vous voulez réagir sur les lycéens, là, quand même, si vous êtes prof, parents d'élèves, lycéens, tiens, appelez-nous, dites-nous un petit peu ce que vous pensez de tout ça. Et puis, je voulais juste nous faire un petit coucou. Vous êtes les bienvenus. Si vous êtes porteur de doudoune avec ou sans manche,
4: ça nous intéresse.
2: C'est très important. J'aimerais bien savoir. 0810 055 056. Et vous repartirez avec votre sélection.
3: Avec un séjour bel embras de 2000 euros.
2: Et 2000 euros. Vous irez où vous voulez et avec qui vous voulez. On commence avec Frédéric. Ça va, mon Frédéric?
5: Ouais, bonjour Willy, bonjour à tous.
2: Ouais, salut. Ça va Fred, tu nous appelles d'où?
5: Eh ben ouais, je suis en pleine forme de Montpellier.
2: Ah, on va venir à Montpellier bientôt. Attends, bouge pas.
3: Alors c'est pas bientôt, ça sera en novembre 2027,
2: je crois.
3: Ah, c'est bientôt. C'est le 26 novembre 2027.
2: Bah 26 novembre 2027, on va venir jouer.
3: On aura un nouveau président.
2: Eh bien, tu sais quoi, mon Frédéric, je m'engage à t'offrir deux places, mais j'aurais oublié d'ici là, mais je m'y engage devant la France entière.
3: Le théâtre s'appelle le Kawa.
2: Ah oui, le Kawa. Très très joli. Mon cher Frédéric, qu'est-ce que tu fais de beau à Montpellier? D'abord, on dit Montpellier, on dit pas Montpellier. Peu, on dit Montpé.
5: Ah oui, oui, on dit Montpellier, ouais.
2: Exactement.
5: Je suis en doudoune sans manche, tu vois.
2: Doudoune sans manche. Alors pourquoi?
3: Pourquoi
2: alors?
5: Mon petit doudoune sans manche, ben voilà, pour un petit peu quand même ne pas avoir froid et puis.
2: Et pas ça, avoir chaud. Voilà.
3: Et pour être tiède.
4: Et ça. Ça aide, sous les aisselles.
2: C'est ça la doudoune, c'est pour être tiède.
4: Ouais, c'est vrai.
5: Ah, mais c'est pour être tiède, exactement.
2: On n'y pense jamais. Et qu'est-ce que tu fais de beau dans la vie? Tu ne portes pas de doudoune tout le temps. Tu fais dans la vie.
5: Si, j'ai en permanence dans la doudoune, même la nuit.
2: Ah,
3: même
2: j'adore.
3: La nuit.
2: C'est, tu fais quoi dans la vie?
5: Non, je plaisante.
2: Oui. Donc il ne nous dira pas ce
5: dans la journée. Moi, je travaille dans les assurances.
2: Ah, voilà, dans les assurances. Très, très bien.
5: Voilà.
2: Alors, mon cher Frédéric, je crois que tu voulais réagir sur les lycéens.
5: Oui, bah j'ai été lycéen il y a pas longtemps, hein. Il y a quoi, une quinzaine d'années du coup.
2: Oui.
5: Et c'est vrai que ça fait pas longtemps, c'est comme 2027.
2: Pas longtemps.
5: Et du coup, bah c'est vrai que j'ai manifesté moi aussi dans la rue. On était descendu, c'était en 2010 pour la réforme des retraites notamment.
2: Ouais.
5: Je m'en rappelle bien.
2: Okay.
5: Et c'est vrai que je trouvais quand même que le mouvement de l'époque était quand même plus pacifiste que.
2: Ouais.
5: Que ce qui se passe aujourd'hui quand même.
2: Ouais, c'est vrai que c'est un peu dommage parce que c'est un peu dommage parce que
5: les lycéens, c'est vrai que. Il faut obtenir des avancées. D'ailleurs, il y en a eu, je crois, parce que il y a eu la suppression, je crois, des frais d'inscription.
2: Oui, c'est ça. Voilà. Déjà, il y a des petites choses qui ont avancé, mais c'est vrai qu'après.
5: Ouais, ça a bougé quand même.
2: Voilà, ça a bougé. Après, voilà, comme on. J'ai la sensation que c'est pas. Il y a toujours des lycéens qui peuvent foutre un peu le bordel, mais j'ai l'impression que c'est surtout des casseurs qui sont là, tu vois. Mais c'est vrai que c'est un peu dommage parce que. Du coup, ça brouille un peu le message.
5: C'est ça. Tout à fait, ouais. Exactement, ouais.
2: Et donc Frédéric, dommage, quand toi tu avais manifesté en 2010, c'est parce que tu voulais partir à la retraite tôt.
4: Déjà.
5: Voilà, c'est ça, ouais. À la fin du lycée, en fait. À la fin des années lycée, voilà.
2: C'est vrai, toi tu voudrais la retraite à 18 ans, c'est ça?
5: Bah ouais, j'aurais bien voulu, ouais, mais non.
2: Bah, c'est pas passé, voilà, à mon petit.
5: Et non, c'est pas passé, non.
2: Bon. Et comment s'appelle ton assurance?
5: On peut le dire?
2: Bien sûr. Alors là, moi, ici, y a pas de
3: problème.
2: Vas-y, alors vas-y.
5: D'accord.
2: C'est chez qui?
5: C'est la MAF.
2: Oh, c'est pas vrai. Tu sais que j'y suis, moi, la MAF.
4: Mais non.
2: Eh oui.
4: Pour votre
5: scooter.
2: Bien sûr. Efficace et pas cher. C'est la MAF. Oh là là, mais j'adore. Je suis allée à la MAF juste parce que j'adore Caroline Loeb. C'est la Watt. Et là, je me suis dit.
5: Ah oui.
4: Comme ça, ça joue à rien.
2: Hein. Ça joue à pas grand chose.
4: Avec Willy.
2: Grand chose. Ah, mais j'adore. Bon, bah écoute, moi.
5: Ça fait plaisir de vous avoir, en tout cas. Franchement, c'est. Trop bien.
3: C'est adorable.
2: Ouais,
3: tu nous rappelles quand tu veux.
2: Bah, Fred, tu veux rester encore un petit peu? Tu veux qu'on papote encore un peu, Fred? Tiens, bah reste. Reste avec nous, Fred. Je te présente. On met un jingle. Je suis obligé de mettre un jingle. Fred, reste avec nous.
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2: Ah, j'adore ce moment. Youpi la vie. Frédéric, tu es toujours là, de Montpellier. Et avec nous.
5: Je suis toujours là, ouais.
2: Tant mieux. On va accueillir Karine qui est avec nous. Ça va, ma Karine?
7: Salut, mon Willy. Tu vas bien?
2: Et toi, Karine, ça va?
7: Mais oui, écoute.
3: Calmez-vous. On va vous laisser.
2: Je sais pas, on a roucoulé tous les deux, hein, Karine.
4: Le courant
2: passe
4: pas
2: bien. Pourquoi.
3: Vous êtes un pigeon aussi, alors. Bah...
2: Vas-y, Karine, défends-moi, défends-moi.
7: Oh là. Mets la pinou.
2: Mets la pinou. Tu nous appelles d'où, ma Karine?
7: De Caen.
2: De Caen,
4: ah, Caen, Normandie.
3: Caen, on va venir à Caen.
4: Oui. On va venir à Caen, oui, c'est vrai. Bientôt.
3: Le 6 février 2027. Ah, Winnie sera à Caen avec son spectacle heureux.
4: Tu as intérêt de venir.
2: Ah, note, il faut que tu viennes.
4: Théâtre à l'Ouest.
2: Qu'est-ce que tu fais de beau dans la vie, Karine, du côté de Caen?
7: Eh bien, écoute, je suis conseillère funéraire.
2: Génial, quel beau métier.
4: Bah, là, on rigole, on doit se marrer.
2: Non, mais c'est un métier où il n'y aura jamais la crise. Enfin, il y aura toujours des morts.
4: Non, mais c'est vrai.
7: Il y aura toujours du boulot.
2: Il y aura toujours du boulot. Alors, parlons de tout. C'est la vie, c'est comme ça. Alors, comment ça se passe? On t'appelle, tic, allô.
4: Je suis mort.
2: Qu'est-ce que vous pouvez faire pour moi?
7: Alors, en règle générale, effectivement, quand il y a un appel téléphonique, on n'est pas très très drôle.
2: On essaie d'être
7: un peu bienveillant, on essaie d'être un peu fair play quand même, et surtout être disponible. Mais voilà, le premier contact, il n'est pas toujours très joyeux, puis après, on arrive à avoir des familles. J'avais déjà appelé pour des familles libérées. Ouais, ça coûte cher. Ouais.
2: Et Karine, on est bien d'accord que tu as eu une formation pour recevoir les gens.
7: Tout à fait. Ah ben oui, il y en a qui viennent parce qu'ils ont vu de la lumière et ils se sont dit tiens, ça a l'air vachement sympa.
2: Alors que non.
7: Mais non, il y a quand même une formation. Alors moi à l'époque c'était 2 mois de formation, un stage dans lequel tu faisais une petite immersion et donc voilà. Mais effectivement il y a des gens qui viennent dans le métier et avec formation, voilà, au bout de 3 mois ça va pas.
2: Frédéric, toi qui es à Montpellier, tu as déjà pensé à tes obsèques?
4: Mais il pensait à sa retraite, donc.
2: Frédéric, y a pensé ou pas?
5: Je pense à ma retraite déjà, ouais.
2: Ah, bah voilà.
4: Mais c'est lié, hein.
2: C'est vrai qu'on pense, mais c'est vrai que j'ai pas préparé.
4: Tu sais que mes parents, ils ont préparé.
2: Et ça
4: coûte super cher. Hein. Il faut être.
7: Mais c'est ce que je dis souvent. C'est le deal. On est informé. On sait qu'un jour, on va partir. On n'est pas éternel. On prépare des naissances, on prépare des mariages, on prépare des baptêmes.
2: Tu as raison.
7: Pourquoi ne pas préparer sa mort?
4: Et mes parents l'ont fait il y a quelques mois.
7: Mais c'est très bien.
2: Voilà.
7: Ils sont protégés. Voilà. Ça s'appelle de l'amour.
2: Et donc c'est si cher que ça, Karine, de mon...
7: Ouais, en moyenne, on est à 5 000, 5 600.
2: Oh là là,
4: non mais 5 000.
3: Flemme de mourir. Hein.
2: On n'a pas les moyens de mourir.
4: Prenez du bois de cagette pour moi. Prenez du bois de cagette.
7: L'autre fils d'un adolescent. Flemme de mourir. Non mais je rêve.
2: Non, on n'a pas les moyens de mourir, Karine.
4: On va rester en vie.
2: Tu voulais
7: plus. Ne pas pour ça.
2: Tu voulais nous parler de quoi, ma Karine? De quelque chose de très important, ma Karine. Vas-y.
7: Oui, écoute, hier j'ai été, donc je vois depuis quelques temps, une médiathèque dans laquelle je vais chercher des bouquins, etc. Oui. Une médiathèque extraordinaire où vraiment les nanas, elles sont à fond les ballons. Et elles ont mis en place hier une solidarité couture. C'est-à-dire qu'on a ramené toutes nos machines à coudre avec les compétences que nous avons les unes ou les autres, hein, bien entendu. Mais on a pu faire des turbans pour
2: Octobre Rose.
7: Des turbans pour les petites dames qui n'ont plus de cheveux. Et on a pu œuvrer le temps d'une soirée pendant 2 heures, 3 heures. On a fait une petite collation, évidemment. Mais voilà, on a pu œuvrer et faire un turban. Et on est reparti avec des suites de tissus pour en faire d'autres et les donner au centre François Baclès de Caen ou à Tubiana également à Caen.
2: Voilà. On rappelle c'est quoi Octobre Rose? On rappelle ce que c'est Octobre Rose?
3: C'est pour sensibiliser au dépistage du cancer du sein.
7: Voilà. Exactement. Voilà. Bravo les gars.
2: Voilà. Donc ça c'était à Caen. Tu nous rappelles le nom de l'endroit où tu étais?
7: À Saint-Martin-de-Fontenay, à la médiathèque de Saint-Martin-de-Fontenay. Voilà. Et les filles, elles sont extraordinaires, elles sont bienveillantes, elles sont à fond. Et je tiens à les féliciter et les mettre en lumière parce que ce sont des femmes extraordinaires.
2: Très bien. Bah, tu sais quoi? Je pense qu'on aura évidemment l'occasion d'en reparler tout au mois d'octobre, d'effectivement, d'Octobre Rose. Karine, merci de ton sourire, ma Karine.
7: Je vous en prie, c'est un plaisir de vous avoir.
2: Tu es assurée chez la MAF, Karine? Tu es assurée chez qui?
7: Alors, c'est pas celle que je préfère. Excusez-moi, mais non, je suis à la Matmut.
2: Oui. C'est bien, ils sont bien chez la Matmut.
5: Je suis très déçu, du coup.
2: Ouais, Fred, il est déçu.
5: Moi, je suis déçu, là. Ouais. Ah, je suis très déçu parce que je voulais préparer mes obsèques. Du coup, je voulais préparer mes obsèques.
2: Il ira pas mourir chez toi. Il ira pas mourir chez toi, Fred.
7: Non, mais Fred, c'est bien. Voilà. On peut faire un deal. Je prends une assurance chez toi. Et puis, accessoirement, tu achètes un contrat obsèque chez moi.
2: Ah, mais j'adore.
4: On crée du lien.
3: C'est les rencontres.
2: C'est les rencontres.
7: Mais oui, le vivre ensemble, du lien.
2: J'adore.
5: Exactement. On crée du lien, ouais.
2: Frédéric,
5: c'est une belle émission quand même où il y revient.
2: Ah, mais t'as vu, on a une belle émission.
7: Mais ouais, c'est pas mythique, mais
2: il s'est dit, je vais appeler la radio pour mourir tranquille. C'est beau, ça. Fred, tu veux rester encore un petit peu? Tu n'as que ça à foutre. Reste un petit peu. Karine, tu veux rester? Karine, tu veux rester un petit peu avec nous, Karine?
7: Oui, moi, alors moi, tu sais, il y a que des patates et des saucisses pour les ados.
3: Et l'un d'entre vous repartira peut-être avec le séjour Bellambra et pourra peut-être partir avec l'autre en plus. Ils peuvent s'inviter.
4: Mais on peut créer peut-être un futur couple.
7: Sur un malentendu.
3: Des bébés youpistes.
2: Ah, bah c'est vrai.
4: Il n'y a pas de bébés youpistes.
2: Karine, est-ce que tu veux bien vraiment d'une manière, mais vraiment.
3: Sensuelle.
2: Sensuelle, vraiment sensuelle, me lancer le mot jingle. Mais vraiment un truc très chicha, tu vois, vas-y.
7: Jingle.
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2: C'est pas mal.
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2: Est-ce que Lauriane est là?
7: Ben oui, Lauriane est là.
2: Dis donc, je me fais engueuler. Dis donc, Lauriane. Ça va, Lauriane?
7: Oui, oui, ça va.
2: D'accord. On te dérange, Lauriane? Non, on a l'air de t'embêter.
7: Ben, j'étais en train de donner le biberon à mon bébé, mais.
3: Il peut attendre.
2: Ça va, oui.
3: On n'est pas aux pièces.
7: Oui. Oui.
2: Passe-moi ton bébé, je vais lui dire devant. Quel âge il a? Quel âge il a, le petit?
7: Il a 5 mois.
2: 5 mois.
3: Oh,
7: chouchou.
2: Quel chouchou. Il s'appelle comment?
7: Noah.
2: Très bien. Donc, alors, on va pas te déranger trop longtemps, Lauriane, parce que si Noah est là, Noah, c'est déjà ce qu'il veut faire plus tard quand il sera grand, non?
7: Rentier.
4: Beau métier.
2: Très bien, très beau métier.
7: Je lui ai dit, ça va être compliqué.
2: Très, très beau métier. Tu voulais réagir sur quoi, Lauriane?
7: Non, mais juste vous faire un petit coucou.
3: T'es adorable.
2: C'est gentil. Alors, Lauriane, est-ce que tu as dit. Alors, Lauriane, il faut que tu dises bonjour à Frédéric, parce qu'il est là, il fait la gueule.
7: Bonjour Frédéric et puis Karine, je crois, non?
2: Oui, c'est ça. Mais d'abord.
7: C'est ça.
2: Oui, mais d'abord, d'abord Frédéric. On fait
7: bonjour
2: step...
7: Frédéric.
3: Il y a embouteillage.
2: Il y a embouteillage. Lauriane. tu es assurée chez qui, Lauriane?
7: Eh bien, je suis justement à la MAF.
4: Frédéric, il est content, là.
2: Alors,
7: j'ai négocié un tarif là, je crois.
2: Ah ouais. Et ils sont bien, tu es contente de deux.
7: Ouais, on a déjà eu une fois un problème à la maison. Ils sont super réactifs bien.
2: Bon, très bien. Et tu peux dire bonjour à Karine maintenant qui est toujours là, voilà.
7: Bonjour Karine, j'espère avoir affaire à elle le plus tard possible.
2: Et Karine, tout le monde te déteste. Je suis désolée.
7: J'ai beaucoup de respect pour les gens. C'est vrai, c'est pas une profession facile.
2: Non, évidemment. En plus, on plaisante évidemment. Lauriane, alors dis donc. Alors, c'est ton premier bébé, Noah?
7: Oui.
2: Ah là là, donc Fabien, quel âge a Loïs?
0: 4 ans.
2: Donc il y a 4 ans, on était en pleine émission.
4: Ah oui, c'est vrai.
2: On était en pleine 4 ans avec Fabien, il s'est levé et il est parti. Et j'ai revu mon Fabinou bouleversé. Alors moi, je ne suis pas papa, je pense que je ne le serai jamais car personne n'a envie de coucher avec moi. Et je ne comprends
4: pas. Après, je peux vous faire un enfant, ça a marché une fois.
2: Je ne comprends pas pourquoi.
4: Moi, ça a marché une fois, je peux faire un
2: enfant. Alors essayons tous les deux, mon Fabinou, je suis désespéré.
3: Il va être beau le bébé.
2: Lauriane, vas-y, raconte-moi le moment, où tu as eu l'enfant contre toi. Qu'est-ce que ça procure?
7: T'as un peu la larme à l'œil quand même. Hein.
2: Ah ouais.
7: Ouais, puis tu fais connaissance avec lui, c'est une sensation vraiment unique et difficile à décrire.
2: Ouais. Ouais, c'est ça.
7: Tu découvres le visage du bébé que t'as porté pendant 9 mois.
2: Ouais.
7: Tu fais connaissance en fait, et il faut un peu de temps. Moi, il m'a fallu quelques jours pour réaliser. Je réalise toujours pas trop que je suis maman, quoi.
2: C'est vrai, t'as fallu
4: plusieurs jours.
7: Ouais. Okay.
4: Moi, j'ai réalisé quand vraiment il est arrivé à la maison, parce que je dormais pas à la maternité, et que vraiment le premier jour quand il est arrivé, je fais, ma vie va changer, bon, puis maintenant.
7: Donc, c'est sûr que ça change. Nos nuits aussi changent, d'ailleurs.
2: Ah oui, les nuits. Alors, c'est là, il dort pas en ce moment, Noah,
7: Si, ça y est. Au bout de 3 semaines, 1 mois, il a fait ses nuits de temps en temps, ça y arrive de se réveiller.
4: Bien.
2: Bon, écoute, déjà, il est bien élevé.
4: Il est bien élevé,
2: déjà,
4: il dort bien.
2: Donc, aucun regret, Lauriane, du petit. Hein. Non, hein.
7: De toute façon,
3: tu le gardes,
4: Les problèmes arrivent plus tard, t'inquiète pas.
2: Bon, il s'appelle comment le papa de Noah? Il s'appelle comment?
4: Yannick.
7: Nicolas.
2: Yannick. Ah oui, Yannick Noah.
4: Nicolas.
2: J'espère que ton Nicolas est moins con que le nôtre. Je te le souhaite, Lauriane, parce que nous, on a le plus con de Nicolas du monde. Il est là. Donc, je te souhaite de ne pas avoir le même que nous. Lauriane, je t'embrasse très fort. Merci d'être passée pour nous faire un petit coucou.
7: Merci à vous.
2: On t'embrasse, on te laisse avec le Noah tranquille. Et
3: l'un d'entre nous trois repart avec la sélection pour le tirage.
4: Et on t'envoie notre Nicolas.
7: On croise les doigts.
2: Allez, on croise les doigts. Merci, Lauriane. On t'embrasse très, très fort.
7: Merci.
2: Frédéric, ciao. Frédéric, tu es toujours là?
5: Ah ben bah ouais, je suis toujours là. Enfin, mais je suis toujours là.
2: Bon, alors Frédéric, lance jingle, parce que là, ça fait longtemps. Alors vas-y. Allez, hop.
5: Tu allez, jingle.
2: Ah, c'est bien,
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1: bien. 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
2: Est-ce que
5: on pourrait faire un petit palapapapap, non?
2: Allez, si
5: non
2: tu veux. Alors attends, regarde ce qu'on va faire. On va accueillir Christiane. Ça va, Christiane?
0: Bonjour Willy, bonjour à toute la petite bande.
2: Coucou ma Christiane. Alors Karine, tu es toujours là, Karine?
8: Évidemment.
2: Alors, Frédéric, Karine, Christiane, Nicolas, Fabinette et tout le monde à la maison, quand je vous dis à vous, vous me faites palabapapala.
3: A cappella?
2: Oui, a cappella. 1, 2, 3, à vous!
9: Palabapapala!
4: Bah, ça va mieux, là.
2: C'est un joyeux bordel.
5: C'est ce qu'on aime.
2: Ah, t'as vu, Fred, tu te sens mieux, on est bien d'accord.
5: Ah, ça va beaucoup mieux. J'avais un petit coup de mou, là, mais j'ai même plus faim.
2: C'est Karine avec ses obsèques, là. Elle a sapé le moral de tout le monde. Tu voulais réagir sur quoi, ma Christiane?
0: Eh bien, j'ai été mamie deux fois en 2026. Oui. Le 31 janvier 2026, c'était mon petit Arthur.
2: Ouais, Arthur.
0: Et le 7 septembre 2026, un petit Maël.
2: Maël. Donc Arthur Maël et Maël, ce sont tes premiers petits-enfants?
0: Oui, et puis oui, ça va s'arrêter là parce que, bon, les enfants ont une petite situation et bon, ils ont fait les petits après, mais c'est très bien.
2: Eh bien, c'est très bien. Arthur et Maël. Eh bien, on souhaite la bienvenue à Arthur et Maël, Christiane. Voilà, dis donc, ça, là aussi, ça a changé ta vie, ça, je suppose. Hein.
0: J'ai rajeuni, et puis je ne vois plus la vie pareille.
3: Ah, super.
2: Eh bien, écoute.
0: Oui.
2: Et bah, écoute,
0: j'aime bien, enfin surtout le deuxième, bon ben je le vois, mais moins souvent que le petit Arthur, parce que quand ma fille et Boris, oui, enfin le papa, veulent sortir, eh bien c'est chez mamie Didi.
2: Et bah tu sais quoi,
0: Yacouille.
2: Et bah tu sais quoi, on les embrasse très, très fort, oui. Arthur, Maël, Frédéric, Karine, merci infiniment. Christiane aussi, on t'embrasse très très fort. Vous repartez évidemment avec votre sélection
3: pour le séjour Bel en Bas,
2: puisque c'est fini.
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20: 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Bonne journée.
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21: Bonjour à
8: tous et ravi de vous retrouver pour une demi-heure de cinéma comme chaque week-end. Ça tourne aujourd'hui avec un duo qui s'annonce haut en couleur. Oui, Kev Adams et Chantal Latsou sont mes invités pour la sortie de la nouvelle comédie Ici, la maison de nos rêves. Une comédie qui reprend le concept du viager, vous vous souvenez ? Ce film de 72 avec Michel Serrault et Michel Galabru. Sauf que là, le supposé mourant est une mourante interprétée par Chantal Latsou. Secret de tournage de ce film réalisé à Aix-les-Bains en Savoie d'ici quelques instants. Mais d'abord, mon coup de cœur cinéma du moment. Attention, changement d'ambiance, rendez-vous en septembre 1940.
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8: Et je dirais que c'est le film de la semaine, qui aurait pu remporter d'ailleurs la Palme d'Or à Cannes, comme certains le disent, un film quasi-documentaire sur les coulisses de la Seconde Guerre mondiale.
13: La défaite nous a tous amenés à nous repenser. J'aimerais tenter d'apporter ma pierre à l'édifice. S'il y a quoi que ce soit, n'importe quelle tâche, je suis prêt à servir le pays.
21: N'importe quelle tâche.
13: N'importe quelle tâche.
21: Donc vous voulez vraiment servir la France ?
13: Absolument.
8: Notre salut, c'est le titre, un film réalisé par Emmanuel Marr. Et ce qui est incroyable, c'est que le réalisateur y raconte l'histoire de ses arrière-grands-parents, d'après une correspondance écrite entre eux qu'il a retrouvée. Le film se concentre sur la vie de Henri Marr, qui a voué un culte au régime pétainiste à Limoges et qui s'est pleinement engagé en travaillant au ministère du Travail de l'époque.
13: On a besoin d'organiser le travail.
22: Collaboration, au fond, qu'on n'aurait pas pu dire coopération.
8: Dans notre salut, on ne voit jamais l'horreur des rafles ou des camps de concentration. Ici, on est dans les bureaux, dans l'administratif, où les hommes jonglent avec les mots pour rendre la réalité moins cruelle. Surtout quand les exigences des Allemands se font plus dures, malgré la collaboration.
23: Il y a des boches partout, vous avez vu ?
24: Vous savez, l'administration française, pour nous, c'est compliqué.
25: Tout.
8: Notre salut montre l'étau qui se resserre autour des convictions de ce pétainiste convaincu dans un format très différent des films historiques qu'on a l'habitude de voir. Le film est tourné caméra épaule, comme si nous étions une petite souris au cœur du quotidien de ces Français de l'époque qui choisissent de composer avec les nazis, des fonctionneurs en gros soucieux de bien faire leur travail et qui, sans le savoir, ont alimenté les rouages d'un système qui a conduit à l'administration française à participer aux pires crimes commis contre l'humanité.
26: Il y a les femmes et les enfants qui sont concernés par l'opération, c'est des wagons à bestiaux. Les enfants, c'est plus petit qu'un adulte, donc s'ils se serrent un peu...
8: Un film rare, parfois déroutant dans sa forme, puisque vous l'avez entendu, des musiques d'Alphaville ou encore de Opus viennent rythmer la bande-son. Comme pour nous susurrer finalement que cette histoire est notre histoire et qu'elle peut se reproduire à n'importe quelle époque. Notre salut, un film d'Emmanuel Marr avec Swann Harlow et Sandrine Blanc, un film rare sur la collaboration, un film d'utilité publique.
27: Ce qui est important, c'est de tenir les délais. Hein.
28: Je vous ai dit, vous allez, ces gens ?
8: Merci de nous suivre. Dans un instant, j'ai le plaisir de recevoir Kev Adams et Chantal Latsou. Mais d'abord, une nouveauté en musique avec Marine et son nouveau titre Tricheur sur Ici.

0: Tricheur, le nouveau titre de Marine que vous venez d'écouter sur votre radio ici.
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0: Et bienvenue dans votre émission cinéma. Ça tourne aujourd'hui avec deux acteurs qui ne se quittent plus. Ils ont d'ailleurs choisi de venir en binôme pour la sortie de la nouvelle comédie Ici, la maison de nos rêves. Kev Adams, Chantal Latsou, bonjour.
2: Bonjour.
3: Bonjour.
0: Vous allez bien?
2: Très bien.
4: Très bien. Toujours un bonheur d'être ici.
0: D'être ici. Oh, c'est beau de dire ça.
2: C'est bien faire les trucs.
0: Et oui, c'est bien faire les trucs, Kev Adams. Je suis vraiment ravie de vous accueillir dans Ça tourne pour replonger dans les coulisses donc de ce tournage assez féerique, je crois. On va y revenir. Mais d'abord, deux mots de l'histoire. Chantal Latsou, vous interprétez donc Nicolette, une dame qui met sa maison de rêve en viager. Et bah tiens, vous nous racontez la suite à deux voix, une phrase chacun, et on lance la bande-annonce.
4: Bien sûr. Elle met effectivement sa maison en vente en viager, et puis c'est ce couple de trentenaires qui va acheter cette maison en pensant faire l'affaire du siècle.
2: Une très belle maison, mais ils n'ont pas lu le contrat jusqu'au bout, en fait. Et elle va se venger parce qu'ils sont un petit peu, comment dirais-je, aventuriers, mais...
4: Elle va se jouer d'eux, finalement.
2: Elle va se jouer d'eux. C'est un petit peu, comment dirais-je, ils veulent un petit peu en profiter.
0: Eh ben oui.
2: Profiter d'elle. Et elle le sent. Elle va leur donner une belle leçon, moi je vous le dis.
0: Allez, bande annonce.
5: Vous savez ce que c'est un viager ? Vous achetez une maison, mais vous ne pouvez l'habiter que lorsque la personne qui vend la maison en viager meurt.
6: C'est trop beau.
7: C'est trop beau.
5: Normalement, ça n'est pas l'usage, mais elle est d'accord pour vous rencontrer.
6: C'est bien.
7: C'est terrible.
6: C'est terrible, bien sûr. C'est terrible.
7: C'est bien. C'est terrible.
6: Vous pouvez espérer mieux.
5: Elle vous dit bonjour.
8: On l'achète. C'est la maison de nos rêves. Vous savez pas depuis combien de temps on attend cette maison.
5: Et on signe.
8: Félicitations.
2: Toutes mes félicitations.
9: Oh, j'ai besoin de m'étirer un peu. Après mon jogging.
0: Extrait du film Ici, la maison de nos rêves de Claude Zidi Junior au cinéma mercredi prochain. C'est donc avec Kev Adams et Chantal Latsou qui sont nos invités ce week-end. Et ici, on replonge dans les souvenirs et les coulisses de ce tournage qui a eu lieu il y a tout pile un an, début octobre 2025. Vous étiez en plein dedans. Donc vos souvenirs sont encore frais ?
4: Ah bah ouais, quand même.
0: Kev Adams, en repensant au décor de tournage dans le sud de la France, décrivez-nous quel paysage vous revient en tête là sans réfléchir.
4: Alors, c'est pas vraiment le sud de la France, si je peux me permettre. Hein. C'est évidemment dans la partie sud, mais on a tourné en Savoie.
0: Tout ce qui est au sud de Paris, pour moi, c'est le sud.
4: Ok.
2: c'est plutôt l'ouest, l'est.
4: Ça s'entend, ouais. En tout cas, on est vraiment à l'est, à l'est, Chantal. C'est vraiment à la frontière avec la Suisse. Et c'est un endroit qui est absolument merveilleux. Le premier truc qui me vient comme ça sans réfléchir, c'est le lac
0: qui est, Bourget, ouais.
4: qui est complètement fou. Franchement, faut le voir pour le croire. Et puis ça, je sais pas comment expliquer ça. Ça rythme un peu toute la région. Ouais. C'est-à-dire que tous les villages et les villes autour sont rythmés au rythme de ces vagues, de ces vagues. Je sais pas si on appelle ça des vagues dans un lac, mais de ces clapotis comme ça.
0: C'est clapotis, oui. C'est clapotis
2: ces bateaux, ces petits bateaux.
4: Et puis la faune et la flore qui l'entoure, les arbres, les oiseaux. Enfin, nous, on a vécu pendant deux mois autour de ce lac. Et comme le dit très justement Chantal, tous les jours, ça change de couleur. Quand il fait beau, c'est magnifique. Quand il fait moche, c'est magnifique. Non, mais c'est vrai, c'est dingue. Même quand il pleut, il y a une espèce de poésie. C'est assez dingue en fait, et c'est pas du tout comme vivre au bord de la mer par exemple. Moi j'ai passé beaucoup de temps près de la Méditerranée où évidemment j'ai grandi à Paris, donc vivre près de la Seine, ça a rien à voir.
0: Ah oui, c'est pas la même.
4: Non mais c'est vrai, c'est pas la même. Pourtant c'est une étendue d'eau avec des gens qui vivent autour, mais il y a une espèce de magie, ce lac, il a un truc magique, je trouve.
0: Alors Chantal Latsou, en repensant donc à ce même lieu de tournage, petit effort de mémoire, quelle odeur vous revient en tête?
2: Une odeur fraîche, une odeur saine, une odeur qu'on a envie de respirer à plein poumon en fait. C'est la verdure,
4: c'est l'odeur des montagnes,
2: on se sent très pur. Vraiment, c'est très très pur.
0: C'est un tournage qui vous a purifié donc.
2: Complètement.
0: La maison
2: de rêve. Dimanche matin, j'étais seule là-bas, je n'étais pas rentrée chez moi. J'ai voulu faire le tour du lac et je me suis perdue en fait. J'avais pas pris de papier, j'avais pas pris de carte bleue, j'avais rien sur moi.
0: Mais sur la période du tournage?
2: Sur la période du tournage, j'ai voulu faire le tour, mais j'ai fait 10 kilomètres, quoi.
0: Ah, d'accord.
2: Je suis rentrée épuisée dans un hôtel, un petit hôtel, et j'ai dit, je suis épuisée, la dame a dit, mais madame, c'est pas, okay, vous voulez qu'on appelle les pompiers? J'ai dit, exemple.
0: Et ils ont dû halluciner.
2: Ils m'ont pas reconnue, en plus, parce que j'étais défigurée.
4: Ralénage.
2: des figurines. Écoutez, j'ai pas ma carte bleue sur moi, mais...
4: Ils t'ont pas reconnu, les nazes.
2: Ils m'ont dit, on peut vous donner un verre d'eau, si vous voulez. J'ai dit, oui, j'avais encore 5 bornes à faire à pied, quoi.
0: Oh, mais c'est incroyable. Et après, vous avez fait le chemin retour,
2: je suis perdue, je suis encore perdue dans cette semaine.
0: Mais l'équipe, vous en êtes rendu compte, Kev?
4: Absolument pas, j'apprends cette histoire voilà, ce matin.
2: Je ne raconte pas toute ma vie, si vous voulez. J'ai des souffrances comme ça. J'ai dû faire, j'ai beaucoup marché, j'ai été très, très, très fatiguée.
0: On compatit. En tout cas, la bonne nouvelle, c'est que vous avez retrouvé le chemin, puisque vous avez terminé le tournage.
2: Exactement.
0: Kev Adams, quel son, quel bruit lié au lieu de tournage vous a marqué? Vous revient en tête?
4: Je dirais toujours pareil, le bruit de ce lac avec tout ce qui va avec. C'est-à-dire que il y a un monsieur qui nageait par exemple tous les jours à la même heure, je me rappelle très bien. Pendant le premier mois, on a tourné dans la maison, en fait, dans cette fameuse maison de nos rêves. Il y avait un monsieur qui nageait comme ça et
0: il était dans le champ.
4: Et il était dans le champ. C'était bien
0: allez
4: le problème.
0: Allez-vous-en, monsieur.
4: Et à chaque fois, on lui faisait des signes et tout ça, mais il avait rien à foutre. Lui, il voulait faire sa nage du jour, quoi. Et je dirais peut-être le son de ce mec qui nage, peut-être les oiseaux qui sont assez dingues en fait là-bas. Les sons se mélangent un peu dans ma tête, mais tout est un rapport avec ce lac.
2: Mmh. Oui.
0: Et alors, quels sont liés à Chantal là-dessous, retenez-vous de ce tournage?
4: Ça va, mon chéri? Je pense que je pourrais
2: ça,
4: pas
2: c'est
4: mieux
2: un son
4: vous
2: qui
4: faire.
2: Compte quand même. Ouais.
0: Ça, c'est vrai. C'est...
4: Ça, c'est en général, le matin, elle me voit sur le tournage, c'est ça qu'elle me dit.
0: Vous l'imitez bien?
4: Ouais. J'adore.
2: Très bien.
4: Ouais. J'adore parce que c'est, vous imaginez bien que ça vous met dans un bon mood. Vous
2: avez le matin. J'ai rentré en moi, en fait.
0: Pardon. Qu'est-ce que
4: c'est pas très
0: qu'est-ce
4: bien
0: qu'on vient
4: dit, Chantal.
0: Oui, non, on n'a pas compris.
2: Il est rentré en moi parce qu'il m'imite très bien. C'est quand les gens vous imitent bien.
0: Ah, pour l'imitation.
4: Ouais, c'est pas.
2: Vous le ressentez ici quand les gens vous imitent bien. Il y a un truc très profond. Les gens vous imitent quelquefois comme ça, mais là, lui, c'est là.
4: Ça me fait plaisir, Chantal. Je précise quand même pour les auditeurs d'ici, je ne suis jamais rentré en Chantal.
2: Non,
4: quand même. C'est important de le préciser.
2: Bien sûr que non.
0: Cette précision, Kev Adams.
4: C'est important de le dire.
2: C'est des images. Par contre, les sons, moi, quelquefois, il y a une grande promenade très large, comme ça, où les gens se promènent à pied, etc., le long du lac. Et je me souviens des klaxons de vélo, parce que souvent, j'étais au milieu, tout ça. Donc, ça me reste. J'étais sur le lac, mais il n'y a pas de voiture, il n'y a que les klaxons de vélo.
0: Vous avez vraiment été perturbée par l'environnement de ce tournage, Chantal là-dessous.
2: J'ai adoré. Ouais. J'ai failli rester là-bas, d'ailleurs.
0: C'est pas vrai. Ouais.
4: Mais c'est vrai que c'était dur de quitter cet endroit, parce que.
0: Ah, mais j'imagine, nous, ça fait rêver,
4: vite,
0: en tout cas,
4: hein.
0: En regardant le film, on a envie d'y être.
4: Ah non, mais c'est sublime, et puis c'est tellement agréable à vivre. Moi, en plus, j'étais en promo d'un autre film à l'époque, donc je devais partir le week-end, c'était hyper frustrant, quoi. J'avais vraiment envie de rester là-bas.
0: Moi, il y a un bruit qui m'a marqué dans le film, en tant que spectatrice, c'est votre râle, Chantal là-dessous.
2: Je sais pas bien le faire.
0: Oui, voilà, c'était ça, j'allais vous demander de le refaire.
2: Il est en moi aussi, celui-là.
4: C'est ça, ouais.
0: C'était de l'impro. Alors, vous êtes très investi, Kev Adams, dans ce film, puisque vous l'avez scénarisé, coproduit.
4: Ouais.
0: Et ça, c'est. Vous avez trouvé ce râle avec Chantal
2: c'est
0: en improvisation.
2: C'est lui qui me l'a donné. J'avais pas en moi, enfin, c'est pas vrai, mais c'est lui qui me l'a donné. Et ben après, je me suis dit, est-ce que j'aurais pas pu le faire autrement? Mais non, il est bon, celui-là.
0: Mmh.
2: Ah, il est impressionnant.
0: Il est très impressionnant, oui. Je me suis demandé si c'était de la post-prod, et on a demandé au réalisateur qui nous a dit non, c'est Chantal Lacroix
4: qui l'a fait,
0: vraiment.
4: C'est vrai.
0: Ouais. Et vous venez de le refaire à l'instant.
2: Ouais.
0: C'est magnifique. Vous écoutez Ça tourne, l'émission de radio qui plonge dans les coulisses de cinéma. Aujourd'hui avec Chantal Latsou et Kev Adams pour le film La Maison de nos rêves qui sort au cinéma mercredi. Chantal Latsou, ce fut un tournage assez physique pour vous puisque vous avez assuré, entre autres choses, vous-même les scènes de wakeboard.
2: Et c'est moi qui les ai faites.
0: Oui, alors.
2: Vous savez, j'étais champion étant jeune. Je vous interdis de rire.
0: Non, pardon.
2: C'est méchant, vous me faites moquer un peu de moi.
0: Non, parce que je connais un peu les coulisses du truc. Donc, vous avez fait du wakeboard. Vraiment, il y a certains plans où c'est vous qui êtes sur le wakeboard.
2: Oui.
0: On est d'accord, vous avez tourné. Il y avait évidemment une doublure. Oui, est-ce que c'est. Parce que je me suis posé
2: qui
0: la question.
2: Qui vous permet de dire ça et qui vous a dit ça?
0: Ah, parce qu'on s'est renseigné.
2: Je voudrais bien savoir.
0: Le réalisateur a vendu la mèche.
4: Vous allez me la vexer. Hein.
0: Ah mince.
2: Je suis capable de sortir du studio.
0: Racontez-nous cette expérience de wakeboard.
2: Écoutez, c'était formidable. J'ai d'abord niqué un micro.
0: Alors, voilà, c'est joliment dit, mais.
2: Et cher, vous avez un micro de cinéma.
0: 4000 euros, oui.
2: Oui, oui, c'est lui qui m'a fait sauter. Mais saute
0: pas. C'est Kev Adams qui vous a dit saute.
2: J'ai sauté, oui. C'est lui qui a niqué le micro.
4: C'est moi.
0: Vous avez pris des risques.
2: Très froid, c'est l'eau qui vient de la montagne.
0: Ah oui, d'accord.
4: Pour vous répondre, évidemment.
0: Allez-y, Kev Adams, si vous pouvez nous raconter les coulisses de cette scène.
4: Pour vous répondre, écoutez, la scène était assez dingue à tourner. Là où Chantal a raison, c'est qu'on a pu se baigner dans le lac. Et c'est quand même pas anodin. C'est-à-dire que c'était l'été indien, septembre-octobre, lac du Bourget. On s'est baigné, Chantal et moi, au milieu du lac. Et c'est un truc qui ressemble à aucune autre expérience. C'est-à-dire que vous vous baignez dans des milliers et des milliers de litres d'évian. pur. Enfin, c'est ça, c'est vraiment.
0: Est-ce qu'on quand on boit la tasse, du coup, c'est agréable?
4: Ah, mais tu bois la tasse, tu dis, mais c'est le meilleur eau que j'ai bu de ma vie, c'est dingue.
2: Moi, je suis vraiment. J'avais mon âge en plongeant, je suis ressorti, j'avais 22 ans, quoi. Parce que ça vous, je sais pas,
4: ça vous vivifie.
2: Ça vous sentez bien pur, jeune. T'as compris?
0: J'ai compris.
4: C'est très agréable. Et pour cette scène de wakeboard, évidemment, Chantal n'avait pas de doublure, mais moi, oui, j'avais une doublure. Et c'est vrai que ça a été assez dingue, en fait, de tourner ça. En fait, la scène, pour la petite histoire, parce que je crois qu'on est un peu aussi ici pour vous raconter des petits secrets de tournage, n'était pas écrit au scénario quand on est parti tourner le film. Et en arrivant, au bout de 2 semaines de tournage, avec Claude Zidi Junior, on faisait régulièrement des réunions le soir pour faire le point sur les scènes qu'on avait déjà tournées ou pour celles qui arrivaient. Et on se dit, mais c'est quand même dommage. On a un lac qui est dingue et on n'a absolument aucune scène qui se passe sur le lac. Alors le lac est toujours là en toile de fond, mais en fait, il faudrait presque qu'on l'utilise pour une scène. Et donc on a commencé à réfléchir et à se dire qu'est-ce que cette Nicolette Lefort, cette femme qui en fait, c'est un personnage qu'on voulait depuis le début à l'opposé des clichés sur nos seniors. C'est-à-dire on s'est dit on veut qu'elle ait la pêche, la patate, qu'elle prenne soin d'elle, qu'elle soit glamour, qu'elle soit belle, qu'elle fasse 1200 trucs dans la journée. Et donc on s'est dit qu'est-ce qu'elle peut faire sur ce lac. Et ça nous est marré de se dire si elle fait du ski nautique ou du wakeboard, mais d'une manière assez exceptionnelle.
0: Avec des acrobaties assez incroyables qu'on voit dans la bande-annonce. D'ailleurs.
4: Voilà, exactement.
2: Moi, ce qui m'a fait rire, c'est quand il est tombé dans les... Quand il est tombé dans les herbes à côté du lac, mais qu'est-ce que j'ai ri. Parce qu'il est vraiment tombé. Ça m'a fait mourir.
0: Ah, c'est vrai. Ah oui, parce qu'à un moment donné, vous en faites du wakeboard aussi, Kev, et vous finissez dans le décor, on va dire.
4: Exactement.
0: Et ça, c'est réel.
4: Ah ouais. Oui, tout ce qui est déglingage de tronche, de toute façon, c'est toujours mieux quand c'est réel, évidemment. Il n'y a pas de problème là-dessus.
0: Est-ce que c'est vous qui tombez dans les escaliers aussi?
2: Bien sûr.
4: Alors, je l'ai fait, Je l'ai fait 2 fois et un cascadeur l'a fait 2 fois aussi. Et je crois que ce qui est gardé dans le film, pour le coup, c'est une prise où c'est le cascadeur.
0: D'accord, ok.
4: Parce que je tombe avec beaucoup moins de grâce, faut le dire.
0: Ah oui, parce que je me suis dit, waouh, c'est physique, hein, on peut vraiment se faire mal. Puis même, j'imagine que les assurances, votre agent, il doit avoir des surfrottes quand vous exécutez vous-même vos cascades.
4: Oui, moi j'avais très envie de le faire encore plus, mais c'est vrai que souvent on nous retient un peu sur ces trucs-là. Quoi.
2: Les sportifs, ils courent le matin.
0: Vous êtes sportif, Kev?
4: Un petit peu.
0: Ah ouais. Pendant que Chantal se perdait autour du lac, vous faisiez votre footing.
4: Je faisais mon petit footing, moi j'aime bien ça.
0: Est-ce que... Est-ce que c'est votre vraie bave dans la scène où vous avez un énorme...
4: C'est fou de poser cette question. Et alors, est-ce que c'est votre vraie bave?
0: Je me suis vraiment posé la question.
4: Eh bien oui, je vous confirme que c'est ma vraie bave.
0: Non, sérieusement.
4: Et ma vraie mort, pour de vrai.
0: Non.
4: Ouais, pour de vrai.
0: Parce que c'est vraiment ignoble.
4: Parfois,
0: il peut y avoir des accessoires de tournage, justement, pour...
4: Oui, mais ça ne fait jamais aussi vrai.
0: Et ouais. Non, ça marche très bien.
4: Là, pour le coup, c'est vraiment, avant chaque prise, c'était, allez, bave, morve, on y va à fond, quoi.
0: Ouais.
4: Mais c'est ce qui donne aussi le côté complètement fou de cette scène et le côté complètement surréaliste, quoi. C'est justement ça qu'on voulait. Et d'ailleurs, à plein d'endroits dans le film, on a traité les scènes et le film en lui-même comme une espèce de BD. C'est-à-dire qu'on voulait des scènes, on voulait des scènes un peu à la Tex Avery, plus vraies que nature, plus grosses que ce qui se passe dans la vraie vie. Évidemment que n'importe qui dans la vraie vie, si t'as un collaborateur qui vient et qui fait ça, tout le monde serait en mode, mais c'est dégueulasse, je vais pas à la salle de bain. Bah, la salle de bain, tu le dégoûtes.
0: Mais tu continues pas.
4: Évidemment,
0: faire,
4: là, tout le monde l'écoute. Tout le monde est là. Alors, qu'est-ce qu'il veut nous dire avec ça? Mais ça morfe, quoi. C'est vraiment, on voulait des scènes de BD, tout simplement.
0: Voilà. Et pour celles et ceux qui nous écoutent, je vous invite à découvrir cette scène en allant voir le film. Je n'en dis pas plus.
4: Allez voir ma bave et ma morve au cinéma, bien sûr.
0: Vous saurez que c'est de la vraie. La maison de nos rêves de Claude Zidi Junior, c'est mercredi au cinéma. Et aujourd'hui, dans sa tourne, avec Kev Adams et Chantal Latsou. À tout de suite.

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5: Et ça tourne ce week-end avec les acteurs d'une comédie à découvrir absolument mercredi prochain sur vos écrans, La Maison de nos rêves, qui réunit donc Kev Adams et Chantal Latsou, nos invités. Et c'est l'heure de l'instant promo. La Maison de nos rêves, c'était donc un tournage de rêve.
6: Ah oui, vraiment.
5: On dit oui. Kev Adams.
7: Il y a même un making-of qui s'appelle Le tournage de nos rêves.
5: Ah, oh, c'est pas vrai.
7: Oui, qui dure une demi-heure et que nous allons mettre en ligne sur YouTube quand le film sera disponible au cinéma. À partir de mercredi, le film est dispo et pendant les vacances là, de la Toussaint, on va mettre le making-of du film sur Internet. Moi, j'adorais les making-of quand j'étais petit, je trouve que c'est génial.
5: Ça manque, on est d'accord, maintenant qu'on n'a plus de DVD, on n'a plus la partie making-of.
7: Et c'était ce que je préférais dans les DVD, c'était les making-of. Et du coup, on a fait un super making-of. Il dure une demi-heure, il s'appelle Le tournage de nos rêves et il sera dispo sur YouTube là pendant les vacances de la Toussaint.
5: Super promo. Chantal Latsou, quelle est la première chose à laquelle vous avez pensé quand on...

0: Chose assez surprenante pour ce film, une fois qu'il a été tourné, et ça c'est intéressant, vous l'avez monté plusieurs fois, en faisant entre chaque montage des projections test.
1: Pas tout seul, hein, avec le réalisateur, avec Claude Zidi Junior.
0: Claude Zidi Junior, ouais,
1: on a
0: effectivement.
1: Fait ce travail vraiment en binôme, c'est important de le préciser, parce que j'aurais pas pu le faire sans Claude. Il m'a soutenu, accompagné, et j'ai fait aussi un travail de producteur, c'est-à-dire de lui donner les moyens aussi de faire ça. Mmh. On s'est tous les deux donné les moyens de faire ça. Il se trouve qu'effectivement, j'avais eu des frustrations sur des films précédents où je trouvais que le rire n'allait pas assez loin, ou alors on n'assumait pas pleinement la scène de comédie, donc j'ai voulu tenter une autre méthode, et c'est une méthode dont j'avais entendu parler, qui nous avait été conseillée par Philippe Lachaud. On s'était longuement parlé au début de l'année, et il m'avait dit voilà un peu comment moi je travaille mes comédies. En général, j'aime bien faire des tests, des screen tests.
0: Mais qui
1: des
0: sont
1: gens.
0: Les spectateurs, du coup, vous les recrutez?
2: Les vrais spectateurs.
1: Ce sont des
2: vrais
1: gens qui ne savent pas ce qu'ils viennent voir.
0: Ah,
1: et donc,
0: ouais.
1: C'est hyper intéressant, parce que il y a évidemment des gens qui sont plutôt, plutôt fans de comédie, d'autres moins. Et donc, c'est des gens qui s'assoient, ils sont 200-300 dans une salle de cinéma, ils viennent gratuitement. Et ils voient un film.
0: C'est génial.
1: Ouais, c'est génial.
2: Ça devrait être évident, parce que regarde, quand on fait du one-man show, on teste sans arrêt, on remet, on recule.
1: C'est vrai que c'est assez hallucinant pour les comédies de ne pas tester en réalité. D'ailleurs, si on regarde bien dans l'histoire de France, les comédies qui restent les plus mythiques sont souvent adaptées de pièces de théâtre. Je pense notamment évidemment au film du Splendide, mais je pense aussi au Dîner de Comte, Francis Weber. Souvent, ce sont des très très bonnes pièces de théâtre, donc qui ont eu le temps d'être testées, rodées. On enlève les blagues qui fonctionnent pas, on rajoute celles qui fonctionnent, forcément, quand ça arrive au cinéma, il y a un côté presque prêt.
2: Exactement.
1: Nous, au cinéma, on n'a pas ce test-là, donc c'était hyper intéressant de se dire ok, on y va, on fait une version du film qui est trop long. On était conscient qu'elle était trop longue, et on a été tester ça à 3 reprises. Pour le coup, on a fait une fois à Paris, une fois au Sable d'Olonne et une fois à Rouen, dans la banlieue de Rouen. Et ça nous a permis vraiment à chaque fois de faire évoluer le film. On enregistrait, et Claude et moi, donc on avait nos enregistreurs comme ça pour entendre les rires et les pas rires. Derrière, on rentrait, et puis le lendemain au montage, on se retrouvait, on comparait. Alors moi, ça, j'estime que ça marche pas. Et lui disait, si, quand même. La dame à côté de moi, elle a ri, j'ai l'impression que... Et ça a été des discussions vraiment passionnantes. Et je pense que ça a vraiment, vraiment donné le coup de boost qui manquait au film, vraiment.
0: Chantal Latsou, est-ce que vous aimeriez vivre dans ce film?
2: Vivre dans ce film?
0: Oui.
2: Dans la maison, certainement.
0: Mm-hmm.
2: Dans la maison, mais c'est vrai que j'ai un côté comme ça. Je suis très soupolé. Je peux très bien être très désagréable d'un seul coup et la minute d'après, très, très gentille.
0: D'accord.
2: Donc, ça reste pas.
0: Kate Adams, avec quoi avez-vous envie que les spectateurs repartent après avoir vu La Maison de nos rêves?
1: Avec le sourire, tout simplement. On n'a pas plus de prétention que ça. On est dans un moment tellement anxiogène, tellement dur. On allume les actualités, on a l'impression que c'est la fin du monde après-demain tous les jours. C'est assez dingue ce qui se passe, et on n'a pas plus de prétention que de dire on a fait une comédie qui est vraiment drôle et qui permet pendant 1h30 de mettre un peu les soucis du quotidien de côté. Donc si les gens repartent de la salle avec le sourire, nous on a gagné notre pari, n'est-ce pas, Jean-Jean?
0: Avec la fraîcheur du Bourget et de Chantal Latsou.
1: Évidemment.
0: Rendez-vous mercredi prochain, ce film qui a été tourné au Lac du Bourget et non pas au Bourget comme je viens de le dire. La suite de sa tourne, c'est demain, même heure, même fréquence. À 13h30, nous recevrons l'un des maquilleurs et créateurs d'effets spéciaux les plus connus en France, Olivier Afonso de l'Atelier 69, toujours en compagnie de Kev Adams et Chantal Latsou. Bel après-midi à tous sur ICI.
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0: Merci d'avoir choisi votre radio ICI. Il est tout pile 14h. Bon week-end à tous. Les infos avec Benjamin Mathieu.
5: Des milliers de manifestants attendus près de l'usine de pesticides du groupe Saint-Gétin à Saint-Pierre-la-Garenne. C'est dans l'heure. Parmi eux, des personnes malades. Les participants souhaitent dénoncer les effets des produits phytosanitaires sur l'environnement et sur la santé. Un mineur de 15 ans interpellé à Marseille. Il est soupçonné d'avoir dirigé un spray enflammé en direction du visage d'une passante. C'est en marge des manifestations lycéennes ce jeudi. La femme tentait de s'interposer pour éviter la destruction d'un abribus. Hier soir à Metz, en Moselle, un incendie s'est déclaré dans un collège. Les dégâts sont d'ordre matériel. L'enquête devra dire si ce sinistre est justement en lien avec les violences en marge du mouvement lycéen. La préfecture de police de Paris qui communique, elle, ce chiffre, 824 personnes interpellées en Ile-de-France, dont 85% de mineurs depuis le début du mouvement. Le ministère de l'Intérieur fait état, lui, de violences urbaines à proximité de près de 160 établissements et annonce 1747 interpellations en France pour la seule journée d'hier. Le gouvernement qui durcit le ton et généralise la suspension du permis de conduire pour usage du téléphone au volant. La mesure était en test dans certains départements. Une suspension pouvant aller de 12 jours à 6 mois. Soyez prudents dans l'Hérault. Aujourd'hui, le département est placé en vigilance orange pour pluie et inondation jusqu'à 16h. Un nouvel épisode

0: assez intense est annoncé avec des cumuls de précipitations importantes. Et puis cette opération Grand Stade aujourd'hui pour promouvoir les équipes de foot féminines. Plusieurs matchs se déroulent dans les stades des professionnels masculins comme à la Méno à Strasbourg ou la Beaujoire à Nantes.
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2: Vos chansons préférées, de retour avec Mike and the Mechanics, Zazie et Dixie's Midnight Runners, Common Eileen, c'est dans pas longtemps. Mais tout de suite, la météo avec vous, Virginie Sinclair.
3: Cet après-midi sur les Pyrénées-Orientales, un ciel nuageux avec des averses possibles, nous dit Météo France. Un vent qui va rester généralement faible. Et pour les températures maximales, prévoyez 25 degrés à la plage à Cerbère, 26 degrés à Perpignan et Prades, 23 degrés à Sayagouze. Une météo orageuse chez nos voisins de Figueres avec 24 degrés, 23 degrés à Narbonne.
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0: Cool Summer avec un succès de Bananarama pour fredonner en ce début d'après-midi sur votre radio locale ici au Roussillon. Bonjour, bon après-midi, Sébastien Giraud. Je vous accompagne cet après-midi jusqu'à 16h. Ensuite, il y a l'avant-match Racing 92 USAP, c'est la rencontre de rugby à 15 que nous suivons cet après-midi. Avant-match avec Julien Dejean et les consultants et puis bien sûr les commentaires de Cyril Manière. Je pense déjà à lundi puisque lundi on vous donne la parole à partir de 9h sur la mobilisation des lycéens. C'est à partir de 9h que vous prenez la parole sur ce thème lundi au 04 68 35 5000. Trois chansons françaises à la suite avant 14h30 sur Ici Roussillon avec Laurent Voulzy, le duo Marc Lavoine, Patrick Fury et puis La Rousseau. Tu m'oublieras, La Rousseau qui est venue chanter au festival Pellicule Live, un festival avec Ici Roussillon au début du mois de septembre à Thuir. Et puis à 14h30, vos infos de proximité avec Julien Dejean, Ici Express.
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0: La Rousseau, bien sûr, avec Tu m'oublieras, vos chansons préférées sur Ici Roussi. En continuons avec, dans les prochaines minutes, Eddie Mitchell, la dernière séance. Taylor Swift, Opelite et puis Foreigner avec Urgent. 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De Boulternaire à Tourigna. Ici Roussillon, votre radio locale. Avec vos chansons préférées. Avec également des événements à ne pas manquer que nous vous conseillons. Alors, je pense à la collecte des Restos du Cœur cet après-midi dans les magasins des Pyrénées Orientales. C'est important. Ça peut vraiment aider concrètement des gens chez nous. Donc, collecte des Restos du Cœur cet après-midi dans pas mal de magasins des Pyrénées Orientales. Continuons avec vos infos de proximité. Tout de suite, c'est Ici Express, Julien Dejon.
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2: Vos activités, loisirs et culture sur votre radio Ici Roussillon avec la 12e édition de la Rose Canétoise qui continue demain à Canon-Roussillon. Comme souvent, plus de 7000 personnes sur deux jours attendues pour marcher, courir ou randonner au profit de la lutte contre le cancer du sein. Et cette année, un nouveau village d'ailleurs et un nouveau départ depuis l'aquarium Oniria. Et puis on a une rifle, tiens aussi ce week-end.
3: Bon dia à toutes et à tous. Rendez-vous le dimanche 4 octobre à 16h à Amélie-les-Bains à l'espace Méditerranée pour une grande rifle, un loto placé sous le signe des danses et musiques du monde. De nombreux lots sont à gagner, 25 parties, une tombola et une super tombola avec notamment un spa thermal, du jambon, des filets garnis et bien d'autres surprises. Côté tarif, 2 cartons pour 8 euros, 4 cartons pour 12 euros et 6 cartons pour 16 euros.
2: Et les vocaux, vos vocaux WhatsApp, c'est au 04 68 35 5000.
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0: On est quelque part avec de l'émotion cet après-midi sur Ici Roussillon, Maxime Le Forestier et puis vos chansons préférées qui continuent avant 15h avec Frédéric's Goldman Jones. J'adore cette chanson, c'est pas de l'amour, on l'écoute ensemble. Il y a aussi la toute nouvelle chanson de Vanessa Paradis, Rendez-vous, et puis un classique de la musique mondiale, Stevie Wonder avec Pastime Paradise. Vous êtes à la maison à Perpignan, vous êtes en voiture entre Prades et Mont-Louis, vous êtes au travail cet après-midi dans votre boutique avec Ici Roussillon, dans le système de sonorisation, ben c'est cool, on reste ensemble. Et puis à partir de 16h, il y a l'avant-match, hein, puisqu'il y a match ce samedi, Racing 92 USAP à partir de 16h30 à peu près, pour le coup d'envoi. Et l'avant-match, c'est donc à partir de 16h avec Julien Dejon et Cyril Manière sur Ici Roussillon.
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1: Vous écoutez votre radio locale ici Roussillon, il est 15h, l'actualité en 90 secondes.
2: Manifeste contre les risques de cancer liés aux pesticides. 3 à 4 000 personnes en ce moment près de l'usine du groupe Syngenta à Saint-Pierre-la-Garenne. C'est dans l'heure. Les participants dénoncent les effets des produits phytosanitaires sur l'environnement et sur la santé. Une légère baisse du prix du diesel en France d'environ 2 centimes. Aujourd'hui, il s'est appelé à 2,37 euros en moyenne selon Roule Média. Conséquence des annonces hier des pays du G7 dont la France, affirmant avoir libéré 100 millions de barils de leur stock stratégique. Un homme retrouvé tué par balle hier matin dans un véhicule utilitaire britannique sur une aire d'autoroute. C'était entre Troyes et Reims. À l'arrière se trouvaient une dizaine de personnes étrangères en situation irrégulière. Une personne susceptible d'avoir été présente sur les lieux des faits a été interpellée et mise en garde à vue. Plusieurs autres ont pris la fuite. Une enquête ouverte à la suite de l'incendie hier soir du préau d'un collège à Metz. Le procureur de cette commune mosellane privilégie un acte intentionnel sans que le lien avec les manifestations lycéennes ne soit pour l'heure établi. Un autre incendie hier soir également, cette fois dans la cour du lycée du Dolmen à Poitiers dans la Vienne. Le recteur de l'académie de Poitiers dénonce des violences en marge des mobilisations lycéennes et renouvelle son appel au calme. Et puis la marche des fiertés à Paris a une date originale. Elle a lieu d'habitude fin juin, mais elle avait été annulée en raison de la canicule. Des milliers de personnes qui défilent en ce moment dans la capitale pour défendre les droits des personnes LGBTQIA+.
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1: Vos chansons préférées sur Ici Roussillon avec Stéphane Escher, Adèle Castillon et Eros Ramazzotti. Mais tout de suite, on parle météo avec vous, Virginie Sinclair.
4: Cet après-midi, sur les Pyrénées-Orientales, un ciel nuageux avec des averses possibles.

0: Cible, nous dit Météo France, un vent qui va rester généralement faible. Et pour les températures maximales, prévoyez 25 degrés à la plage à Cerbère, 26 degrés à Perpignan et Prades, 23 degrés à Sayagouze. Une météo orageuse chez nos voisins de Figueres avec 24 degrés, 23 degrés à Narbonne.
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0: Alors vous avez reconnu les Stranglers avec Golden Brown. C'est ici Roussillon, votre radio locale. Sébastien Giroux, je vous accompagne jusqu'à 16h. Ensuite, il y a match hein, du rugby, du 15. Le Racing 92 contre l'USAP avant match dès 16h avec Julien Dejean et Cyril Manière. Et puis le match en intégralité avec les commentaires excellentissimes de Cyril Manière. Aux alentours de 16h30 pour donc le début de ce match. Trois chansons françaises à la suite avant 15h30 avec Vivien Savage, Zao de Sagazan et Michel Le Fugain. On va fredonner hein, en voiture ou à la maison cet après-midi, c'est fait pour, c'est ici Roussillon, votre radio locale avec la formule Actu Locale, musique et bonne humeur. Et puis à 15h30, il y a ce rendez-vous qui est important, qui s'appelle Ici Express, rendez-vous avec vos infos de proximité et la collecte des Restos du Cœur. On écoute un vocal arrivé par WhatsApp au 04 68 35 5000 à ce propos, Ici Express par Julien Dejean.
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0: Et je sais que vous l'adorez cette chanson. Une belle histoire par Michel Fugain. On en a d'autres pour fredonner cet après-midi avec Ici Roussillon, parce que toutes les chansons que nous diffusons font fredonner. Signature maison. Madonna, l'Est, La Bonita, Boulevard des Airs Carbone, C'est pas si facile. Et puis Seal et Crazy pour le début des années 90. C'est la musique avec Ici Roussillon. À partir de 16h, le rugby. Hein. Oui, n'oubliez pas, il y a l'avant-match Racing 92 du SAP dès 16h sur Ici Roussillon. En attendant, je vous propose de parler des Restos du Cœur, puisqu'il y a une collecte importante. Aujourd'hui, les Restos du Cœur qui nous ont envoyé un vocal. Et on voit ça tout de suite avec vous, Julien Dejon, c'est Ici Express, vos infos de proximité.
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2: Une minute de bon plan, Ici Roussillon, les infos pratiques et loisirs avec vos messages vocaux. Et les Restos du Cœur comptent sur vous aujourd'hui.
3: Bonjour à tous, ici les Restos du Cœur. Ce week-end, vendredi 2 et samedi 3 octobre, il y a la collecte départementale, donc nous comptons sur vous pour vous retrouver dans 70 magasins du département et surtout sur votre générosité. Merci, on compte sur vous.
2: On compte sur vous et puis une rifle au programme également.
4: Bonjour à tous, venez passer un super moment à Sainte-Marie-la-Mer, dimanche 4 octobre, 14h, salle Saint-Exupéry. Rif au profit de l'association Aziza pour les enfants malades du cancer. Venez passer un super moment avec nous.
2: Et si vous, tiens, vous organisez un événement dans les PO, vous pouvez l'annoncer sur la première radio locale du pays catalan, sur l'application WhatsApp au 04 68 35 5000.
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0: Et quelle chanson extraordinaire, vraiment, hein. Libertango avec Grace Jones, I've seen that face before. Pour rejoindre 16h et rugby, parce que on en reparle dans un tout petit instant, mais il y a match, hein, cet après-midi, Racing 92, USAP. Donc avant 16h, France Gall, Cézanne Pinte, Eddie Swims avec Mr. Know It All et Jean-Louis Aubert, juste une illusion. Sébastien, j'ai été ravi de vous accompagner cet après-midi et je vous donne rendez-vous demain à partir de 14h sur ICI Roussillon. 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C'est avec Nora Hamzaoui sur scène. Ouais, Nora Hamzaoui, ce soir au Palais des Congrès à Perpignan, à partir de 20h, vous avez un article sur votre site ici.fr et votre application ici.
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1: Merci d'écouter votre radio locale, ici Roussillon. Il est 16h, tout de suite, le rugby l'USAP.
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3: Allez, bonjour, bienvenue sur votre radio, ici Roussillon, la radio des supporters sans cœur. Et l'USAP en mission, hein, quelque part en déplacement en région parisienne pour affronter le Racing 92. Des franciliens pas franchement en forme, hein, c'est vrai, sur ce début de championnat, mais qui récupèrent quelques pièces maîtresses, hein, pour cette cinquième journée de top 14. Alors, est-ce que les Catalans vont réussir à ramener 4 points enfin de l'extérieur? Eh bien, la réponse à la fin de cette intégrale USAP qui démarre maintenant.
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3: Allez, puis la petite parenthèse, tiens, pour vous rappeler que nous avons une chaîne YouTube, hein, désormais, avec toutes nos émissions autour de l'USAP et des Dragons Catalans. Vous pouvez notamment, eh bien, revoir, hein, les 100% USAP du lundi et les 100% Peña du vendredi d'ici Roussillon sur la chaîne 100% Rugby Catalan. Ici Roussillon, et vous êtes de plus en plus nombreux à nous suivre, et ça, ça fait plaisir. En attendant donc le prochain clic, on salue Cyril Manière qui va nous faire vivre le match en direct en intégralité dans un peu plus d'une demi-heure. Salut Cyril.
4: Bonjour Julien, pardon. Bonjour Julien, bonjour à tous.
3: Eh ben alors Cyril, on est parti à la buvette?
4: Non, j'avais pas appuyé sur le bouton, tout simplement.
3: Ah, tout simplement.
4: J'ai dit bonjour dans le vide.
3: Allez, depuis le bar L'Arena à Perpignan, notre QG des matchs à l'extérieur, c'est Sam Chinaro qui nous fait le plaisir d'être avec nous. Salut Sam.
5: Salut à tous.
3: Et Charlotte Torres qui va nous rejoindre d'ici quelques petites minutes. Cyril, tiens, tu me dis si je me trompe, est-ce qu'aujourd'hui nous sommes plus nombreux à l'Arena qu'au stade du Vauchel à Créteil?
4: Quand même. Mais oui, c'est très confidentiel là pour l'instant au stade du Vauchel. Enfin, j'ai pris l'habitude parce que c'est la première fois, hein, comme beaucoup de gens, où je viens dans ce stade. Beaucoup de Catalans attendus. Il y a déjà pas mal de drapeaux, de supporters venus des PO, mais bien évidemment il y a les supporters de Paris qui sont en nombre. Et puis moi, c'est toujours ce que j'adore dans les matchs en région parisienne. En plus, on vient souvent nous dire bonjour ici Roussillon. C'est des gens, mais qu'on voit justement que dans ces stades parisiens, qui viennent des fois de 200, 300 kilomètres et qui viennent voir l'USAP, parce que le déplacement celui-là et celui du Stade Français, ces deux déplacements sont cochés pour ces gens-là, donc c'est toujours sympa. Et sinon, ben, ce stade, voilà, on redit le contexte, le Racing obligé de jouer ailleurs que dans sa U Défense Arena, parce qu'il y a Céline Dion en ce moment qui se produit, et donc ils ont joué leurs deux premiers matchs ici contre Lyon et contre Bayonne, le troisième ici contre l'USAP avant d'aller le jouer

0: Le prochain contre Montpellier au Mans, ils iront ensuite au Havre, ils retourneront à la Défense Arena, après ils espèrent aller à Colombes. Bref, c'est vraiment le club SDF du top 14, cette équipe du Racing. Mais en attendant, pour l'instant, c'est Créteil, ce stade d'ordinaire occupé par l'équipe de foot, avec une piste d'athlée autour, dans un vrai complexe moderne tout autour, lié au sport. Il y a la maison du handball juste à côté, un immense bâtiment consacré au hand, et là ce stade avec deux grandes tribunes sur les côtés, et puis derrière ça fait comme un cercle avec d'autres tribunes derrière les poteaux. Et donc on voit déjà pas mal de drapeaux sans cœur, mais je suis très objectif actuellement. Dans le stade installé, il doit y avoir un millier de personnes pour l'instant.
1: Parce qu'on a vu hier avec Jérôme Casabon, justement supporter de la génération Yves de Manoir chez les Ciel et Blancs, c'est vrai que ça joue un petit peu sur le nombre de supporters et sur le nombre d'abonnés cette année pour le Racing 92, puisque tu l'as dit Cyril, ils vont aller jouer un coup au Havre, un coup au Mans, je crois qu'il y a même Auxerre aussi qui est prévu à un moment donné. Donc forcément ça joue un petit peu par rapport au nombre de supporters qui sont présents. Parce que Jérôme nous l'a dit aussi, mine de rien, entre Colombes et Créteil, on est carrément à l'opposé, hein, Cyril, tu me confirmes,
0: hein. Ouais. Oui, on est à trois quarts d'heure de route, je ne sais pas pourquoi, on a regardé ça tout à l'heure avec mon collègue de l'Indépendant, Hugo Beauvais, qui cherche toujours plein de stats. Donc on est à une heure de route de Colombes.
1: C'est ça, donc tu as pris le métro, la ligne numéro 8, parce qu'on a regardé aussi, ouais. C'est aussi hier.
0: Voilà, c'est ça, oui, ouais, celle-là, c'est le terminus, oui.
1: Ouais, donc ça joue aussi un petit peu forcément sur les supporters, qui sont plus difficiles peut-être à déplacer qu'en région parisienne qu'ici chez nous, sur la plaine du Roussillon. Et puis ce stade du Vauchel qui ne réussit pas forcément très bien aussi au Racing 92. Je crois qu'ils ont joué 10 matchs hein, en tout à Créteil depuis 2024, pour 5 matchs seulement remportés dans l'Est parisien, Cyril.
0: Oui, bah c'est là, et on va en parler notamment avec Sam, mais c'est aussi pour ça que je pense que les équipes cochent encore plus ce déplacement, parce que il a un petit côté dépassionné au niveau de l'ambiance. C'est pas l'antre du Racing, sa salle où t'as toujours tes repères quand tu joues à domicile, quand t'es dans ton stade. Là t'es vraiment dans une atmosphère à la fois dépassionnée avec moins de public, dans ce stade qui est quand même relativement grand, il fait 12 000 places, donc ça fait pas toujours une ambiance bouillante. Là bien sûr qu'on va entendre les Catalans, mais ça va pas non plus être on va être objectif, ils vont pas non plus nous retourner le stade, les supporters Lusa, parce que t'en mettais 10 000 par contre, non, ça, là il y aurait la place, mais c'est, oui, il y a cet environnement dépassionné qui fait que t'as presque l'impression, voilà, que c'est un match sur terrain neutre, mais qu'on aurait décidé de jouer loin du domicile des deux équipes.
1: Ouais, Sam, c'est ça, on va dépassionner un petit peu les débats quelque part. Alors pas pour Lusa, parce que Lusa a un coup à jouer peut-être, mais ça va dépassionner un peu le débat peut-être, ce match délocalisé.
2: Complètement, on a un coup à jouer, mais comment on va réagir au fait qu'on passe d'un stade en fusion de 15 000 spectateurs avec une ambiance de folie, un stade où ça va être le calme pas plat, mais bon, où il va y avoir complètement une ambiance complètement différente. Comment on réagit à ça? Parce que c'est vrai que nous, sur le dernier match, on a été quand même portés par le public.
1: Bien sûr, ouais.
2: Donc voilà, donc là on délocalise, on va dans une équipe, on va chez une équipe bon, qui est en difficulté, où on a un petit peu l'envie, hein, vu la composition d'équipe, de faire un résultat. Maintenant, comment on va réagir psychologiquement à ça? C'est ça, quoi.
1: Parce qu'ils sont habitués à jouer dans le calme, on va dire, entre guillemets.
2: Voilà, et au pire des cas, de temps en temps, eux, quand ils sont un peu excités, etc., ils arrivent à s'adapter. Mais nous, qui misons vraiment sur cette ambiance, etc., qui jouent vraiment ce rôle de 16e homme, etc., voilà, donc ça peut être bon comme pas bon. Je suis quand même optimiste, hein, mais on va voir comment on va réagir à ça.
1: Ouais, optimiste. Alors, l'USAP a-t-elle un coup, justement, à aller jouer au Racing 92? On va écouter la réponse de Podguitter, puisque Cyril, tu l'as rencontré cette semaine en conférence de presse.
3: On a gagné un peu de confiance. Maintenant, c'est de mettre la confiance à l'extérieur. Et on va monter à Paris pour essayer de déclencher un truc là-bas. Je pense qu'on peut. On a beaucoup de confiance dans l'équipe. Ça, c'est grâce aux victoires et la performance qu'on a eue contre Bordeaux, qui est une des meilleures équipes dans les championnats. Donc, on a eu un défi et on a réussi avec les challenges.
1: Bon, faut déclencher un truc là-bas. Ça fait un petit peu 2 ans qu'on attend de déclencher un truc là-bas, loin de nos terres, hein, loin du stade Émile Géral, Cyril. Mais est-ce que l'USAP, cette fois, on le sent un petit peu tous, c'est vrai, en discutant avec les supporters, en discutant entre nous, s'il y a un coup à jouer, oui. C'est peut-être maintenant.
0: Il va falloir le jouer à un moment ou à un autre, ce coup. Donc pour les raisons déjà qu'on a dit juste avant, on se dit que bon, c'est peut-être plus facile à dire de venir gagner dans une ambiance un peu plus intimiste, que ça nivelle quelque part au niveau de ça, par rapport à ça. Mais oui, le coup, c'est surtout par rapport à la grosse performance de l'USAP à Bordeaux, mais on restera toujours sur nos gardes, parce que depuis 2 ans et demi, c'est souvent arrivé, ça a dit ouais, ça y est, super match à Aimé Giral, la semaine prochaine on gagne. Pas plus tard qu'il y a 3 semaines, je fais un gros match contre Castres, ouais, c'est bon, on va aller tordre Montpellier chez eux, bon t'en prends 50. Là, faut se méfier. Ça reste le Racing. Sam va le dire encore mieux que moi, mais ils sont pas. Voilà, ils se ratent en ce début de saison, mais. C'est l'équipe qui va se réveiller à un moment ou à un autre. J'espère pas aujourd'hui, même s'il y a pas mal de retours. Avoir la prétention de dire on vient aujourd'hui pour gagner, si tu veux, bien sûr, encore heureux. Mais de dire on va gagner, non, c'est pas favori aujourd'hui non plus. Et il va falloir faire le gros match, encore meilleur que la semaine dernière, dans le réalisme, dans la conquête, dans plein de choses qu'il faudra faire encore mieux aujourd'hui face à cette équipe de Racing. Pour ça, on a l'habitude, on l'a connu aussi avec l'USAP, la faire douter, parce que oui, ça par contre, c'est une équipe qui forcément doute, et donc bah, faut pas la mettre en confiance.
1: Ouais, éviter de faire le yo-yo aussi, hein, quelque part, peut-être, Sam, comme tu l'as dit, Cyril. On a vu des gros matchs face à Castres, s'écrouler à Montpellier, repartir contre Bordeaux, faudrait pas se redémobiliser quelque part encore aujourd'hui.
2: Après, si ça arrive, bon, ça arrive même aux grosses équipes, hein,
1: bien sûr.
2: On l'a vu sur les résultats du week-end dernier.
1: Là, on voit Lyon d'ailleurs, hein, aussi.
2: Voilà, Bordeaux, on voit Lyon, on a vu pour la semaine dernière, etc. Bon, voilà, ça arrive au gros. Donc, alors, c'est vrai que. Je pense que pour s'imposer aujourd'hui, il va falloir faire un match du même acabit que le week-end dernier. Et je le répète encore une fois, sans l'appui du 16e homme. Alors comment faire parce que nous, je suis persuadé que face aux gros, à domicile, quand on a peur de ramasser, etc., on est capable de faire des gros matchs. Maintenant, ce qui me dérange un peu, c'est que le Racing, il ne faudrait pas qu'on l'assimile à un pseudo-faible. Alors c'est pas un faible. Forcément, il n'a pas gagné. C'est le début du championnat. Ils ont une grosse équipe. Quand on voit ce qu'ils ont sur le papier, quand même, à tout moment, ils vont se réveiller. Il ne faudrait pas qu'ils se réveillent aujourd'hui. Mais à mon avis, ils vont avoir la pression. Connaissant Colazo, il va leur monter le bourrichon, etc., ce qui est normal. Hein. Et aujourd'hui, il ne faudrait pas que ce soit le match qui les remette dans le championnat. Donc il faut faire attention. Je pense qu'on peut faire quelque chose effectivement. Maintenant, je suis un peu entre deux, comme dit Cyril. Hein. C'est-à-dire qu'à tout moment, tu apprends 50.
0: Ouais.
2: Voilà.
0: Après, c'est le top 14, si on le voit. Après, comme tu dis, Sam Strick, là, elle est mystérieuse. Alors, chaque année, il y a une équipe comme ça dans les gros. Bon, l'année dernière, l'USAP avait fait pire avec 10 défaites d'entrée. Mais le Racing, c'est vrai que c'est mystérieux quand même cette année. Ouais. Il y a eu cette énorme défaite contre Lyon dans ce stade. Derrière, ils se sont réveillés. Ils gagnent à La Rochelle quand même. Et en fait, c'est cette défaite de la semaine dernière contre Bayonne qui est un peu surprenante au dernier moment.
2: Ouais,
0: donc voilà, c'est encore l'inconnu aujourd'hui, le Racing, avec ces joueurs qui reviennent. Mais est-ce qu'ils ont du rythme? Est-ce qu'il y a des automatismes dans cette équipe? Voilà, on le redit. Il va y avoir un réveil du Racing, faut juste pas que ce soit aujourd'hui, parce que ça peut être très dur.
2: Et puis ça se passe comme l'année dernière, où ils font 20 minutes d'exception, ils nous marquent 3 essais, on est complètement mené, bousculé, on se fait marcher dessus, etc. Et finalement, on meurt à 2 points, je crois, ou je sais plus. Donc voilà, donc c'est une équipe qui.
0: Ça a souvent été ça au Racing, ouais.
2: Ouais, voilà, donc comment. Voilà, donc c'est assez difficile de donner le scénario du match, quoi.
1: Ouais, puisqu'il fait peur parfois, c'est que l'USAP est la championne aussi pour mobiliser quelques équipes.
2: Ben écoute,
1: il va falloir changer ça peut-être aussi.
0: Bah là, pour le coup, t'as remobilisé une équipe, mais c'est pas toi qu'on est victime, quoi. C'est les Lyonnais qui prennent cher.
1: Oui, c'est clair.
0: Ils se relâchent un peu. Il y a plus que 51 à 21 pour Bordeaux, mais il y avait quoi, 36 à 7 à la mi-temps, un truc comme ça.
2: Ouais, c'était énorme.
0: Ça les a bien énervé.
1: Il reste
0: après les autres.
1: C'est ça. 6 buts à jouer, 8 essais marqués pour l'instant, effectivement, pour les Bordelais. Cyril Manière, Sam Chinaro, c'est l'intégrale USAP. Vous ne bougez pas, nous sommes en direct depuis l'Arena Bar, boulevard Clémenceau à Perpignan. C'est notre QG, vous le savez, des matchs à l'extérieur. C'est l'intégrale USAP et c'est votre radio ici Roussillon. À tout de suite.
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1: Bah c'est l'intégrale USAP. Allez, 25 minutes avant le coup d'envoi de ce match face au Racing 92 au stade du Vauchel de Créteil. Le Racing 92 qui délocalise donc cette rencontre dans le 94. Nous sommes avec Cyril Manière dans ce stade à moitié vide. C'est vrai pour l'instant. On a expliqué pourquoi en première partie. Nous sommes ici, nous, en tout cas, à l'Arena Bar, boulevard Clémenceau à Perpignan. Oui, plus qu'à moitié. Au trois quarts, oui, je voulais être gentil. Au trois quarts vide et je pense que ça va rester comme ça.
0: Même plus.
1: Bon, et bah, c'est ce que je dis. Alors, on aura plus de monde ici à l'Arena finalement qu'au stade du Vauchel à Créteil. Heureusement qu'il y a Cyril Manière.
0: Il ne rentre pas 12 000 personnes potentiellement.
1: Non, potentiellement non. Mais Cyril Manière, on va t'entendre à mon avis jusque dans tout le stade. Tu vas commenter le match pour tout le monde dans le stade.
0: Non, t'inquiète pas. Il y a cette révolution. Il y a toujours dans les stades de top 14 la sono. Donc,
1: ah oui, c'est vrai. Oui, quand il n'y a pas d'ambiance, il y a la sono.
0: Ça va.
1: Bon, on est avec Sam Chinaro et Charlotte Torres aussi qui nous a rejoint. Salut Charlotte.
12: Salut à tous.
1: Bonjour Charlotte. Je vais en profiter, tiens, du coup, ce que j'ai pas encore demandé, j'attendais Charlotte pour demander les pronostics aussi de ce match à tout le monde. Cyril, je commence par toi. Qu'est-ce que tu vois toi comme match?
0: Allez, pour espérer me tromper, on va mettre 30-25 pour le Racing.
1: 30-25 pour le Racing, coquin. Et toi, Sam?
2: Alors comment te dire, je vais t'en donner deux là.
1: On a discuté un petit peu avant le match.
0: C'est match nul aussi.
2: Alors c'est non. Je t'en donne deux parce que je pense que 19-22 on pourrait gagner, bien sûr.
1: Ouais.
2: Ou 45-20, c'est-à-dire qu'on en prend 45.
1: Ah ouais, soit c'est serré, soit on prend l'autre. Il n'y a pas de juste mesure avec ça.
0: Il dira, vous avez vu, j'avais raison, quoi. Il dira.
2: Ouais, je peux rajouter le match nul ou pas?
1: Oui, 22-22.
2: On va rester sur le premier, la victoire.
1: Allez, 22-19, la victoire. Charlotte, tu vois quoi, toi?
12: Eh bien, les statistiques du Racing dans leur faux domicile. Peut-être un 29-27 pour Perpignan, en étant optimiste.
1: 29-27 pour Charlotte. En tout cas, ça va être une partie, on l'espère, plutôt serrée jusqu'à la fin. Cyril, on va revenir, tiens, sur le retraité qui ne s'est pas arrêté. Le retour de Benjamine Urdabilleta. Première apparition, première titularisation d'ailleurs depuis son troisième rappel, pour rester dans le jargon de Céline Dion, puisque le Racing 92 est privé d'Arena à cause de Céline. Le troisième rappel est peut-être le bon pour un record, Cyril.
0: Oui, voilà, c'est vrai que Benjamine Urdabilleta, alors on a beaucoup parlé depuis un an et demi à l'USAP et sur notre antenne, en plus il me régale à chaque fois.
1: Ton lobbying a été bon,
0: Benjamine. Pardon?
1: Dis, ton lobbying a été bon, visiblement. À force de lui demander l'année dernière, tu restes, il a fini par rester.
0: Oui, mais maintenant, à chaque fois, il me dit, arrête de me poser cette question. Mais en fait, voilà, on le redit, c'est quand il avait joué avec Clermont, il avait pris sa retraite officielle lors d'un dernier match à Bayonne, clac. Il part en Argentine, Laurent Labie le rappelle l'année dernière pour venir aider au redressement de l'USAP. Donc, il sort de sa retraite une première fois et puis arrive cette histoire de record à battre et tout. C'est ça de motivation. Et là, c'est quand même le destin cruel. Il doit battre le record lors de l'Access Match contre Aix-en-Provence en juin dernier. Finalement, il se blesse la veille, il ne joue pas ce match et donc il est toujours à un point de ce record dont on va parler dans un instant. Et derrière, impossible d'arrêter là-dessus. Et franchement, on l'avait même dit à l'antenne, on n'imaginait pas que ça se passe autrement et que l'USAP ne propose pas un contrat à Benjamine Urdabilleta sa dernière année et donc sortir de sa retraite une troisième fois. Et donc ce record qui fait parler un petit peu en ce moment. Ça fait, alors, c'est selon de quel côté on se place. Benjamine Urdabilleta est pour l'instant à 2611 points inscrits en championnat professionnel français, top 14, top 16 depuis la création. Juste derrière Romain Tellet qui a 2612 points. Donc voilà, ça c'est le premier classement. Et il y a quelques mois, en effet, on avait dit, si tu prends l'histoire du championnat français, c'est Richard Dourte avec plus de 3000 points. Donc Canal Plus a ressorti cette stat-là. Mais ça, il n'y a pas de souci. Richard Dourte est et restera certainement pendant un très long moment. En plus, comme il le disait lui-même, Canal+, c'est compliqué d'aller rechercher dans les archives sur aussi loin, parce qu'on notait pas toutes les stats à l'époque. Mais Richard Dourte, voilà, c'est sur l'histoire du rugby français, mais on a une bonne partie aussi sur le côté amateur. Là, on parle du record en milieu et en championnat professionnel, où donc Romain Tellet a un point d'avance sur Urdabilleta, donc à la moindre transformation, le moindre drop, le moindre essai. Logiquement, à moins qu'il ait la guigne et qu'il se plante sur l'entrée du terrain, Benjamine, il va le battre aujourd'hui.
1: Il va le battre aujourd'hui. On va l'écouter, tiens, d'ailleurs. Benjamine Urdabilleta, il était au micro de Cyril Manière.
13: Eh oui, en fait, je suis là encore, oui. Bien sûr que c'est d'accord à la fin, au début de toute ma carrière, j'ai jamais pensé à ça. Mais là, quand tu as un point de ce record énorme, bien sûr que je pense à ça. Je pense que le destin, il a dit que je devais continuer. Je suis pour être le numéro 1. Après, c'est le terrain qui parle. Je suis compétiteur, donc j'ai été tout le temps été sur le terrain. Et si je suis numéro 2, numéro 3, numéro 4, 5, 6, 7, on verra bien. Et je vais donner mon expérience pour que les clubs accomplissent cet objectif.
1: Ouais, il est encore là. Alors certes, c'est vrai qu'il y a ce record en ligne de mire, Cyril, mais il n'est pas là non plus que pour enfiler des ballons entre les perches, entre guillemets.
0: Oui, mais comme il vient de le dire, oui, voilà, c'est. Il y a ce but, battre le record et après de jouer, parce qu'on n'imagine pas Ben Ramin dire bon allez, je repars en Argentine après ce record.
1: Bon, on imagine, Sam. C'est Tristan ou c'est Ben Ramin qui bute
2: Je viens de recevoir un texto de Xavier Sadourny à Castres, apparemment Romain Tellier reprend une licence.
0: T'imagines.
2: Voilà. Bon, bah, écoute, moi je par rapport à la carrière qu'il a eue, il mérite quand même d'être, d'être devant. Quoi, voilà. Et puis par rapport au service qu'il a rendu au club, c'est bien que le club lui rende ce service.
1: Ouais, par rapport, il y a encore aussi dans le vestiaire, hein, mine de rien.
2: Ouais,
1: aussi,
2: bah, oui, voilà. Alors, ça ne sera pas le numéro 1 cette année. Voilà. Enfin, je dis
1: bien
2: ça.
1: Sûr.
2: À moins qu'aujourd'hui il marche sur l'eau, bien sûr. Hein, mais on a besoin de mecs comme ça qui, dans le vestiaire, ben, sont des papas. Quoi, et qui ne parlent pas beaucoup, mais quand ils parlent, les paroles, les mots portent. Quoi. Et c'est vrai que ça, c'est quelque chose que les joueurs ont naturellement quand ils l'ont. C'est pas quelque chose qui peut trop s'apprendre ou se forcer. Quoi. Donc je pense que lui, ça fait partie des mecs, ben, de par la carrière qu'il a, ben, qui ont ses qualités. Et c'est pour faire une belle saison, c'est bien d'avoir ça dans le groupe. Hein.
1: Allez, tiens, on prend les paris de Pileta. Charlotte, il prend quoi? Il bat le record sur quoi? Sur un drop, sur une pénalité ou sur une transformation?
12: On va rester soft sur une petite transformation. À la première faute, je pense qu'il attend.
2: Moi, je dirais un essai entre les poteaux.
1: Tiens, allez.
2: Sur une de 5-6 mètres, pas plus. Hein.
1: Ah, donc c'est lui qui marque un essai, il marque au pied alors.
2: Non,
1: directement. Et en plus, il transforme son essai.
2: D'accord, oui, bien sûr.
1: Ah oui, comme ça, il prend 7 points.
2: 7 points.
1: Directement. Ah bah voilà, allez. On prend les paris.
2: Par contre, s'il y a un essai de pénalité, c'est qui qui. Comment ça se passe?
1: Ah ouais.
0: Ça compte pas, là, il y aura rien, il y aura zéro.
12: Non, je crois quand même.
2: Oui, ça fera, deux points ça, qui reviennent.
1: Ah oui,
2: à pour l'État, qui reviennent.
0: Mais à personne. Hein, c'est... Non, tu transformes plus cette pénalité. C'est Jean-Michel de pénalité qui marque.
2: Du coup,
0: c'est.
2: Points, ouais. D'accord, ok.
1: Thierry, tu vois quoi, toi? Allez, pour battre le record.
0: T'es pire que mode Kamata, toi. Tu vas me chercher des trucs improbables.
2: Je suis sûr que tu vas aller chercher en plus.
0: Allez, dans 20 secondes, j'ai un texto.
1: Bon, Cyril Manière, en tout cas au stade du Vauchel à Créteil pour cette cinquième journée de top 14, au déplacement de l'USAP en région parisienne. Nous sommes à l'Arena, l'intégrale USAP avec Sam Chinaro, Charlotte Torres. On revient à l'Arena dans un instant, à tout de suite.
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1: Et cette bonne humeur, on espère la garder aussi au terme des 80 minutes qui nous attendent. Cette cinquième journée de top 14 du SAP en déplacement au Racing 92, match délocalisé au stade du Vauchel de Créteil pour cause de Céline Dion notamment. Et puis on retrouvera le stade de Colombes, le stade historique du Racing 92 d'ici la fin de l'année, le stade qui est en chantier. Cyril Manière, en tout cas à Créteil, à l'Arena Bar, au boulevard Clémenceau, Perpignan, Sam Chinaro, Charlotte Torres. Cyril, on va peut-être passer un petit peu aux clés justement de ce match. Quelle sera la clé face à cette équipe du Racing 92 qui retrouve aussi quelque part quelques pièces maîtresses sur cette rencontre?
0: Ouais, là, les clés, les noms de consultants vont les donner, mais c'est vrai qu'il y a cette donne. On disait le Racing qui n'est pas bien depuis le début de saison, qui a quand même commencé en prenant 100 points en deux matchs, hein, 64 à Bordeaux, 48 de tête contre Lyon. Il y avait quelques absents, là, aujourd'hui. Cette équipe du Racing récupère notamment devant Escobar, Colengar, Camara, derrière Sun qui revient à l'ouverture, Hughes qui revient également, et Tuipoua, voilà, j'arrivais pas à me relire, qui revient également dans cette équipe. Donc c'est pas mal de joueurs qui manquaient, et donc c'est là où se posent deux questions. Oui, ce sont des renforts de poids, vraiment de poids, du côté du Racing, mais est-ce qu'ils auront retrouvé le rythme? Est-ce qu'il y a le collectif? Donc bref, c'est vraiment l'inconnu plus que la clé, cette équipe du Racing aujourd'hui face à l'USAP.
1: Ouais, c'est internationaux fidjiens notamment qui ont aussi de la puissance et de la vitesse. Sam, elle fait peur aussi quelque part, cette équipe du Racing 92. Elle est aussi sérieuse avec le retour de ces internationaux là notamment.
2: Quand tu vois la composition d'équipe, normalement il n'y a pas photo. Normalement. Ouais. Mais l'équipe qui doute, hein, tu peux mettre les meilleurs joueurs, hein, quand tu doutes, tu doutes. Si le collectif n'est pas là, voilà, c'est ce qui fait qu'aujourd'hui nous on est en confiance parce qu'on a un gros collectif. Et donc du coup c'est ce qui nous met voilà, dans cette situation aujourd'hui de pouvoir peut-être faire quelque chose. Mais le Racing doute, je pense qu'ils vont vite vouloir effacer les doutes, hein, avec la puissance qu'ils ont. On aura peut-être nous un petit déficit de puissance par rapport à eux, mais donc voilà, on va falloir les priver de ballon si on peut. Hein.
1: Charlotte?
12: Non mais comme il dit, là où ça peut risquer de pêcher, mais parce que c'est déjà le cas jusqu'à présent, c'est la touche où il y a du morceau en face. Ah ouais. Mais après, si on arrive ne serait-ce qu'à maîtriser nos ballons proprement, et après une équipe qui doute, comme il a dit, c'est là où c'est le plus dur à bien jouer. Hein.
1: Ouais. Ah, tu parlais de possession justement aussi, Sam. C'est vrai que l'USAP n'est pas une équipe qui gagne forcément le ballon, même si une fois qu'elle l'a, elle sait maintenant un peu quoi en faire. Mais c'est pas l'équipe qui garde le plus la main sur le ballon. Hein. Cette équipe de l'USAP, c'est même la dernière, je crois, en termes de possession.
2: Ouais, mais après, je pense qu'après il faut s'adapter. Alors c'est vrai qu'il y a plusieurs philosophies de jeu, etc. Je pense que la meilleure philosophie, c'est pas de dire la dépossession à tout prix ou la possession à tout prix, c'est s'adapter à l'adversaire. Je pense qu'il y a des contextes de match où il faut avoir plus de possession et d'autres plus de dépossession. Là sur un match qu'aujourd'hui, quelqu'un qui va peser, on en a parlé tout à l'heure, c'est Ruda Pieta. Il a 20 ans d'expérience à haut niveau, des matchs à l'extérieur au couteau, il en a fait quelques-uns. Donc, je pense que sur la gestion des temps forts, des temps faibles, etc., du jeu au pied, etc., c'est quelqu'un qui risque aujourd'hui, s'il a un bon niveau, bien sûr, hein, s'il a retrouvé la forme, de peser énormément sur le match.
1: Est-ce qu'on a vu l'USAP quand même arriver aussi à gérer ses temps forts et ses temps faibles pour l'instant, Charlotte?
12: Oui, totalement. Et puis après, ce qu'on expliquait aussi, on a eu quand même beaucoup de possessions où on a marqué rapidement, sur des contres notamment. Et du coup, ça fait aussi descendre un petit peu cette statistique, je pense.
2: Ouais, ouais, complètement.
1: Ouais, complètement. Cyril?
0: Oui.
1: Il est là, Cyril. Ouais, c'est Cyril Manière.
0: Oui, oui, je suis là.
1: Ouais, il est là. C'est quoi alors pour voilà, on a parlé de possession un petit peu, on a parlé de tout ça. Qu'est-ce qui a pu être dit par exemple en conférence de presse par rapport à pas la stratégie, mais ce qui va pouvoir à quoi pouvoir ressembler le jeu de l'USAP cette semaine, ce week-end?
0: Ouais, mais c'est toujours l'incertitude. Moi, c'est l'USAP, on attend de voir. La semaine dernière, il y a eu cette réussite totale. Presque l'USAP a fait le match parfait, idéal, la semaine dernière, en première mi-temps à l'extérieur. Si tu fais le même, là, aujourd'hui, c'est pareil, ça serait le top, quoi. C'est-à-dire, mais souvent, tu subis à l'extérieur, t'es dominé, et il faut mettre tes coups gagnants. Et c'est ce qu'a fait l'USAP contre Bordeaux. Donc, c'est sûr que si tu fais le même scénario, aujourd'hui, c'est parfait. Il y a eu cette deuxième mi-temps contre Bordeaux, qui était quand même aussi très intéressante, parce que là, t'as quand même, paradoxalement, quand même un peu plus pris le jeu à ton compte, ou avec une très, très bonne, conquête. Bien sûr que ça va être la clé, parce que là aussi, on parle du Racing, mais il y a cet inconnu quand même de l'USAP. Il commence à y avoir quelques blessés. Aujourd'hui, certes, du 11 au 15, tu reconduis pour la première fois vraiment les mêmes que la semaine dernière. Tu changes complètement la charnière avec Luc McGrath et Benjamin Ourda Pilieta. Et c'est vrai que devant, il y a ces absences, ces blessés de la semaine dernière. Hein. Joaquin Oviedo, Ignacio Ruiz. Il te manque, il y a toujours Pozzolo Tulagi aussi qui a des soucis au pouce. Donc il manque un petit peu de monde. devant. Et puis l'autre clé, ça peut être celle-là depuis le début de la saison. On en avait parlé à Montpellier, là tu t'étais complètement manqué. C'est ce banc où c'est vrai qu'il y a un banc costaud à l'USAP, enfin comme les autres on va dire, parce qu'il y en a un très très gros aujourd'hui côté Racing. Mais est-ce qu'il va faire son œuvre aujourd'hui, notamment avec Yato, Madeira, Enzo Forlita qui fait quand même un début de saison monstrueux. Enzo, ça peut être intéressant quand même de le voir rentrer en deuxième mi-temps. On sent que ça mise là-dessus, mais ça on l'a dit tellement de fois dans cette antenne, faut pas qu'il rentre, qu'il y ait 39-7, parce que là on ne peut pas faire des miracles.
1: Ah, puis quand tu regardes effectivement, tu disais la charnière Jordan Pieta, Luke McGraw, on peut imaginer que du coup en seconde période James Hall puisse éventuellement rentrer, Tristan Tedder revenir sur la charnière et avoir Ocagne à l'arrière. Mine de rien, c'est une composition aujourd'hui qui est costaud, hein, c'est vrai, hein, du côté de l'USAP.
2: On a la chance d'avoir des joueurs à des postes clés qui sont polyvalents. Je pense notamment à Tristan Tedder, hein, qui est aussi bon en 10 en ce moment qu'en 15. Donc ça, c'est du caviar, hein, pour un coach. Donc de toute façon, maintenant, le rugby évolue vers ça, vu que la règle des remplacements a changé. Mais t'as mieux. Et puis au Cagne, je pense que si à un moment donné, il peut nous apporter de la longueur au pied, si bien sûr on est encore dans les clous. Hein, parce qu'il faut se rappeler qu'à Montpellier, on était dans les clous à la mi-temps. Hein, on pensait que le banc allait apporter une plus-value. Ouais. Finalement, c'est pas que la faute du banc. Bien entendu, finalement l'équipe s'est écroulée en seconde mi-temps. Donc bon, voilà. Donc aujourd'hui, on ne sait pas trop vraiment à quel scénario s'attendre. Je pense qu'il faut aborder le match sans aucun complexe, et faire abstraction du positionnement du Racing aujourd'hui au classement.
1: Allez, un petit mot peut-être sur Mathis Lautrian, hein, qui est sur le banc des remplaçants. Première apparition aussi, Cyril, du petit Mathis.
0: Mathis Lautrian, oui, voilà, première apparition, comme tu viens de le dire. Victor Mongaillard avait commencé avec les premières titularisations. T'as la blessure de Ignacio Ruiz cette semaine, mercredi. Sama Malolo aussi, qui s'est blessé, donc il n'est pas sur la feuille. Mathis Lautrian, voilà, qui s'est révélé il y a un an à l'USAP, qui ne déçoit jamais. Bien évidemment, quand il rentre, il va apporter un gaz terrible. C'est toujours ce pari, mais de ces deux jeunes qui, de toute façon, que ce soit Victor Mongaillard ou Mathis Lautrian, quoi qu'il arrive, ça ne jouera jamais à 50% avec le maillot de l'USAP. Ouais, donc Mathis Lautrian, bien sûr, intéressant à voir.
1: Ouais, mais tous ces jeunes joueurs, parce qu'on parlait du 11 au 15, pas de changement. Diego Mascarin, Maxime Graney, qui ont gagné peut-être un petit peu de galon, c'est vrai, par rapport au match de la semaine dernière. Et là, bien, c'est un petit peu la confirmation, quelque part, aujourd'hui, Charlotte, pour ces deux joueurs.
12: Oui, totalement. Mais après, comme il explique très bien, le fait qu'ils soient jeunes, ils ont tout à prouver, mais ils le jouent sans stress, malgré tout. Et en fait, ils sont très bons dans ce qu'ils démontrent. Ils font tout à 150%. Et à l'heure d'aujourd'hui, c'est ce qu'on disait, les erreurs à 150% n'en sont plus. Et sur le top 14, je pense que faut pas faire d'erreur si on joue à fond.
1: Mais t'as l'impression que la pression glisse un petit peu sur eux, quoi. Une fois qu'ils ont le maillot, ils pensent qu'au ballon et au jeu, quoi.
12: Après, je suppose qu'ils sont aussi bien portés par le groupe, et comme tu le disais, avec des personnes autour qui les aident à pouvoir aussi se démontrer et être aussi quand même de jouer libéré comme ça.
2: Ouais. Je pense qu'ils ressentent qu'ils ont la confiance du groupe et la confiance du staff. Et là, quand tu es un joueur, tu rentres sur le terrain, tu as la confiance du groupe et du staff. Qu'est-ce que tu veux dire? Tu joues à 200%, tu t'envoies, t'as carte blanche, on va dire, t'as le droit de te tromper, tu vas pas dégager le week-end d'après. Donc déjà, quand tu joues comme ça, forcément tu joues à 200%. Et quand tu joues à 200%, quand tu connais Max Graney, etc., ou Mascarin, ou même Lautrian, Mongaillard, c'est des joueurs qui sont tout le temps à 150%. Voilà, donc on leur demande que ça, s'envoyer, quoi. Après, tu feras pas toujours des bons matchs, voilà. Mais au moins ne pas décevoir sur l'engagement
1: et te faire plaisir.
2: On sera pas déçu, parce que voilà. Mathis Lautrian, je pense que s'il rentre et quand il va rentrer, il va amener une réelle plus-value,
1: on l'espère. En tout cas, Sam Chinaro, Charlotte Torres, vous restez bien sûr avec nous. Cyril Manière, on est allé à moins de 5 minutes maintenant du coup d'envoi. Les tribunes, mon Dieu, je vois les images. Oula. Mais ça se remplit.
0: Ouais, bah il tourne à, je crois que c'est 3000, hein, sur le premier match. Mais tu vois aussi derrière les poteaux, c'est bonne couleur, sans Kéor qui ont pris place. Ouais, ils doivent être 300-400 aujourd'hui, un peu disséminés dans le stade. Là-bas, il y a le gros et des supporters de l'USAP et derrière les poteaux, mais il y en a un peu bien sûr par-ci par-là dans les tribunes aussi.
1: Allez, Cyril Manière, c'est parti. C'est l'intégrale USAP et le match qu'on va suivre en direct en intégralité grâce à toi.
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1: C'est Cyril Manière.
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1: Allez, le match avec Cyril Manière.
0: Le protocole qui se met en, Il est parti, il y a du décalage. Le protocole se met en place sur la pelouse du Vauchel avec les trois drapeaux du Racing, de l'USAP et du Top 14. Peut-être 3000 spectateurs, peut-être un petit peu plus quand même par rapport aux images de Bayonne. Mais c'est vrai que c'est une atmosphère vraiment très spéciale, très dépassionnée pour du Top 14, là où on voit des stades comme la semaine dernière à Aimé Giral, plein à craquer, bouillant, avec des grosses ambiances. Et même quand on voyait à Bordeaux, enfin partout, voilà, vous savez très bien de quoi je parle dans les stades de Top 14 désormais. C'est vrai que là, ça dénote copieusement aujourd'hui du côté de Créteil et pas du Racing dans ce stade du Vauchel. On va vous donner tout de suite les compositions d'équipe du côté du Racing. À l'arrière, lui, bien sûr, c'est, et ça restera toujours une menace, c'est Max Spring, Ozel, Voimé, Naitouivi, Celestino, Ravou, Tomada, la paire de centres du lourd Abossi, Tuisova, la charnière, Gibert, Sun. Troisième ligne du côté du Racing, Maxime Bodon en 8, Serou Ourou et Soumaïla Camara sur les ailes en troisième ligne. La deuxième ligne avec Romain Taufifénois et Fabien Sanconi. Première ligne, c'est du costaud aussi hein, sur la première ligne, Demba Bamba, Diego Escobar et Hassan Kolingar. Les remplaçants côté Racing, Léopa Léota, Edouard Jabea Njok, Nathan Hughes de retour dans cette équipe, Nicolas Martins, Shingirai Maniarara, Maxime Macheneau de retour lié au club après être passé donc par Bayonne, Sam James et le numéro 23 au Racing, c'est Tawila Tupou. La compo de l'USAP avec à l'arrière Tristan Teder, Ozel, nos deux rapides, Théo Fornet, Maxime Granet qui nous ont enchanté le week-end dernier contre Bordeaux. La paire de centre, Diego Mascarin, lui aussi auteur d'un très gros match, associé à Brydon Enor. La charnière, Luc Magra, est donc celui qui pourrait rentrer un peu plus dans l'histoire du rugby français aujourd'hui, Ben Kraminour d'Apilieta. La troisième ligne, Lachlan Swinton, Matteo Le Corbec, Noé De La Schiava, voilà les deux équipes sur le terrain. Première, deuxième ligne, Adrien Varion, Mathieu Tanguy. Première ligne, l'ex-Racingman aujourd'hui à l'USAP, Sedat Gomez-Sa, avec Victor Mongaillard et Laurencio Boyer-Gaillardo. Les remplaçants à l'USAP, Mathis Lotrian, Enzo Forletta, Pesceli Yato, José Madeira, James Hall, Antoine Ocagne, Rico Bouliroy-Roy et Pietro Ceccarelli, l'arbitre de cette rencontre. Et c'est une première pour l'USAP, c'est Thibaut Santamaria qui arbitre en Top 14 depuis pas longtemps et qui arbitre l'USAP pour la première fois aujourd'hui donc au Racing. Et je vois dans ces tribunes, dès qu'il y a l'entrée des joueurs, franchement il y a plus de drapeaux sans cœur dans les tribunes que ciel et blanc. Beaucoup de gens mais qui y croient aussi bien sûr avec ce début de saison impérial, très bon début de saison de l'USAP. Manque cette grosse performance à l'extérieur. Il y a eu un point de bonus au Stade Français, il y a eu une très grosse défaite à Montpellier, et aujourd'hui l'inconnu, est-ce que l'USAP est capable d'enfoncer un peu plus le Racing de la tête sous l'eau, et surtout elle, se donner le plein de confiance avant de recevoir Vannes. Le coup d'envoi de cette rencontre va être donné dans un instant par Benjamin Urdapilieta. C'est parti, l'USAP avec son maillot Sankeor, première prise de balle, son grosse charge d'entrée pour les Racingmen avec Romain Taufifénois devant sa ligne des 22 mètres. Il a gagné une quinzaine de mètres, ça va être du jeu au pied dans la foulée pour Antoine Gibert, hein. Première titularisation pour lui en 15, il est très polyvalent. Antoine Gibert, la chandelle pour aller solliciter Tristan Teder là sur la ligne médiane, où là Tristan Teder, non, personne sur la récupération de ce ballon, il rebondit, il y a eu un en avant, eu sa piste à l'opposé d'où je me trouve, et monsieur Santamaria donne une mêlée au Racing. Ce ballon, il y a un petit vent, pas énorme, mais on le voit sur ce ballon roux qui a finalement été freiné, ce ballon, et Tristan Teder ne s'est pas retrouvé, comme personne d'ailleurs, sous ce ballon qui a rebondi et il a été touché par un USAPiste. C'est un avant-première mêlée de cette rencontre, pile sur la ligne médiane, 15 mètres de la ligne de touche. L'introduction pour Antoine Gibert. Allez, sur le papier, il y a une très grosse mêlée du Racing. L'USAP et notamment son jeune pilier gauche, là, Laurencio Boyer-Gaillardo, qui a fait une superbe rentrée contre Bordeaux la semaine dernière. Vont-ils tenir ou prendre le dessus sur cette équipe du Racing? Elle est longue, cette première mêlée. Et comme bien souvent, voilà, quand c'est long comme ça, et encore plus sur la première, ça s'écroule. Et monsieur Santamaria va la redonner à jouer. Elle est sur la ligne médiane, 15 mètres de la ligne de touche. Avec ces scènes, c'est vrai qu'avec ce stade, pas quasi vide, mais très peu rempli, on a cette scène assez étrange pas loin de où je me trouve. Il y a Mathieu Cidre, toujours suspendu, seul. Il y a absolument personne autour de lui et il est tranquille, seul, dans la tribune, à regarder le match, l'entraîneur principal de l'USAP. La mêlée pour les Racing Men. On joue depuis 1 minute 50. Il y a eu deux coups de pied. Et pour l'instant, c'est tout ce qu'il y a eu dans ce début de match. Et depuis 1 minute, on est sur cette mêlée. Et c'est pas sûr qu'elle se passe non plus celle-ci, parce que ça met du temps vraiment à introduire. Et ça se réécroule encore. Et M. Santamaria, ah ben, il décide toujours pas. Voilà, on est à 2 minutes 10 de jeu, dont 20 secondes de temps de jeu effectif. Il va falloir qu'il signale et qu'il sanctionne, monsieur.

0: Allez, on va retrouver Cyril Manierin dans un instant. Lui qui est donc au stade Chauvenel à Créteil pour cette cinquième journée de Top 14. Et toujours ce score de 0 à 0 au bout de 2 minutes 35. C'est dommage, hein, Sam. On a perdu Cyril Hidon au bout du bout. Hein. Comme quoi, Créteil, c'est vraiment le fin fond.
1: Il n'y a rien qui fonctionne. Je pense que ce n'est pas un stade qui est fait pour le rugby.
0: Exactement. Allez, Cyril Manierin, c'est bon. Allez. On t'a retrouvé, Cyril, t'es de retour.
2: Allez, ouf, le gros tampon de Bryden Enor à Julien, pile après cette mêlée, pas d'en avant selon monsieur Santa Maria. Et toujours pour le Racing, énorme tampon de Bryden Enor qui nous réveille un peu quand même dans ce début de match morose sur ces trois premières minutes où on a surtout passé du temps à faire la mêlée. L'introduction de le ballon pour Antoine Gibert sur la ligne médiane, toujours son pied gauche, allez, il va sortir direct en touche le ballon, ah bon, sous les yeux de monsieur Marbeau, non, il juge que ça rebondit juste avant la ligne. Le ballon pour les Catalans, du coup. Le ballon pour les Catalans à une trentaine de mètres de leur ligne. Pour Victor Mongaillard se lancer en touche. Et ça va enfin un ballon pour l'USAP. 32, 33 mètres de la ligne. Voilà, c'est bon. Il est bon pour ce ballon pour les Catalans. On va jouer. Ça va écarter avec à hauteur Lachlan Swinton, plaqué par deux joueurs du Racing. Le ballon protégé. Et ça revient pour Luke McGrath. Le jeu au pied. La chandelle. On a déjà vu 4 chandelles hein, quand même en 4 minutes 10 dans les airs. Ouais, bien joué ça. Théo Fornet qui volaille le ballon pour un coéquipier. Aurait pu être bon à jouer là-bas sur les largeurs avec Undra Roda Pileta pour Diego Mascarin. Diego Mascarin, les encouragements, le frémissement dans les tribunes. Le petit jeu au pied de Bryden Enor. Ouais, c'est pas assez profond. Ça revient ou c'est contré? Ce jeu au pied de Max Spring a récupéré devant par un Racing Man et il pouvait parce qu'il était contré, donc pas de hors-jeu. Ballon toujours pour les joueurs du Racing à 30 mètres de leur ligne, mais finalement la première mini action elle était pour l'USAP, ce qui déclenche des Racing et USAP dans les tribunes. La chandelle de nouveau pour Antoine Gibert. Allez, Théo Fornet qui a quitté son aile. Il est gêné. Ah, là, en avant dans les airs de Théo Fornet. Attention à ce jeu au pied parce que du coup, Théo Fornet n'est plus sur son aile. Oh, heureusement, le rebond là qui renvoie le ballon dans les bras de Tristan Teder. Son coup de pied dégagement, il se fait contrer. Et ça va, on touche. Ouais, c'est 5 premières minutes. C'est pas les plus magnifiques et spectaculaires du rugby, mais il y a déjà eu 6 chandelles. 2 coups de pied contrés. Et là, Tristan Teder, il va devoir quelques frissons quand même quand il s'est fait contrer par Raivu Tomada. Et ça sera un lancer en touche pour l'USAP, mais qui repart de ses 22 mètres. Ouais, bien battu dans les airs. Ballon pour l'USAP. Et allez, ça ressort le ballon pour les Catalans sur la ligne médiane avec le ballon pour Luke McGrath. Derrière ses avants, nouveau jeu au pied de Luke McGrath qui allonge bien. Ouais, il est pas mal ce jeu au pied du demi de mêlée irlandais qui va trouver la touche à hauteur de la ligne médiane signalée par monsieur Marbeau. Allez, même pour un mètre dans le camp. Du Racing, 5 minutes 40 de jeu, 0 à 0. Et ballon pour les joueurs du Racing. Premier lancé en touche pour Diego Escobar. C'est lui qui a la munition sur la ligne médiane. Premier sauteur, bon, sans problème hein, pour le Racing. Voilà la combinaison, il ne travaille pas devant. Avec Escobar qui va écarter, retrouver du soutien avec Serou Ourou sur la ligne médiane, très légèrement dans le camp de l'USAP. Antoine Gibert cherche du soutien à gauche. Il tarde un petit peu. Allez, on choisit le défi. Bien monté en défense du côté de l'USAP. Il faut que ça s'enlève de là, les deux plaqueurs catalans. La munition de nouveau pour le Racing avec un jeu au pied de Antoine Gibert. Très légèrement dans son camp, la chandelle, le pied gauche d'Antoine Gibert est encore sollicité. Attention à pas gêner, ouais, ils sont gênés. Waouh, heureusement, ils s'en sortent bien. La Tristan Teder et Théo Fornet, ils étaient tous les deux sur le ballon, mais ils l'ont tous les deux capté. C'est Théo Fornet qui a pas vu que Tristan Teder était en train de s'avancer vers ce ballon. Jeu au pied d'Urda Pileta désormais dans ce... Ouh, beaucoup de pieds. Benjamin, ça va dans les bras quand même de Max Spring dans ses 22 mètres. Un peu de champ pour l'arrière Max Spring, le coup de pied par-dessus, qui va ressolliciter Benjamin Urda Pileta, qui va sauter. Oh, superbe encore. Benjamin Urda Pileta et la belle passe dans la foulée. Ça retrouve Max Graney. Allez, bim. Max, le démarrage de Maxime Graney. Et ça repart pour l'USAP avec une grosse séquence là avec Lachlan Swinton plaqué sur la ligne des 40 mètres de l'USAP. Joue au pied de nouveau pour Benjamin Urda Pileta. C'est encore une chandelle là pour aller solliciter Raivu Tomada sur sa ligne des 40. Il le prend proprement. Hugo Stone qui est servi à hauteur. Le conteste sur sa piste. Non. Ballon bien protégé là par les joueurs du Racing. Demba Bamba servi. 45 mètres de la ligne du Racing. Ballon pour Antoine Gibert. Attention à pas le gêner. Jeu au pied. C'est incroyable le nombre de chandelles et de jeux au pied dans ce début de match. Et là, dans les airs, c'est volé encore par un joueur du Racing, mais récupéré par un Catalan. Ils sont dominés plutôt dans les airs, les joueurs du SAP, mais ils s'en sortent bien à chaque fois. Allez, la première charge de Victor Mongaillard. Bien, Victor, qui échappe à un plaquage, qui s'arrache et qui gagne 3-4 mètres. Ballon pour l'USAP de nouveau sur sa ligne des 40 mètres. Nouveau jeu au pied de Luc McGrath. La chandelle de Luc McGrath qui arrive dans les 40 mètres. Le combat dans les airs. Théo Fournier. Là, il y en avant et pénalité pour l'USAP. Et ben voilà, on va être assisté d'entrée au grand moment parce que elle va être tentée, hein, celle-là, je pense, par l'USAP. Elle est à 36 mètres des poteaux, 15 mètres de la ligne de touche sur cet en avant Racingman récupéré devant. Et pénalité en faveur de l'USAP. Je vois déjà Benjamin Nourda-Piguetta s'approcher. Hein. Ah ben changement de décision, c'est incroyable ce record, il veut pas venir. Pénalité pour le Racing, il signale Théo Fournet qui a poussé son vis-à-vis juste avant la prise de balle. Je pense que c'est aussi une bonne décision. Il y avait quand même eu un petit geste de Théo Fournet juste avant cette prise de balle du Racing. Et donc, ben voilà, mais il attendra encore quelques minutes de Benjamin pour battre son record et lui sape pour prendre les devants dans ce match. Toujours 0-0, 8 minutes 30 de jeu. Et le lancer en touche pour Diego Escobar à 35 mètres. Du coup, c'est pas la même. Là, l'USAP avait la balle pour mener 3-0 et elle se retrouve à défendre un ballon porté. Le domaine dans lequel elle a le plus de mal depuis le début de saison. Ça a des axes côté Racing. Là, c'est en train de prévoir. En plus, voilà, ça rentre de côté. Et c'est le Racing qui aura la balle pour mener au moins 3-0 parce que là, ils ont pris cher sur ce ballon porté, les Catalans. Le ballon qui sort derrière. La combinaison, heureusement, il fait la passe dans le dos du Gossen. Nouvelle passe dans les chaussettes. Non, mais ils vont quand même s'en sortir, les joueurs du Racing. Alors que les passes, c'est des passes à rebond qui se font, là, les joueurs du Racing. Et ils sont quand même sur la ligne des 22 mètres de l'USAP, ça repart dans l'axe, beau plaquage sur Sanconi, 23 mètres face au poteau, toujours avantage en faveur du Racing, il essaye de passer, de prendre un intervalle, là, le talonneur Escobar, Hugo Sun, voilà, malheureusement il y a avantage, parce que sinon Théo Fournet allait traverser le terrain et marquer entre les poteaux sur cette passe interceptée, mais pénalité pour le Racing, 15 mètres de la ligne de touche, 22 mètres des perches. Alors soit c'est 3-0, soit ça va aller tenter le ballon porté. Ils sortent quand même d'une grosse séquence devant, là, les joueurs du Racing. Et ils se retrouvent avec cette pénalité sur la ligne des 22, 15 mètres de la ligne de touche. Est-ce qu'ils vont la prendre? Je pense qu'ils vont la prendre parce qu'il y avait deux fautes USAPistes. Et Hugo Sun choisit l'autre faute qui est 22 mètres face au poteau. Donc logiquement, c'est pour prendre les points. Voilà, il monte le chemin des perches, Hugo Sun. Et pour ouvrir le score... Après 10 minutes de jeu dans des débats assez équilibrés, il y a juste eu quand même cette grosse séquence devant là des joueurs du Racing qui a fait un petit peu mal à l'USAP. Et Hugo Sun va tenter d'ouvrir le score alors que l'USAP avait presque cette balle là il y a une minute pour ouvrir la marque, mais c'est bien le Racing qui va très probablement prendre les devants avec cette pénalité 21 mètres face au poteau. Ah, il y a un arbitrage vidéo qui va être demandé. C'est ce qu'ils ont dit. Oui, arbitrage vidéo. Alors, je fais rappel à vous, Julien, Charlotte et Samuel, parce que clairement, je ne vais pas vous mentir, l'écran géant, je le vois pas des masses. Là, je suis passé dans le stade du Beauchel.
3: On n'a pas encore le ralenti.
2: Ouais, mais elle a demandé la vidéo avant cette pénalité de Gossen. Alors, à voir pour quel geste, pour quelle situation. Vous allez m'aider, je vous laisse regarder. Ah, c'est peut-être un plaquage catalan, je ne sais pas, dites-moi. Voyez-moi.
3: Bah, écoute, on n'a pas encore l'image. On n'a pas encore l'image, on a un léger décalage, hein, forcément, avec Créteil. Ça y est, on arrive à l'image.
1: Ah oui.
3: Ouais.
2: Ah, ouah.
1: Ouais, l'épaule gauche.
2: Je le vois de loin, mais j'ai l'impression que c'est un tête-tête d'un joueur catalan, non?
1: Après, il se baisse au moment du contact.
3: Ouais, c'est l'épaule.
2: Allez, racontez-nous ce que c'est.
1: Je pense que le Corvec met l'épaule gauche un peu haute. Le joueur du Racing se baisse légèrement. À mon avis, pénalité carton jaune, à mon avis.
3: C'est Charlotte, ouais.
4: Ouais, moi je pense qu'un carton jaune aussi, parce qu'il n'y a pas de mauvais geste, mais il est quand même pas très bas sur ses appuis.
3: Il se baisse pas. Le problème, c'est que Mathéo ne se baisse pas et que le joueur du Racing se baisse un petit peu et il prend forcément l'épaule de Mathéo.
2: Mathéo Le Corvec. Carton jaune, voilà. Carton jaune pour Mathéo Le Corvec à la 11e minute de cette rencontre, oui. Carton jaune pour Mathéo Le Corvec pour ce plaquage haut. Merci, messieurs, dames. Et donc voilà l'USAP qui va se retrouver mené dans un instant et surtout à 14 contre 15 pendant 10 minutes. Allez, ne pas commencer les erreurs, les fautes, même si bon, ça on le voit pour toutes les équipes, c'est faute dans le jeu qui peuvent à trois fois rien coûter beaucoup plus cher. Hugo Sun, pendant ce temps-là, va taper cette pénalité. On n'est pas sur les bases au niveau du temps de jeu effectif de la semaine dernière. Dans ce premier quart d'heure de match entre les 7 ou 8 chandelles, cette pénalité qui prend du temps, les deux mêlées qui ont pris beaucoup de temps, et Hugosson, ça y est, passe cette première pénalité. Ça fait 3-0 pour le Racing après 11 minutes de jeu. Allez, 10 minutes. Alors, la semaine dernière, en infériorité numérique, le SAP a mis deux essais à Bordeaux. Donc, pourquoi pas aujourd'hui faire la même. C'était en l'absence de Théo Fournet la semaine dernière. Là, c'est un avant. En l'absence de Mathéo Le Corvec, capitaine pour la deuxième fois en cinq matchs. Le ballon pour l'USAP et pour Benjamin Urdapilleta. Le coup d'envoi. Ah, il y a un tambour. J'allais dire dans le silence de Duvauchel. C'est vrai qu'à un par moment, quand il n'y a pas d'ambiance, ça fait vraiment d'ambiance ultra feutrée. Le renvoi de Benjamin Urdapilleta, pied gauche dans les bras de Romain Taufinois, en avant de Romain Taufinois. Il a, c'est toujours la même, ça. On le dit à chaque fois, que tu sois en U8 au rugby ou en professionnel le top 14, si tu joues le ballon avant de l'avoir, il y a 99% de chances de l'échapper. Romain Taufinois, certainement qu'il se voyait refaire la même charge que sur le coup d'envoi, mais il n'a pas eu le ballon avant. Et du coup, il échappe le ballon et ce sera une très bonne mêlée pour l'USAP et l'occasion pour les Catalans. Allez, pourquoi pas tout de suite de réagir, de marquer des points. La mêlée introduction pour Luke McGrath, c'est la première mêlée en faveur de l'USAP. On est à 15-16 mètres de l'embut du Racing, 15 mètres, un peu moins, 10 mètres de la ligne de touche. Allez, premier ballon à jouer pour les Catalans dans les 22 du Racing après 12 minutes de jeu. L'USAP à 14 contre 15. Est-ce qu'elle va pouvoir travailler devant aussi cette USAP, sans sortir le ballon déjà proprement. Le ballon pour les Catalans, c'est Diego Mascarin, il me semble, qu'il allait se mettre en troisième ligne. Oh, il donne un coup franc au Racing tout de suite, monsieur Santa Maria. Coup franc tout de suite donné contre l'USAP. Et donc cette occasion très vite avortée. Et le jeu au pied d'Antoine Gibert qui trouve la touche à une quarantaine de mètres, 43 mètres de l'embut du Racing. L'USAP récupère bien le ballon, mais elle recule une petite trentaine de mètres. Le ballon pour Victor Mongaillard pour se lancer en touche. Toujours 3-0 pour le Racing face à l'USAP après 13 minutes de jeu dans cette rencontre. Lancé pour Victor Mongaillard. Attention, ça met du temps. Oh, parfait, elle est magnifique. Cette touche, belle prise en fond d'alignement de Noé de la Schiava. Et l'USAP va essayer de travailler devant. Il y a un appel sur le côté. Luke McGrath vient. Non, il laisse travailler devant un petit peu les joueurs catalans qui sont moins un, mais ouais, non, ça progresse pas. Ça fait du surplace, voir le jouer ce ballon. Et dans un deuxième temps, ils avancent un peu là, les avants catalans sur le côté gauche. Ça a gagné un peu de terrain, mais il refait une chandelle, Luke McGrath. Elle est trop longue. Elle est trop longue et elle ne devrait pas poser de problème. Ouais, mais il est monté plaqué, Maxime Graney, mais le ballon est capté par les joueurs du Racing. Derrière, c'est très rapidement tapé et c'est une touche trouvée par le Racing sur la ligne des 40 mètres de l'USAP. 14 minutes de jeu, 3-0, l'USAP à 14 contre 15, 3-0 pour le Racing. Et lancé en touche toujours pour Victor Mongaillard. Est-ce que l'USAP va réussir à poser un petit peu son jeu? Le lancer pour le talonneur catalan sur la ligne quasiment des 40 mètres de l'USAP. Parfait, encore ce ballon pris proprement par l'alignement USAPiste. On est sur la ligne des 40 mètres. Le ballon est au chaud dans les bras de Victor Mongaillard. Ouais, ils veulent travailler un petit peu devant là, les Catalans. Ça essaye de forcer, c'est bien positionné là, ce que sont en train de faire les avant catalans. Ça a gagné 2-3 mètres, c'est bien organisé, ça se rapproche. Attention à ne pas se faire coffrer par contre sur la ligne médiane. Ah, Nicolas Nado qui lève les bras, je pense qu'il veut qu'il sorte. Oui, là voilà, c'est bon, ils vont l'avoir ce ballon les USAPistes. Et peur que le SAP se fasse coffrer et perdre le bénéfice de ce ballon. Il est trop long encore ce coup de pied, Luke McGrath. Bon, voilà, bien pour beau plaquage là, Maxime Graney sur son vis-à-vis. Le ballon pour son vis-à-vis, c'était Hugosson, mais en tout cas c'était lui qui était face à lui, Hugosson qui avait récupéré ce ballon. Et le Racing repart de ses 22 mètres. Dommage, ils sont 5-6 mètres trop longs hein, ces coups de pied là, Luke McGrath. Maxime Graney n'a pas le temps d'arriver dessous. Nouveau jeu au pied d'Antoine Gibert. Faut le sauver de la touche, voilà qui est fait par Tristan Teder. Et on voit que ce champ, ouais, mais ce terrain, il est labouré. Le jeu au pied de Tristan Teder, il est pas mal. Celui-là joue au pied dans les airs. Non, il laisse Hugosson prendre ce ballon pour essayer de le maintenir debout derrière. Bien joué de la part de Tristan Teder, juste devant la ligne des 22 mètres. Ballon pour les avants du Racing désormais. Allez, 30 mètres face au poteau. La Clan Swinton qui essaye de maintenir le troisième ligne du Racing debout. Ballon toujours pour les ciels et blancs. 25-26 mètres face à leur poteau. Nouveau jeu au pied d'Antoine Gibert. Allez, sur l'aile de Maxime Graneil. Maxime Graneil, ouais, il a du monde face à lui. Maxime Graneil, il les avait devancés, les joueurs du Racing. Il échappe le ballon. Je pense pas qu'il y ait d'en avant. Ça s'est sorti en touche. Ça sera un lancé pour le Racing. Il la joue vite. Les joueurs du Racing, attention à... Non, il ne veut pas. Monsieur Santamaria, ce lancer rapide. Il revient au point de départ. Lancé pour les joueurs du Racing à 42 mètres de l'embut francilien. Lancé pour Diego Escobar. 3-0, toujours pour le Racing. On voit la stade de 60% de possession pour le Racing sur ce premier quart d'heure. La touche très propre. Dommage, ils n'ont pas sauté parce qu'elle n'était pas du tout droite. Et le ballon qui est pris par Maxime Bodon. Ça essaye encore de travailler devant. Ouais, ça, chaque équipe avance devant, mais le Racing un peu plus franchement quand même sur ce ballon porté. Heureusement, derrière, le ballon est pas super bien. Oh là là, la charge de Tuisova qui emporte tout face à lui. Urda Pileta qui se retrouve sur les fesses. Ouais, il en a embarqué 4 ou 5 là. Tuisova, attention parce que ça joue derrière. Le jeu au pied du Gossen. Qui va sortir. Ah, dommage, en touche, parce que ça aurait pu être en ballon mort à 20 cm près. Tuisova, là, il a tout emporté sur le terrain. D'abord Diego Mascarin, il y a eu deux autres joueurs ensuite. Vaillamment, Benjamin Urda Pileta a tenté de l'arrêter, mais c'était impossible. Lusapo qui joue rapidement aussi cette touche. Ah, mais salut. Ah, il veut pas les touches rapides, monsieur Santa Maria. À 5 mètres de l'embut catalan. Il est pas d'accord, c'est Adrien Varion qui lève les bras. Et il lui donne une mêlée surtout, il a vu un geste, la touche n'était pas bonne, jouée par les joueurs catalans, et il donne une mêlée au Racing. Et là, ça c'est pas la même. C'est un gros danger désormais sur la ligne USAPiste, en infériorité numérique, l'USAP. Et, le ballon est pour le Racing. Lancé en introduction en mêlée pour Antoine Gibert. 5 mètres de l'embut du Racing, 15 mètres de la ligne de touche. Il y a déjà un gros danger à proximité de l'embut de catalan. Il y a encore une supériorité numérique de pendant 6 minutes. Un petit peu moins. 4 minutes. Encore dans ce carton jaune de Matteo Le Corvec. Toujours 3-0 pour le Racing. Et toujours ces mêlées compliquées là de premier abord. Ouais, ça y est, c'est fait pour Antoine Gibert. Allez, il va falloir être bon en défense là côté catalan. Le départ de Gibert. Ouais, ils refont la même avec Tuisova en puissance. Ça va derrière la ligne. Non, c'est stoppé. Juste avant, ils insistent encore en force. Ils sont au pied des poteaux, les joueurs du Racing. Ah, le ballon qui est libéré. Et là, ça devrait être essai. Monsieur Santamaria. Oh là là, c'est miraculeux. Allez, faut que ça tienne le miracle là jusqu'au bout parce qu'il était sur le point d'aplatir normalement le joueur du Racing. Et cette fois-ci, Monsieur Santamaria qui le valide, cet essai des joueurs du Racing. L'épreuve de puissance sur la ligne était redoutable, inévitable, cet essai en faveur du Racing. Allez, attention à ne pas commettre trop d'erreurs dans ce début de match. Là, ça va faire 10-0 à la 19e minute de cette rencontre. Et ça fait 8-0, mais transformation à venir. C'est Collingar, ouais, qui le marque, cet essai. La transformation du Gossen. Ça fait 10-0 pour les joueurs du Racing face à l'USAP. Voilà, déjà en train de se remobiliser. Peut-être un petit mot de Sam Chinaro de Charlotte avec nous, Charlotte Torres, sur la l'USAP qui est peut-être un petit peu plus dans le dur. Racing 92. Ils sont pas là, nos consultants, mais ils nous font signe. Allez, le renvoi à venir pour Benjamin Urda Pileta. 10-0 pour le Racing. Et on repart avec ce renvoi de Benjamin Urda Pileta. 10-0, l'USAP qui n'a pas eu d'occasion, qui n'a pas vraiment eu le ballon déjà. Et ce qui me fait plus peur depuis quelques minutes, c'est la puissance du Racing sur les dernières actions. Le renvoi de Benjamin Urda Pileta. Elle est toujours le même scénario, mais cette fois-ci, il échappe pas le ballon. Mais le stop assez tôt. Romain Taufenois dans les 22 mètres. Antoine Gibert derrière ses avants. Le jeu au pied d'Antoine Gibert. Ah, il faut vite réagir là côté catalan. Tristan Teder, la course vers le bas. Oh, là, il y a eu une poussette sur un joueur catalan. Allez, le ballon est récupéré par Victor Mongaillard. De toute façon, allez, ça, c'est un bon ballon. 38 mètres face au poteau. Luc McGrath qui déplace le ballon pour Laurencio Boyer-Gaillardo. 39 mètres face au poteau. Luc McGrath à hauteur pour Adrien Varion. 39 mètres face au perche. Luc McGrath de nouveau, qui retrouve Diego Mascarin. Allez, il redresse sa course. Diego Mascarin, ça déblaye bien derrière. Oh, ils se sont fait gratter le ballon. Ils se sont fait gratter le ballon, les Catalans. Et attention à ce nouveau ballon récupéré par le Racing à une trentaine de mètres de la ligne.

0: dans les bras de Benjamin Urdapilleta, qui, le grand coup de pied là, qui longe la ligne de touche, qui arrive maintenant dans les bras de Max Spring. La relance de Spring, bien joué. Le plaquage de Bryden Aynor, on est sur la ligne médiane. Il sait pas quoi faire du ballon là, Antoine Gibert. Allez, faut monter croquer là, les joueurs du Racing notamment. Antoine Gibert qui repart sur le côté fermé, nouveau plaquage. Allez, ça rate pas les plaquages au moins sur cette action. Attention, le ballon qui va de main en main, et là il y a danger avec Knight Tuivi le long de la ligne de touche. Knight Tuivi face à Maxime Granet, il la passe à hauteur, les crochets sur la ligne, et ça va être un nouvel essai. Il a réussi à retrouver en bout de ligne, et le deuxième essai catalan Racingman marqué par Antoine Gibert. C'est vraiment dans le dur là en ce moment. On va retrouver nos consultants dans quelques secondes qui vont nous le dire. C'est vraiment essor. Est-ce que c'est lié au carton jaune? On l'espère, parce que ça va s'arrêter dans une minute. Mais là, l'USAP est en train de prendre l'eau. Ça fait 15-0, peut-être 17 bientôt. Mais il y a cette puissance, cette rapidité du côté du Racing. Et l'USAP qui est dominé clairement en ce moment. Allez, le temps que Hugo Sten tente cette transformation, voilà, Charlotte ou Sam, ouais. Pour un petit avis là sur la mauvaise période là pour l'USAP.
1: Ouais, Sam.
2: Je pense que voilà, en infériorité numérique, c'est difficile. On sent que le Racing commence à retrouver de l'avancée sur les ballons. Ils ont des libérations assez propres. C'est que la puissance est de leur côté, donc ça devient un petit peu compliqué.
1: Ouais, Charlotte, c'est compliqué, hein. C'est vrai, la coup dure, deuxième essai en 3 minutes.
3: Oui, totalement, on le disait ici en off. On devrait profiter des ballons rendus par le Racing pour garder un petit peu cette possession. Et en fait, on joue leur jeu, donc on leur rend le ballon au pied. C'est un échange un peu stérile qui finit par leur réussir à eux.
1: Ouais.
0: Allez, 17-0, 17-0, il a passé. Oui, il a passé la transformation Hugo Sten en coin. Benjamin Urdapilleta, c'est déjà la quatrième fois, et la quatrième fois qu'il voit le ballon dans les bras de Romain Taufinois. Cette fois-ci, il donne à hauteur Hugo Sten, qui tape et qui trouve une petite touche. Allez, ben voilà, il faut vraiment réagir à la côté catalan, aller marquer des points. Il y a 17-0 en faveur du Racing. Après 23 minutes de jeu, et tu perds le ballon en touche. Là, c'est vraiment un très mauvais moment sur la pelouse pour l'USAP. Aboussi dans ses 22. Allez, attention à la relance. Ça fait deux plaquages manqués là avec Swinton et Tedder. Jeu au pied à nouveau du Racing. Théo Fornet, attention les rebonds. Allez, Théo Fornet qui va servir. Oulala, Maxime Granet, il a le ballon devant lui. Oh, il va être récupéré par un joueur du Racing. Non, heureusement. Derrière, le ballon qui va être sauvé. De toute façon, il y en a avant du Racing. Mais alors là, ça se jouait avec le feu méchamment. Avantage en faveur de l'USAP, heureusement. Et puis sont dans leur 22 les Catalans. Oh, Nicolas Nado est furieux sur son banc s'il voulait que le ballon soit joué. Enfin là, j'ai pas l'impression que cette équipe respire la confiance en ce moment sur la pelouse. Luke McGrath se repositionne pour jouer au pied, et il va trouver la touche sur la ligne médiane. Lancé à suivre pour le Racing. Allez, ne pas griller ses chances, comme on l'a dit souvent et comme on l'a vu souvent, surtout avec l'USAP à l'extérieur. Oui, t'as un gros banc, oui, t'as des espoirs, mais bon, quand s'il y a déjà 24 ou 30-0 à la mi-temps, c'est mission impossible. Il y en a déjà 17 de retard pour l'USAP face au Racing. On est sur la ligne médiane. Escobar, c'est pas droit. Ah, il peut le signaler, ça, monsieur Santa Maria, parce que les joueurs de l'USAP ont sauté. Ça se signalait, franchement, et le ballon qui sort en touche. De toute façon, il sera pour l'USAP. 45 mètres de l'embut du Racing. Allez, à l'USAP de le maîtriser, ce ballon. De le récupérer, déjà, je veux dire. Nouveau lancer pour les Catalans à un quart d'heure de la fin de la première mi-temps. Ce score de 17-0 pour l'USAP, qui n'a pas eu la moindre occasion d'essai, pas la moindre tentative de pénalité. Lancé en touche, volé par De La Schiava, Luke McGrath avec Diego Mascarin qui lance Lachlan Swinton, 42 mètres face au poteau. Il y a un joueur du Racing qui tombe dans le camp catalan. Luke McGrath, mais pas de faute. Luke McGrath de nouveau avec le soutien de Matteo Le Corvec, qui est revenu bien sûr sur le terrain. Luke McGrath de nouveau il y a peut-être un bon appel là avec Sedat Gomesa, Benjamin Urdapilleta, Bryden Aynor. Attention, il va falloir redresser la course. Bien joué Diego Mascarin, parce qu'il y avait des joueurs du Racing qui venaient couper justement les passes, les lignes de passe. Et le ballon de nouveau pour l'USAP sur la ligne médiane. Mais ils sont pris, les Catalans. Benjamin Urdapilleta de nouveau servi. Elle est la combinaison, pourquoi pas, avec Tristan Tedder qui va retrouver le soutien de Bryden Aynor, qui essaye de s'arracher très légèrement dans le camp du Racing. McGrath de nouveau avec Lorenzo Boyer Gallardo sur la ligne médiane. Voilà, c'est bien déblayé. Ballon toujours pour l'USAP, mais elle n'a pas gagné de le moindre mètre, là, l'USAP en attaquant, la combinaison avec Tristan Tedder. Mais là, l'USAP maintenant est sur ses 40 mètres et va être obligé à un moment ou à un autre de mettre du jeu au pied, parce qu'elle n'avance pas avec le ballon. On retente quand même là avec la Clan Swinton. Bien le bon relais là de Victor Mongaillard. Bien joué, Victor Mongaillard qui s'arrache de deux plaquages. Et voilà, Victor Mongaillard qui remet l'USAP dans l'avancée, là, qui a gagné 15.

0: mettre à lui seul. Allez, pourquoi pas derrière désormais avec Brydon Ennor. Brydon Ennor qui revient intérieur avec Benrami Nourdapileta. C'est bien joué ça. Benrami Nourdapileta intérieur avec Luc Magra. Allez, Luc Magra, faut s'arracher. Il a 3 mètres de la ligne. Il est rattrapé. Et attention, parce qu'il y a du. Maintenant, tous les défenseurs du Racing se sont positionnés. Ça repart là-bas à gauche. Et la passe sautée. Faut aller à Dame désormais. Le voilà. L'essai catalan marqué par Brydon Ennor. Ça, ça aurait fait très mal de ne pas marquer sur cette action parce qu'il y a eu des surnombres. Chapeau Victor Mongaillard pour le. C'est lui qui a remis l'USAP dans la avancer dans le droit chemin. Très très bien joué aussi sur cette action pour Benrami Nourdapileta et juste devant les nombreux supporters catalans. Et bien d'ailleurs c'est lui hein, qui fait cette enfin il fait une première passe quasi décisive, Benrami Nourdapileta, pour Luc Magra qui il a manqué 2 mètres. Il s'est fait croquer et la dernière passe là-bas, voilà, pour Brydon Ennor, complètement en coin. Et on va suivre bien évidemment cette transformation. Est-ce l'heure du record pour Benrami Nourdapileta? Il est complètement en coin, Benrami Nourdapileta. Il regarde la trajectoire de ce ballon. Et ça sera celui-là. Il lève les bras au ciel. Benrami Nourdapileta, seul, le petit signe. Il est heureux. Il est heureux, Benrami Nourdapileta, sur cette transformation. Il dépasse Romain Telé. Ben voilà, dans l'histoire, comme on le disait, les meilleurs buteurs du championnat professionnel de rugby. Ça lui fait 2613 points désormais pour lui. Et voilà, il est venu ce moment-là, la raison pour laquelle il avait prolongé à l'USAP. Et c'est sur un essai, sur une transformation complètement en coin. Benrami Nourdapileta qui dépasse Romain Telé. Mais pour nous, ce qui nous intéresse le plus déjà aujourd'hui, c'est que l'USAP revient dans le coup dans ce match. Sam Chinaro, un petit mot peut-être sur Sam ou Charlotte, parce qu'il y a un petit arrêt de jeu. Voilà, c'est l'USAP qui revient dans le game.
1: Eh ben oui, Sam, l'USAP revient dans le jeu, revient dans le game.
2: Ben oui, ben écoute, on a constaté que le Racing avec une défense agressive. Donc là, bon choix de Mongaillard de ramasser le ballon et de partir dans l'axe, puisque c'était là où il n'était pas. Et du coup, ça crée de l'avancée, et dans l'avancée, on a su exploiter le surnombre avec un bel essai, donc c'est bien.
1: Ouais, c'est pas mal. On avait James Wall rentré sur le terrain, Cyril.
2: Protocole commotion, je crois.
1: Ah, peut-être ça.
0: Ouais, voilà, pour la place de Luc McGraw, James Wall qui rentre. Sur la pelouse, mais à voir. Bon, si Luc Magra revient, attention, arrêtez les blessés. Allez, l'USAP qui donne l'impression d'avoir peut-être retrouvé le fil de ce match. Elle n'est plus menée que 17-7 et surtout elle reprend le ballon et le jeu au pied pour envoyer le ballon dans les bras de Max Spring. Attention, on peut lui laisser une brèche à Max Spring. C'est pas possible, faut surtout pas faire ça face à lui. Mais elle était peut-être un peu trop grosse pour être vraie, cette brèche. Et c'est une pénalité 40 mètres face au poteau. J'étais en train de regarder ce qu'il est en train de finir sur le terrain. Je dis, vous allez pas laisser un mètre de couloir à Max Spring. Parce que là, il va les croquer, clairement. Mais finalement, on lui a peut-être ouvert la porte de manière illicite. Et c'est pénalité pour l'USAP. Allez, Benrami fait monter le record. Je pense qu'il faut absolument la tenter, celle-là. Elle est 40 mètres face au poteau. Après avoir été mal mené, l'USAP a la balle pour revenir à 7 points du Racing. Je regarde Benrami Nourdapileta. Est-ce qu'il va la tenter, cette pénalité? Il est 42 mètres face au perche. J'espère que le chrono. Ah oui, le chrono est arrêté parce qu'il y a un joueur en train de se faire soigner là-bas à l'opposé. Et derrière, Benrami Nourdapileta pourra tenter, je pense, vraiment cette pénalité. Monsieur Marbeau est allé aux nouvelles du Racing Man. Mais il n'y a pas de souci. Enfin, ça va pouvoir reprendre le jeu au stade du Vauchel de Créteil. 29 minutes de jeu, 17-7 pour le Racing face à l'USAP. Mais Benrami Nourdapileta qui va tenter donc cette pénalité 41 mètres face au poteau pour marquer ses 2616e point en professionnel. Voilà, il est passé à 2613. Il a donc doublé Romain Telé avec la transformation il y a quelques instants. Allez, ramener l'USAP à 7 points du Racing dans ce match. Il n'a plus que quelques secondes, 15 secondes encore, ça va, il a le temps. 29e minute de cette rencontre. C'est parti, droit devant Benrami Nourdapileta. Il n'y a plus que 17-10. Voilà, cette très très bonne période USAPiste à Créteil. Les Catalans qui reviennent dans ce match, vraiment, qui étaient menés 17-0, qui étaient en train de déjouer et qui finalement là sont vraiment en train de se remettre dans le coup dans ce match, bon, qui n'atteint pas vraiment des sommets pour l'instant. Mais bon, ça à la limite, on préfère voir un match moyen et une victoire. Il faut surtout pas laisser ces Racing Men s'enflammer. On leur a dit, en plus les faire douter, c'est encore mieux. Le ballon pour les Catalans, bien soigné. La sortie de Caen dans les 22, le jeu au pied de James Hall. Et ça va sortir en touche très légèrement dans le camp du Racing. Ballon pour le talonneur du Racing, très légèrement dans le camp, là, Escobar. Est-ce qu'ils ont pris un coup, les joueurs du Racing? Ils n'ont plus que 7 points d'avance, 10 minutes à jouer dans cette première mi-temps. Et lancé en touche pour le Racing qui est capté. Allez, attention à Hugosson, et on va chercher la puissance au milieu du terrain encore, et à chaque fois ça fait mal bien évidemment, là, avec la grosse charge de Romain Taouchi-Fenois. On insiste encore, Bodon pour Spring, il a failli intercepter la passe. Brydon Enor en avant, mais avantage en faveur de Night Fivi, traîné par là Brydon Enor. C'était encore un bon coup qui était possiblement jouable. Attention sur le côté fermé avec Ravou Tomada, plaqué et en avant, ballon récupéré par Théo Fornet. C'est là de Gomez ça pour Tristan Teder. Ouais, il faut aller la jouer à la main celle-ci, voilà, avec Diego Mascarin finalement qui met du jeu au pied. Diego Mascarin, ça sera pas une 50-22. Après c'est un beau coup de pied, je souris parce que Nicolas Nadeau, il voulait que ce ballon soit joué. Au final, bon, tu reviens dans les 40 mètres du Racing avec ce jeu au pied de Diego Mascarin. Il prend ses responsabilités aussi, le jeune Catalan, et ils sont là, les Catalans, en tenton dans les travées de Duvauchel. Lancé en touche pour le Racing, 9 minutes à jouer dans cette première mi-temps. Ce score de 17-10 en faveur du Racing toujours. Le lancer en touche pour Escobar, le ballon volé, il faut le récupérer, il est récupéré par James Sol. Voilà, il traînait en route, allez, bon ballon pour Lussap, ils sont heureux derrière les poteaux. Le ballon pour Victor Mongaillard, allez, est-ce que Lussap peut répondre en marquant 17 points sur son temps fort? Avantage en faveur des Catalans, il y aura au moins 3 points je pense sur cette action. C'est vraiment un très très bon temps là sur le terrain, Diego Mascara. Oh, dommage, la passe à hauteur pour Bryden énorme, elle lui rebondit sur le torse, et ça sera pénalité. Nicolas Dado montre tout de suite le chemin des poteaux, concrétiser ses temps forts. On est 25 mètres quasiment face au poteau. Benrami Nourdapilieta, il est chaud. Il n'a pas rattrapé Richard Dourte aujourd'hui, mais il a déjà marqué 5 points. Et le chemin des poteaux qui est montré pour Benjamin Urdapilleta. 26 mètres des perches du Racing. Une pénalité, une transformation pour l'ouvreur argentin. Et à 8 minutes de la fin de cette première mi-temps, il peut donc permettre à l'USAP de recoller un petit peu et sanctionner ces Racing Men finalement qui multiplient les fautes depuis 7-8 minutes. Et l'USAP en profite. Allez, Benjamin, il est 28 mètres des poteaux, décalé de 5-6 mètres à gauche, face à tous les supporters sans Kéor. Benjamin Urdapilleta, 33e minute. Et ça va passer entre les poteaux. Il a déjà tourné les talons, Benjamin, et ça fait 17-13 en faveur toujours du Racing. Mais voilà, l'USAP qui recolle et qui revient vraiment dans cette rencontre. Plus que 4 points de retard, et les doutes certainement qui reviennent dans les têtes franciliennes. Le ballon pour Hugosson sur la ligne médiane bien sûr pour le renvoi, et Lussap qui vient de marquer ses 10 points en 13 minutes. Elle en avait pris 17 en 15 minutes aussi. Ou attention, sont complètement ratés. Là, la récupération, les Catalans, énorme en avant. Mais bon, l'avantage, c'est que ça est en avant. Le ballon part 15 mètres devant. Donc, les joueurs du Racing le récupèrent. Mais ça repart des 45 mètres de l'USAP. Avantage en faveur du Racing, mais qui devrait vite voler en éclats. Avantage toujours, quand même, si pour le Racing. On est sur la ligne des 40 mètres de l'USAP, Antoine Gibert. Le ballon qui est lent là, hein, côté Racing, ils essayent avec une nouvelle charge. Diego Escobar, 42 mètres face au poteau, 6 minutes 20 à jouer dans cette première mi-temps. Et enfin, toujours il est impossible, tu sauvas. Ah, ils s'y mettent à deux, bien joué Diego Mascarin là, qui s'est arraché, employé à pénalité. Je crois que c'est Diego Mascarin justement qui a pas pu s'enlever de là après l'avoir plaqué. Il était complètement fermé dessous, et c'est lui qui est sanctionné. Pénalité pour le Racing. Alors, ça va être intéressant de voir ce qu'ils font les joueurs du Racing, parce que la pénalité, elle est à 38-39 mètres. Ils vont aller en touche. Il va falloir vraiment réagir par reprendre un essai sur ballon porté. Hugosson. Oh, ouais, non, il va être parfait ce coup de pied. Et c'est à 5 mètres se lancer en touche. Après un gros temps fort, USAPiste. Attention à la réplique Racingman avec ce lancer pour se lancer pour les joueurs du Racing et pour Diego Escobar à 5 mètres de l'embut de l'USAP. Est-ce qu'on va défendre dans les airs ou au sol? Ça sera au sol. Le ballon est propre pour les joueurs du Racing. Attention à ce ballon porté 5 mètres de l'embut. Catalan, ouais, ça pousse dans l'axe. Ils sont en difficulté, les Catalans. Ça s'en laisser planer là. Ça va derrière la ligne. Monsieur Santamaria regarde et c'était inévitable, incontournable. Ce secteur est dans le rouge depuis le début de la saison et il coûte cher encore une fois avec cet essai marqué par les joueurs du Racing. Logiquement, en principe, c'est toujours le talonneur qui le marque dans ces cas-là. Et l'essai pour les joueurs du Racing. 22 à 13, transformation à suivre. Le Racing qui reprend ses distances après cet essai, donc à la 36e minute de la rencontre. Voilà, c'est bien Escobar qui l'a marqué, le talonneur. 5 mètres de la ligne de touche, Hugosson, pour transformer cet essai à une erreur et ça coûte cher derrière. Enfin, une erreur, une faute de l'USAP et derrière pénalité, pénal touche, ballon porté et derrière Hugosson. Non, elle va passer à côté cette transformation. Allez, l'USAP à 9 points de retard, à 22 à 13 en faveur du Racing à 4 minutes de la fin de cette première mi-temps. 2 essais à 1 pour le Racing. 3 essais, hein, pardon. Il y en a eu 3, ouais, déjà 3 essais encaissés par l'USAP dans cette première mi-temps. Et 9 points de retard. Allez, 4 minutes pour marquer un petit quelque chose. Et rester dans ce match. 9 points de retard pour les Catalans. Alors après, on a vu la réaction USAPiste. Ils peuvent le faire. Ils ont marqué 10 points rapidement. Le renvoi de. On a déjà vu cette scène, ça revient dans les bras de Romain Taufenois. Ils sont tous pour eux, les renvois de Benjamin Urdapileta sur la ligne des 22. Ballon pour le Racing, jeu au pied à venir d'Antoine Gibert derrière ses avants. Voilà le pied gauche d'Antoine Gibert. Ouais, il faut mettre la pression, elle est ratée cette chandelle, elle va pas bien loin devant. Le ballon qui revient, ah, ils ont pas mis la pression qu'il fallait, les joueurs catalans en avant du Racing. Allez, ballon récupéré par l'USAP. Et ça sera une mêlée. Nicolas Nadeau voulait plus qu'un simple en avant. Il était pas devant quand il a récupéré cet en avant. Donc je pensais que ça sera une simple mêlée et pas une pénalité. Allez, l'USAP qui récupère quand même cette munition là, à 3 minutes de la mi-temps et à 22 mètres de la ligne du Racing. Quasiment face au poteau. Allez, un bon coup pour les Catalans. La mêlée en faveur de James Hall, hein, qui est toujours sur la pelouse. Je vois pas revenir Luke McGrath. Bon, logiquement, il reste 3 minutes, donc il va certainement finir au moins cette première mi-temps. James Hall. Ballon pour les Catalans sur la ligne des 22 mètres. Allez, cette mêlée, 2 minutes 40 à jouer encore dans cette première mi-temps. Ils ont mis du temps à chaque fois, les mêlées. Allez, l'affaire bonne, l'affaire bien. James Hall sur la ligne des 22 mètres. James Hall, elle est propre. James Hall qui va lancer Diego Mascarin, la combinaison. Oh, attention, la passe pour Benjamin Urdapileta. Du coup, obligé de s'arrêter. Ça freine la combinaison en catalane. James Hall à hauteur pour Mathieu Tanguy. Allez, faut un peu de puissance là côté catalan. On est quasiment sur la ligne des 22 mètres. Lorenzo Boyer-Gallardo, il est arrêté quand il a eu ce ballon. L'USAP qui a reculé de 3-4 mètres là. James Hall retente avec Tristan Teder. Bryden Nord qui saute la passe pour Diego Mascarin. Diego Mascarin, il ballon échappé sur la ligne des 40 mètres, ballon récupéré par le Racing. Attention maintenant à ce ballon joué pour les franciliens là, 2 minutes de la fin de la première mi-temps. C'était mal orchestré, mal goupillé là, vraiment cette offensive catalane. Ils ont reculé de 15 mètres pour finalement perdre le ballon et le Racing là se positionne peut-être pour mettre du jeu au pied. Ouais, il se positionne pour ça. Antoine Gibert arrive derrière ses avants. Antoine Gibert, voilà, c'est parti dans les bras de Benjamin Ourde. Non, finalement, ça sera Max Graneil. Il va mettre du jeu au pied aussi, Maxime Graneil. La chandelle, elle est canne. Bah, il est un peu long, il arrive dans les 22 mètres. L'arrêt de volée de Max Spring. Attention, il le joue vite, Max Spring, mais pour jouer au pied. Il va trouver la touche. Il ne pourra pas la sauver. Tristan Teder. Touche trouvée sur la ligne des 40 mètres de l'USAP. 1 minute 20 à jouer. Attention, peut-être le dernier ballon de cette première mi-temps. Pas le perdre, ne pas prendre 2 points. Il y a 9 points de retard déjà pour l'USAP après 39 minutes de jeu. Toujours dans cette ambiance spéciale, très feutrée à Duvauchel. Alors Luke McGrath est en train de revenir près du banc. Alors ça ne donne pas la garantie qu'il puisse revenir sur le terrain, on ne sait pas, mais il est à côté du banc catalan. Allez, le ballon porté, ah, il est intéressant celui-ci. Ballon porté des Catalans, là c'est bien formé. Voilà, Nicolas Nadeau réclamait la pénalité et il a avantage. Oh là là, le geste de Adrien Varion qui a l'air de se plaindre du coude gauche. C'est quand ça s'arrête net comme ça en se plaignant du bras. C'est inquiétant. cette blessure d'Adrien Varion, pénalité pour l'USAP sur la ligne médiane. Le chrono arrêté, il restera 31 secondes derrière. Est-ce que l'USAP, certainement l'USAP va aller en touche sur cette pénalité. 15 mètres de la ligne de touche sur la ligne médiane. Mais c'est l'attitude d'Adrien Varion surtout qui nous inquiète là, de s'être arrêté sur ce ballon porté tout de suite en se tenant le bras gauche. Là il est dos à moi donc je vois plus, mais enfin de toute façon c'était au bras gauche qu'il avait mal à Adrien Varion. Espérons que ce soit vraiment que ce soit pas grave, parce que on va commencer à dire que la malédiction reprend côté catalan avec toutes les blessures. Il y a José Madeira sur le banc, il y a Pesseligato. Bien sûr, ça peut le faire, mais c'est une très bonne première mi-temps, Adrien Varion. Là, il est toujours en train de se faire soigner sur la ligne médiane, pile à l'endroit où doit y avoir la pénalité. On voit déjà José Madeira quand même sortir du banc pour éventuellement rentrer. Bon, l'avantage pour Varion, c'est que dans 30 secondes, c'est la mi-temps. On lui bande le bras gauche déjà. Et on va vite voir s'il peut reprendre, si ce n'est pas trop grave. Ou si. C'est un nouveau coup dur pour l'USAP, Adrien Varion, voilà, sur la ligne médiane, en train de recevoir ses soins. Pendant ce temps-là, le ballon, c'est Benjamin Nour d'Apiglietta qui l'a, et Adrien Varion. Ah, ça a l'air d'aller, allez, cool. Il reprend place, il se relève de suite, c'était peut-être juste un coup, et Benjamin Nour d'Apiglietta va aller en touche. Allez, un dernier bon gros coup à jouer pour l'USAP. Je crois que Nicolas Nadeau, il préférait que les points soient pris. Mais, c'est pas la garantie quand même, hein. T'es sur la ligne médiane, 15 mètres de la ligne de touche, la touche trouvée finalement par Nour d'Apiglietta. À 20 mètres de l'embut du Racing, 22 à 13 pour le Racing face à l'USAP. Lancé en touche pour Victor Mongaillard, dernier ballon de cette première mi-temps, allez, de pas le gaspiller, c'est la première munition. Premier lancé en touche pour l'USAP dans les 22 adverses. La sirène. Ouais. Allez, Victor Mongaillard, le lancé en touche. Premier sauteur, c'est bon, c'est pris par Matteo Le Corvec. Ça des axes. Ah non, formation de molle licite. Et comme d'hab, voilà, l'USAP qui gaspille une munition précieuse dans les 22 adverses très rapidement. Il n'a pas fait de cadeau, hein, monsieur Santa Maria. Il n'est pas là pour ça en même temps, mais c'est très rapidement sifflé et pénalité contre les Catalans. Et donc le Racing probablement va pouvoir taper en touche et ce sera la mi-temps. Regarde Gossen. Ah, ils vont quand même la jouer encore. Il est parti pour chercher une touche lointaine. Et Gossen, ouais. Le joueur Lussap n'avait pas reculé pensant qu'il allait aller en touche pour que ce soit la mi-temps. Et finalement, Gossen trouve la touche sur la ligne médiane et on prolonge le plaisir. 22 à 13, 3 essais 1 pour le Racing. Et la sirène qui a retenti, donc dernier ballon de cette première mi-temps, sauf s'il y a pénalité quelque part. Le lancer en touche pour Diego Escobar sur la ligne médiane. Diego Escobar, allez dans les airs. Non, il est pris ce ballon par les joueurs du Racing, ça va de suite au sol de manière naturelle selon monsieur Santa Maria, et finalement il va taper en touche derrière Antoine Gibert. Bah, tout ça pour ça. Ouais. Ça sera la mi-temps sur ce score de 22 à 13, 9 points de retard pour l'USAP. Il y a eu des rebondissements dans cette première mi-temps. L'USAP qui a été mené 17 à 0 après 22 minutes de jeu. Les Catalans qui ont recollé. Benjamin Nour d'Apiglietta qui a battu le record. 22 à 13. Allez, il y a quand même encore bien sûr de l'espoir sur cette deuxième mi-temps avec notamment l'œuvre des bancs, des remplaçants. Julien, Charlotte.
1: Et Sam. Et Sam Chinaro, effectivement, depuis l'Arena Bar Boulevard. Le grand Sam, boulevard Clémenceau à Perpignan. Ce score à la mi-temps, effectivement. 22 à 13 du côté du Racing 92. Tiens, je donne les scores peut-être à la mi-temps sur les autres terrains avec l'Union Bordeaux-Bègles qui a battu Lyon. Un peu plus tôt dans l'après-midi, 51-28. C'est pas encore tout à fait la mi-temps, mais La Rochelle est menée sur sa pelouse par Clermont 13 à 12. Bayonne, c'est la mi-temps, est devant 17 à 8 face au Stade France. Et puis Vannes, eh bien Vannes qui prend l'eau, la mi-temps va être située dans les prochaines secondes, et Vannes, eh bien, qui est menée sur sa pelouse à la Rabine sur le score de 40 à 12 face à Pau. Nous, on va débriefer cette première mi-temps avec Sam Chinaro et Charlotte Torres sur votre radio ici Roussillon dans quelques secondes. À tout de suite.
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1: Allez, c'est la mi-temps ici à l'Arena Bar, boulevard Clémenceau à Perpignan. Bah oui, on débriefe aussi pendant la pub avec Sam Chinaro et Charlotte Torres, nos consultants du jour depuis l'Arena boulevard Clémenceau à Perpignan, et les Catalans qui sont menés sur ce score de 22 à 13. Une première mi-temps un petit peu en dents de scie, hein, j'ai l'impression. C'est vrai que les Catalans, eh bien, ont mal démarré cette partie avec en plus ce carton jaune de Matteo Lecorvec dès la 11e minute, et puis derrière, eh bien, un essai, puis deux essais d'ailleurs encaissés entre la 18e et la 21e minute, hein, deux essais encaissés sur ce carton jaune. Un début de partie, Charlotte, c'est un peu compliqué, c'est vrai, pour les Catalans qui ne sont pas mis tout de suite dans le bain. Hein.
12: Bah, disons que le match était compliqué, mais c'est surtout qu'il est un peu stérile, on ne prend pas beaucoup de plaisir à le regarder, il y a des longueurs. Pour ma vision des choses, ils se mettent en difficulté tout seuls parce qu'ils rendent beaucoup le ballon alors qu'il y a des choses à faire. Alors oui, c'est dense en face, mais je pense qu'il vaut mieux attaquer dans ces moments-là que les prendre de face et se faire enfoncer sur des portes ouvertes et prendre des boulevards. Donc un peu mitigé ce début de match. Et après, il y a ses touches forcément avec ses ballons portés. C'était... Ouais. Le problème contre Montpellier, ça l'est à nouveau.
1: Bah, pas que trop, ouais, c'est le mal du début de saison, on va dire. Ces ballons portés, ces touches qu'on prend comme ça à 5 mètres de notre ligne, et puis derrière, on se fait un petit peu, voire beaucoup, hein, d'ailleurs, enfoncé. Première impression, pareil, Sam, sur cette première mi-temps, je disais, voilà, première 20 minutes assez compliquée, hein, c'est vrai, pour l'USAP, et ce carton jaune qui vient déstabiliser un peu le jeu catalan, peut-être aussi.
2: Oui, parce que à force de défendre, forcément, on se met à la faute, hein. Les 20 premières minutes, j'ai trouvé notre jeu au pied, pas assez précis pour les mettre sous pression, donc voilà. Et puis on alterne le bon et le moins bon, on est capable de faire de belles choses avec notamment la traversée de Montgaillard au bord du ruck, etc., mm-hmm. qui nous amène à l'essai. Mais après, c'est vrai que sur le coup d'envoi suivant, on fait en avant, on se remet en difficulté, on a des ballons dans les zones de marque, notamment en touche où bon, il y a un double vitrage, une faute technique qui est largement évitable, qui est pénalisable. Donc c'est dommage de avec la difficulté qu'on a d'aller dans leur 22, de se mettre à la faute comme ça.
1: Voilà, 17-0 en tout cas, c'était le score à la 21e minute. Il a fallu attendre pratiquement la demi-heure de jeu à la 27e. L'essai, la percée d'ailleurs de Papi Urdabilleta, hein, mine de rien, ah oui. qui est allé dans l'avancée et qui a fait cette jolie passe. Et c'est énorme, du coup, qui est allé aplatir. On l'écoute au micro de Cyril Manière, cet essai.
0: Allez, pourquoi pas derrière désormais avec Brydon Enor. Brydon Enor qui revient intérieur avec Benjamin Urdabilleta. C'est bien joué ça. Benjamin Urdabilleta, intérieur avec Luc Magra. Allez, Luc Magra, faut s'arracher. Il a 3 mètres de la ligne. Il est rattrapé. Et attention, tous les défenseurs du Racing se sont positionnés. Ça repart là-bas à gauche. Et la passe sautée. Il faut aller à Dame. Désormais, le voilà. L'essai catalan marqué par Brydon Enor.
1: Brydon Enor. Et l'histoire retiendra surtout, eh bien, que Benjamin Urdabilleta, eh bien, a battu le record de points marqués dans l'ère professionnelle. On précise bien l'ère professionnelle de points marqués, hein, en carrière. 2613 points marqué grâce à une transformation en point. C'était pas évidente, hein, surtout cette transformation en plus. Hein. C'était pas un cadeau. Pas
2: évident quand elle a marqué 2600. Oui. Je pense qu'elle doit être plus facile. Alors, elle est certainement beaucoup plus facile pour lui que pour moi, par exemple.
1: Oui, pour moi aussi, je te rassure. Pour Charlotte aussi, peut-être.
12: C'est une certitude.
1: Non, mais en coin, il fallait aller la chercher, mine de rien.
2: C'est sûr.
1: Et puis t'as la pression, parce qu'on passe mentir. Oui. Il venait le chercher, ce record aussi. Donc tu viens, tu te mets. Il est énorme. Dire, bon. Ah oui. C'est pas la plus facile quoi quand même dans coin là.
12: Et peut-être un peu plus gratifiante de l'avoir là-bas.
1: C'est ça. Je pense qu'il s'est challengé aussi un petit peu dans son petit coin là-bas et l'histoire retiendra et bien que Urda Pieta, Benjamin Urda Pieta a battu ce record face au Racing 92 malheureusement dans un stade vide, mais bon, ça sera dans le coin et c'est avec l'USAP et ça en tout cas assez parfait. Urda Pieta en plus qu'on a rajouté un petit peu plus aussi hein, puisqu'on est revenu mine de rien à 17 à 13 pratiquement à la demi-heure de jeu. On a une petite dizaine de minutes un peu de folie de l'USAP avant de retomber un petit peu dans nos travers, Charlotte, quelque part hein.
12: Oui, on a senti un petit peu de jeu, on a porté un peu plus la balle, on a eu un peu plus peut-être d'envie, un peu de regain d'énergie, en tout cas à la télé, c'est ce que ça transparaît. Malheureusement, mais voilà, il y a toujours ces fautes un peu, je pense, bêtes, que l'on pourrait essayer de changer, d'être un peu plus juste sur ce niveau-là. Je pense qu'il y a des choses qui ne pardonnent pas et il faut qu'on soit meilleur sur ça.
1: Ouais, est-ce que tu es mené 17-0, on va dire, à la 27e minute, tu reviens à 17 à 13 et puis malheureusement, bah, tu retombes dans tes travers, hein, comme tu le dis. Encore un ballon porté, encore une faute et encore un essai encaissé à quelques minutes de la fin, Sam.
2: Bah, disons que ces ballons portés, c'est dur à défendre face à des équipes surpuissantes. Hein. L'organisation est telle que si ces équipes-là arrivent à enclencher la marche avant, c'est compliqué à défendre. Donc bon, à la rigueur, il vaut mieux le prendre plutôt que de prendre un essai de pénalité, comme on disait, un carton jaune. Mais voilà, moi je serais plus d'avis d'essayer de contester le ballon en l'air pour mettre un peu la pression au lanceur. Et à partir du moment où il y a un contest, le lanceur, il est obligé de lancer droit. De toute façon, si on conteste en bas, on le prend. Donc autant essayer d'aller le chercher en l'air, quoi. Mais bon, c'est mon avis à moi.
12: Oui, puis il y a quand même deux essais sur nos fautes personnelles. La touche jouée rapidement et justement le ballon porté qu'on essaye de mener où on vient faire la faute technique.
1: Le double vitrage. Oui, c'est vrai que sur ce premier essai, on a cette touche rapide finalement qui est mal négociée. Ouais. Derrière, tu prends une mêlée, tu te fais. Ce sont des erreurs qui se payent cash, hein, comme le jaune d'ailleurs de Matteo Lecorvec. Tu te dis que finalement, sur le jeu global, t'es pas si loin. Tu fais ton match à l'extérieur parce que t'as 9 points aussi à la mi-temps. T'es pas encore éliminé, quoi.
2: On n'est pas si loin, hein, bien sûr, on est dans les clous, etc. Mais sans ces petites maladresses, hein, fautes techniques, si on avait baissé un petit peu le curseur sur le plaquage, etc., peut-être qu'on serait encore plus près. Donc il faudrait surtout pas avoir de regrets à la fin du match et essayer de régler, de gommer toutes ces petites erreurs qui font que bon voilà, après on est des hommes, c'est comme ça, tout le monde fait des erreurs. Hein. Il faut essayer d'en faire le moins possible sur la seconde mi-temps si on veut pouvoir espérer raccrocher et repartir du Racing avec quelque chose.
1: Ouais. Charlotte, tu vas t'approcher un peu plus aussi de la ligne quelque part.
12: Je sais pas, parce que c'est rare qu'on soit très bon aussi très proche de la ligne, donc peut-être que c'est pas notre jeu à nous aussi, mais 22-13 comme tu le disais à une mi-temps à l'extérieur me paraît pas déconnant. Juste maintenant, c'est qu'est-ce qu'on va mettre en place et qu'est-ce qu'on va chercher, que ça soit la victoire ou le point, il faut pas repartir d'ici sans rien, quoi.
1: Au moins un point. Quand tu vois Van prendre l'eau justement à la Rabine à la maison, tu te dis que là c'est maintenant qu'il faut appuyer un petit peu sur l'accélérateur, aller récupérer au moins un point pour pas le regretter. Et puis la réception de Van, parce que à pas se mentir, hein, moi le premier, hein, je regarde aussi derrière, hein, comment tu vises aussi le maintien et un peu plus si jamais, si tu reçois Van avec 0 point et toi que tu marques un point à chaque déplacement, à part bien sûr celui de Montpellier où tu prends l'eau, tu arrives sur ce match un peu fatidique de Van avec un peu plus de pas de confiance, mais un peu plus de bagou, dirons-nous.
2: Ouais, non, bien sûr, après il est pas fatidique, on est à 5 ou 6, je sais pas combien de journées là, il en reste encore, hein, je veux dire.
1: Bien sûr.
2: Même si Van perd aujourd'hui et que nous on arrive à amener quelque chose. Van n'est pas mort, hein. Il faut pas les enterrer encore. Hein. Alors c'est vrai qu'on sera dans une certaine manière une meilleure disposition psychologique, mais la saison est très longue, il y a beaucoup de choses qui peuvent se passer, dont rien n'est fait.
1: C'est pour ça que chaque point compte, hein.
2: Exactement.
1: Si on revient avec un point du Racing.
2: Exactement. C'est déjà bien. Si un point aller chercher au Racing, il faut le ramener. Mais bon, le problème, c'est que si on peut aller chercher un point, on aura peut-être envie d'aller chercher 4 points. Donc voilà. Tout dépendra de notre comportement.
1: On l'attend, ces 4 points de l'extérieur depuis tellement longtemps. On les attend. Ils vont arriver. Sam Chinaro, Charlotte Torres, nous sommes à l'Arena Bar, boulevard Clémenceau à Perpignan. C'est l'intégrale USAP et on trouvera Cyril Manière depuis Créteil dans un instant. À tout de suite sur votre radio, ici Roussillon. Est-ce que. Bon, on va retrouver quelqu'un, j'imagine. Bon. On va continuer. Visiblement, il y a une petite pause fraîcheur aussi à la radio. ce qui peut aussi arriver. Soit, certes, on va continuer à débriefer ce match. On a vu la sortie de Luke McGrath, c'est vrai, sûrement sur protocole commotion. Je sais pas, j'ai pas vraiment vu.
12: On l'a pas vu au rentrée.
2: Ouais, si, l'arbitre a annoncé un protocole commotion. Alors après, je sais pas s'il a satisfait, on va voir de toute façon sur la seconde mi-temps s'il rentre. Ça serait dommage de perdre Adrien Varion et McGrath. Donc, c'est un petit peu compliqué, vu le nombre de blessés qu'on a. Mais bon, on va espérer pour lui que c'est pas bien méchant.
1: Ouais, on va espérer. En tout cas, on a vu l'entrée de James Hall. Tu me disais sur l'antenne, je l'aime bien moi ce James Hall, mais c'est vrai qu'on l'aime bien ce James Hall.
12: Ouais, c'est un joueur que j'affectionne beaucoup de par son jeu et de par ce qu'il a apporté depuis qu'il est arrivé. Il a peut-être une maturité un petit peu différente de ce qu'on avait jusqu'à présent. Après, ce qu'on disait, on ne connaît pas les consignes au vestiaire ni du manager, ni des entraîneurs autour. Donc nous, par exemple, on est peu satisfaits de ce jeu au pied. Peut-être que c'est les consignes aussi qui sont amenées. Mais moi, je sais, ouais, affection particulière sur ce joueur.
1: Affection particulière aussi, ça.
2: Bah, parce qu'il amène énormément d'énergie. Hein. Quand il est sur le terrain, on le voit. Défensivement, offensivement, c'est presque un neuvième avant. Parce qu'il a quand même des grosses qualités physiques. Donc c'est quand même quelqu'un qui est capable, dans la difficulté, de nous faire avancer sur ses qualités physiques et techniques.
1: Ouais, effectivement. Et puis là, on attend du coup l'apport du banc. Parce que si James Hall est rentré après le protocole commotion de Luke McGrath, pas certain qu'on le revoie. On verra du coup avec Cyril Manière peut-être lorsque la partie reprendra d'ici quelques minutes et qu'on va suivre ce match sur votre radio ici au Roussillon. On attend aussi l'apport de ce banc. C'est pour ça que c'est important aussi de ne pas prendre trop de retard sur cette première période, parce que quand on voit le banc qui risque de rentrer dans les prochaines minutes aussi, on attend beaucoup quelque part de cette deuxième mi-temps aussi, Sam.
2: Ben, comme on le disait, on n'est pas loin. Donc il faut appuyer pied au plancher pour essayer de se rapprocher du Racing et de passer devant. Parce que voilà, donc là le banc a la lourde tâche d'effacer peut-être toutes ces petites erreurs qui nous mettent un petit peu dans le rouge. Je pense que cette deuxième mi-temps, il va falloir que je joue à 15 pendant 40 minutes. Et voilà, et pour pallier à la puissance physique de ces avants du Racing, éviter de faire des fautes bêtes et de prendre des ballons portés.
1: Ouais, bah, si t'as prendre assez ballons portés. Est-ce que du coup on va retrouver Cyril Manière d'ici quelques instants? On va pas remarquer une courte pause avant de retrouver Cyril Manière depuis Créteil. Vous ne bougez pas, c'est l'intégrale du SAP et c'est sur votre radio ici Roussillon. À tout de suite.
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1: Eh oui, le match en tournée à Créteil pour cette deuxième mi-temps avec Cyril Manière, 22-13. Au retour des vestiaires.
0: À Créteil. Et ça va repartir dans un instant. Cette deuxième mi-temps, et James Hall est toujours sur la pelouse, et je vois donc aussi la rentrée de José Madeira, très probablement à la place d'Adrien Varion, qui a été touché au bras juste avant la mi-temps. Allez, c'est parti, 22-13. De pas griller ses chances dans ce début de deuxième mi-temps. Oh, attention, déjà un énorme ballon pour le Racing volleyé. Et ça va être en grosse difficulté d'entrée avec Jabea Njok qui vient de rentrer le pilier gauche. Et le Racing 10 mètres face au poteau qui a déjà une énorme occasion dans ce début de deuxième mi-temps. L'USAP va-t-elle réussir à s'en sortir? Le ballon pour Tuisova. Oh, qui tient debout. Il est implacable, inarrêtable. Joshua Tuisova plaqué à 5-6 mètres de la ligne. Ça enchaîne dans le sens là-bas à gauche. La passe sautée. Et le premier essai. Oui, non. Monsieur Santamaria le valide cet essai. de Ravut Omada. Ça ne pouvait pas plus mal partir. Nicolas Nadeau lève les bras au ciel, bien évidemment. On craignait ce début de deuxième mi-temps parce que bien souvent l'USAP peine et elle se met en difficulté encore plus vite qu'on ne pouvait le redouter. 30 secondes de jeu, un ballon mal négocié, pas récupéré du tout d'ailleurs sur le renvoi et déjà un essai. Le ballon pour Egoson, la transformation en coin à venir. C'est Natuivi, voilà, je sais que j'avais un doute sur les deux marqueurs. C'est Natuivi qui a marqué cet essai. Et l'USAP qui se retrouve mené désormais 27 à 13, 4 essais à 1. C'est pas possible. Déjà, il y avait des regrets forcément sur le dernier essai en première mi-temps avec cette faute et un ballon porté, un essai trop vite pris. Et là, en 30 secondes, sans qu'il ne se soit rien passé sur le terrain, l'USAP qui se retrouve mené 27 à 13. Hugosson ne passe pas la transformation, mais 14 points de retard pour les Catalans dès le début de cette deuxième mi-temps. Renvoi à suivre pour Benjamin Urdapilleta. 14 points, c'est surréaliste la scène avec les ramasseurs de balles en train de passer devant les joueurs catalans qui est en train de jouer le ballon. Bah, le Racing aussi qui rate la réception de ce ballon sur le renvoi d'Urdapilleta, mais monsieur Santamaria signale un petit en avant, enfin un en avant. USAPiste avant cette mauvaise prise du Racing. Il y avait bien un en avant sur cette récupération. Maxime Granay a essayé de devancer tous les grands. Il avait réussi, mais il a échappé le ballon. Ce sera une mêlée en faveur du Racing avec 14 points de retard. Le SAP qui a eu une bonne période en première mi-temps. Donc, est-ce qu'il va réussir à l'avoir de nouveau pour relancer ce match? Il y a 14 points de retard. Mêlée en faveur d'Antoine Gibert sur la ligne de 22 mètres du Racing, 5 mètres de la ligne de touche. 4 essais à 1, 27 à 13. L'USAP qui court toujours après cette victoire à l'extérieur depuis 2 ans et demi. C'est mal embarqué pour l'instant. La mêlée qui se passe pas super bien, mais le ballon est quand même pour Max Spring droit devant. Ah, non, le rebond qui laisse le ballon dans l'air de jeu. Sinon, ça aurait pu être long. La relance de Maxime Granay. Oula, il est seul face à 5 joueurs. Maxime Granay, elle est bien jouée. Il arrive à s'en sortir indemne. Soit une des 40 mètres de l'USAP. Ballon pour Urdapilleta. Oh, attention, la passe là pour Théo Fornet. Diego Mascarin qui la saute la passe là-bas sur l'aile avec Brydon Enor. Complètement en coin sur la ligne des 40 mètres. S'enchaîne avec Gomez-Sa pour Laurencio Boyer-Gallardo qui échappe le ballon sur le plaquage. Ah non, voilà, faute du plaqueur, pénalité en faveur de l'USAP. Heureusement, parce que c'était encore un ballon de récupération intéressant pour le Racing. Pénalité pour l'USAP pour essayer d'aller poser un peu le jeu dans la moitié de terrain du Racing. Peut-être arrêter de rendre des ballons. Essayer de jouer son jeu côté catalan. C'est comme ça que l'USAP a réussi à recoller en première mi-temps une première fois. Elle a été menée 17-0, elle est revenue à 17-13. Maintenant il y a 27 à 13. Et lancé en touche pour Victor Mongaillard à 39 mètres de l'embut du Racing. Allez, on voit Ceccarelli et Forletta enlever leur chasuble et se rapprocher du banc des remplaçants pour entrer d'ici quelques instants. La touche pour Victor Mongaillard, très légèrement. Dans les 40 mètres du Racing, c'est pris proprement. James Hall pour Urdapilleta qui va lancer Swinton et encore un en avant sur le plaquage. Et attention maintenant à Antoine Gibert qui joue au pied. Oh, ça peut faire une 50-22. Ça va faire une 50-22 pour Antoine Gibert. Tout leur réussit en ce moment. Et un grand sourire. Le demi de mêlée du Racing est touche trouvée à 18 mètres de l'embut de l'USAP. Et en plus derrière, pénalité. Maxime Granay qui a pas voulu rendre le ballon à Hugosson. Et bien pénalité pour le Racing. Et là, ça va pas être la même parce que du coup, ils vont certainement aller en touche. Et au lieu d'avoir une touche en leur faveur à 20 mètres de la ligne catalane, ils vont l'avoir à 5 mètres de l'embut catalan. Hugosson qui prend ce ballon à cette deuxième mi-temps. Attention parce qu'elle ressemble clairement à ce qui s'est passé à Montpellier. L'USAP qui commence à faire n'importe quoi, qui fait des fautes, qui prend un essai en 40 secondes et qui a une énorme occasion contre elle maintenant. Et ça s'est mal passé à chaque fois en première mi-temps qu'il y a eu une pénale touche pour le Racing. C'est quasiment un pénalty. Il a vraiment encore contre l'USAP. Sorti de Gomez-Sa et de Boyer-Gallardo, rentrée de Forletta et Ceccarelli. Le lancer en touche pour Diego Escobar. La touche, voilà, volée, parfait pour l'USAP. Elle est précieuse celle-ci. Derrière, James Hall dégage à la va-vite. Ben, retour au point de départ, un peu mieux parce que la touche sera toujours pour le Racing, mais à 23 mètres de l'embut du Racing. Elle a fait du bien cette main dans l'alignement de Noé de la Schiava. Et le Racing qui recule d'une vingtaine de mètres. Lancé à venir pour Escobar. Allez, deux sorties au Racing, avec notamment la sortie de Sanconi. Le lancer en touche de Escobar. Ah, il a pas réussi une deuxième fois, il était pas loin. Sanconi, attention. Sanconi, de la Schiava. La nouvelle charge de Tuisova sur la ligne des 22 mètres de Lussap. Ouais, bien refoulé à Bossi dans un deuxième temps. Est-ce qu'ils vont réussir à récupérer ce ballon? Allez, essayer de le couvrir là, avec Urda Pilieta, il s'y file. Ah, le ballon qui est libéré par les joueurs du Racing. Attention à Demba Bamba, faut pas le lâcher. Voilà, qui est fait par Lachlan Swinton. Ballon toujours pour Gibert. 22 mètres face au poteau. Oh là, il y a un énorme surnombre là-bas sur les extérieurs. Romain Taufino, heureusement, il arrive pas à passer les bras. Il est plaqué 26 mètres face au poteau, parce qu'il y avait un 4 contre 1 là-bas à jouer. Gibert qui enchaîne de nouveau. Hugo Stone, le petit coup de pierre à deux terres qui lui revient dans les bras. Et heureusement, il va sortir en touche. Il y a même un en avant. Ça tient un fil en ce moment sur la pelouse de Duvauchel à Créteil. Introduction en mêlée. Le ballon était sorti en touche, mais il y avait un en avant juste avant. Ça sera une mêlée récupérée par l'USAP qui souffre dans ce début de deuxième mi-temps. Elle joue dans ses 22 mètres, elle a déjà pris un essai, elle est menée 27 à 13. Et le ballon pour les Catalans. Introduction pour James Hall, 5 mètres de la ligne de touche, 15-16 mètres de l'embut de l'USAP. Allez, essayer de relancer ce match, mais déjà essayer de ne pas le perdre dans les instants qui viennent, avec cette pression du Racing dans les 22, de se sortir de cette mêlée. L'introduction pour James Hall. Pas d'équipe qui a pris l'ascendant hein, pour l'instant en mêlée. Là, c'est la première avec Ceccarelli et Forletta. Ouais, du coup, elle bouge pas. James Hall qui va aller chercher Urda Pilieta. Oh, ils vont relancer sous leur poteau. Oh, il n'y a rien avant de passe là. Oh là là, ouais, il a vu. Mais pourquoi faire ça? Il est fou. Si, Nicolas Nadeau, je croyais qu'il râlait après ses joueurs, mais il peut plus râler après ses joueurs qu'après l'arbitre de touche. Parce que là en avant, là, entre Brydon Ennore et Diego Mascarin, il est flagrant. Et c'est sous tes poteaux, tu relances ce ballon et tu offres une munition ultra dangereux. On va le revoir ralenti, mais il n'y a pas l'ombre d'un doute, hein. J'ai oui, non, il y a 2 mètres d'en avant sur cette passe. C'était pour Tristan Teder, pardon. Et mêlée en faveur du Racing, 5 mètres face au poteau. Comment, pourquoi faire une erreur aussi grossière, aussi monstrueuse sous ces poteaux? Il y a encore le feu. On a Créteil, donc vous l'entendez pas dans les tribunes, mais là c'est un énorme coup à jouer pour le Racing avec cette mêlée. 5 mètres des poteaux catalans. Introduction en mêlée pour Antoine Gibert. Et c'est le cinquième essai qui chauffe. Ça fait 3-4 minutes que le Racing est dans les 22 de l'USAP. Le ballon pour Antoine Gibert. 5 mètres des poteaux. Et en l'embarras du choix en plus, ça pour les combinaisons. Énorme danger là sur la ligne d'essai catalane. 27 à 13 au tableau d'affichage, 4 essais à 1 et l'introduction d'Antoine Gibert. Allez, est-ce que ça va réussir à s'en sortir indemne? Ça résiste bien en mêlée. Gibert qui part à droite, la combinaison avec Abossi plaqué à 3 mètres de la ligne catalane. Allez, ça tient bon en défense, non, ça rate un plaquage, ça se retourne dans la butte. Est-ce qu'il a franchi la ligne dans but? Non, pas encore. Ça aurait été bien parce qu'il était sur le dos, mais il y a encore un coup à jouer pour les joueurs du Racing. Et en deux temps, Monsieur Santamaria regarde, voilà, il manque plus que 1 mm Romain Taufenois fait signe qu'il a marqué, et Monsieur Santamaria s'est laissé, ou la pénalité qui valide? Il a levé le bras, monsieur. Il va demander la vidéo. Il va demander la vidéo. Je pense qu'elle sera claire normalement, la vidéo. Enfin, ça dépend où sont les caméras. Mais il y a Romain Taufinois qui avait le ballon, qui était sur la ligne. Mais est-ce qu'il était 1 mm avant ou 1 mm après? Ça va être la question à voir sur la vidéo. Vous allez m'aider en studio, Julien, Sam et Charles.
1: Allez, on va demander à Sam, effectivement.
0: J'ai bien peur
1: de son petit micro, soit. Mais. Ouais, effectivement, on va voir avec Sam. Sam, il pense que ça rampe un petit peu peut-être sur cette action-là.
2: Ça rampe clairement, je pense qu'il marque en deux temps. Hein. Il va vraiment au sol et on sent vraiment qu'il met une impulsion avec son bras pour essayer d'aller marquer.
1: Ouais, ouais. Charlotte, t'en penses quoi, toi?
12: Non, plutôt d'accord avec ça. Après, on l'a vu aussi rapidement, même si c'était à la télé, de façon un peu plus claire, on attend la vidéo.
1: Ouais, attends la vidéo, voir. Je sais pas si Cyril, t'as déjà les images, parce que nous on les a pas encore, mais on a l'impression, non, en tout cas, sur ce premier ralenti, que effectivement, Tao, il va un petit peu en rampant et en deux temps.
0: Alors voilà, c'est ce qu'il a repris appui avec son avant-bras. Déjà, c'est ce qu'ils veulent voir. Alors, vous me dites, Anna, que vous voyez quelque chose de plus net. Moi, je le vois. Alors, c'est le plan loin. Et moi, mon écran géant, il est
1: pas si géant.
2: Il est pas si géant, quoi.
1: Il retourne.
0: Ah oui, se relève après.
1: Logiquement,
0: c'est pénalité. Voilà, c'est pénalité pour l'USAP, logiquement.
1: Une fois, dans un
0: deuxième temps, il y a un doute aussi savoir s'il a placé derrière la ligne. Mais ah, la, la décision est déjà prise.
1: Il va
0: dire l'essai.
1: Il valide l'essai.
0: Pas de faute évidente et il valide l'essai, monsieur Santa Maria. Pas de faute évidente, mais pas de d'essai évident non plus, hein, monsieur Santa Maria. Et à la 50e, l'essai de Taofinois qui fait très mal, hein, Sam et Charlotte. Hein.
1: Ouais, effectivement, il fait très mal. Hein, ça... Et dépité, ils avaient carrément retiré le casque de dépit, quoi. Mais effectivement, c'est surprenant bah, cette décision. On avait l'impression, nous, en tout cas, ici, depuis l'arène à Var, qu'il y avait vraiment deux temps. Hein.
2: Bah ouais, c'est-à-dire que là, je vois pas.
1: Trois temps même.
2: C'est vrai qu'on aurait aimé entendre ce qu'a dit l'arbitre vidéo, parce que là, sous le coup, quand même.
0: Pas de faute évidente, il a dit.
1: Voilà. Pas de faute évidente, il a dit, mais.
2: Écoute, je sais pas.
1: Ouais, je sais pas ce qu'il faut comme évidence, peut-être, Charlotte.
2: Pour moi, il n'y a pas d'essai évident.
12: Mais bon. Bah, c'est délicat de dire de faute évidente. Effectivement, il n'y a pas de mauvais geste ni rien. Juste pour la définition de l'essai, il faut passer la ligne dans un premier temps avec l'action du ballon du haut vers le bas. Et là, c'est en deux temps. Donc,
1: voire trois temps même. Impression trois temps, mais bon, bah, laissez valider.
0: Ça repart, mais bon, déjà, il y a la faute de base.
12: Faute
0: voilà, c'est ce que j'allais dire, Charlotte. Oui, c'est ça. C'est que déjà, t'es trop relancé. T'as rendu le ballon toute la première mi-temps, et là, tu fais une relance sous tes poteaux avec un en avant de 2 mètres non provoqué. Le coup de pied de Antoine Gibert, allez, Maxime Granaille dans les airs. Pénalité pour l'USAP. Allez, faut réagir. Rapidement jouer cette pénalité par James Hall. James Hall sur une des 22 mètres du Racing. C'était pas à 10. Monsieur Santa Maria, il a joué. Ballon pour Tristan Teder. Tchekarelli la charge. Allez, faut y te recoller maintenant. Il y a 34 à 13 au tableau d'affichage. L'USAP va-t-elle prendre encore une défaite sévère l'extérieur, pour l'instant c'est oui. Elle a 30 minutes pour réagir. Elle en joue encore sur le côté droit. Là, Bryden Enor qui est refoulé. Il passe une sale après-midi. Elle est de centre de l'USAP. Le ballon pour de nouveau pour les Catalans. S'ils sont face à Abossi et puis Sova hein, aussi. Le ballon pour James Hall. James Hall qui allonge avec Mathieu Tanguy, ouais, qui envoie le ballon derrière et Tristan Teder. Et monsieur Santa Maria qui signale une qui arrête le jeu. Il revient une première faute. Ah mais il va revenir je pense au 10 mètres, non? Ou... Ah, arbitrage vidéo demandé. Bon mais vous allez reprendre du service, messieurs, dames. Il va redemander la vidéo. Alors c'est peut-être pour la même action, mais en faveur de l'USAP, cette fois-ci, peut-être sur un placage, parce que l'USAP avait la balle. Et il veut revoir quelque chose, monsieur Santa Maria. Sur la pénalité rapidement jouée par James Hall. Ben vous me dites dès que vous savez quelque chose.
2: Il est en train de voir. Le coup devant le coup du, du Parisien.
0: Ah, ah oui. C'est même James Hall, ouais, c'est James Hall qui visait, ouais, pour
2: nous, carton jaune, à mon avis.
1: Contre Hugo Sun,
0: voilà, on est dans un scénario catastrophe, un scénario catastrophe qu'on voit tous les week-ends. Hein. Et monsieur Santa Maria, il a déjà pris sa décision. Ouais. Il revoit l'action. Alors, c'est terrible parce que James Hall, il le joue bien, il la joue rapidement cette pénalité. Les Racing Men n'étaient pas à 10 mètres.
2: Pourvu qu'on n'ait pas le carton jaune.
0: Les cartons jaunes contre James Hall. À la 52e minute, carton jaune contre le demi de mêlée du SAP, c'est voilà, catastrophique. On est vraiment sur ce qui se passait à Montpellier dans ce premier quart d'heure. Deux essais encaissés, un carton jaune. Du SAP qui déjoue complètement et qui a la tête sous l'eau désormais. Comment retrouver le fil de ce match dans les 10 minutes qui viennent? Déjà, sans demi de mêlée, c'est compliqué. Certainement être Maxime Granaille qui va repasser à la mêlée. On en parlait en plus avec lui lundi. Il avait joué ce poste à Pau un jour en son infériorité numérique, mais là il va s'y recoller logiquement. Le ballon pris en touche. Pareil, il siffle beaucoup, hein, monsieur Santa Maria. Alors là, ça va être au bénéfice de l'USAP. Il a pas fait signe de sa décision. Lancé pas droit et ça sera une mêlée en faveur de l'USAP et donc en faveur. Je suppose, de Maxime Granaille, exactement. Luc McGrath est sorti sous protocole commotion. James Hall est dehors pour 10 minutes. Et mêlée, introduction, Maxime Granaille à 35 mètres de la ligne catalane, 15 mètres de la ligne de touche. Ballon pour les Catalans. On voit les remplaçants USAPistes revenir sur le banc. Déjà, ce qui est rassurant, c'est qu'on voit Adrien Varion. Qui s'était blessé au bras juste avant la mi-temps, ça a l'air d'aller. Il est avec les remplaçants USAPistes. Est-ce qu'ils vont rentrer tout de suite, notamment Pesteligato? À voir, là il y a 20 points de retard. Ça sent quand même la nouvelle défaite à l'extérieur. L'introduction en mêlée pour Maxime Granay. Allez, bonne mêlée, ça piste. Ils essayent avec la deuxième poussée. Voilà, Maxime Granay qui peine à aller chercher le ballon. C'est bon, 89. 811 même plutôt. Ouf, Diego Mascarin qui fait la passe dans le vide. Heureusement, Maxime Granay est là. Oh, il échappe le ballon sur le plaquage. Il n'y a rien qui va sur la pelouse de Créteil. Attention derrière, ça va défiler. Ça va être un nouvel essai. Oh, il y en a avant là, non? Oh, il essaie marqué. Non, il le valide de suite, monsieur Santa Maria. L'arbitre de touche, l'arbitre vidéo surveillera vite fait, mais là ça défile et c'est un nouveau cauchemar. Il y a deux semaines on était allé moins loin pour ça. Et là ça défile. C'est le septième essai. Sixième essai par 5-6. Septième essai, ouais. Non, sixième, je vais y arriver. Sixième essai. Et ça fait surtout 39-13 après cet essai d'Antoine Gibert. Servi en coin, ça repart encore d'une erreur, eu sa piste, enfin cette passe dans le vide, Maxime Granay qui se jette pour essayer d'aller sauver le ballon, il arrive à le récupérer, et plaqué par Racingman, il échappe le ballon, et la transformation derrière du Gossen, qui passe en plus. 41-13, ah c'est les montagnes russes hein, ce début de saison avec de grosses perfs à domicile, une bonne perf à l'extérieur au Stade Français, mais deux très mauvaises à Montpellier. Et au Racing, prise par la puissance du Racing. Et aujourd'hui, ça tue ça, clairement. Avec deux cartons jaunes et de nombre d'erreurs faites. Mathéo Locormé qui fait signe, mais je pense qu'il fut comme moi un éventuel en avant. Mais bon, proximité de la ligne, c'est pas sanctionné par Monsieur Santa Maria ni par l'arbitrage vidéo. Sortie de Diego Mascarin. Ah, et puis en plus, malheureusement, il joue ce ballon, mais le renvoi n'a pas fait 10 mètres de Benjamin Urdapilleta, mais vu que le Racing a joué ce ballon, et en plus il y a eu un en avant, l'USAP va quand même récupérer la balle. Mais l'introduction pour les Catalans à 45 mètres de la ligne du Racing, que d'erreurs. L'USAP qui déjoue, qui est hors sujet, quand même, globalement, bien souvent dans ce match. Mais l'introduction pour Maxime Granay à 45 mètres de l'embut du Racing, 12-13 mètres de la ligne de touche. Le ballon pour les Catalans. Ce score de 41-13 pour Franciliens qui vont enfin gagner dans leur stade. Et ça sera les prochains déplacements. Le prochain dans quelques semaines, c'est à Toulouse. Il y aura un match déjà très important avec Vannes qui souffre cet après-midi contre Pau. Ça, c'est la prochaine réception pour l'USAP. L'introduction de Maxime Granay à 45 mètres de l'embut du Racing. Avantage en faveur de l'USAP. La mêlée depuis Bryden Enor pour Tristan Teder. Croqué, ils sont pris partout. Tristan Teder, ça y est, il a les pieds qui touchent plus le sol là. Il a été soulevé par les deux beaux bébés là, Abossi et Tuisova. Et on revient à la pénalité. Ouf, la pelouse, elle est labourée complet. Pénalité pour l'USAP qui va forcément aller en touche. Alors déjà qu'il n'y avait pas de passion et de folie dans ce stade, avec le score qui est fait. C'est pas ça qui va rendre fou les supporters du Racing, il y a encore moins d'ambiance. Le ballon pour Tristan Teder sur la ligne des 40 mètres et il va trouver la touche à 5-6 mètres de l'embut du Racing. Allez, peut-être pour une réaction catalane. Et on entend encore les supporters de Paris essayer de donner de la voix. J'espère pour eux que des fois ils vont à Aimé Giral parce que s'ils vont jouer plus ça pas Paris, ils enchaînent les défaites hein, depuis plusieurs saisons. Le lancer en touche pour Victor Mongaillard, 5 mètres de l'embut du Racing. C'est volé par un joueur du Racing, ballon perdu sur la ligne du Racing. Il y a des gros points faibles quand même dans ce jeu catalan encore. Ballon pour le Racing sur sa ligne d'embut. Gibert avec ses avants, les bonnes défenses catalanes. Ils sont juste devant leur ligne, les joueurs du Racing, mais ils ont le ballon et ils ont surtout 28 points d'avance au tableau d'affichage. Gibert derrière ses avants, il contrait Gibert et ça va sortir en touche. Il me semble bien de là qu'il a été contré. Non, c'était juste la trajectoire de son ballon. Il trouve la touche à 18 mètres de l'embut du Racing, lancé pour Victor Mongaillard. À 24 minutes de la fin de cette rencontre, Victor Mongaillard, ballon pour l'USAP. Ils en ont perdu un à 5-6 mètres de la ligne du Racing. Noé de la Schiava, cette fois elle est propre cette balle. Allez, un ballon porté là derrière Noé de la Schiava, c'est bien organisé là, ça côté catalan. Ils ont gagné 3-4 mètres. Ça essaye de désavantage encore en faveur de l'USAP. Multiplie les fautes, là, les joueurs du Racing. Ça essaie de désaxer côté gauche cette fois-ci, côté Racing. Max Graneil à la baguette. Ils ont gagné quelques mètres, les Catalans. Ils se rapprochent une petite quinzaine de mètres. Maxime Graneil qui libère. Oh, la combinaison encore. Là. Ça se trouve pas derrière. Rico Bolli-Rouarois, il s'est arrêté pour donner en profondeur à Benrami Nourdapilieta qui s'attendait pas à avoir le ballon à cet endroit-là. Ça, il y a de l'incompréhension complète derrière. Et on repart sur une pénalité quand même. Et rapidement joué par Tristan Tedder qui essaye d'aller foncer. Ouais, il allait droit sur Demba Bamba qui était pas à 10 mètres. Il y aura avantage. Et ouais, il y a un carton jaune normalement aussi pour Demba Bamba. Mais il y aura peut-être essai aussi. L'USAP est sur la ligne d'en-but du Racing. Maxime Graneil, la charge d'Enzo Forletta à 1 mètre de l'en-but. Maxime Graneil qui retrouve du soutien avec José Madeira. Maxime Graneil de nouveau à hauteur pour Enzo Forletta qui essaye en force. Il reste plus qu'un mètre pour les Catalans. Avantage. De toute façon, pour l'USAP, c'est un ballon gratuit. Nouvelle tentative de départ au ras, toujours pas le ballon de nouveau pour les Catalans sur la ligne d'en-but du Racing. Maxime Graneil, il y a personne derrière, hein. De toute façon faut pas l'écarter le ballon, ils essayent encore en force les joueurs catalans. Là par contre faut peut-être le sortir avec Benrami Nourdapilieta qui est quasiment seul là sous les poteaux.

Pan, il est plus là. Il aurait pu le donner à Demba Bamba. C'est lui qui n'était pas à 10 mètres sur la pénalité jouée par Tristan Tedder. Et finalement, carton jaune donné au Racing à la 59e. Jamsol, lui, reviendra dans 3 minutes. Et le Rostap aura une petite supériorité numérique, pour une petite durée. Carton jaune au Racing, 41-13. 21 minutes à jouer et l'USAP qui prend une mêlée à 5 mètres de la ligne du Racing au moment où Pesceli Yato fait sa rentrée, bien applaudi bien sûr par les supporters catalans là, loin derrière les poteaux. Ah ouais, deux changements aussi au Racing avec les rentrées de Nathan Hughes et de Taïla Toupoua. Deux clients qui rentrent quand même deux clients qui sortent aussi, Tao Fifenoa et Bamba. 41-13, 21 minutes à jouer. Est-ce que l'USAP va entretenir un mince espoir en allant marquer cet essai? Colazo qui fait une accolade à Mathieu Tanguy quand il passe devant lui. Les deux hommes qui sont côtoyés à La Rochelle. Et on va repartir sur cette mêlée. Introduction, Maxime Graneille à 5 mètres de la ligne du Racing. Devant la tribune là-bas, celle qui est derrière les poteaux, qui est totalement vide. S'il y a une personne. Et la mêlée. Introduction Maxime Graneille. 5 mètres de long but. Avantage en faveur de l'USAP sur cette mêlée. Le ballon tapé au pied par Antoine Gibert, mais il revient, il avait déjà levé le bras. Allez, ça c'est pas mal. L'USAP a cette décision en mêlée. Oh, la pelouse, elle va être. Là aussi, il y a beaucoup de choses malheureusement qui ressemblent à ce qui s'est passé à Montpellier, hein, entre la prestation de l'USAP et l'état de la pelouse. C'est assez proche de ce qui s'est passé dans les roues il y a deux semaines. La mêlée introduction, enfin je suppose qu'il va reprendre la mêlée, la Maxime Graneille, du coup t'es obligé de te décaler pour se rapprocher des poteaux. Et pour fuir surtout cet endroit du terrain qui a été labouré. L'introduction pour Maxime Graneille. Mais bon, l'USAP qui. J'espère qu'ils vont réussir à marquer, mais qui s'y emploie longuement quand même pour marquer un essai. Alors que le Racing a pas eu des masses à s'employer pour les marquer les siens, et surtout dans le premier quart d'heure, la deuxième mi-temps. Nouvelle chance donnée à Maxime Graneille, 41-13. Maxime Graneille. Allez, écoutez le silence. C'est pas la même qu'à Aimé Giral la semaine dernière. Maxime Graneille, l'introduction. Allez, cette mêlée, est-ce que l'USAP va pouvoir reprendre l'ascendant? Elle est bonne, la mêlée USAP piste encore, elle est très très bonne. Ouais, le départ de Lachlan Swinton. Ouais, non, il est freiné à 1 mètre de la ligne, mais le problème, c'est qu'il n'y a pas d'avantage là pour l'USAP. Va falloir s'en sortir. Côté USAP, tentative de Pesceli Yato, il lui manque quelques centimètres. Ah, il faut absolument le marquer. Là, l'USAP n'aura pas de deuxième chance là pour l'instant. Un ballon pour les Catalans, toujours à quelques millimètres de l'embut. Ça essaye côté droit. Il y a un nouvel avantage, une nouvelle pénalité. Il peut ressortir. Parce qu'ils font des fautes à chaque fois. Hein, les Racingmen sur cette action. Hein, on n'est pas sur le match, là, on est sur cette action. Ça fait quand même 4 séquences USAPistes qui se sont terminées par des fautes du Racing. Il y a déjà eu un carton jaune, et ça en fait quand même 2-3 dans cet endroit critique du terrain. Ça sera pas pour ce coup. Pourquoi pas la jouer à la main aussi. Jamsol est sur le point de revenir sur la pelouse. Une nouvelle chance donnée à l'USAP. Au pied des poteaux du Racing, ils reprennent la mêlée les Catalans. Au pied des poteaux. L'état de la pelouse est catastrophique là, cet endroit là où on joue depuis 3-4 minutes. Nouvelle mêlée donnée à Maxime Graneille. 5 mètres toujours de l'embut du Racing. Cette pénalité qui se transforme en mêlée pour l'USAP. Est-ce que les avant-catalans vont réussir à le marquer cet essai, qui n'enlèvera pas le bonus pour l'instant au Racing. Maxime Graneille, nouvelle chance, l'introduction en mêlée, la poussée catalane. Allez, Maxime Graneille, ouf, la passe risquée là pour Tristan Tedder. Non, il était seul là, Tristan Tedder, sur cette passe de Maxime Graneille. Ballon pour l'USAP qui a reculé un petit peu. On essaye de retrouver de l'avancée avec Pesceli Yato, plaqué à 7 mètres de l'embut. Nouvelle charge avec Mathéo Le Corvec, 7 mètres de l'embut du Racing. Maxime Graneille là qui pioche pour aller chercher ce ballon avec Enzo Forletta. Attention à pas l'échapper. Ils ont fait le tour, les joueurs du Racing. Ouais, je pense que l'USAP va finir par le perdre là. Ils vont récupérer la mêlée, le Racing. Non, oh là, il y a un joueur USAPiste en plus au sol. Ça joue toujours à 6 mètres avec le plaquage de Nathan Hughes. Ballon toujours pour l'USAP. Mathieu Le Corvec. Non, c'est bon, il se relève. Celui qui était resté au sol. Allez, avec Noël Lascava, plaqué à 6 mètres de la ligne. Cette fois, le ballon est perdu, mais il y a eu un en avant du Racing. Allez, l'USAP aura encore une chance. Enfin, finalement, c'est pas une pénalité, mais ça repart sur une mêlée au même endroit. Mêlée pour l'USAP et retour de James Hall. Et que d'efforts pour tenter de marquer un essai. Il n'est pas marqué encore. James Hall a une nouvelle.

0: chance là avec cette mêlée à 6 mètres de la ligne du Racing. Retour de James Hall, lui ça part supériorité numérique pour 6-7 minutes. Nouvelle chance donnée. Je vais mettre le Corvec qui a des choses à dire à Monsieur Santamaria. Et Maxime Macheneau qui enlève son chasuble aussi pour rentrer dans quelques instants. Lui, l'ex-bordelais, ex-bayonnais, de retour au Racing. Et qui remplace Antoine Gibert, à moins qu'il y ait une réorganisation derrière. En tout cas, il rentre. Maxime Macheneau, oui, ça sera bien poste pour poste à la place d'Antoine Gibert. À 18 minutes, un petit peu moins, de la fin de cette rencontre. Les quelques applaudissements pour Antoine Gibert, qui a marqué 2 essais cet après-midi. 17 minutes et 20 secondes à jouer. Ce score de 41 à 13 pour le Racing face à l'USAP. Le ballon pour James Hall. Allez, essayez de marquer cet essai. Il en fera d'autres pour ramener quelque chose du déplacement à Créteil. La mêlée qui ne se passe pas, il la redonne. Monsieur Santa Maria. Allez, introduction pour James Hall. De nouveau, on est toujours au même endroit, 6 mètres de la ligne d'essai du Racing. L'introduction pour James Hall. Nouvelle chance pour lui. Et c'est mêlé à refaire. James Hall. Allez, essayer d'aller marquer cet essai. Il n'y en a pas eu, bien sûr, du côté catalan depuis la 20e minute. Et l'essai de Brydon Enor en coin, qui avait mené la transformation du record de Benjamin Ordapileta. Oh, elle est très bonne, cette mêlée. Usapiste, il y a un avantage en cours. Et là, il va falloir qu'il la sorte encore plus, la biscotte, là, monsieur Santa Maria. Avantage pour l'USAP qui essaye encore en force au pied des poteaux du Racing. Nouvelle chance. Ouf, gros plaquage refoulé au pied des poteaux. James Hall, ouais, lui aussi, il est croqué, pris par la défense du Racing. Nouveau ballon pour les Catalans sous les poteaux. Ça essaye encore Aura à gauche. Ballon de nouveau pour les avants, il le confisque. Le ballon, il est pas écarté. Toujours les avants catalans qui essayent d'aller le marquer. Cet essai. On est à 3 mètres face au poteau. La passe allongée. James Hall et Benjamin Ordapileta qui échappe le ballon. Et il revient à la pénalité, monsieur Santa Maria. Est-ce qu'il va sortir le carton jaune? Parce que là, ça en fait beaucoup de fautes, hein. On le redit, il en a sorti déjà un, mais parce que la faute de base méritait un carton jaune sur la toute première action. Mais depuis, il y a eu 4 ou 5 fautes quand même. Le Racing, eh bien, toujours pas. Ouais, non. Allez, ça repart sur une nouvelle pénalité en faveur de l'USAP. Dans quelques instants, Matisse Lautrian et Antoine Ocagne vont rentrer sur la pelouse. Benjamin Ordapileta. Non, pas ça. Benjamin Ordapileta. Ah, j'ai eu peur. Heureusement, il avait arrêté le jeu, monsieur Santa Maria, parce qu'il avait voulu jouer un coup de pied sur l'aile de Théo Fornet. Il avait raté son coup de pied, mais monsieur Santa Maria n'avait pas laissé jouer de toute façon cette action, heureusement. Le ballon pour l'USAP. On est à 5 mètres de l'embut du Racing et on repart sur une mêlée. Avec la rentrée d'Antoine Ocagne à la place de Benjamin Ordapileta. Voilà le changement. Mathis Lautrian va peut-être pas rentrer de suite. Voilà la sortie de Benjamin Ordapileta. Changement de talonneur aussi. Escobar remplacé par Leota. Et on repart sur une nouvelle mêlée. Ça fait 7-8 minutes qu'on y est sur ces mêlées. La pelouse est complètement retournée. Et on repart sur une nouvelle mêlée en faveur de James Hall. 5 mètres de l'embut du Racing. Est-ce que ça va marquer cet essai? 41 à 13 toujours pour le Racing. James Hall, 5 mètres face au poteau. L'introduction pour le demi de mêlée catalan, c'est interminable. Allez, la mêlée, est-ce que ça va reprendre l'ascendant encore dans ce secteur? Ouais, bonne poussée catalane. Avantage encore en cours en faveur de la mêlée usapiste. Là, il va être obligé de mettre un deuxième carton jaune, même si c'est le Racing. Le ballon de nouveau pour Pesele Iato. Parce que là, on est quand même sur la cinquième ou sixième faute d'affilée depuis le carton jaune qu'ils ont déjà eu. L'USAP qui est 5 mètres face au poteau, qui essaye encore devant. C'est décousu. Mathéo Le Corvec qui essaye de passer au ras. L'USAP a reculé de quelques mètres. Elle est 5-6 mètres face au poteau. Ballon de nouveau pour les Catalans avec Victor Mongaillard pour un de ses derniers ballons. 10 mètres face au poteau, il recule. De toute façon, l'USAP aura une autre chance. James Hall qui cherche le ballon et il retrouve Lachlan Swinton qui avance un petit peu. Nouvelle munition avec James Hall. Ouais, il y avait un bloc illicite là d'un joueur assailli. Il met le carton jaune, monsieur Santa Maria. Alors, je sais pas à qui il a donné, mais il a sorti, enfin il me semble, non, toujours pas. Il me semblait qu'il montrait à un joueur du Racing. On me le confie. Ah si, ça, voilà, il y en a un qui sort côté Racing. Et la rentrée aussi à droite, de retour à droite de Demba Bamba, bah pour équilibrer la mêlée, s'ils prennent la mêlée, les Catalans, parce que c'est du coup Tupou qui a pris ce carton jaune pour les fautes répétées en mêlée, et l'USAP à 15 contre 13, alors pour pas longtemps, parce que le dernier carton jaune a été pris, il y a pour encore 3-4 minutes, aller à 15 contre 13 pour marquer enfin cet essai. Et avoir du temps pour pourquoi pas remonter un petit peu. 41-13, et donc la énième pénalité en faveur de l'USAP dans ce plutôt non match, hein, quand même. On n'est pas sur les sommets de la semaine dernière en termes de spectacle, de rebondissement aussi. Il y a un joueur au sol en plus côté catalan. Un petit mot, hein, Sam et Charlotte, sur ces séquences là, l'USAP, est-ce qu'elle va réussir à marquer enfin? Est-ce qu'ils sont là, Sam et Charlotte?
1: Charlotte,
2: je pense 4-13 contre 15, on va réussir à le faire, j'espère. Mais c'est vrai que là, c'est poussif, on rentre dans des murs, on n'arrive pas à trouver les solutions, c'est pas évident.
3: Alors que ça fait 28 minutes qu'on essaye de pousser là, Sam.
1: Ouais, ça me ferait bien de marquer là quand même, parce que physiquement, on commence à avoir des mecs qui tardent à se relever, qui prennent des pètes. On le voit à l'image de Forletta, de Le Corvec, etc. On sent que c'est dur physiquement, donc ça serait quand même une belle récompense de pouvoir marquer à ce moment-là.
3: Et 2-30 encore à jouer à 13, Cyril. Contre 15.
0: Ouais. Allez, la mêlée introduction, je m'enregistre, la mêlée introduction, James Sol, c'est 6 ou 7 fois là qu'on le dit. En plus ça va, il est décalé, parce que vous parlerez de l'état de la pelouse aussi, vous la voyez à la télé, on voit tous les endroits où il y a eu la mêlée, c'est un champ de patates là, vraiment du Vauchel à Créteil. Allez, nouvelle mêlée pour en espérant enfin laisser sa piste. Le problème, c'est que ça fait 7-8 minutes qu'ils essayent de le marquer. Il y a peut-être eu du temps pour recoller un petit peu au score, mais là, même si cet essai, on l'espère, nous semble inévitable là, quand même, au bout d'un moment. L'introduction de James Hall. 41-13, 13 minutes à jouer. James Hall, la nouvelle mêlée, sa piste qui s'écroule. James Hall, allez, la fin de passe, il va essayer d'y aller tout seul. James Hall, non, il a platé sur un joueur du Racing. J'espère qu'il a pas franchi la ligne. Eh ben voilà. Ah, il redonne une pénalité en faveur de l'USAP pour un jeu de ligne. Eh ben voilà, parce qu'il se collera le mois après l'arrivée, il passe sa carrière à faire ça. Allez, nouvelle pénalité en faveur de l'USAP. C'est incroyable ce nombre de les stats des pénalités vont être monstrueuses en faveur de l'USAP rien que sur ces 7-8 minutes. Nouvelle pénalité en faveur des Catalans, c'est pour un hors-jeu de ligne sur la mêlée. Et reprennent une mêlée, les Catalans. C'est hallucinant, cette séquence à du Vauchel. 12 minutes 20 à jouer. Nouvelle mêlée pour l'USAP. Introduction de James Hall. Ah, ils vont la soigner, hein, la pelouse. Nouvelle mêlée pour le demi de mêlée catalan, qui a essayé de marquer le même essai que la semaine dernière contre Bordeaux, mais il s'est fait embarquer dans l'embut et il n'a pas pu aplatir, mais il y avait une nouvelle faute. Le ballon pour James Hall, 15 mètres de ligne de touche, 5 mètres de l'embut du Racing. James Hall aux côtés de Maxime Macheneau. Allez, le ballon pour les Catalans. Allez, est-ce que la mêlée USAPIS peut produire encore son effort? Ah, mais il a déjà levé le bras, monsieur Santa Maria. Nouvel avantage. Allez, la combinaison. Bouliroiroua pour Antoine Ocagne. Antoine Ocagne qui va aller sauter la passe là-bas pour Théo Fornet. L'essai de Théo Fornet. Ça fait 10 minutes que tu joues devant. Et finalement, c'est Théo Fornet qui marque en coin. Il y avait de toute façon encore un avantage. Après, les fautes, elles y sont, très certainement. Merci Théo Fornet de nous sortir de ça, parce que là ça fait 10 minutes que c'était interminable, et il y a une belle passe sautée d'Antoine Ocagne pour envoyer ce nouvel essai de Théo Fornet à la 69e minute de la rencontre. Cette fois-ci, il n'a pas eu à faire 60, 70 mètres, 80 mètres Théo, pour le marquer juste 2 mètres après avoir réceptionné cette passe de Antoine Ocagne. Allez, transformation complètement en coin du coup pour Antoine Ocagne. Et ça va passer, non, à côté. 41-18. On voyait quand même que c'était inévitable pour l'USAP, mais ouais, il aura fallu presque 10 pour marquer cet essai. Et voilà, enfin du coup la rentrée de Mathis Lautrian à la place de Victor Mongaillard. Ça faisait plusieurs minutes qu'il attendait Mathis Lautrian. 10 minutes à jouer, donc bon, c'est une mission impossible pour recoller, mais c'est vite d'en marquer un quand même, là, côté USAP, là, en supériorité numérique. L'USAP qui va quasiment finir ce match en supériorité numérique, là, 15 contre 13 pour quelques secondes. Même plus d'ailleurs, non, c'est à 15 contre 14. Le renvoi des Racing Men dans les bras, là, l'en avant de Matteo Le Corvec, et c'est reparti. Voilà, chaque fois, tu te mets sous pression, donc attention, parce que t'as mis 10 minutes à marquer un essai, faudrait pas prendre 20 secondes pour en prendre un autre. L'en avant sur cette réception. Et du coup, le Racing qui défend depuis 10 minutes, mais maintenant se retrouve avec un ballon dans les 22 de l'USAP. Maxime Macheneau, le départ aura. Maxime Macheneau qui insiste encore sur le côté fermé, la grosse charge de Maniarara à 2 mètres de l'embut de l'USAP, tentative de contre-ruck réussi de l'USAP qui a récupéré ce ballon sur sa ligne. Oula, Enzo Forletta, la passe risquée sur sa ligne d'embut. Oh là là, et le il y a en avant en plus, et ben ça va être un essai. Maxime, non, heureusement, il y a un autre en avant, un Racing Man. C'est incroyable les fautes USAPistes. Alors bon, là c'est la se passe un peu n'importe quoi sur la pelouse. Heureusement, il y a des oies sauvages qui passent au-dessus du stade du Vauchel qui crée l'admiration du public francilien. Ça aurait été la meilleure action du match pour le public. Et on va repartir sur une mêlée à 15 mètres de la ligne de touche, 5 mètres de l'embut de l'USAP. Encore un... Il y a un arrêt de jeu ou pas? Il y a les soigneurs qui sont là. Il les fait sortir, monsieur Santa Maria. Ah, ils les ont tous amenés à boire. Mais ça n'a pas l'air de les impressionner qu'ils leur disent de sortir du terrain. Le ballon pour le Racing. Et donc, une mêlée pour le Racing à 5 mètres de l'embut, 15 mètres de la ligne de touche. Que d'erreur dans ce match. Côté catalan, 8 minutes 50 à jouer. Quasiment vraiment sur la réplique, je le redis, de ce qui s'est passé à Montpellier où tu étais à 9 points à la mi-temps et tu te fais éloigner au score dès le début de la deuxième mi-temps. La mêlée, introduction, Maxime Macheneau, 15 mètres de ligne de touche, 5 mètres de l'embut de l'USAP. Il a déjà piqué du nez. Ben là, cette fois-ci, maintenant, il lève le bras pour le Racing. Monsieur Santa Maria, le ballon de nouveau pour les joueurs du Racing sur la ligne d'embut de l'USAP. Et c'est un nouvel essai qui chauffe. De toute façon, ils auront une autre chance, les joueurs du Racing, s'ils marquent pas sur celle-là. Départ au ras. Allez, c'est bien défendu. Ballon pour le Racing sur la ligne d'embut. Toujours avantage en faveur des Ciel et Blancs. Nouveau départ au ras du Racing. Il y a son nombre derrière s'il le sort aussi ce ballon, mais comme l'USAP, il le confisque devant. Est-ce qu'ils vont mettre 10 minutes pour marquer l'essai comme les Catalans, ou est-ce qu'ils vont le marquer plus vite? Nathan Hughes est prêt à jaillir. Ballon en main, Nathan Hughes qui va derrière la ligne. Non, c'est toujours neutralisé à quelques centimètres de l'embut catalan. Ils vont essayer encore au ras. Les joueurs du Racing. La combinaison derrière, non. Et on prend le ballon aussi. Il y a une passe qui a été faite. Fin de passe et essai. Pour les joueurs du Racing, il n'aura pas fallu 10 minutes pour le marquer, cet essai, avec Maxime Baudon à la 73e minute de cette rencontre. Et l'addition qui se corse encore. Ça fait 46 à 18. Transformation à suivre pour Hugo Sonne. On va refaire un tour avec nos consultants à l'Arena sur ces nombreuses erreurs USAPistes dans ce match qui coûte extrêmement cher, Sam et Charlotte.
3: Ouais, ça fait beaucoup d'erreurs, hein, c'est vrai.
1: Disons que psychologiquement, il fait mal, parce que là on sent qu'on attend la fin. On essaye malgré tout, on essaye maladroitement, donc on fait beaucoup d'erreurs. On sent que le collectif là, il est un petit peu parti à miettes du coup. On est dominé dans tous les secteurs du jeu. Le peu de fois on a le ballon, on arrive à le perdre facilement. On sent qu'on a des joueurs qui ont du mal à se relever puisque physiquement on est fatigué. Du mal à faire.
3: Ouais, Charlotte.
2: Ouais, totalement. On sent la fatigue. Mais après, il y a un vrai sujet sur les réceptions de coups d'envoi, où c'est un moment où normalement t'es même censé être serein, récupérer le ballon, pouvoir mettre ton jeu en place. Et en fait, ça fait plusieurs matchs où c'est catastrophique. Et j'aimerais bien voir la stat sur les 5 premiers matchs de l'année, parce qu'elle doit pas être jolie à voir.
3: Bon, on verra ça avec Cyril. Allez, attention la semaine.
0: Allez, ça repart là, peut-être une occasion et ça bise parce que les Racing Men aussi peinent à récupérer les ballons. Rico Bolliero à Roi pour Maxime Graneil. Maxime Graneil qui revient intérieur, qui essaye de s'arracher à USAP, même si maintenant le sort de ce match est réglé depuis un bon moment. 48 à 18 pour le Racing. Antoine Ocagne avec Mathis Lautrian. Et on retourne dans le. Là, il y a plus de terre que de pelouse à cet endroit du terrain. James Sol qui allonge la passe. Swinton. Oh, attends, la transversale de Ocagne sur le. Non, c'est sur l'aile de Théo Fornet. C'est beaucoup trop, ah oui, mais il revient à une pénalité. C'est bien, chaque équipe, tout le monde décale à la balle. De derrière, là, une deuxième chance, de toute façon. Pénalité pour l'USAP. 48 à 18. On est à 20 mètres de l'embut du Racing. Le ballon pour les Catalans. Tristan Teder, qui va taper en touche. Et restera derrière 5 minutes à jouer. La touche pour les Catalans, trouvée par Tristan Teder, l'USAP qui devra bien sûr se ressaisir la semaine prochaine contre Vannes, qui est en train de faire une grosse deuxième mi-temps quand même contre Pau. Il y avait 40 à 7, il y a 43 à 33 pour Pau face à Vannes à 14 minutes de la fin de cette rencontre, alors que La Rochelle mène contre Clermont 38 à 13. La touche récupérée difficilement, mais récupérée quand même par Matteo Le Corvec. Ballon pour les Catalans de nouveau au pied des poteaux. Nouvelle tentative avec PC Liato. L'USAP, allez, retour comme on a vu tout à l'heure. Pourquoi pas Enzo Forletta? Non, il manque quelques centimètres, Enzo Forletta. James Sol qui allonge pour PC Liato, qui devrait le marquer cet essai, qui le marque cet essai, PC Liato. Voilà, c'est, ça y va des deux côtés, de toute façon. 48 à 23. Essai pour PC Liato à la 76e. Festival d'essai. Mais voilà, c'est tellement réglé depuis longtemps. 48 à 25. Au tableau d'affichage, il reste 4 minutes 20 à jouer. 48-23, j'anticipe la transformation d'Antoine Ocagne qui ne devrait pas lui poser trop de soucis. Antoine Ocagne, il a 15 secondes encore, il a le temps, l'essai de PC Liato, après celui de Théo Fornet, et Ocagne qui passe la transformation. Ça fait 48 à 25. Et il reste 4 minutes. Allez, comme dirait Charlotte, maintenant on va le suivre. C'est le plus important, le renvoi du Racing. Parce que t'as presque plus de facilité à marquer des essais qu'à récupérer les ballons sur les renvois derrière. À venir, le renvoi d'Hugosson. L'USAP qui à chaque fois a perdu ce ballon, quasiment à chaque fois, sur les renvois du Racing. 48-25, 23 points de retard pour l'USAP. Hugosson, il va aller rechercher ses avants ou en longueur, entre les deux, et le ballon capté par Matteo Le Corvec est échappé derrière sur le plaquage. Et encore une fois, donc, du coup, l'USAP qui perd ce renvoi. Ballon pour les joueurs du Racing. C'est impossible de développer son jeu comme ça. Attention à Nathan Hughes, parce que du coup, c'est le jeu normal. Tu prends la pression derrière. Le revoilà, le Racing dans les 22. Maxime Macheneau sur le côté fermé. Et bien évidemment, bras levé. C'est à chaque fois la même chose dans ce match. Tu perds le ballon sur renvoi. Tu subis, tu fais une faute. Et normalement, la suite, c'est 48-25. 3 minutes à jouer. Avec Léota, plaqué à une dizaine de mètres. Il y a un surnombre derrière. La combinaison derrière, Hugosson pour Abossi. Ah, qui échappe le ballon, lui aussi. Et il va revenir à la première faute, Monsieur Santa Maria. Ça sera pas le match de l'année, hein, même s'il y a eu un gros score. Et pénalité donnée au Racing. Que d'erreurs, que de fautes. Et derrière, ça va certainement repartir sur une touche pour les joueurs du Racing. La pénalité est liée. Et à 3 minutes, même pas, 2 minutes 20 de la fin de cette rencontre. Et un point sur les résultats. Avec Bayonne qui mène face au Stade Français 33 à 25. La Rochelle qui mène face à Clermont 38 à 13. Ouais, et Pau qui ne mène plus que 43 à 40 à Vannes. Monstrueux retournement de situation en Bretagne. Alors qu'il y avait 40 à 7. Et il y a une monstrueuse deuxième mi-temps des Vannetais. Pendant ce temps-là, le Racing qui prend la balle à 5 mètres de l'embut USAPiste. 48-25 ici pour les Franciliens. Ballon porté du Racing, ça désaxe côté gauche. Le départ de Maxime Macheneau à hauteur. Il retrouve Ravou Tomada, plaqué à 5 mètres. Le ballon toujours pour les avants du Racing. Oh, il y a un plaquage oublié. Heureusement, il est rattrapé in extremis sur U. Et l'USAP est de nouveau à défendre sur sa ligne. Maxime Macheneau, c'est quasiment incontournable. Et Nathan Hughes tout seul en marchant qui va aller marquer le dernier essai. Entre les poteaux, la barre des 50 pour la deuxième fois cette saison. L'USAP prend 50 points Ça va même en faire 55. Ça fait mal aux têtes. 53-25, bientôt 55. Ça tourne quand même finalement à la correction. De toute façon, tout s'est réglé en début de deuxième mi-temps. Le suspense, il n'y en a plus depuis, depuis longtemps. Entre cet essai du 17-13 à 22-13. Oui, ou encore plus celui en début de deuxième mi-temps où le Racing a fait la différence. Il y a eu des moments clés où Lussa a pas cédé. Et après, à 7 partout, la transformation qui passe, ça fait 55 à 25. La transformation qui passe. Dernier ballon du match. 30 points de retard. Allez, pas le perdre. Pas en prendre 60. Ça sera déjà ça de sauver. Ah ben, on disait dans l'ambiance des passionnés. Alors après, on le redit, c'est pas le même Racing qui a affronté l'USAP que Lyon et Bayonne. Mais quand même, il y a des choses dans le jeu de l'USAP qui sont pas réglées. Les ballons pour Pessé Liato. Attention, la passe sautée d'Enzo Forletta, que récupère en deux temps Rico Bouliroiroi, mais qui était pas loin d'intercepter Raoult Tomada. Sur la ligne médiane, James Hall qui repart avec la Clan Swinton pour Tristan Teder avec Bryden Enor. Bryden Enor qui redresse sa course pour Théo Fornet, qui a pas touché des masses de ballons, Pobrette, cet après-midi. Le ballon, voilà, pour les Catalans avec Antoine Ocagne qui allonge pour Pietro Ceccarelli. La dernière action de ce match, James Hall qui part avec Antoine Ocagne. Attention, en avant de Pessé Liato. Ballon pour Maxime Macheneau. Envoyez-moi ça en touche. Ne pas en prendre un dernier. Attention à cette balle pour les joueurs du Racing. Ils vont le jouer, ce dernier ballon avec Hugo Sun, Max Spring. Ballon toujours pour le Racing. Allez, ça défend avec la Bryden énorme. Et finalement, c'est le Racing qui aura ce dernier ballon. Maxime Macheneau, Hugo Sten, non, il va, je sais pas s'il tape en touche ou c'est une scène transversale. Mitch, mais ça sort en touche en tout cas. Allez, score final. La fin du calvaire. 55 à 25. Score final. L'USAP voulait de nouveau se tester. L'USAP voulait de nouveau essayer de faire quelque chose à l'extérieur, mais l'USAP a de nouveau coulé et n'a pas été dans le coup, même vraiment hors sujet, cet USAP aujourd'hui du côté du Racing. Grosse défaite pour la deuxième fois. Les Catalans prennent 50 points en déplacement. On lance l'after tout de suite sur l'antenne d'ici Roussillon.
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1: Combien est-ce que...
3: Et on surveille, oui, effectivement, oui, avec Sam Gennaro et Charlotte Torres, 55-25, ouais, le score final, parce qu'on surveille, on jette un œil aussi sur le match de Vannes face à Pau, 43-40 pour l'instant, pour Pau face à Vannes. Mon cher Cyril, ce match ô combien compliqué, ô combien difficile pour les Catalans, ce déplacement à Créteil. Je vais te demander déjà peut-être tes étoiles. On va commencer par ça, parce que je suis pas sûr qu'il y ait grand chose à retenir de ce match pour l'instant. On va débriefer en tout cas avec Charlotte et Sam tout à l'heure. Tes étoiles, Cyril?
0: C'est toujours compliqué dans ces moments-là. Je vais rester sur une ou deux actions du match. Je vais quand même en mettre deux à Victor Mongaillard sur son action qui mène à l'essai. Parce qu'après, globalement, de toute façon, tout le monde a déçu sur cette prestation. Et une à Noé de la Schiava pour la touche.
3: Une de la Schiava. Et 25
0: d'accord, non, Sam, non, oui.
1: Oui. Moi, je mettrais deux à Mongaillard et à James Hall sur son entrée. Il a essayé de dynamiser, voilà, il a essayé d'apporter un peu de fraîcheur.
3: Et une à Hall. Toi, Charlotte, qu'est-ce que tu...
2: C'est très difficile de le faire après un match comme ça. Je vais suivre les garçons sur Mongaillard pour ce qu'il a apporté, sur les petites actions où il a fait le plus. Et pour pas me mouiller, Urdal Pineta pour son point et
3: l'ensemble de sa carrière.
2: Et l'ensemble de sa carrière. Puis malgré tout, il joue 65 minutes. On vote sur la fin, c'est dur, mais bon, il a 40 ans.
3: Il a 40 ans, effectivement. Et il est là. Il est toujours là, ce score de 55-25. Cyril, on se retrouve tout à l'heure pour les conférences de presse d'après match. Et on va essayer de suivre.
0: On va essayer, c'est pas garanti, aujourd'hui.
3: Non, mais on va essayer.
0: C'est pas garanti.
3: Je sais que tu vas faire ton maximum, comme toujours. On va essayer parce que voilà, c'est un stade pas comme les autres.
0: Dis pas ça parce que là, j'y crois pas. Mais voilà. Allez, bon, ouais, on essaie. Vous les entendrez très vite sur l'antenne d'ici Roussillon.
3: Oui, bien sûr. Allez. Et on va se tenter, on verra bien. Cyril, merci beaucoup. On te retrouve bien sûr dès lundi soir pour le 100% USAP et on va débriefer ça avec Sam Gennaro et Charlotte Torres dans un instant. Le score final donc 55 à 25 pour le Racing 92 USAP qui a encaissé encore plus de 50 points la deuxième fois pour en deux déplacements pour les Catalans. À tout de suite.
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3: C'est l'après-match même, puisque les Catalans se sont inclinés sur ce score de 55 à 25 à Créteil. On disait ce stade pas maudit, mais plus compliqué, c'est vrai, pour les Racingmen à négocier, qui doivent délocaliser la plupart de leurs matchs. Et finalement, eh bien, les Racingmen, on est un petit peu l'équipe à relancer, eh bien, les adversaires. Et aujourd'hui, bah, les Racingmen se sont relancés effectivement face à l'USAP, malheureusement, sur ce score de 55 à 25. Je vous donne les autres scores, tiens, des matchs qui se sont joués en même temps que nous, et La Rochelle qui est largement battu, Clermont 38 à 13, Bayonne s'est imposé sur le fil face au Stade Français 35 à 32, et puis les 20 revenus du Diable Rouvert, on peut dire ça comme ça, puisque les 20 étaient menés 40 à 7 et s'inclinent finalement sur ce score de 43 à 40 et décrochent là, eh bien, leur premier point en top 14, un point arraché par les Bretons. Et puis ce soir, on attend le match entre Castres et Toulouse, et demain soir on clôturera cette cinquième journée par le match entre Montpellier et Toulon. Sam et Charlotte, que retenir de cette rencontre, si ce n'est que c'est la deuxième fois que l'USAP partait en déplacement avec de beaux espoirs, avec beaucoup de confiance, et puis une fois de plus. Alors je sais pas si c'est une question de pelouse, parce qu'on a vu la pelouse de Montpellier catastrophique, la pelouse de Créteil qui ressemble là aussi à un champ de patates, mais en tout cas c'est la deuxième grosse désillusion quelque part à l'extérieur, Sam, aujourd'hui.
1: Alors des illusions, je sais pas, puisque le top 14 est très très compliqué tous les week-ends, on le sait. Si c'est une désillusion qui nous permet de gagner Vannes le week-end prochain avec un bonus offensif, j'en voudrais d'autres des comme ça, on va dire.
3: Ouais.
1: Après voilà, donc là c'est vrai qu'on s'est heurté à la puissance physique des Franciliens, on est retombé un peu dans nos travers sur des fautes un petit peu techniques, on a pris des cartons jaunes, bon voilà, donc on est retombé un petit peu dans nos travers qui ont fait qu'on n'a pas pu exister en seconde mi-temps.
3: Ouais, et puis si vous voulez d'ailleurs intervenir aussi, 04 68 35 5000, vous nous appelez, vous débriefez avec nous cette rencontre avec Sam Chinaro et Charlotte Torres. Impression à chaud peut-être toi aussi, Charlotte, sur ce match décousu aussi, il faut le dire, peut-être.
2: Ben, disons que premièrement, je pense que on se voilerait un peu la face de dire qu'on allait gagner au Racing. C'est toujours ce qu'on aimerait, mais il faut être aussi objectif dans ce qu'on joue. C'est salvateur aujourd'hui d'avoir une victoire à l'extérieur pour notre maintien. Après, on jouait la 13e et la 14e place l'année dernière, donc il faut qu'on se remette tranquillement. Ça a été un match difficile. J'espère juste que les organismes ne seront pas trop abîmés pour la semaine prochaine. Le vrai match à gagner sera à la maison contre Vannes. On le sait, c'est nos concurrents directs, en tout cas pour le moment, sur cette première partie de saison. Et oui, après, match pas très agréable à regarder, mais c'est aussi le Racing qui a imposé son jeu. On s'y a adapté. On a joué leur jeu. On a peut-être déjouer aussi, en tout cas ils ont réussi à nous faire déjouer, notamment sur des courses en cut, sur des mecs de 130 kilos, je pense que c'est peut-être pas les meilleures solutions, mais ils ont réussi à nous faire vivre un match pas très agréable.
3: Ouais, après on allait chercher quand même au moins peut-être ce point, on le sait, hein, chaque point va compter forcément en top 14, et quand on voit ce début de championnat qu'on a eu, on s'était dit allez Montpellier, c'est peut-être la chute de ce début de saison, on va forcément rebondir, on a rebondi la semaine dernière face à Bordeaux, et puis là de nouveau tu te prends les pieds dans le tapis. On parlait dans cet avant-match d'équipe en dents de scie, là on y est carrément peut-être, Sam.
1: Oui, mais bon, tu peux pas être au top niveau toute la saison. Après, là, on est en début de saison, forcément, c'est difficile de le dire, mais tu peux pas enchaîner. C'est compliqué d'enchaîner des grosses performances à domicile et à l'extérieur sur 3-4 matchs comme ça. Voilà, surtout face à une équipe du Racing qui avait tout pris envie de se relancer un petit peu dans la course au top 14. Quoi. Donc voilà, il fallait bien qu'ils réagissent à un moment donné. Et là, ils ont réagi. On n'a pas rencontré le Racing du match dernier de Bayonne. On n'a pas rencontré le Racing du premier match, la première défaite à domicile. On a rencontré une équipe du Racing qui commence à retrouver son rugby dévastateur, destructeur. Voilà, donc nous, on a subi les conséquences parce qu'on perd là. Mais je pense que le Racing, s'il se réveille, ça serait bien qu'il aille gagner chez les concurrents directs.
3: Oui, parce qu'on se disait effectivement que quid des internationaux fidjiens qui revenaient, est-ce qu'ils allaient être dans le rythme, est-ce qu'ils allaient trouver des automatismes, etc. Et finalement, le fait est que Charlotte, ces Fidjiens, peut-être ces internationaux qui étaient absents, ont peut-être apporté quelques couleurs au Racing Men aujourd'hui.
2: Oui, ils nous prouvent totalement qu'ils étaient dans le match. Ils sont tellement denses qu'ils font mal à chaque impact aussi. Je pense que c'est difficile de jouer 80 minutes face à eux. Après, ils ont fait aussi des erreurs de main sur le début et sur quand on a été un peu plus agressif défensivement. On a réussi au début à les mettre en difficulté. Après, maintenant, pour aller chercher les bonus, ça se joue sur des détails et on n'est pas encore bon sur le détail.
3: Non, parce que la mi-temps, c'est vrai que 22-13, alors on a eu ce passage à vide aussi, c'est vrai. Enfin, ce passage à vide plusieurs, il n'y en a pas eu qu'un, de passage à vide sur la rencontre. Mais dès le début, on sentait peut-être que l'USAP n'était pas rentré totalement dans son match. Il y a eu le premier carton jaune aussi de Mathéo Le Corvec dès la 11e minute. Et là, tu te fais distancer assez rapidement avec ce 17-0, Sam.
1: Ouais, parce qu'on a un souci sur les passages à vide. Toutes les équipes ont des passages à vide. Le problème, c'est que nous, chaque fois, on prend beaucoup de points sur ces passages à vide. Que ce soit en infériorité numérique ou sur des passages à vide techniques ou physiques. Et voilà, donc il faut être capable, à un moment donné, je pense, de faire le dos rond quand ça va pas. Et c'est vrai que le problème aujourd'hui, à l'extérieur, c'est que dès qu'on a un petit passage, l'équipe adverse arrive à enfoncer le clou et de manière importante. Donc ça, c'est vraiment le. Alors c'est pas facile, parce que quand ça va pas, ça va pas. Mais essayer de parer au plus pressé, de limiter la casse. Et aujourd'hui, on n'a pas pu le faire.
3: Est-ce que tu reviens, mine de rien, un petit peu dans la partie avec cet essai à la demi. Allez, puis à la demi-heure de jeu, tu reviens 17-7. Puis derrière, t'as deux pénalités aussi en ta faveur, 17-13. Tu dis que là, ça va aller. Et puis patatras, encore une fois, tu reprends un essai à la 35e, juste avant la mi-temps. Et en fait, c'est 10 minutes où t'avais plutôt bien joué. Tu te retrouves à te retrouver sur la pente ascendante, et ça se voit d'ailleurs dès la deuxième période, où j'ai même pas le temps de voir le coup d'envoi. Tu prends un essai, j'ai même pas le temps de le voir d'ailleurs.
1: C'est
3: une
1: technique qui fait que voilà, on n'a pas le coup d'envoi et on prend un essai de suite, donc c'est pas très bon.
3: Ouais, Charlotte.
2: Ouais, moi j'ai eu un peu cette sensation sur cette première mi-temps qu'ils n'étaient pas arrivés tous avec les mêmes intentions sur la pelouse. Ça s'est moins vu en seconde parce que on s'est enfoncés tous ensemble. Mais sur il y a quelques actions de la première mi-temps qui dénotent, où tu vois des joueurs sortir un peu du lot, t'as l'impression que ça va tirer tout le monde vers le haut et en fait le groupe s'est tiré vers le bas au bout d'un moment. J'ai cette sensation un peu là, ouais, peut-être moins de liaison que sur les autres matchs où Bekayanen qui faisait une bourde, il y a tout le monde qui suivait, là du coup ça a été l'inverse.
3: Ah, ça s'étiole un petit peu, ce premier essai de la seconde période dès la 41e, puis derrière t'en prends un autre à la 49e, et puis le 6e essai est marqué aussi assez rapidement, du coup t'es rapidement distancé à 41-13. T'as pratiquement plus rien à faire aussi, Charlotte.
2: Ah non, mais totalement d'accord, on le disait là, de faire rentrer les jeunes, de faire profiter du temps de jeu à Matisse pour qu'il puisse aussi s'exprimer, ouais, sur le terrain. 41-13 pour remonter et même aller chercher un point, ça reste très compliqué, en sachant qu'on est resté 9 minutes sur le carton à démêler à 5 mètres de la ligne. Le temps s'est écoulé, mais il ne se passait pas grand chose.
3: Ah, tu vois la difficulté de l'USAP sur ça, justement, où tu as les Racing Men qui se retrouvent en difficulté, entre guillemets, qui se retrouvent réduits à 14. Toi, tu es là, tu campes, tu y vas, tu es à 5 mètres de la ligne, mais il te faut 10 minutes pour aller marquer à 15 contre 14, alors que tu n'es pas très loin de la ligne finalement, Sam.
1: On n'y arrive pas. Alors après, on peut pas dire qu'on essaie pas, et ça c'est bien, parce que du coup on n'a pas lâché le morceau. On essaye, mais on butait face à une équipe du Racing super puissante, et c'est vrai que je constate vraiment que lorsqu'on a des passages à vide ou lorsqu'on a des passages des coups de moins bien, il nous manque quand même ce 16e homme qui nous porte et qui va nous permettre d'aller chercher l'énergie nécessaire pour enclencher quelque chose. Là aujourd'hui, sur un stade un petit peu vide, je pense qu'on a eu du mal à chercher l'énergie. On l'a apporté individuellement sur quelques à-coups, etc. Mais collectivement, on s'est un petit peu délié. Je pense qu'on a subi la deuxième mi-temps.
3: On va subir, on a subi hein, cette deuxième mi-temps. Effectivement, tu encaisses au total 8 essais. Je crois que c'est 8. Hein, c'est, il y a tellement que j'arrive même plus à les compter. 8 essais, c'est énorme. On va pas se mentir. Hein, Charlotte, encaisser 8 essais, parce qu'au-delà du score 55-25, c'est quand tu regardes le nombre d'essais encaissés. 8, ça fait mal au cap, mal au casque ce soir.
2: Oui, totalement. Et en plus, il y a des essais qui sont construits, qui sont très bien joués du Racing, mais il y a des essais en réception d'un coup d'envoi, enfin, en avant, ils prennent le ballon, ils vont marquer. Voilà, ça fait, on fait ça 3 fois. Enfin, au bout d'un moment, c'est pas possible à ce niveau-là de faire des erreurs. Une erreur grossière, ça arrive, mais quand c'est les répéter 3 fois sur le même match, ça pose problème quand même.
3: Et puis depuis le début de saison, on a ces ballons portés aussi qui sont problématiques à chaque fois, à quelques mètres de la ligne aussi, Sam.
1: C'est compliqué. Je le disais à la mi-temps, et Noé de l'Esquiava m'a rassuré sur ce plan-là. C'est-à-dire qu'à un moment donné, quand physiquement on a un déficit comme ça de puissance, hein, mais bon, c'est comme ça, c'est la vie. Ils ont des Fidjiens, ils ont des mecs, quand tu les regardes à la télé quand même. Enfin, je ne sais pas si c'est le 16-9e.
3: Oui, c'est tout le
1: dire. Non, mais j'ai l'impression qu'ils sont. Ils font deux fois nous. Et bien, à un moment donné, je pense qu'il faut stratégiquement s'adapter à nos forces hein, ou à nos faiblesses. Hein. Et du coup, Noël Escaja, deux fois, il a sauté, il a contré, il a évité la. Ben voilà, on a peut-être évité deux essais de plus. Voilà. Parce qu'on s'est adapté et parce que dans la stratégie, ben, on a trouvé la bonne solution. Alors, ça ne marche pas à tous les coups. Mais bon, ce qui est sûr, c'est que si on avait attendu en bas, on aurait pris l'essai. Donc, je pense qu'à un moment donné, il faut essayer de s'adapter, prendre des risques en se disant tant pis, les gars, on est à 5 mètres de la ligne, ben, on va essayer de prendre le ballon en l'air, quitte à se faire emporter, au moins essayer de se battre.
3: Et dans tous les cas, tu sais que sur le ballon porté, t'es pas serein, t'es pas spécialement bon. Donc autant essayer d'aller sauter, en gros, c'est ce que tu dis.
1: Exactement. Ouais. À prendre un essai, autant essayer d'éviter que l'adversaire ait le ballon. Ouais, ouais. Simplement.
3: Ce qu'a fait Noé, du coup, c'est vrai, Charlotte, deux, trois fois.
2: Oui, puis ça force aussi maintenant avec cette règle de si je ne saute pas, si la touche n'est pas droite, ben je ne la récupère pas. Ça oblige au moins le lanceur à avoir un peu plus de pression et à s'obliger à être très bon dans son lancer. Et oui, et c'est aussi un point où on doit progresser parce qu'on doit progresser sur les touches offensives mais aussi défensives. Et là, on l'a montré un peu aujourd'hui. C'est vrai, ouais. Les deux touches que tu vas chercher, ouais. Tu les embêtes. Et en plus, ça t'évite d'avoir un ballon porté qui est très bien construit chez eux. En plus, c'est des petites choses, je pense que oui, à faire peut-être plus régulièrement et à essayer d'aller chercher plus souvent dans les matchs.
3: Ouais,
1: tout à fait.
3: C'est dommage, c'est comme ça. En mêlée, t'es pas si mal en fait.
1: Il n'y a pas eu forcément de match en mêlée. J'ai l'impression que c'était chacun ses ballons. Donc voilà. Mais
3: la difficulté des avants aujourd'hui de l'USAP, c'est ce ballon porté.
1: Ouais, mais il y a pas que ça. Il y a beaucoup d'équipes en difficulté sur les ballons portés. Ces équipes-là arrivent à très bien défendre, à s'adapter. Donc la difficulté aujourd'hui sur le jeu, enfin sur l'après-midi aujourd'hui, ben, ça a été la cohésion collective qui s'est un petit peu effritée sous le coup du butoir des Fidjiens et des Wallisiennes du Racing. Quoi. Donc aujourd'hui, c'était pas un beau match. Moi, je prends pas du plaisir à regarder le Racing.
3: Ah ben, je crois qu'on a tous à Wallisiennes, voilà. Personne n'a pris du
1: mais,
3: plaisir.
1: Mais là, c'est un rugby qui est efficace. C'est un rugby de destruction. C'est pas forcément quelque chose qui m'intéresse. Mais à la fin, on s'ennuie sur ces matchs-là. Maintenant, à force de taper, ben, à un moment donné, forcément, celui qui a un déficit physique subit, donc se met à la faute, donc prend des cartons, et du coup, tu te fais dominer physiquement, et donc tu perds le match.
3: Après, le nombre de cartons, t'es de partout, hein, en termes de cartons jaunes.
1: Ouais, mais parce que
3: même ils sont pénalisés à la fin, même les Racingmen, ils se font pénaliser aussi
1: ouais,
3: pas mal.
1: Sur le banc, du coup, qui leur a pas apporté énormément de satisfaction sur les cartons jaunes, hein, parce que forcément, sur les 20 dernières minutes, c'est les remplaçants qui sont sanctionnés. Donc bon, voilà.
3: Zéro.
2: Pardon. C'est là où on contrejoue un peu aussi, je pense, parce que on le disait, Théo Fourneur, combien il touche de ballon, quand il en touche un, généralement il arrive à le bonifier. Et en fait, on fait des courses en cut, on rend le ballon, on défend contre des mecs qui sont solides et qui nous font mal à chaque contact. Et en fait, on se fait mal tout seul, quoi.
3: Ouais, ce qu'on disait aussi au début de rencontre, c'est qu'on a peut-être, est-ce qu'on n'a pas rendu trop de ballons aussi, Charlotte.
2: De mon point de vue et de ma vision du rugby, de ce que j'aime regarder, pour
3: ben
2: moi,
3: oui,
2: c'est pas un beau rugby.
3: Ben oui.
2: Puis on n'est pas bon dans les ballons. À la limite, on irait les contester, on irait vraiment les embêter. On aurait des mecs en dessous qui sont là pour aller mettre des gros plaquages dévastateurs et qui font mal et qui nous remettent dans l'avancée, pourquoi pas. Mais j'ai pas l'impression aujourd'hui que ce soit notre point fort.
1: Ouais. Ouais, peut-être manquer un peu de justesse sur le jeu au pied. C'est un peu trop long des fois pour aller le contester. Mais bon, je pense que voilà, ça remet rien en question. Hein, voilà, c'est une piqûre de rappel que voilà, on est capable de faire des gros matchs, mais on reste une équipe qui va jouer le maintien pour le moment. Et donc voilà, il faut rester humble et se dire que le top 14 est encore long.
3: Parce qu'encore une fois, bah, on est supporters hein, forcément sans Kéor et qu'on s'est régalé la semaine dernière. On s'est même régalé sur la deuxième mi-temps de Paris. On s'est régalé face à Castres. On a été déçus de Montpellier. On s'était dit allez, c'était le faux pas. J'ai envie de me régaler aujourd'hui. Le Racing 92, c'est peut-être le moment d'aller les chercher. Malheureusement, ils ont eu des retours aussi qui ont fait mouche d'entrée de jeu pour ce premier match de retour. Donc bah forcément, du point de vue d'un de tous les supporters, hein, c'est forcément une déception, c'est une claque quelque part que prend l'USAP, même si évidemment il ne faut pas tout remettre en cause sur un seul match. Tu l'as dit, la saison va être longue, mais en tant que supporter, on peut l'entendre et le comprendre que bah, elle fait un peu mal au cœur comme ça.
1: Ouais, alors c'est une petite giflette, je dirais, pour une claque.
3: Mais tu calbrotes là quand ça
1: va. Je suis sûr qu'on va réagir le week-end prochain face à Vannes. Vannes qui n'est pas à prendre à la légère. Parce que,
3: bon, on l'a vu, 40 à 7, revenir à 43-40.
1: Voilà, je pense que voilà. Donc ça va être un gros match. Donc il ne faut pas se démobiliser, il faut faire avec les forces vives en présence, hein, et il faut remplir le stade et mettre le feu.
3: Parce que finalement, il me fait peur, moi, le match de la semaine prochaine, Charlotte.
2: Mais il me tarde de voir la composition de Laurent Labitte, surtout sur sa façon de gérer son banc. Parce que effectivement, quand on voit le retour en seconde mi-temps, il va falloir être solide et pendant 80 minutes.
3: Oui, pendant 80 minutes, oui. Ça, c'est que 40 à 7, quand tu reviens à 43-40, c'est un TGV parti avec une heure de retard et qui arrive finalement presque à l'heure, hein, en gare de Perpignan. On a Ludovic, tiens, avec nous depuis Poyestre au 04 68 35 5000. Bonsoir, Ludovic.
12: Bonsoir à tous.
1: Bonsoir.
3: Ludovic, dis-moi, bon, j'imagine forcément déçu. Qu'est-ce que tu as pensé, toi, de ce match ce soir au Racing?
12: Ben, je suis très déçu, moi aussi. Moi, je vais être très honnête. Je pensais qu'après le match de Bordeaux, on rivalerait un peu plus au Racing. Tout le monde était un peu euphorique après Bordeaux. Là, c'est un peu encore la douche froide, comme à Montpellier. Après, aujourd'hui, moi, je mettrais plus la faute sur, pour moi, les choix des entraîneurs. Je pense qu'ils se sont trompés sur la composition de départ. Quand on sait que le Racing derrière, vous l'avez dit, qu'ils ont des mecs qui font 120 kilos, tout 110 kilos, des Fidjiens, des Wallisiens, mettre le petit Mascarin en premier centre qui fait 80 kilos face à Tuisova, on a vu qu'il a énormément souffert. Il a été secoué au début et du coup ça l'a secoué tout le match.
1: En tout cas, peut-être
12: on aurait dû mettre plus un Malan Radu ou un de la Fuente ou même Bouli Roi d'entrer en 12 pour densifier un peu la zone du milieu. Voilà, et puis même devant, le 5 de devant qui avait été complètement changé par rapport au match de Bordeaux, Gomessa qui est en dedans aussi. Voilà, je mets quand même une bonne mention à Victor Mongaya. Ouais. Qui a été beaucoup critiqué, que je trouve que depuis le début de la saison, il avait fait un très très bon début de saison, Victor Mangaillard. Donc voilà, ça je tiens à le souligner. Après, je trouve que dès le départ, il y a eu un problème au niveau de la composition, elle n'était pas équilibrée. Et moi, la sensation que ça m'a donné, c'est que pendant 60 minutes, on a vu, avant que le banc rentre, il y a tout fort l'état, on a l'impression de voir des juniors contre des seniors joués, ou des cadets contre des juniors, tellement la densité physique était flagrante. Et dès qu'on a fait rentrer notre banc, comme on l'avait dit, avec Ceccarelli, Yato, Forletta, Madera, des joueurs qui sont un peu plus confirmés au top 14, on a vu qu'on a pu marquer des essais, qu'ils ont pris deux cartons jaunes. Donc voilà, pour moi, c'est une erreur sur de stratégie, clairement, en début de match, avec tous ces ballons rendus en première mi-temps, c'était même insupportable. Voilà, pour moi, c'est plus une erreur de composition d'équipe, de stratégie. Voilà. Donc le match contre Vannes sera déterminant aussi.
3: Et à la fois hier, Ludovic, en regardant la composition, en discutant un petit peu aussi à droite à gauche avec les supporters, en voyant un petit peu les commentaires aussi, hein, sur les réseaux sociaux, parce qu'on n'est pas totalement coupé aussi, on regarde, hein, non, je regarde aussi ce qui se dit. Moi hier, en voyant la composition, j'étais plutôt confiant, en me disant bah c'est une bonne équipe, il y a un gros banc effectivement en plus qui pourra éventuellement faire la différence dans le money time. Et finalement, bah aujourd'hui, on se rend compte que, alors je sais pas si c'est une erreur stratégique ou pas, j'en sais rien, mais là où je te rejoins, Ludovic, c'est que bon, bah, on est passé à côté de ce match là forcément. Mais hier, quand on regarde la composition, alors je sais pas ce que t'as pensé, toi, de la compo dès hier avant de voir le match, toi, du coup, Ludovic.
12: Moi, avant de regarder, moi, honnêtement, au début du match, j'aurais fait les mêmes choix que le staff, je le dis très sincèrement. Mais après coup, je me dis que c'était peut-être une erreur. Voilà, quand ouais. Moi, je dis,
3: ça peut pas le savoir avant d'avoir joué le match.
12: C'est pour ça que je disais qu'après le match, il faut en tirer des enseignements, comme l'a dit votre consultante, pour le match de Vannes, qui a fait une super deuxième mi-temps. Peut-être revoir aussi un petit peu la stratégie sur ça.
3: Ouais, et après, de la Fuente, c'est pas 110 kilos non plus. Hein.
1: Le problème, c'est qu'on n'a pas les joueurs que le Racing a. Le Racing a une équipe vraiment. Je comprends, hein, le petit Mascarin, forcément, il s'est pas sorti, ça c'est sûr.
3: Ah ben, il s'est fait secouer, forcément.
1: Après mais... que ce soit Mascarin ou de la Fuente ou un autre, je pense que prendre un tuisseau va lancer, c'est compliqué, quoi.
12: Mais qui fait ça, peut-être que Bouli Roi, en début de match, rentrer avec Enor, ça aurait été un petit peu plus.
1: Je sais pas, honnêtement.
2: Après, il y a aussi quand tu te mets un peu dans la vision du staff, C'est long le top 14, comme tu disais. Ouais. Et en fait, nous, on voit sur un match aujourd'hui, ça, parce que voilà, il y a la frustration, on a pris une branlée. Mais en vrai, le top 14 est long, il y a peut-être des mecs qui ont besoin de repos, il y a peut-être un mec qui a un petit bobo, et nous, on le sait pas parce que c'est des choses qui se passent en interne. Mais en vrai, la saison est longue.
3: La saison est plus fort l'état, j'ai enchaîné 4 matchs aussi d'affilée, par exemple. Commencer encore un cinquième match quand t'es sur un poste comme ça de pilier, c'est peut-être plus compliqué aussi. Mais en tout cas, Ludovic, merci beaucoup pour ton analyse. Et puis tu n'hésites pas, tu participes aussi à demain lundi 100% USAP et puis 100% Peña aussi si tu veux gagner tes places pour le prochain match, pour le match de Vannes. Le rendez-vous c'est le vendredi soir de 18h à 19h pour 100% Peña. Salut Ludovic, bon
12: merci,
3: week-end.
12: Merci, bonne soirée.
3: Et puis comme Ludovic, vous n'hésitez pas, 04 68 35 5000, on débriefe ce match avec Charlotte Torres, avec Sam Chinaro depuis l'Arena Bar, boulevard Clémenceau à Perpignan. À tout de suite.
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3: L'après-match au 04 68 35 5000. Vous entrez avec nous à l'Arena Damar, boulevard Clémenceau à Perpignan, avec Charlotte Torres, avec Sam Chinaro. Et on débrief ensemble, si besoin en est d'ailleurs, de débriefer ou pas cette défaite 55 à 25 à l'extérieur face au Racing 92. Il faut le dire aussi, le Racing 92 avait mal débuté sa saison, c'est vrai, mais le Racing 92 était un petit peu mis en jambe à La Rochelle, à l'extérieur, la semaine dernière. Et quelque part, on en paye un peu les conséquences et les pots cassés, hein, puisque le Racing 92 a raté son début de saison, mais se rattrape. La Rochelle, première victime, et nous, la deuxième, du coup, Charlotte.
2: Oui, déjà, ils se sont rassurés. Et en plus, à l'extérieur, ils sont allés chercher un match contre une équipe de La Rochelle qui n'est pas forcément facile à aller chercher à De Flandre, avec aussi, malgré tout, un très beau public sur place. Et il faut rappeler aussi qu'ils sont un peu plus expérimentés dans la constance.
1: C'est ça. Et puis ils perdent. Donc c'est vrai qu'ils vont gagner à La Rochelle. Après ils perdent à la maison contre Bayonne, mais ils perdent de 3 points. Ouais. C'est pareil, ils ne sont pas fait dominer, marcher dessus. Ils étaient pas loin de quelque chose quand même. Donc voilà. Donc là maintenant on sait qu'on peut compter sur eux pour la course au top 14.
3: Ouais, tu crois que là le Racing a lancé sa saison là ce soir définitivement.
1: Ouais, je pense quoi. Parce que là physiquement, franchement, ils ont envoyé un message là où ça va être compliqué. Hein.
3: Ouais, Charlotte.
2: Oui, je me demande là quelle équipe pour aller les chercher sur cette densité physique. Je pense que
1: qui jouent beaucoup, je pense, qui vont chercher les extérieurs.
2: Qui vont réussir à déplacer le ballon.
3: Ce qu'on n'a pas réussi à faire finalement, parce que quand on voit nos ailiers, ils ont de la vitesse, ils ont de la dextérité aussi. Ils n'ont pas eu forcément l'occasion de s'exprimer correctement.
1: Ça n'a pas forcément dans les bonnes dispositions. Hein, après, c'est vrai que je trouve qu'on a manqué un petit peu de justesse technique sur les passes également, où les passes n'étaient pas forcément très précises, et donc du coup, c'est vrai que lorsque tu veux mettre de la vitesse,
3: tu vois un frigidaire monter à 30 km/h sur toi au moment de faire la passe.
1: Un frigo face à une table basse.
3: C'est ça, c'est qu'à un moment donné, tu fais la passe, t'es moins serein aussi peut-être.
2: Le match de la semaine dernière, du coup, tout te réussit, mais parce que aussi t'es dans
3: l'euphorie.
2: Oui, l'euphorie, exactement, merci. Rien te réussit du coup. Voilà. Mais en fait, c'est toujours la même chose. Quand t'es dans l'entrain, dans l'euphorie, forcément, tu vas faire des choses. La petite passe qui là est arrivée derrière, elle sera pile devant.
1: La confiance. On l'a vu avec le Racing qui tentait des schistera, des passes à l'aveugle, donc, parce qu'ils ont repris confiance.
3: Et toi, sur des bases, tu te rates, comme tu dis, les remises en jeu.
1: Quand t'es pas en confiance.
3: La passe dans l'axe, Ouais. Avec Teder qui est 2 mètres en avant, ouais. Tu sais pas pourquoi elle est en avant cette passe-là. Ouais. Jamais elle doit être en avant cette passe-là.
2: Oui, puis tu joues dans ton embut, tu fais un peu les coques quand même, parce que quand il y a un écart de points comme ça et que tu fais des passes dans ton embut, ouais. Et que tu prennes essai sur ça, c'est quand même dramatique. Parce que, enfin, moi j'en parlais, ouais. Moi je trouve qu'à ce niveau-là c'est quand même triste, parce qu'il devrait quand même, malgré la fatigue, réussir à être suffisamment lucide pour ne pas faire ce genre de faute.
3: On a manqué de lucidité aussi. Ben, encore une fois, quand tu prends 130 kilos sur la tronche pendant une heure, t'es aussi moins lucide aussi.
1: Bah oui, je veux dire, à un moment donné, t'as 21 hommes, hein, t'es pas une machine non plus, hein, donc tu à un moment donné, indirectement, tu baisses pavillon, quoi. T'es un peu moins fringant, t'es un peu moins, tu montes un peu moins vite, hein, parce que tu sens que tu es impuissant. Et quand tu as un sentiment d'impuissance comme ça, c'est difficile psychologiquement de se mettre dans le haut niveau, quoi. C'est difficile parce que tu sais que même si tu as envie, le mental fait pas tout, hein. Bien sûr, il fait du mental. Mais même si tu as envie, tu sais que c'est compliqué. Donc tu retrouves dans une espèce de forme de, on l'a vu, on a passé 10 minutes là dans leur 22 là à essayer de vouloir marquer.
3: On s'est épuisé,
1: ils sont en infériorité numérique, on marque pas, mais psychologiquement c'est difficile.
3: Ils enchaînent les fautes mais tu n'y arrives pas.
1: Exactement. Et moi, ce qui m'a rassuré un petit peu, c'est que malgré tout, on a essayé. Voilà, maladroitement, mais on a essayé.
3: Ouais. Un petit mot quand même, parce que bon, c'est anecdotique ou pas, mais c'est historique pour Benjamin Urdapilleta. On peut pas partir sans en laisser un petit mot, parce que ça y est, donc Benjamin Urdapilleta est le meilleur marqueur de l'ère professionnelle du top 14 et du top 16. Il a dépassé donc Benjamin Tellier.
1: Romain Tellier.
3: Moi aussi, Romain Tellier qui reprend une licence en plus. Romain Tellier. C'était le Tellier, et quelque part avant que Benjamin Urdapilleta le dépasse et le double par la droite. Donc aujourd'hui, ça sera l'histoire, la petite histoire dans ce match peut-être aujourd'hui, Charlotte.
2: Non, mais c'est génial. En plus, qu'on le veuille ou non, il a joué dans notre club, mais c'est aujourd'hui sous les couleurs de l'USAP. Donc ouais. Nous, ça nous fait toujours du bien. Ça promeut aussi le club malgré tout, parce que sur les réseaux sociaux, etc., qui à l'heure d'aujourd'hui est important pour aller chercher des financements. On est le petit poussé aussi, ouais. Et on a besoin de ça.
3: Bah, on a besoin de ça, ouais, Sam.
1: Ouais. Alors après, que ça donne pas envie non plus à que des retraités de venir jouer à l'USAP, hein, d'accord.
3: Alors tout le monde n'est pas mis 600 points non plus.
1: Là, exactement. Là, voilà. Donc, je pense que s'il y a des jeunes pleins d'ambition, ok, pas de problème. Hein, mais bon, voilà. Donc pour le clin d'œil, c'est pas mal. Alors après, je peux. Excuse-moi, Julien, je me permets un petit écart.
3: Ou entre nous, tu peux.
1: Voilà, merci.
3: Toujours. Je te laisserai faire
1: un petit écart.
3: C'est un grand gaillard aussi. Moi aussi, je pourrais prendre 130 kilos dans la tête.
1: Je voulais juste mettre en lumière le service de néonatologie de l'hôpital de Perpignan, donc qui s'occupe des enfants prématurés, dont ma sœur fait partie. Donc un petit coucou à Babette, ma sœur. Et voilà, c'est une équipe formidable qui fait un travail formidable. Donc je voulais mettre en lumière, parce que c'est travailleuse de l'ombre. Et un petit bisou à ma femme, Steph.
3: Voilà, comme ça c'est.
1: Je ferme la parenthèse. Excusez-moi pour cette petite liberté, mais elle m'a fait du bien.
3: Oui, et puis on salue tout le corps médical, bien sûr, aussi dans le département des Pyrénées-Orientales. Ça fait du bien aussi.
1: Exactement.
3: De le dire. Pour revenir à Urdapilleta, parce que bon, il est pas loin, alors pas de la retraite, hein. Si, bien sûr, mais bientôt la retraite. Encore l'EHPAD, hein, parce qu'on parlait de personnel médical. Il n'est pas encore à l'EHPAD. Justement, la prestation d'Urdapilleta aujourd'hui, parce qu'on le disait aussi, hein, tous les joueurs qui sont là aujourd'hui, c'est en tout cas le souhait de Laurent Labit, sont des joueurs qui mouent le maillot, des joueurs qui méritent d'être là, et ce n'est pas que parce que Urdapilleta devait battre ce record qu'il est rentré aujourd'hui. Il s'était pelé, il se l'est mérité aussi, et encore une fois, je le disais aussi, on se le disait aussi en antenne, il y a 40 ans là, le gars, et quand tu vois le match, alors oui, bien sûr qu'il n'a pas fait son match en entier, mais
2: tu le disais, tu vois, c'est Victor qui part sur le bord du rack, mais c'est quand même lui derrière qui fait une première percée, il est là, quoi.
3: C'est ça.
2: Malgré tout, il a porté son équipe. Voilà, les 15 minutes, un peu peut-être de trop, là, sur la deuxième mi-temps, qui a commencé à tirer, parce que c'était plus dur aussi en termes de jeu, et que le Racing a porté un peu plus le ballon et a réussi un peu plus à le déplacer, tout surtout. Mais sincèrement, non, il est encore en forme, il est là. Hein.
3: Ah bah oui, il est en plein de toi,
1: il est pas passé à côté de son match, en tout cas. Franchement, il a eu des décisions à prendre, il les a prises correctement. Alors après, il était face à. Il était avec un paquet d'avant qui subissait un petit peu, donc quand on joue 9-10. Alors moi, j'ai jamais joué 9-10, hein.
3: Mais. Ah bon, première info.
1: J'aurais dû essayer, peut-être. peut-être. Mais voilà, c'est compliqué quand tu recules de se mettre un petit peu en avant. Là, là, donc il a fait un match correct.
2: Ouais, oui, puis offensivement, très peu de ballons. On ouais, a beaucoup rendu de ballons. C'est en plus plutôt le 9 qui a botté. Donc on l'a peu vu sur son exercice.
3: Ouais, on l'a peu vu finalement sur l'exercice. Mais l'histoire retiendra aussi que la transformation qui le fait basculer dans l'histoire était un petit peu mal placée, oui, pas forcément évidente. Un peu tendu d'ailleurs le tir. Au début, j'ai vu partir. Oula, il est un peu tendu le.
2: Je l'avais pas vu passer, moi, c'est vraiment les drapeaux qui m'ont fait dire.
3: Un peu tendu, mais c'est passé.
1: En fait, elle n'est pas passée, je pense qu'il lui a accordé pour.
3: Ouais, c'est ça. Bon, allez, à 55-25, il pouvait nous l'accorder. Hein. De toute façon, il n'en est plus à deux points près. Et ça ne jouera pas dans la balance à la fin de la rencontre. Bon, le prochain match, vous le savez, c'est Vannes. Vannes, je ne sais pas s'ils se sont rassurés, en tout cas, mais Vannes s'est incliné sur sa pelouse 43-40. Gros caractère. On n'a pas vu le match, hein, forcément, mais gros caractère de revenir de 40 à 7 et revenir comme ça, aller arracher le point bonus défensif. Là aussi, on sait qu'on n'a pas vu le match, hein, ça m'échalote, mais ça veut dire quelque chose aussi de cette équipe, là, ce score final aujourd'hui, là, Charlotte.
2: Ah ben dans tous les cas, ils lâcheront rien. Moi, j'adore la culture bretonne et le club, tout ce qu'il peut représenter.
3: Il n'y a pas de chouchène ici. Hein.
2: Mais non, mais en étant à Perpignan, on ne peut pas détester l'aviron bayonnais ou Vannes. C'est pas possible. Et ben oui, ça montre leur force de caractère et le fait qu'ils ne vont rien lâcher à l'année. Ils savent aussi ce qu'ils jouent. Et eux, un point, c'est un point, que ce soit à la maison ou à l'extérieur. Et ils en ont bien raison. Et oui, ça montre leur force de caractère.
1: Surtout que nous, on a 5 points, si je ne me trompe pas.

0: Alors certes, c'est pas une terre de rugby, mais attention à Vannes. J'ai plus peur de Vannes que de recevoir Bordeaux par exemple. Voilà, ou Pau. Ah, complètement. Ah, ouais. Parce que je sais que nous, face aux gros, on est toujours capable de, à la maison, hein, je parle.
1: Oui, bien sûr.
0: De se transcender. Bah, de se transcender, ouais. Le public se transcende, etc. Face à des mecs qui sont de notre niveau ou légèrement en dessous, je pense qu'on a toujours eu un petit peu difficile. Alors j'espère qu'ils vont me faire mentir.
1: Bon, on verra ça.
2: Puis il n'y a rien de pire que quelqu'un qui n'a rien à perdre.
1: Oui, exactement. Aussi.
0: Ah ouais, ça c'est sûr.
1: C'est pas faux. Bon, ça sera le mot de la fin, du coup. Charlotte Torres et Sam Chinaro, merci beaucoup d'avoir reçu le match.
2: Merci à vous.
1: On ne pourra pas avoir les conférences de presse, hein, malheureusement, ce soir, aux conditions techniques un petit peu compliquées, mais c'est promis, vous aurez toutes les réactions dès demain matin, 7h, sur notre antenne ici Roussillon. Vous pouvez les avoir aussi et vous les aurez sur notre page Facebook ici Roussillon, sur les réseaux sociaux et sur notre site ici.fr. Si vous ne voulez pas attendre demain, vous vous mettez directement sur nos réseaux, la page Facebook ici Roussillon, ici.fr, et puis on aura 100% rugby bien sûr. Lundi 18h, 19h, 100% Peña, c'est votre rendez-vous avec les Peña de l'USAP, vendredi 18h, 19h, et on se donne rendez-vous pour l'intégrale USAP. On va trembler, on va vibrer ensemble au stade Émile Géral. Samedi prochain à 16h30, 16h35 exactement, pour vivre ce match entre l'USAP et le RC Vannes. Passez une excellente soirée.
2: Bonne soirée à tous.
0: Merci. Ciao. Au revoir.
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2: Dimanche 4 octobre, rendez-vous à Villefranche de Conflans pour la grande fête du champignon. À partir de 10h, venez découvrir notre exposition de champignons et de plantes, notre marché aux champignons frais et nos produits gourmands. 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
3: Bonjour à toutes et à tous. Nous organisons un salon du bien-être et de la beauté à l'espace Corti à Saint-Nazaire le samedi 3 et dimanche 4 octobre de 10h à 18h. 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Bonne journée.
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2: Bonsoir à toutes et tous et bienvenue pour cette nouvelle soirée de Y'a pas que Paris dans la vie. Très heureux d'être avec vous en ce début de mois d'octobre. On vous propose une nouvelle fois de prendre la route direction les souvenirs de nos invités. Pendant toute la semaine, Éric Bastien leur a fait raconter leur France, les endroits où ils ont grandi, les villes qui ont marqué leur parcours, les paysages qu'ils n'ont jamais oubliés ou encore ces lieux qui ont une histoire toute particulière. Et pour commencer ce best-of, place à un homme que vous connaissez bien, derrière les fourneaux ou sur les plateaux de télévision, Norbert Tarrère. Il était au micro d'Éric Bastien il y a quelques jours pour partager lui aussi sa vision très personnelle de la France.
3: Et bonsoir Norbert Tarrère.
4: Bonsoir Eric. Alors attends, bonsoir Eric. Votre prénom c'est Eric ou Sébastien?
3: Moi c'est Eric.
4: Eric, en
3: fait. Mais c'est vrai qu'on m'a souvent appelé Bastien.
4: Bah oui.
3: Vous n'avez pas eu ce problème?
4: Ah non, quand tu t'appelles Norbert, t'as pas ce problème là.
3: Bon, je suis ravi de partager cette balade parce qu'on va un petit peu se promener. Norbert, je sais pas si vous êtes du genre, vous aimez bien prendre une télécommande, boum, feuilleter les albums photos et regarder ce que vous avez fait avant ou au contraire, c'est je fonce.
4: Je fais des rétros de temps en temps, mais je pense que la vie c'est un peu comme le pare-brise et une voiture. Et le pare-brise c'est l'avenir, c'est ce que vous allez voir arriver.
3: Ouais.
4: Et le passé c'est vraiment le rétroviseur, c'est ce qui s'est passé derrière. Et je l'oublie pas, je regarde toujours un petit coup d'œil dedans, mais je regarde toujours ce qui est en face de moi.
3: Alors on va voir ce que l'on va voir dans ce rétro ce soir. Le premier endroit en tous les cas qui compte pour vous, c'est Enghien-les-Bains.
4: C'est mon lieu de naissance.
3: C'est là où vous êtes né, alors oui. C'est en banlieue parisienne, c'est à quelques kilomètres de Paris.
4: Exactement.
3: Quelle image, Norbert Tarrère, vous vient quand on parle d'Enghien-les-Bains?
4: Eh ben, Enghien-les-Bains, on dit champ de course, on dit casino, ouais. Parce que en banlieue parisienne, on s'attend toujours à avoir quelque chose d'un peu plus banlieue, et non, Enghien-les-Bains, 95, entre Épinay, entre Saint-Gratien, Montmorency, Soisy, il y a un hippodrome, il y a toujours eu un casino, il y a eu deux beaux hôtels tenus par un groupe français, et il y a le lac, alors qui est pour moi pas un lac, ça reste un étang, ni plus ni moins, parce que
3: c'est pas très grand, il y a plus grand, on est d'accord.
4: Voilà, et puis c'est mes premiers pas, 12 ans après, parce que je suis revenu 12-13 ans après ma naissance, pour aller voir un film au cinéma et manger mon premier fast-food.
3: C'est vrai, ouais. C'était Enghien-les-Bains.
4: Exactement.
3: Moi je trouve que c'est sympa, alors j'ai la chance de connaître un peu Enghien-les-Bains, c'est le week-end, la sortie sympa quand on vit à Paris, par exemple.
4: Oui.
3: Il y a quelque chose de champêtre, quelque chose. Voilà, c'est un peu un environnement qui est agréable.
4: C'est un moment. Oui, c'est des petites villes agréables comme on peut retrouver l'Isle-Adam ou d'autres villes comme aussi Port-Cergy. Ce qui donne à la banlieue cette nuance de dire que on n'est pas forcément obligé toujours de se diriger sur Paris pour vivre des moments, on va dire. Élégant. Je trouve ça élégant, Enghien. Je trouve que c'est élégant.
3: Vrai, je suis d'accord.
4: C'est sympa, c'est apaisant.
3: Norbert, vous grandissez dans une famille d'artisans,
4: oui.
3: Métier de bouche,
4: oui.
3: Maman charcutière,
4: oui.
3: Papa
4: poissonnier.
3: Dans le poisson.
4: Oui.
3: C'est génial. Enfin, votre destin, il était plié, quoi.
4: Même pas. Pas du tout, parce que je voulais faire du foot, moi. Mais,
3: on va en parler, d'ailleurs.
4: Mais dans l'amour que j'avais pour mon père, que je portais à mon père, je voulais être poissonnière.
3: Bah, et cet amour, il va loin, parce que j'ai cru comprendre que vous cachiez parfois dans la camionnette ou dans la voiture.
4: Exactement.
3: Avec un doudou, c'est ça?
4: Exactement.
3: Votre couette?
4: Exactement. Mon père, il conduisait une marque allemande W. C'était un LT35. La cabine réfrigérée, c'était de la Lambray, donc c'est qui est fait dans l'Ain. En vrai, voilà, je le dis, hein, ça existe toujours, mais ça a été racheté. Et en fait, je montais dans ce camion et à minuit et je dormais dans le camion parce que je voulais être sûr de pouvoir partir avec mon père à Rungis. Alors Rungis, ceux qui connaissent, je vais vous le dire, c'est Euro Disney pour les enfants. Sauf que Mickey et Minnie, Rungis, c'est une dorade et un macro.
3: À quel point Rungis est important pour l'assiette des Français, Norbert Tarrère?
4: Déjà, on parle, il n'y a pas que Paris qui compte, hein, mais Paris, Rungis, c'est le plus grand marché en Europe, déjà, à la base. On ferme Châtelet-Léal pour l'histoire et on vient ouvrir Rungis dans les années 70. On ouvre 10 pavillons entiers de poissons, donc un pavillon couvre à peu près 10 mandataires de poissons, 110 mandataires de poissons à l'époque, autant de légumes, autant de viande, autant de fleurs, autant de fromage. C'est une ville dans la ville, Rungis. C'est le ventre de Paris. Et c'est pour moi le ventre de l'Europe. C'est là où tout se niche. Et donc, quand vous grandissez dans cette ville, vous en prenez une culture incroyable.
3: Mais vous avez grandi dans les marchés.
4: Oui.
3: Marché, on pourrait peut-être parler celui de Saint-Flève-d'Hermont aussi.
4: Exactement.
3: C'est là où vous alliez avec votre papa.
4: Le portail, ils sont encore orangés. Je suis passé il n'y a pas si longtemps. À côté, avant, il y avait un commissariat de police. Non loin d'un collège, après que j'ai visité le collège Jules Ferry, il y a aussi le marché d'Aubonne. Un peu plus loin, en 78, on avait le marché de Conflans, le marché de Sannois, le marché de Saint-Prix.

0: faisait les marchés de Saint-Leu. Enfin, on faisait tous les marchés couverts qui existaient dans
1: le 95. Il y a des marchés en extérieur.
0: Exactement.
1: Aussi.
0: Oui, ils avaient celui de Rueil qui est magnifique.
1: Mais tout ça, ça a forgé votre personnalité. Vous avez pris le temps, peut-être inconsciemment, gamin, d'observer voilà, les gens, la vie, parce que c'est une ville dans la ville aussi.
0: Exactement.
1: Un marché, hein.
0: Un marché c'est vrai, c'est pour ceux qui s'imaginent. Qui n'arrivent pas à s'imaginer, c'est vrai que vous rentrez dans une émulation où on est tous, quelque part, concurrents, d'accord, mais on vient tous additionner nos talents pour faire vivre le terroir et vivre aussi notre ouais. commerce. Donc tous les poissonniers se connaissent, même s'ils se tirent un peu la bourre, et tous les charcutiers, tous les marchands de légumes, les primeurs, les fleurs, les fromagers. En fait, c'est tout ça qui fait qu'en étant dans une émulation de tirer les choses vers le haut, vous allez réussir. Ouais.
1: Alors Norbert, vous passez une partie de votre scolarité, oui. petite enfance du côté d'Enghien-les-Bains, et puis vos parents vont séparer, oui. c'est des choses qui arrivent.
0: Oui.
1: Partez à Argenteuil, c'est pas très loin
0: oui.
1: non plus.
0: Oui, oui, c'est
1: une découverte. Vous avez d'Argenteuil là ?
0: Bah, je suis pas resté longtemps à Argenteuil parce que on a eu du mal parce qu'on habitait au-dessus d'un commissariat, donc vous imaginez, à l'époque ils s'en prenaient plein la tronche, donc on est parti, on est arrivé à Sannois.
1: Ouais.
0: Mais avant,
1: c'est dans l'Essonne.
0: Alors, pour ceux qui connaissent, ils vont me dire Argenteuil. Donc, j'étais à la ZUP. Après, je suis parti à la Cité Champagne. Après, je suis passé à la Cité Jaune. Et après, je suis arrivé à Sannois. Ouais, j'ai visité Argenteuil. Et à Sannois, je suis arrivé à l'église de Sannois. L'église, limitre centre-ville. Et là, j'ai découvert une vie incroyable. Vraiment. Les gens parlent de cette façon sociale de vivre. Mais je pense que ça a été une des plus. Ma vie, elle est faite que de rencontres. J'ai vécu dans l'opulence avec mes parents. J'ai vécu dans ce côté populaire où on avait le multiculturalisme, où on partageait toutes les religions, où on partageait toute la tolérance. On pouvait faire la marche du feu pour les Indiens, se retrouver à faire l'Aïd et faire Kippour comme c'est aujourd'hui en plus avec la communauté juive. Et après, on pouvait repartir avec les catholiques parce qu'il y avait ouais. aussi des catholiques. On pouvait se retrouver le dimanche devant la messe à sortir parce que nous, on voulait gratter un peu des hosties.
1: Ça n'a pas de goût.
0: Voilà, mais bien sûr,
1: mais vous voyez, pain, mais c'est...
0: et en fait, c'est cette notion-là, en fait, qui est importante de savoir, c'est ouais. quelle place on peut trouver au sein de n'importe quel statut social.
1: Dans un instant, on ira faire un tour à Saint-Gratien. On ira jusqu'à Clairefontaine, parce
0: oui.
1: que vous avez évoqué
0: oui.
1: le foot.
0: Oui.
1: C'est aussi des lieux qui vont compter pour vous, les lieux de la réussite et surtout de la France de Norbert Harrer qui s'invite sur ici. Alors, on s'intéresse aussi à la nature et à l'environnement avec Benoît Prospero, qui chaque jour passe en revue les merveilles de la nature. Aujourd'hui, vous allez découvrir un lieu hors du commun qui pourra inspirer beaucoup de villes et de villages de France, on découvre.
2: Ah oui, c'est un lieu très inspirant. Nous sommes avec ICI Alsace dans le Haut-Rhin, à côté de Mulhouse, à Kemps. Et ce lieu, eh ben, c'est l'archipel. Et l'idée, c'est quoi ? C'est de réunir habitants, associations, écoles et communes autour d'un même projet, à savoir agir localement pour le vivant. Bref, un véritable tiers-lieu. C'est quoi un tiers-lieu ? Brice Lalloy, coordinateur de l'archipel de Kemps, nous explique.
3: Un tiers-lieu, c'est un lieu dans lequel il va y avoir plein d'activités et plein d'acteurs. Et donc, typiquement, à Kemps, on a une association qui s'appelle Grain de sel, qui a été créé en 2006, qui a pour vocation à gérer toute la partie pédagogique, c'est-à-dire accueillir les enfants, les reconnecter à la terre, leur montrer l'importance de la biodiversité. On a une autre asso qui s'appelle Gasper, qui est une épicerie solidaire et sociale. Et puis, au milieu de tout ça, on a les écoles qui viennent régulièrement nous filer un coup de main, dont l'école alternative de Sama, et puis la mairie qui nous prête des parcelles sur tout le territoire qu'elle soit.
2: Ah oui, parce que petite précision, dans ce village, les enfants mangent ce qu'ils plantent eux-mêmes. Bref, un tiers-lieu, c'est donc un lieu dans lequel se passe tout ça. Et donc, si vous habitez une ville dans laquelle il n'y a pas ça et que vous vous demandez pourquoi ce tiers-lieu est né, l'histoire est simple. En fait, un soir, ils ont projeté, vous savez, le film Demain de Cyril Dion et Mélanie Laurent dans le village. Et après la projection, les habitants ont discuté et...
3: On avait envie de montrer aux enfants comment on plante des légumes. Et c'est là que le projet est né.
2: Ah bah oui, parce qu'en fait, le constat au départ, c'était que les enfants connaissaient mieux les rayons d'un supermarché que ce à quoi ressemblait un potager. Alors maintenant, à mon niveau, qu'est-ce que je peux faire ?
3: Alors là, il y a plein de choses à faire. Il y a aider notre maraîcher qui travaille en maraîchage sur sol vivant pour l'aider à faire pousser des légumes, venir à des ateliers pédagogiques avec les enfants. Il y a filer un coup de main à l'épicerie, puisque aujourd'hui, on est tous bénévoles. On a un maraîcher employé, on a un épicier, et puis la mairie a embauché une animatrice nature. Donc on a 3 personnes embauchées, mais au milieu de tout ça, il y a toute une fourmilière de bénévoles.
2: Eh ben oui, et au fait, c'est quoi l'état d'esprit du village grâce à ce tiers-lieu ?
3: On se respecte respecte tous les uns les autres dans nos différences, etc. Et aussi, c'est très convivial. On adore la convivialité et c'est pour ça qu'on a régulièrement des événements. Cet été, on a fait un petit concert piano, flûte traversière en pleine nature. C'était magnifique. Et tout ça, ça crée du lien et ça permet d'amener du positif dans nos communes.
2: Le tiers-lieu s'appelle l'Archipel. C'est en Alsace, dans le village de Dems. Et c'est une merveille. Merci, ici Alsace et Brice Lalois, coordinateur de l'Archipel. Et bravo à toutes et tous.
1: Merci beaucoup, Benoît Prospero. Une alimentation saine, bah, vous êtes forcément concerné, Norbert Tarrère.
0: Oui, oh là là, manger sain.
1: Oui, il n'y a rien à
0: manger. Manger sain, manger sain. Mais manger sain, ça peut être manger du beurre, de la bonne crème, ouais. Ça peut être manger de la bonne huile d'olive, ça peut être des produits qu'on pourrait considérer comme riches, mais c'est des produits sains, quand c'est bien fait.
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2: Et après cette première escapade en compagnie de Norbert Tarrère, place à la musique. On va remonter quelques décennies, tiens, avec un morceau qui évoque immédiatement, je dirais, une certaine Amérique. Voici Supertramp, Breakfast in America sur Ici.

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2: Vous êtes toujours sur ICI, merci d'être avec nous dans Il n'y a pas que Paris dans la vie. Et après les souvenirs de Norbert Tarrer il y a quelques minutes, notre voyage continue avec une personnalité qui, elle aussi, a beaucoup de choses à raconter sur les endroits qui ont jalonné son parcours. Journaliste, réalisateur et grand habitué des récits de vie, Olivier Delacroix était cette semaine face à Éric Bastien. Une conversation autour des rencontres, des lieux et de ces souvenirs qui finissent parfois par définir une partie de notre histoire. C'était mardi. Dans Il n'y a pas que Paris dans la vie, on vous propose de retrouver cet échange maintenant.
3: Je vous ai laissé dans l'Eure, là où vous êtes né, à Évreux, là où vous vivez finalement aujourd'hui encore, en Normandie, là où vous avez grandi. Vous avez évoqué cet environnement lié à la nature, vos grands-parents aussi, qui avaient cette maison là-bas, et vous avez même dit qu'ils étaient agriculteurs. C'est toujours une chance de connaître ses grands-parents. Il y a des gens qui n'ont pas cette chance-là, qui n'en connaissent que deux ou trois, vous voyez, sur les quatre. Qu'est-ce qu'ils vous ont transmis ?
4: J'ai même connu mon arrière-grand-père et mon arrière-grand-mère.
3: Ça, c'est génial.
4: Lorsqu'on a des grands-parents et arrière-grands-parents agriculteurs, ils vous transmettent les valeurs de la terre et des animaux, voilà, et le fruit aussi de son travail. Là, c'est plus la cidrerie dont je parle parce que voilà, on allait ramasser les pommes, puis ensuite voilà, ces pommes étaient broyées, mélangées, et au bout du compte, il y avait du cidre bouché qui sortait de ces pommes, puisque c'était du cidre brut et non pas doux, parce que je sais que la mode est revenue beaucoup aujourd'hui au cidre, mais à l'époque, en fait, voilà, mes grands-parents étaient producteurs de cidre brut, et voilà, moi j'étais embauché pour embouchonner, c'est ça, comme ça qu'on dit,
3: bouchonner. Alors là, je voudrais pas m'avancer,
4: voilà, mais en tout cas pour mettre les bouchons, et mettre, vous savez, le fil de fer autour. Voilà, je garde les valeurs de travail.
3: Ça, c'est aussi, vous le devez aussi à votre papa. Il était peintre en bâtiment. J'imagine que vous l'avez observé. C'est quand même un travail manuel, difficile, qui demande d'un physique.
4: Alors, mon père était, je rectifie, il était à la tête d'une entreprise de peinture.
3: D'accord. Il a mis la main à la pâte, j'imagine.
4: Oui, au début. Ça a été le plus jeune patron de France à l'époque, puisqu'il a, voilà, il a perdu son père, il devait avoir 16 ans. Il s'est retrouvé soutien de famille et a repris l'entreprise à l'âge de 16 ans et demi, 17 ans.
3: Ah, c'est très jeune.
4: Très jeune. Et, mais il était à la tête de cette entreprise.
3: Très vite. Enfin, vous avez quand même l'exemple d'un papa pugnace qui
4: travailleur.
3: Entreprend.
4: Bah, oui, d'une gentillesse extrême. Il m'a beaucoup inspiré. Je pense que je lui ressemble beaucoup.
3: C'est la plus belle chose que vous puissiez lui donner, hein, de toute façon. L'école Victor Hugo, c'est une de vos écoles, c'est école primaire.
4: La toute petite école, oui.
3: Quel souvenir vous gardez de l'école? Vous savez, des odeurs comme ça qui remontent parfois. Vous y repassez peut-être aussi? Elle existe toujours?
4: Je repasse souvent devant, parce que Évreux est une petite ville quand même. Et puis deux de mes très proches habitent tout près, donc je repasse devant. Le souvenir que j'en ai... c'est la découverte de l'école, des autres. Voilà, je trouve que c'est l'endroit où on réalise qu'on n'est pas tout seul sur cette terre. Et c'est là que je crois que j'ai appris, j'ai en tout cas réalisé qu'on apprenait de l'autre et que c'était une des valeurs fondamentales de la vie. J'ai toujours été attiré, moi, par les autres. J'ai toujours été un peu une pipelette. Donc, voilà, ce que je garde de l'école Victor Hugo, c'est aussi la cantine que je détestais.
3: Oui, on a tous des menus comme ça.
4: Voilà. Là, vous savez, le truc, là, en entrée, où il y a plein de mayonnaise et des petits pois.
3: Oui, la macédoine.
4: Je détestais ça. Et on en avait très souvent.
3: Vous savez qu'à 21h, on va dîner après cette émission. La macédoine est au menu, je plaisante évidemment, mais c'est vrai que ça va parler à plein de gens. On a évoqué tout à l'heure, voilà, cette île de beauté, ce sont aussi vos origines. Vous alliez là-bas à la plage, vous baigniez dans les rivières, vous grappahutiez dans les montagnes. Ce sont aussi des cartes postales qui vous ont construit.
4: Oui, ma grand-mère, Françoise Raffaelli, était née à Zilea. Donc qui est un petit village au-dessus dans les hauteurs qui surplombe Calvi. D'ailleurs, il y a une eau depuis, j'ai vu ça l'autre jour, une eau de commercialisée qui s'appelle l'eau de Tilia, je crois. Et je garde un souvenir assez extraordinaire de ces moments passés dans ce petit village, parce que là on est vraiment dans les années où il n'y a pas Internet, où il y a trois chaînes à la télévision.
3: Elle est encore plus préservée qu'elle ne l'est aujourd'hui, quoi, Lille, à ce moment-là.
4: Oui, là, et puis mes cousins qui tiennent la petite brasserie tabac. Voilà, je garde un souvenir de la montagne, des rivières dans lesquelles on se baignait. Et je me souviens, surtout, c'est marrant, j'y pense souvent, à des petites grenouilles toutes vertes qui étaient dans la rivière. Non, je garde un très bon souvenir. Et puis, je crois que j'ai hérité de la Corse cette fierté d'appartenir à une région. Et puis de respecter la nature, un peu ce que je faisais en Normandie.
3: Alors vous avez un triangle quand même qui est l'Eure, qui est la Corse et qui est aussi le bassin d'Arcachon et le Cap Ferret.
4: Oui.
3: Je change de région. Oui. Ça aussi c'est des années intéressantes pour vous, on va dire 13 ans, 14 ans,
4: oui.
3: Découvrez le surf.
4: Oui.
3: Vous avez encore un peu le style hein, d'ailleurs du surfeur là aujourd'hui. Vous faites un peu éternel adolescent, on se le disait avant l'émission.
4: Je surfe toujours surtout.
3: Ben oui, vous surfez, alors c'est toujours sur Osgore, sur la Cano.
4: Ça a changé un peu parce que le niveau s'est élevé. Il y a beaucoup de monde à l'eau entre Osgore, partout sur de la Cano à en bas à Saint-Sébastien, et le niveau s'est beaucoup trop élevé pour moi, et donc j'ai la chance de pouvoir aller surfer souvent en Indonésie ou au Costa Rica où il y a moins de monde et où il y a des vagues partout aussi.
3: Donc, mais ça c'est votre adolescence surtout, avant tout ces endroits-là.
4: Alors mon adolescence c'est l'océan,
3: oui.
4: Du Cap Ferret.
3: Bien sûr.
4: J'avais la chance d'avoir un oncle et une tante qui avaient une maison à l'herbe qui était à côté du canon, et donc à partir de 14 ans je sais qu'on va plutôt là-bas en vacances et je découvre le surf, et là c'est une vraie révélation. Et j'y ai passé toute mon adolescence, alors au moment des vacances, j'y allais aussi à Pâques.
3: C'est les premiers amours ?
4: Pardon ?
3: C'est les premiers amours ?
4: J'ai toujours été un romantique, donc je me rappelle avoir vécu mon premier amour à l'école Victor Hugo, justement.
3: Ah, vous étiez plus jeune alors.
4: Et je me souviens même du nom et du prénom.
3: C'est la petite fille de CE2.
4: Exactement. Elle s'appelait Claire.
3: Claire. Vous avez
4: Claire, Claire Bonamy. Et ça a été mon premier amour. J'étais très amoureux.
3: Et vous la voyez encore ou
4: non.
3: Aucune nouvelle.
4: Je sais qu'elle est toujours à Évreux, mais elle est amie avec des amis à moi. Mais non, je l'ai jamais trop revue. Mais j'ai eu beaucoup de coups de foudre dans ma vie, moi, vous savez.
3: En voici un autre, le parfum. Le parfum, ça rappelle aussi souvent des souvenirs et une personne. Ouais, dès qu'on sent un parfum, ça nous rappelle quelqu'un,
4: ouais.
3: Une odeur. Si on met du parfum, que ce soit une grande marque ou pas, et si pour une fois on choisissait un parfum créé pour nous personnellement, ça existe dans le Gard. Catherine Quicandon, et je vous emmène dans le Gard avec elle, vous nous faites découvrir ce fameux métier de nez aujourd'hui.
5: À Lézan, à 15 km au sud d'Alès, une gardoise joue avec ses tubes à essai.
6: Et mes chimistes me disent tous que c'est sans danger.
5: Je vous le confirme, car Laurine est née parfumeuse. Elle a monté sa propre entreprise, l'Opal Production, pour créer des eaux de toilette femmes et hommes, mais aussi des produits cosmétiques à base de ses parfums. Ses formules sont éthiques et courtes, ses ingrédients minutieusement choisis.
7: Soit on utilise des matières premières grassoises principalement, ou alors des matières premières françaises ou locales. Et après on utilise un alcool qui est 100% d'origine naturelle et biologique.
5: Laurine utilise des poudres, des cires, des résines, ça peut être aussi liquide. Bref, tout ce dont elle a besoin pour créer une fragrance avec une formule saine et végane. D'ailleurs, combien de temps ça prend pour créer un parfum ?
7: Alors c'est très long, on est sur des années de travail. L'étape principale, c'est la création. En fait, on va créer une formule type et ensuite on va supprimer des matières premières, en ajouter d'autres, en diminuer certaines, en augmenter d'autres. Enfin voilà, c'est l'étape la plus longue, ça peut durer des années à un an.
5: Tout ce temps explique en partie le prix des parfums. Oui, parce que je ne sais pas si vous avez remarqué, mais ça aussi, c'est de plus en plus cher. Mais pas seulement.
7: Alors, dans la fabrication d'un parfum, on va avoir des matières premières qui sont assez onéreuses. Tout ce qui est le jasmin, la rose, c'est des absolus de plantes, de fleurs qui sont très chères. Mais le plus cher dans un parfum, c'est le packaging, c'est le flacon, la boîte.
5: Oui, on s'en doutait un peu. Son format principal est le 100 ml à 39 euros. Mais comment Laurine est devenue née ?
7: Alors moi, du coup, j'ai fait 6 ans d'études. pour devenir née parfumeuse. Donc j'ai d'abord commencé par des études de cosmétologie. Ensuite j'ai fait des études de chimie spécialisées dans la cosmétologie et la parfumerie. Et après c'est vraiment de l'entraînement au niveau de l'odorat.
5: Laurine s'est lancée dans l'entrepreneuriat pour avoir la liberté de laisser libre cours à sa créativité et avoir la possibilité de prendre des décisions. Les débuts n'ont pas été simples car elle devait tout gérer, mais maintenant ça tourne. Vous pouvez acheter ses parfums sur son site lopalproduction.fr et dans quelques boutiques revendeuses. Merci à Issy Garlozère pour cette idée parfumée. Issy s'entreprend dans le Gard avec Lopal Production et des parfums qui sentent bon.
3: Merci beaucoup Catherine Quicandon et Olivier Delacroix qui écoutent justement ce reportage. Je dis que vous avez eu un parfum qui venait de Toulouse, fut un temps.
4: Oui.
3: C'est-à-dire que vous l'aviez fait faire là-bas ou avec
4: non,
3: une marque?
4: Non, pas du tout. En fait, moi j'aime les parfums boisés, comme j'ai été beaucoup en Inde,
3: ouais.
4: Le patchouli, mais je dirais subtilement, parfumé. Et donc j'avais trouvé un parfum comme ça, parce qu'on avait, voilà, la maison qui faisait mon premier parfum avait arrêté. Et puis ils ont arrêté l'année dernière ce parfum.
3: Mais là, vous
4: dont
3: en avez
4: tout le monde me demandait,
3: ouais.
4: Et je disais jamais. Et le nouveau, ça y est, je l'ai trouvé. Et on me demande, mais c'est quoi ce parfum que tu as, et il ne faut pas le dire.
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2: Et à présent, on va changer d'ambiance pour cette deuxième parenthèse musicale. On reste dans l'actualité avec un groupe qui continue de faire résonner ses chansons auprès de plusieurs générations. Voici Indochine, Victoria, sur ICI.

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5: Vos activités, loisirs et culture sur votre radio ici au Roussillon avec la 12e édition de la Rose Canetoise qui continue demain à Canon-Roussillon. Comme souvent, plus de 7000 personnes sur deux jours attendues pour marcher, courir ou randonner au profit de la lutte contre le cancer du sein. Et cette année, un nouveau village d'ailleurs et un nouveau départ depuis l'aquarium Oniria. Et puis on a une rifle, tiens aussi ce week-end.
6: Bon dia à toutes et à tous. Rendez-vous le dimanche 4 octobre à 16h à Amélie-les-Bains à l'espace Méditerranée pour une grande rifle, un loto placé sous le signe des danses et musiques du monde. De nombreux lots sont à gagner, 25 parties, une tombola et une super tombola avec notamment un spa thermal, du jambon, des filets garnis et bien d'autres surprises. Côté tarif, 2 cartons pour 8 euros, 4 cartons pour 12 euros et 6 cartons pour 16 euros.
5: Et les vocaux, vos vocaux WhatsApp, c'est au 04 68 35 5000.
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7: Et la soirée se poursuit sur Ici et notre tour de France n'est pas terminé, loin de là. Les souvenirs racontés dans Yopac Paris dans la vie prennent parfois des chemins très différents. Et vous allez voir, ils peuvent nous emmener alors vers une ville, une région, un tournage, une rencontre ou simplement vers un endroit qui a compté à un moment précis de notre vie. Et c'est ainsi que nous allons retrouver une comédienne particulièrement populaire qui a marqué le petit écran, Corinne Touzé. Elle était récemment au micro d'Éric Bastien pour évoquer son parcours, ses souvenirs et ses premières rencontres avec les géants du cinéma. Un entretien à réécouter maintenant dans Yopac Paris dans la vie.
8: Alors, j'ai évoqué la première série télévisée, je pourrais aussi parler de votre premier grand rôle au cinéma, qui est la Rumba.
9: Ah oui.
8: Avec de Roger Hanin.
9: Oui, oui.
8: Ça, c'est le premier coup de manivelle.
9: Bah, c'était le premier film avec que des stars, donc Michel Piccoli, Lino Ventura, Nils Armstrong, et on était à Épinay. Sur scène, qui était pour moi le studio emblématique du cinéma français des années qui m'ont émerveillée avec les Gabins et tout ça. Et du coup, j'étais là, voilà, j'avais des étoiles dans les yeux, j'avais un tout petit rôle. J'étais un peu liquide, paniquée totale, mais Roger m'aimait beaucoup et il m'avait pris sous son aile et ça a été magique, voilà. Et après, on s'est retrouvés parce qu'il m'a fait coucou deux fois. Quand j'ai eu mon bébé, il m'a proposé Célimène, dans le Misanthrope. Et après, des années plus tard, il m'a fait faire un guest sur sa série dont j'ai... Navarro. Voilà, c'est ça. Il m'a toujours aidé quand il a fallu. Parce que ça n'a pas toujours été simple.
8: J'imagine. Parler de série, on ne peut pas passer à côté, on va s'en dire un mot. Voilà, il y a cette femme d'honneur qui arrive dans votre vie quelques années plus tard, sympathique, pleine de joie, qui vous ressemble, adjudant-chef. Isabelle Florent, j'ai vu que l'épisode pilote, le pilote hein, qui a été diffusé, a rassemblé 12,5 millions de téléspectateurs, ce qui fait rougir beaucoup de gens qui font de la télé aujourd'hui.
9: Alors, il y avait pas de chaîne, d'accord. Époque.
8: Oui, bien sûr. Enfin, époque. C'est quand même succès annoncé.
9: Ouais,
8: quoi.
9: C'était extraordinaire. Ouais. Ça restera gravé dans nos mémoires à tous. On a fait du très bon boulot et les gens nous adoraient, mais nous adorent encore parce que la série, elle est rediffusée partout, elle est sur les plateformes, elle est sur YouTube, etc. Et tous les jours, il y a des gens qui me font des vidéos, qui me font des messages et qui me disent, ça fait 35 fois que je regarde le même épisode, mais bon. Et au théâtre aussi, hein. Les spectateurs viennent nous voir en disant, voilà, je regarde toujours la série. Je sais pas, elle a marqué les gens. Peut-être parce que c'était la première première fois qu'on avait une femme gendarme en uniforme aux commandes. Hein, d'habitude, c'était plutôt des femmes policiers.
8: Ouais.
9: Donc, et puis, il y avait beaucoup d'humanité. C'était extrêmement bien écrit.
8: Elle
9: élevait son fils toute seule. Il y avait un directeur de collection merveilleux qui s'appelle Eric Christie qui nous regarde de là-haut. Et puis, on tournait en pellicule. C'était pas de la vidéo.
8: Hein. Si je reviens à notre Tour de France, est-ce que cette série, par exemple, qui avait duré 10 ans, j'imagine qu'elle vous a emmené sur des tournages un peu partout en France.
9: Partout. On a été en Alsace, à la brigade fluviale du Rhin.
8: Ça vous a marqué. Vous avez travaillé avec eux, du coup.
9: Ah oui, beaucoup. Il y a une brigade qui m'a énormément touchée, où on est resté un peu longtemps. C'était chaud, d'ailleurs, parce que je devais grimper avec des poignées jumards, vous savez, sur une paroi. Mon fils était coincé dans une grotte. C'est la brigade de Spéléo d'Oloron Sainte-Marie.
8: Donc, vous là, avez pris des risques.
9: Ah, mais j'ai fait tout.
8: Spéléo, brigade fluviale.
9: J'ai sauté d'un hélico.
8: Et pas Rémi Julien qui n'était pas dans le coin.
9: Ah, mais j'adorais ça. Mais moi, c'est mon truc, ça. C'était ma joie.
8: Et la Bretagne aussi, je crois.
9: Alors, la Bretagne, non, c'est pas la femme d'honneur. La femme d'honneur, on était à Grasse après, dans le pays, grassois. Et la Bretagne, c'est un film que l'on a tourné du côté du Pouliguen, tout ça, qui s'appelle Maldonne.
8: Alors là, c'est entre c'est la Baule, c'est Pornichet, le Pouliguen, c'est Loire-Atlantique, début de la Bretagne.
9: Quoi. Bravo, dis bravo.
8: Oui, mais c'est une belle région. Voilà, c'est la Bretagne, vous connaissez aujourd'hui un petit peu d'ailleurs, vous avez l'occasion d'y aller.
9: Alors, j'y suis beaucoup allée parce que je suis tombée amoureuse de Tréguier, Trégastel, Perros-Guirec, la côte de Granit Rose, donc j'y vais souvent, je loue des Airbnb, des choses comme ça. J'adore les Bretons parce qu'ils ont un caractère de cochon, comme moi, et qui protègent leur région avec passion. Donc, j'adore arriver dans des petits ports où il n'y a pas d'immeubles, où rien ne dépasse ces maisons de deux étages. On mange extrêmement bien, c'est pas très cher et tout le monde est adorable et tout le monde a le sourire. Si ça pouvait être pareil partout, qu'est-ce que ça serait bien.
8: Alors vous qui aimez l'air marin et les sourires, là je pense que vous devriez avoir le sourire. Alors j'ai découvert ça en préparant votre venue. Vous avez des origines, c'est plus que des origines. Martiniquaise, c'est votre grand-mère paternelle qui est martiniquaise.
9: Mon papa est métis, ma grand-mère était de Saint-Pierre.
8: C'est la France. Hein.
9: Et absolument. Et je suis Carteronne, donc comme Julien Clerc, voilà. Oui. Mais pas de la même île. Je crois que c'est la Guadeloupe, lui, Julien. Je sais plus. Et donc bref, oui, j'ai du sang noir dans les veines et j'en suis fière. D'ailleurs, ça se voit. Hein. Et les gens méchants ont toujours dit
8: ouais. Vous avez une peau assez allée là aujourd'hui.
9: Mais je suis toujours comme ça. Et les gens ont cru que je faisais des UV, mais on peut pas faire d'UV nous parce que sinon on devient tout noir. Donc,
8: vous avez mis très longtemps avant de découvrir la Martinique quand vous êtes.
9: Oui, parce que j'y suis arrivée très tard avec ma fille. Je devais avoir 33 ou 34 ans, quelque chose comme ça.
8: Ouais, sachant que c'est vos origines, vous auriez pu y aller plus tôt.
9: Mais non, parce que mamie était
8: elle était
9: en métropole avec son mari et que les cousins et les cousines finalement je les connaissais pas. J'ai fait leur découverte vraiment en tant qu'adulte, très tard.
8: Alors, ça donnera aussi un parfum de Caraïbes, un téléfilm que vous avez fait il y a quelques années.
9: En hommage à ma grand-mère, oui, absolument.
8: Vos racines qui sont aussi italiennes, d'ailleurs.
9: Ah oui, alors ça, j'y tiens beaucoup. Ça, par contre, j'y vais tout le temps. Donc, c'est mon grand-père maternel qui est du sud de l'Italie, des Pouilles, de Bari. Et voilà. Et donc, je parle... parlo un po' Kino italiano, ma non è veramente.
8: Sì, però è difficile italiano, ma... per un francese.
9: Voilà, je fais ce que je peux. Mais par contre, on comprend tout ce que je dis.
8: Tout le monde a compris, il n'y a pas de problème. Et si on s'arrêtait à Cannes?
9: Ah,
8: ça, c'est aussi un lieu qui a compté pour vous.
9: Ah, beaucoup. Oh là là, beaucoup. J'y suis. Alors, en fait, on tournait à Grasse. J'ai acheté une maison à La Boca, donc au-dessus, sur la petite colline au-dessus de Cannes. Et c'est là que ma fille a démarré sa vie de jeune fille. Donc, les sorties, le lycée, etc. Et oui, et puis j'ai gardé cette maison très longtemps. Et c'est le théâtre qui m'a fait revenir à Paris. Mais j'adore cette région parce que les gens disent toujours la Côte d'Azur, c'est pourri. Mais l'arrière-pays, il est sublime. Il y a des villages absolument merveilleux. Et surtout, la femme d'honneur, je crapahutais. Parce que c'est ce rôle, les gens croient toujours, pour ceux qui ne connaissent pas la série, que j'étais enfermée dans des bureaux, mais pas du tout. J'arrêtais pas de cavaler dans tous les sens, dans la montagne, dans les vignes. Et j'ai fait de l'hélico accroché. Alors ça.
8: Comme Belmondo.
9: Oui, mais surtout, parce que vous me parlez de Cannes, d'un coup, ça me revient. C'est qu'en fait, je me suis fait bizuter par les gendarmes du 06. Quand ils ont su que j'allais être accrochée, qu'il fallait m'amener à un point, parce qu'il fallait que je me décroche et que je cavale après quelqu'un, ils m'ont fait toute la Côte d'Azur, c'est-à-dire de Grasse jusqu'à dans le Var. Et j'étais suspendue, je pouvais rien faire. Et quand je suis descendue, en fait, ils étaient pétés de rire. Et moi, j'étais hystérique de rage parce que tout le monde m'attendait sur le plateau. Mais surtout, j'ai eu la peur de ma vie. Mais j'ai vu la vraie Côte d'Azur, en fait, du ciel. Et ça reste un souvenir génial.
8: Le sud, on continuera d'en parler parce qu'il y a Maubec qui est un autre sud. Hein, on en parlera dans un instant. C'est un autre sud, autre chose du côté du Vaucluse.
9: Très important.
8: Avez-vous une boîte à livres près de chez vous? Vous savez, ce sont ces micro-bibliothèques où chacun peut déposer et emprunter des livres gratuitement. Il y en a dans les parcs, des fois. On les voit souvent dans les grandes villes. C'est un peu plus rare dans nos petits villages, mais ici, a peut-être trouvé l'exception dans la Meuse. Robin Bernot s'y est rendu avec Emma Steven sur ICI.
10: Le village de Vignoles sous Montmédy a désormais lui aussi sa boîte à livres.
11: Écoutez, c'est une bonne idée. Ça pousse les gens à prendre un livre qu'ils n'auraient pas acheté.
10: Ici à Vignoles, il y a 89 habitants et désormais des dizaines de livres stockés dans un ancien frigo à la vitre transparente. Une installation imaginée par un couple d'habitants, James et Edwige Chevalier, qu'Emma Steven est allée rencontrer pour nous. Ils sont encore étonnés du succès rencontré par l'initiative.
12: Il y a tout le monde, les gens qui viennent régulièrement avec un gros sac de courses, là, vous voyez, les sacs qu'on réutilise. Ouais. Bah, eux, je ne sais pas qui c'est. Hein. Ici, il y a plus de vaches que d'habitants, donc on ne s'attendait déjà pas à ce qu'elle ait autant de vues.
13: Bientôt, il y aura plus de livres que d'habitants.
12: Ah oui, déjà là, il n'y a pas de photo.
10: Alors, il faut bien imaginer que dans cette cabane, il y a toutes sortes de livres, aussi bien des œuvres de Zola, Hugo, Camus, ou bien encore des bouquins de cuisine. Et parmi les habitués à se rendre sur place, il y a François.
14: On prend, on en ramène un autre, un qu'on a déjà lu peut-être, enfin moi des fois des livres qui me plaisent bien, je peux les lire trois fois, puis à un moment donné j'en ai marre, on le remet là, on vient en chercher un autre, ça fait un nouveau livre pour les autres, je veux dire, dans la boîte à livres, et ça fait des roulements et tout, non, franchement c'est chouette.
10: Alors ici dans la Meuse, ça marche, mais vous, qu'en pensez-vous?
12: Eh bien je pense que c'est une bonne idée, justement, au lieu de les jeter ou de les laisser traîner à la maison.
10: Maëva adore l'initiative.
12: Je pense que justement ça simplifie le fait que d'autres personnes puissent en profiter. Se remettre aussi à la lecture et puis que tout le monde puisse échanger les uns les autres sur les livres qui sont à la maison.
10: Maryse, elle, ne pensait pas que ce concept existait en France.
11: Moi, j'ai déjà vu ça, mais à l'étranger. Hein, et les gens sont très contents.
10: Et pourtant, ces boîtes à livres, il y en a énormément dans tout le pays. Tiens, savez-vous combien?
11: Je pense qu'il y en a une dizaine seulement. Hein. J'en ai vu une à Paris.
12: Je ne sais pas du tout. Peut-être 600.
10: Selon le site internet, boîte à livres qui les recense, sachez qu'il y en a près de 18 000 dans tout le pays.
12: Ok, ah oui, non, mais c'est beaucoup alors. Mais c'est bien.
10: Si ces boîtes à livres sont essentiellement présentes dans les centres-villes, elles se développent aussi de plus en plus dans les tout petits villages, comme ici, depuis le début de l'été, à Vignoles sous Montmédy.
8: D'ailleurs, si vous cherchez les boîtes à livres dans votre zone, près de chez vous, elles sont référencées www.boitealivres.fr. C'est bien lire.
9: Ah, c'est génial. Je trouve ça super. Du coup, je vais regarder parce que j'ai plein de livres à donner. Ah, c'est formidable.
8: Près de chez vous, boitealivres.fr pour trouver près de Maubec, par exemple. Okay. Vaucluse.
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7: On poursuit cette soirée avec une chanson qui nous ramène encore un petit peu plus loin dans le temps. Une mélodie douce, un prénom qui reste en tête et cette petite touche de nostalgie qui fait toujours son effet. C'était il y a presque 50 ans. Voici Philippe Châtel, Je t'aime bien, Lily, sur ICI.

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2: Et vous êtes toujours sur ICI avec les meilleurs moments de Il n'y a pas que Paris dans la vie. Et pour cette dernière rencontre de la soirée, on change encore d'univers avec une personnalité qui a longtemps accompagné l'évolution du paysage audiovisuel français. Nicolas de Taverneau était cette semaine l'invité d'Éric Bastien, l'occasion pour lui de revenir sur son parcours, ses souvenirs et les endroits qui ont compté au fil de son histoire professionnelle et personnelle, et sur une histoire de football aussi. À retrouver tout de suite dans Il n'y a pas que Paris dans la vie.
3: Ce qui vous plaît, c'est le football. Voilà, alors vous avez habité Bordeaux, on a parlé beaucoup des Girondins de Bordeaux, vous deviendrez plus tard le propriétaire du club, 1999 à 2018, hein, presque 20 ans pour les Girondins de Bordeaux. Qu'est-ce que vous retenez d'ailleurs de ces deux décennies, les Girondins ?
4: Ah ben, il y a eu des grands et bons moments, hein. Il y a eu des moments plus difficiles pendant ces 20 ans. Bon, on nous a reproché beaucoup d'avoir vendu les Girondins, mais à un moment donné, bon, depuis que notamment le PSG est arrivé en tête, c'était très compliqué pour une société comme la nôtre de garder, d'avoir des écarts et des risques importants. Ça pouvait faire peser des risques sur notre activité principale, donc on a décidé de vendre. Alors évidemment, on n'est pas tombé sur les bons acheteurs. On a une part de responsabilité là-dedans. Simplement, c'était pas écrit sur leur figure, avec deux fonds américains importants.
3: Oui.
4: Et malheureusement, le parcours n'a pas été. Puis en plus, il y a eu un nouveau repreneur qui n'a pas fait non plus un travail, un bon travail. Donc les Girondins ont périclité malheureusement pendant à notre suite.
3: Avril 2025, vous êtes nommé directeur général de LFP. C'est la Ligue de football professionnel. Ça a duré un an. Et puis, le 22 mai dernier, en tous les cas, vous quittez vos fonctions. Et le 22 mai 2026, il y a cette nomination au poste de président du conseil d'administration du stade.

0: vous découvrez la galette saucisse, hein, Nicolas Taverneau.
1: C'est libre. Je découvre surtout un beau club.
0: Ah oui.
1: Le club de Rennes est un beau club. La famille Pinault le soutient depuis 30 ans. Nous allons inaugurer d'ailleurs le nouveau centre de formation et la nouvelle académie. Vous vous rendez compte qu'il y a 7 joueurs actuellement dans l'équipe de France qui viennent du centre de formation de Rennes. Ouais. Donc c'est assez exemplaire, hein, comme stade. Et donc je découvre ce beau club avec des ambitions. On espère que cette ambition sportive va se réaliser à nouveau cette année pour être européen, parce que c'est vraiment le choix qui est fait, avec quand même un très bon public. Le stade est toujours plein. À Rennes, et donc moi j'ai beaucoup de plaisir. Alors il y a une équipe exécutive avec autour d'Arnaud Pouille, le président exécutif du club, et moi je fais la transition entre l'actionnaire et le club.
2: Vous dites que c'est un club sain dans un ancrage breton qui vous plaît.
1: Oui, ben c'est-à-dire que la famille Pinault est très très référencée en Bretagne, et la famille Pinault tient à ce qu'il y ait ce club qui a non seulement c'est pas simplement du foot business, hein, c'est du foot social aussi, c'est-à-dire que supporte ce club. Le fait que ça soit un centre de formation reconnu est très important pour le club, et donc cet ancrage breton est quelque chose qui est évidemment important, avec en défendant les couleurs locales aussi bien au niveau domestique, c'est-à-dire national, qu'au niveau international, c'est-à-dire européen.
2: Au Pyrénées, il y a des rivières. Et vous adorez les rivières.
1: Ah, j'aime bien les rivières. J'aime bien les rivières, mais enfin, quelquefois, les rivières sont des contraintes, parce que le stade est un peu encadré par la rivière. Ouais. Mais effectivement, et puis c'est une belle ville. Hein.
2: Alors, on évoque cette galette saucisse. Vous avez une cartographie de votre gastronomie à vous, selon ce que vous aimez manger. On va dans quelle région?
1: Alors, moi, je suis pas un esthète de la cuisine, et donc moi je suis assez simple dans mes goûts, et je dirais que je défends bien ma région lyonnaise. À Lyon, c'est quand même extrêmement bien faire la cuisine, et on l'apprécie. Alors c'est souvent un peu copieux.
2: C'est hein, le petit bouchon, c'est la charcuterie,
1: les quenelles de brochet, bien sûr. Ça, c'est vraiment ma région. Les
2: quenelles de brochet, c'est dans l'Ain.
1: Voilà, c'est dans l'Ain, mais il y en a aussi un peu plus à l'ouest, hein, parce que les étangs des Dombes fournissent des brochets. Donc il y a toute la cuisine lyonnaise, avec les mères hein, lyonnaises, est une cuisine quand même de grande qualité. Donc on est, moi j'aime beaucoup le poulet à la crème de Georges Blanc, hein, par exemple, qui est un ami, hein, Georges Blanc, avec ses restaurants à Vaudin, oui. Hein, qui est pas très loin de chez moi. Donc voilà, mais sinon la gastronomie dans les autres lieux, à Bordeaux. Moi j'apprécie évidemment, je suis très amateur du vin rouge de Bordeaux, hein, qui est magnifique.
2: Hein. Modération, évidemment.
1: Avec évidemment modération.
2: Saint-Émilion.
1: C'est un vin de très grande qualité, je trouve, le vin rouge de Bordeaux. Voilà, donc j'ai beaucoup de plaisir à voyager un peu, mais chaque région a sa gastronomie. Mais je ne suis pas un esthète de la gastronomie.
2: Nicolas Taverneau est votre invité. La télé comme jamais, aux éditions Larry, 304 pages où vous vous livrez pour la première fois. C'était le bon moment?
1: Bah écoutez, j'ai plus des responsabilités directes dans les médias, donc j'ai une liberté de parole qui est un peu plus grande par rapport à ça. Et puis moi, j'ai voulu écrire ce livre pour deux raisons. La première raison, c'est montrer qu'on peut réussir malgré des vents contraires, parce qu'on a eu beaucoup de vents contraires, sous deux conditions. La première, c'est qu'on soit déterminé, opiniâtre, qu'on lâche pas. La deuxième condition, c'est qu'on soit collectif. C'est-à-dire qu'il faut une collectivité pour réussir dans une entreprise. On réussit pas tout seul. Et moi, j'ai eu la chance de choisir les collaborateurs du groupe M6, hein, dont beaucoup sont encore là et efficaces. Et je pense qu'on a insufflé un esprit M6 à ce groupe, et qui est le gage du succès. Et donc ça, c'est une première motivation pour écrire ce livre. Et puis la deuxième, c'est de dire: les pouvoirs publics, n'attendez pas qu'ils soient votre soutien ou qu'ils fassent les choses à votre place. C'est plutôt, je le dis malheureusement, il y a eu plutôt des décisions qui ont entravé un peu le développement des groupes, pas simplement M6, mais des groupes audiovisuels.
2: Pardon, mais quand même, vous parlez effectivement dans ce livre des pressions politiques que vous avez pu avoir parfois, des luttes de pouvoir, de ces à-côtés qui font partie du milieu.
1: Oui, je dirais que c'est moins des pressions politiques, parce que j'en ai pas eu, et puis M6 n'a jamais été considéré comme vraiment que le fait que il y a des règles administratives très rigoureuses, très ennuyeuses et très contraignantes. Je raconte dans le livre qu'on a fait une émission qui s'appelle partout dans le monde Lego Master, qui est un concours de Lego. On voulait qu'on l'appelle Brick Master. Il a fallu pendant un an se battre avec l'ARCOM, le CSA de l'époque, pour que ça s'appelle Lego Master. Voilà, ce genre de combat est inutile et n'a pas de sens.
2: Alors, dans le livre, on découvre, et on en a parlé tout à l'heure, que vous allez mettre l'économie effectivement en prime time avec Capital, c'est audacieux. C'est l'âge d'or des séries, je pense à Desperate Housewives aussi, hein, c'est ce que vous amenez aussi sur M6. Et puis, c'est osé, parce que c'est aussi le Loft. Le Loft arrive au début des années 2000, je crois, 2001, quelque chose comme ça, qui va marquer tout un pays, là.
1: Ouais, de toute façon, M6 n'avait pas les moyens de ne pas être innovant. Voilà. Et depuis le début, on a essayé d'être innovant quand on a mis les turbos, les cultures pub, etc. à l'antenne, quand on a fait le 6 minutes, quand on a mis les séries, la saga du samedi. Enfin bon, on a essayé d'être avec nos moyens. Bon, et le Loft faisait partie des nouveautés qui se sont installées dans le paysage européen, voire mondial. Et donc, on s'est dit, il faut pas louper ça, parce que, enfin, en tous les cas, les directeurs des programmes ont dit, il faut pas louper ça, parce que sinon, on n'aura plus cette image de novateur. De novateur. Et c'est pour ça qu'on a mis le Loft, qui a été une décision quand même assez compliquée, hein, lourde, à l'époque. Aujourd'hui, ça paraît une bluette, hein, mais à l'époque, ça a été une décision compliquée.
2: On parlait de foot, puisqu'on a parlé de foot il y a un instant, on parlait aussi donc dans ce livre des droits de la Coupe du Monde 2026-2030. On voit le succès qu'M6 a rencontré cet été avec des pics monstrueux, dizaines de millions hein, de téléspectateurs.
1: À la télévision, c'est fait d'événements. Et donc, dans les événements, on avait eu les euros avant, hein, qu'on a partagé avec TF1. Et là, on a pris l'exclusivité de la Coupe du Monde, donc qui a été très bien diffusée par les équipes de M6. Ça a eu un succès phénoménal sur le digital, par exemple. Il n'y a pas eu un incident. C'est assez remarquable, hein, parce que quand vous êtes dans trois pays avec autant de diversité de lieux, loin de chez vous, etc., et que vous arrivez à diffuser tous ces matchs, M6 a diffusé 54 matchs qu'il faut présenter, qu'il faut habiller, qu'il faut, etc., sans aucun incident, c'est quand même un exploit.
2: Vous parlez, vous le découvrirez parce que je ne vais pas tout raconter dans le livre, on l'a déjà bien évoqué, de la fusion impossible entre TF1 et M6, vous parlez de radio, vous parlez de RTL, évidemment que vous avez dirigé, vous avez été au cœur de l'appareil, je le disais en introduction, de ces grands changements audiovisuels que vous avez aussi parfois provoqués. Qu'est-ce que vous retenez de toutes ces années, puisque vous n'êtes plus dans cet appareil, entre guillemets?
1: Je retiens que prime au contenu, c'est-à-dire que vous pouvez être le meilleur gestionnaire du monde, si vous n'appuyez pas sur des talents, ça ne fonctionne pas. Et les talents, c'est par exemple Karine Le Marchand quand elle fait L'amour est dans le pré. L'amour est dans le pré serait très différent sans Karine Le Marchand. C'était Virginie.
2: C'est incarné.
1: Comment?
2: C'est
1: elle incarné. Voilà. Oui, mais surtout, elle a apporté un plus au programme avec sa compétence, avec son charme, avec son intelligence. C'est Virginie Efira quand elle a remplacé Castaldi pour
2: Nouvelle Star.
1: Exactement. Il bon, y a eu et on peut. C'est Emmanuel Chin avec Capital. Donc, il faut avoir du respect des talents. Et deuxièmement, savoir aussi les détecter. Et ça, détecter les talents, c'est... moi, je cite Bibiane Godefroy, qui était une grande directrice des programmes d'M6, qui a su aller chercher, par exemple, Cyril Lignac, qui est toujours à l'antenne. Cyril Lignac, il était tout gamin quand il est arrivé chez nous. Et ces talents, il faut, un, prendre des risques, leur faire souvent confiance. Quelquefois, on se trompe, ça nous arrive de se tromper, mais il faut savoir que c'est eux qui portent quand même le succès.
2: Un demi-siècle d'audiovisuel. C'est la vie de Nicolas de Taverneau avec Alexandre Desinard, les confidences du parrain du PAF aux éditions Alary Édition. Dernière question. On s'est énormément promené. Un lieu central, si on n'en garde qu'un seul de votre vie, sur votre carte à vous.
1: Montmerle-sur-Saône.
2: On restera là.
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5: Et il est temps de vous offrir encore quelques minutes de musique, une voix reconnaissable, une chanson pop, 1996 et le souvenir de Donna Lewis, I Love You Always, Forever, sur ICI. Très belle soirée à toutes et tous.

0: Karma Chameleon.
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0: Il faut rester soi-même et ne pas essayer de plaire à tout le monde, c'est le message de cette chanson. Ne pas changer de couleur, comme le caméléon, pour être plus aimé, ça marche pas. Bon, Boy George, au niveau couleur, il a pas hésité. Hein. Il les a toutes portées, et du coup, il est devenu une star aimée de tous, voilà. Cette chanson a été un des plus grands succès époque Culture Club, c'était en 83. Allez, on reste dans les petites bêtes qui piquent. Après le caméléon, Scorpions, Still Loving You.

Paul Young, c'était Every Time You Go Away. Été 1985, le slow sur lequel vous avez peut-être rencontré l'amour de votre vie. Car on dansait encore le slow dans les années 80. Eh ben oui, c'est le plus grand succès de toute la carrière de Paul Young. Et pourtant, c'est une chanson triste, hein, évoquant une rupture, un constat d'échec, des regrets. Un autre tube que l'on a aussi découvert durant cette période, qui lui aussi avait pour thème une histoire triste, la disparition d'une célèbre danseuse, Marcia Moretto. C'est bien sûr l'incontournable Marcia Baila, d'Erita Mitsuko, dans 100% années 80.

0: soirée avec Nuit de Folie. Bon, et là, tout le monde se lève et reprend l'incontournable refrain et tu tapes, tapes, tapes, c'est ta façon d'aimer. J'en connais même qui connaissent par cœur le passage façon rappeur. Toi, qui décides au fond de ton ennui les notes d'une mélodie? Bon, voilà, c'est normal, ça s'appelle un énorme tube sorti en 88 et ça marche encore aujourd'hui. Allez, au suivant. Dans un instant, rien que pour toi, François Feldman.
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0: Niagara, c'était Cheeky Boom.
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0: Ça tient un peu de choses, la naissance d'un groupe. Pour Niagara, tout a commencé dans un bar à Rennes, en 82. Daniel est musicien, il remarque de suite Muriel, alors étudiante. Elle porte des cheveux bleus et, selon la légende, un os dans l'oreille. Ils parlent de leur passion pour la bossa nova. Daniel propose à Muriel de faire de la musique ensemble. La suite, c'est en 85, le premier d'une longue liste de tubes, le fameux Cheeky Boom. Un jour, je vous raconterai l'histoire de Tarzan Boy, du groupe Baltimora. Mais un autre jour.

Alan Parsons Project, c'était Don't Answer Me. Mais au fait, c'est qui ce Alan Parsons qui a créé ce groupe? Eh bien, avant tout, c'était un producteur de renom. C'est lui qui était l'ingénieur du son pour l'album légendaire de Pink Floyd, The Dark Side of the Moon. On comprend mieux la production classe de ce Don't Answer Me qui lui valut d'être numéro 1 en 84. 5 ans plus tard, elle aussi est numéro 1. Patricia Cass avec Can't Jimmy Dee.

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1: La musique continue dans un instant. Après 100% années 80, vous allez retrouver 100% chansons françaises. Allez passer un bon week-end, une belle fin de nuit. À demain. 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
3: La symphonie des éclairs de Zao de Sagazan, un hymne à l'hypersensibilité.
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3: Avec ce tube, la jeune chanteuse originaire de Saint-Nazaire a transformé ce qu'elle considérait jadis comme un fardeau en un hymne de ralliement. L'hypersensibilité, longtemps perçue comme un défaut, elle en a fait une arme créative, une force brute qu'elle nous livre sans filtre.

0: C'est la signature de cette nouvelle génération. Des textes crus sur la santé mentale, une voix grave qui vient des tripes, le tout posé sur des synthés froids inspirés des années 80. Zao ne chante pas pour plaire, elle chante pour guérir, et ça nous touche en plein cœur.
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1: Découvrez Ce qui reste, le nouveau titre de Pascal Obispo en duo avec David Hallyday.

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3: Saviez-vous que le titre formidable de Stromae est né dans la rue?
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4: Formidable.
3: En 2013, Stromae se balade à Bruxelles quand un sans-abri l'interpelle brutalement. Hé, hey, tu te crois beau?
4: Tu t'es regardé? Tu te crois beau?
3: Cette phrase ne va plus le quitter. Secoué par ce face-à-face entre son succès et la détresse de cet homme, l'artiste décide d'en faire une chanson. Il crée alors ce personnage d'homme brisé, ivre de chagrin, qui hurle sa solitude au passage.
4: 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Tu étais formidable, j'étais formidable.
3: Le génie de l'histoire, le clip. Stromae filme la scène en caméra cachée, un arrêt de tram. Il joue si bien l'ivresse que la Belgique entière s'affole, croyant que la star a touché le fond. Une rencontre brutale, devenue un vrai chef-d'œuvre.
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2: Bonjour, je m'appelle Gérard Monange et la bibliothèque est devenue mon lieu préféré pour partager ma passion pour le jeu d'échecs. Dame prend F7, échec et mat.
3: Comment vous est venue la passion des échecs, Gérard ?
2: Quand j'avais 17 ans, je me suis arrêté devant la vitrine d'un magasin de jouets et j'ai vu un jeu d'échecs. Et ce jeu d'échecs a été pour moi un phare, puisqu'il m'a permis de réaliser mon métier, c'est-à-dire d'être professeur d'éducation physique.
3: Ce qui est marrant, entre guillemets, dans votre histoire, c'est que vous avez été prof de sport, et là, maintenant, vous êtes mis à apprendre les échecs dans cette bibliothèque.
2: Le hasard a voulu que Colette m'a fait découvrir d'abord l'éco-quartier Ginko où j'habite et j'ai découvert la bibliothèque de Bordeaux-Lac. Ce lieu m'a plu et j'ai rencontré un joueur d'échecs et c'était le début de cette merveilleuse aventure.
3: Une formidable aventure qui marche hein, parce que vous avez eu beaucoup d'élèves depuis. Comment vous expliquez ce succès, Gérard ?
2: Alors je crois que je vois le jeu d'échecs différemment. Un enfant n'est plus dans une cour d'école, il est devant un échiquier, il va raconter son histoire. L'échiquier, c'est une toile. Et chaque coup, chaque déplacement de pièce va peut-être faire un chef-d'œuvre. Où l'enfant écrit son histoire, ce n'est

0: tous ces joueurs, et rien ne pourra m'empêcher de continuer de faire encore un bout de chemin et d'aider tous ces jeunes.
1: Et en plus, on le rappelle, vos ateliers sont totalement gratuits.
0: Oui, vous êtes les bienvenus. Et n'oubliez pas que avant de commencer une partie, vous avez les mêmes pièces que votre adversaire. Il n'y a ni vainqueur ni vaincu. Croyez en vous.
1: Eh bien, merci beaucoup, Gérard.
0: C'est moi qui vous remercie de m'avoir tendu le micro. Je souhaite à tous les mordus, les fans de ce jeu, de venir me voir, de passer un bon moment autour d'un jeu d'échecs.
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3: L'écomusée de Marquez est né en 1969. Un village reconstitué, témoin de la vie à la campagne au 19e siècle, au cœur de la forêt des Landes, avec ses gens, ses métiers et son petit train. Notre guide, David Escarpite, chargé des expositions et de la recherche.
4: Le fameux petit train, bien sûr, qui est fondamental et qui est une pièce du dispositif essentiel. Alors, le petit train, c'est un vrai train. Hein. Donc, ce sont des locomotives du début du XXe siècle. Elles étaient à vapeur jusqu'en 2001. Puis maintenant, ce sont des locomotives actuellement diesel qui traînent des wagons également du début du XXe siècle qui viennent de l'Hérault. Ce sont des vrais wagons hein, du début du XXe siècle qui sont classés. Et ce petit train, c'est un tronçon de 3 km et quelques de l'ancienne voie ferrée Sabre, Mimizan, qui a fermé en 69 et rouvert en 69, puisqu'en fait, je crois qu'elle a fermé à l'été. Et dès le mois de septembre, elle a été rouverte sous la forme d'un chemin de fer associatif qui a été monté, qui continue de fonctionner. Donc, ce petit train est censé vous faire passer du monde civil du 21e siècle à un autre monde par un phénomène de, c'est un des effets recherchés, un phénomène de bulle. Vous arrivez dans un autre, vous sortez du train après 3 km de périple très, très lent. Donc, il faut une grosse dizaine de minutes. Vous arrivez dans un autre monde. Il y a une immersion qui est faite. On ne peut pas accéder à Marquez, en théorie, autrement que par le petit train. Donc, c'est vraiment un endroit qui est voulu comme étant une bulle à laquelle on accède par une espèce de machine à remonter le temps. C'est l'idée de base qui est le petit train.
3: Quand on en descend du train, dans quel monde se retrouve-t-on?
4: Eh bien, vous retrouvez sur un quartier qui, de par sa physionomie, représente ce qu'était la Lande traditionnelle. Alors, on a l'habitude de mettre des dates. Il n'y a pas vraiment de date pour Marquez, parce qu'il y a le train, c'est 1890. Il y a des évocations d'activités plus anciennes. Vous vous trouvez, en gros, au temps de Félix Arnaudin, si vous voulez, dans une représentation de la société landaise traditionnelle, avec des maisons de type traditionnel, c'est-à-dire local, en bois et en torchis et en brande, avec des gens qui, de par leurs vêtements, représentent le mode de vie traditionnel, des savoir-faire traditionnels, des représentations de pratiques comme la vannerie, un berger sur les chasses, qui est aussi musicien en général. Puis il y a aussi des choses du 21e siècle, il y a deux restaurants, enfin un restaurant, des buvettes, etc. C'est-à-dire que c'est une sorte d'immersion dans un espace qui évoque le monde de la Lande traditionnelle dans ses pratiques.
3: Au cœur du parc régional de Gascogne, Marquez est labellisé réserve étoilée. À Marquez, on observe les comètes, vous le saviez? Tout sur l'écomusée de Marquez, marquez.fr. 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
5: Vous aimez le cinéma? Bonjour Médéric Gascassérus. Vous aimez
6: oui,
5: le cinéma?
6: Oui, oui, oui.
5: Allez, David aussi.
6: Mais oui.
5: Bon, voici un extrait, je suis sûr que ça va vous parler.
7: Un taxi blanc à grande vitesse.
8: Il a renversé mon radar.
9: On s'en occupe, t'as relevé le numéro?
7: J'ai pas eu le temps, il est allé trop vite.
9: Eh ben alors, ma poule, il faut ouvrir les yeux, hein. C'est un métier, ça vous rappelle donc
6: la 7ème compagnie.
5: Taxi. La grande vadrouille. Le film Taxi. Et avec ce radar dans le film, de quand date le premier radar routier? La réponse, c'est 1899.
6: Non.
5: Si. Mais à l'époque, c'était pas une grosse boîte qui nous flashait. C'était une autre technique. Et Stéphane Bern va nous la dévoiler tout à l'heure, juste avant le journal de 8h. Et vous verrez qu'à l'époque, il y en avait aussi dans la caboche. Hein. Comme Médé d'ailleurs, qu'on retrouve pour le Parler Marseillais tous les matins. Médéric. Alors vous étiez hier au Héros Festival, c'est ça,
6: Marseille? Ouais, samedi. Ouais.
5: Samedi, au Parc Chanot. Comment ça s'est passé?
6: Ah ben, très bien. C'est la première fois que j'y allais. C'était un plaisir de se balader dans les halls consacrés à tous les personnages des mondes imaginaires. Mario, Naruto, One Piece, Kaamelott, et puis pour les gens de ma génération, Goldorak, les Bisounours, Star Wars, la voiture de Starsky et Hutch, et plein d'autres choses. Le meilleur, c'était bien sûr les costumes, hein, parce que c'est aussi un festival de cosplay. Beaucoup de gens sont venus déguisés en cheval.

0: y a du Zodiac en personnage de Harry Potter, en Tortue Ninja, en Stormtrooper de Star Wars, en Dark Vador, en Vampire, en Pokémon, en Luigi, en Soldat. On a même vu un Batman se faire refuser l'entrée parce que même si on est en costume, il faut avoir le billet pour entrer.
1: Batman.
0: Tu rentres pas, tu as pas le billet, tu rentres pas. Alors par contre, j'ai vu personne en costume de Mouninotor. C'est bien dommage.
2: Un Mouninotor.
0: Qu'est-ce que le Mouninotor?
2: Qu'est-ce que c'est que ce truc?
0: Vous connaissez pas le Mouninotor, mais c'est le gardien de la grotte de la Mounine. Un horrible pachoderme à deux trompes. Mais oui, je vous explique. Mouninotor, c'était le motus à trouver samedi. Alors oui, c'était un peu vache, c'est le cas de le dire, mais ça collait bien à l'esprit du Héros Festival. Le Mouninotor est un monstre imaginaire inventé en 2004 par le groupe Quartier Nord dans son opérette rock marseillaise et les aventures du chichi perdu, dont je porte le t-shirt, regardez, avec un beau chichi doré, vous voyez, sur le poitrail, là, c'est
2: la quête du gras.
0: La quête du gras. Et comme je vous l'ai dit, il garde la grotte de la Mounine et il est représenté sous les traits d'un vigile habillé d'un blouson noir et portant sur la tête deux sortes de cornes blanches qui retombent un peu sur les côtés, qui font aussi penser à des trompes, d'où surnom de horrible pachoderme à deux trompes. Je crois que vous avez compris l'allusion à la Mounine. Je fais pas le dessin. Voilà. Donc c'est bien une mouvalise forgée sur Mounine et Minotaure. Le Minotaure étant non pas l'enfant de Michel Thor, mais ce monstre légendaire au corps d'homme et à la tête de taureau qui gardait le labyrinthe du roi Minos en Crète et qui a tué Thésée, sauvé par le fil d'Ariane. Dans le livret du groupe Quartier Nord, le Mouninotaure est présenté comme, je cite, un videur de nightclub un peu nerveux, au pédoncule démesuré et au parler racaille. Il est aussi qualifié d'espèce d'ongulée. Bref, pas de Mouninotor au Héros Festival, pas de Facomocher non plus, et quelqu'un sur Blue Sky m'a demandé qui était le plus fort des deux. Alors je sais pas, il faudrait organiser un combat entre le Mouninotor de Quartier Nord d'un côté, le Facomocher d'Espigoule de l'autre. Ça ferait un beau jeu vidéo, vous savez, sur le modèle de Street Fighter. On pourrait y ajouter d'autres bêtes, d'autres monstres provençaux, comme la Tarasque, la Garamaude, la Cabre d'Or, ou encore le Viedas de Cornu et la terrible Cagolas Aventouse, dans un livre de Jean Contrucy. Pour finir, à l'occasion du Motus en live qui s'est joué samedi matin, on s'est régalé, nous avions caché quelques Pokémon surprises qu'il fallait aganter, quelques Pokémon comme avec des noms d'ici qu'il fallait trouver, comme Pikachu, Pikachu, Pikafouch, Pikagol ou encore Pikabestron, et on pourra en inventer des moulants d'autres, mais avouez qu'il faut être un peu chouchou pour faire ça, ou plutôt Pikachu.
2: Bravo. Le Mouninotor, une espèce d'ongulé. Donc voilà, on le découvrait ce matin. Merci Médéric. Vous jouez avec le parler marseillais, motus.fr, tous les jours un mois à découvrir sur le site internet. C'est le principe. Vous m'expliquez le mot d'hier, là.
0: Soukaou. Ah, ouais. C'est quelqu'un qui est un peu trop picolé, qui dort, qui ne dort rien. C'est le souche, en fait. C'est
2: d'accord. Le bûche, voilà. Ok, un peu comme David le dimanche après la daube.
0: Jamais. Après la daube. J'ai l'image.

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1: On sait qu'on est lorrain parce que...
2: Parce qu'on prend des obus pour des cèpes.
1: C'est une histoire qu'on m'a racontée.
3: Ça va aller dans les Vosges.
2: Non, du côté d'Amnéville. Non, j'ai croisé Frédéric, le Fred Kunz. Vous le connaissez?
3: Non.
2: Il est maître d'école à Amnéville.
3: Je sais pas.
2: Il m'a raconté ses aventures, ça va rappeler des souvenirs à tout le monde.
3: Allez-y.
2: Lorsque, adolescent, il partait en vacances en mobylette.
3: Mm-hmm.
2: Trajet à Gondange, Niederbronn-les-Bains, 150 bornes en cyclo. Largement de quoi faire cuire le steak sous la selle, comme Attila
3: le
2: Hun.
3: Mon père faisait Paris, le Jura, en vélo.
2: Ouf, en vélo?
3: En mobylette.
2: En mobylette. Ah bah ouais, on essaye. Qu'est-ce qu'il avait comme mobylette?
3: Ça devait être un 103 à l'époque, ça devait être ces mobylettes-là, je pense.
2: S'ils étaient déjà là, ouais. Ou un Solex. Le Fred.
3: Mobylette.
2: Non. Ok, le Fred, il partait avec Bernard, dit Bébert. Le Mac. Le Bled. Le Bled, c'était son nom, pas la destination de ses vacances. Et Mounir, qui aurait dû être au bled. Et Mounir, le passager de dernière minute, qui s'était dégoté une cacahuète improbable pour se joindre à l'équipage. Une mini-moto, vous savez? Il fallait laisser refroidir toutes les 10 bornes. L'enfer. Le Fred m'a dit, il avait l'air d'un singe sur un paquet de tabac. Mais une vraie équipée sauvage que ceux-là. Et puis ces bandes-là, ça roule en triangle, comme les oies sauvages. Pour ceux qui ont une meule moins puissante, profite de l'aspiration. Comme mon Fred, il avait une 103 SP à refroidissement liquide et carbure 17.
3: Ah, vache.
2: Autant dire qu'il roulait en tête. Sourire béat, les dents éclatées de moustiques. En route pour le camping, la gloire et les grandes découvertes. Parce que ces types-là étaient des chercheurs de trésors, des fanats de la Seconde Guerre mondiale, le genre qui arpente les champs et les forêts, poil à frire entre les pognes, à la recherche de vestiges. Résumé des vacances par le principal intéressé, je cite le Fred, deux points, ouvrez les guillemets, on allait chercher des bricoles qu'on ne trouvait jamais. Des chercheurs du trésor au pied de l'arc-en-ciel, en somme.
3: C'est joli, ça.
2: Tente plantée à Sturzelbrunn. Oh la vache, c'est pas facile,
3: si tôt
2: le matin. Le Beecherland comme terrain de jeu. Les gars vivent la grande vie. Pique-nique tous les jours, et peu importe les guêpes qui les taquinent, ils découvriront que le dernier jour que le nid était précisément sous la table du déjeuner. Les gars, ils s'en foutaient. Les grands soirs, ils sortent au casino de Niederbronn. 15 kilomètres en brêle à travers les bois. La 103 devant, Mounir loin derrière. Vers la fin du congé, alors qu'ils zonent dans un coin qu'on leur a vendu pour être un coin à champignons, ils se baissent pour ramasser des cèpes et là, bingo, tout un tas d'obus et de munitions de la guerre de 14. Pompiers, gendarmes, démineurs, les ados sont au comble du bonheur. Des vacances 100% Lorraine, plus locales, tu meurs.
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4: Un pompier met en moyenne moins d'une minute pour être en tenue complète. Car oui, il y a des gens qui font du sport pour se détendre, d'autres qui n'en font simplement pas de sport, comme moi, et d'autres qui en font pour sauver des vies. Aujourd'hui, je teste pour vous les coulisses d'une caserne de pompiers. Je suis à la caserne des pompiers de Haguenau, et je dois dire, on m'accueille, mais alors comme un collègue. Tout le monde a le sourire, un accueil super chaleureux, le petit café, le petit croissant, ultra familial. Le tout dans le hangar principal où se trouve une quinzaine de véhicules en tout genre, il y a des camionnettes de premier secours, jusqu'au giga transporteur avec la grande échelle. Et c'est ici que je rencontre Oriane. Oriane, elle est caporal-chef. Et pour commencer la visite, elle m'emmène en direction du centre de réception des appels d'urgence. C'est ici qu'est décidé le protocole très précis qui va être déployé dans les prochaines secondes après la réception de l'appel. C'est comme une chaîne de décisions qui vont être prises, mais de façon très millimétrée. Et je suis assez impressionné parce qu'ici, tout est pensé pour que la réponse soit la plus rapide possible. Quand l'alerte tombe, eh bien le départ se fait en moins d'une minute. Et je vous assure, c'est super impressionnant. La visite se poursuit en salle de sport, parce qu'il y a tout ce qu'il faut pour entraîner le cardio, l'endurance, bref, renforcer ses capacités physiques. Et là, j'ai vu le couvrir. Allez Max, traction! Alors, me ridiculiser, ok, je suis capable de le faire tout seul. Mais alors, face à toute une équipe d'hommes et de femmes, clairement plus en forme que moi, c'était un honneur. Bref, une fois échauffé, oui, bon, une traction, c'est déjà pas mal, hein. Retour dans le hangar principal pour s'attarder à une autre facette du quotidien des pompiers lorsqu'ils ne sont pas en opération. C'est l'entretien des véhicules. Les camions sont inspectés, pichonnés. D'ailleurs, un camion peut être contrôlé même s'il n'a pas roulé depuis plusieurs jours. Eh oui. Et à bord, c'est nickel. Et vaut mieux, hein, parce que chaque camion vaut une petite fortune. Hein. L'équipement à l'intérieur, dernier cri. Allez Max, un petit test. Ah, ok, allez-y. On m'a donc emballé dans une attelle à dépression. Vous voyez ce que c'est? Vous savez, c'est un genre de chausson géant qui compresse un membre cassé. Sauf que là, c'était le corps au complet. Hein. Alors j'avoue, c'est efficace pour sauver une jambe, mais c'est aussi très efficace pour me sentir ridicule. Oui. Bref, au-delà de mes péripéties, Oriane m'explique que 80% des sapeurs-pompiers sont volontaires et qu'environ 20% de femmes sont dans les effectifs. Alors la porte est ouverte à toutes et tous, et ce, à partir de 16 ans, avec une condition particulière, celle d'avoir, tout comme moi, une bonne condition physique. Oui.
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5: Oh, j'en peux arrêter de beuvracher.
6: En Berrichon dans le texte.
5: Beuvracher, c'est boire des petits canons. Mais à force d'en mettre derrière la cravate, vous pourriez ben avoir le gerlet, puis devenir causant. Puis si vous continuez à beuvrailler, vous serez abreuvagé, plein comme une nœud. Mais quand c'est que vous en avez vos deux pleins patins, le lendemain, il y a le pivert qui vous colle dans le nez, yo. Ça fait qu'au goûter, vous buvez plus que de l'eau. Vous faites un repas de bœuf. Les bonnes résolutions de plus toucher à une chopine, oh, ça dure jamais ben longtemps. On retrouve ben vite son avaloir, et puis on se remet en beuvée. Faut dire que chez nous, dans le Berry, j'en clambarras du choix. Châteaumeillant, Mentoux, Chancy, Reuilly, Sancerre, Valençay. Sans compter Saint-Marcel et Venem. Comment voulez-vous en que ça que j'arrête de gobloter? Maurice Sandré, dans Plein Communeux, nous décrit son état. Cré bon Dieu! Tchic, ça veut donc dire. V'là que je peux plus rester d'aplomb. Quand que je cause, je raconte des bêtises et j'ai la tête comme un vrai plomb. Je peux plus me tenir sur mes giboles. J'ai comme qui dirait mal aux cheveux. Ah, je crée bien que je suis plein, ma parole. Là oui, je suis plein comme une nœud. Oh, c'est une chose qui est pas naturelle. Où que j'ai ben pu attraper ça? Ah, va m'enduler, ma fumelle, en me voyant dans cet état-là. Ah, pour une fois que je fête la Sainte-Barbe, je peux plus rentrer chez nous, bon Dieu, sans me cramponner à tous les arbres. Ah, ça y est, ben, je suis plein comme une nœud. C'est que pour arroser la bonne cuisine, en que le lieutenant, tous les deux, nous avons bu nos 17 chopines. Du coup, nous voilà plein comme une nœud.
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1: 6h20, c'est votre rendez-vous les gens d'ici. Tous les jours, nous mettons en lumière une personnalité qui fait briller notre région. Elle se confie au micro de Romain Bruno sur votre radio locale ici Paris-Île-de-France. Et aujourd'hui, retrouvons Romain en Seine-et-Marne avec son invité dans une garderie pas comme les autres, hein, n'est-ce pas Romain ?
2: Oui, je suis dans une garderie très spéciale, car elle n'est pas pour les enfants, non, mais pour les animaux et surtout pour les chiens. Et j'ai Fanny. Bonjour Fanny.
3: Bonjour Romain. Ici, c'est chez Dog Daycare. C'est la garderie pour chiens que j'ai créée et ouverte il y a un an à Siris.
2: Alors, pour celles et ceux qui ne connaissaient pas et qui n'ont pas entendu l'interview d'il y a ça un an, on rappelle ce qu'est Dog Daycare.
3: Dog Daycare, c'est une garderie pour chiens à la journée. Vous pouvez laisser votre chien pendant que vous travaillez ou si vous avez un déplacement. Mais c'est aussi une boutique avec des friandises et des accessoires, des dog wash en libre service pour laver son chien et un espace bien-être pour prendre soin de lui avec des professionnels du monde animalier qui se relaient chaque mois pour prendre soin de votre toutou.
2: Est venue d'où cette idée de créer comme ça ce petit endroit magique pour les chiens ?
3: Cette idée, elle m'est venue il y a 6 ans lors d'un voyage à New York. Je suis passée devant une garderie canine et là, je me suis dit, c'est le paradis pour chiens, pour mon chien, Snow, parce que je cherchais une solution de garde à l'époque. Je n'en trouvais pas et en tombant devant cette garderie, je me suis dit, c'est le lieu où je veux l'emmener.
2: Qui vient ici exactement ?
3: Je vais avoir la clientèle locale qui souhaite laisser son chien pendant qu'il travaille. Ils n'ont pas forcément le temps de s'en occuper. Mais j'ai aussi une clientèle qui va à Disneyland Paris, qui n'a pas la possibilité de laisser son chien dans la chambre d'hôtel et qui veut offrir une journée magique à son chien. Donc ils choisissent Dog Daycare. Parce que Disneyland Paris, c'est juste à côté, à 5 minutes.
2: C'est quoi la journée type d'un chien ici ?
3: Une fois qu'on a déposé son chien, il va être accueilli, on va jouer avec lui, lui proposer des activités, que ce soit de l'agilité d'intérieur ou de la stimulation mentale. C'est parfait pour l'enrichissement personnel. Et ensuite, on va les emmener se promener puisque les chiens ont besoin d'aller explorer et de renifler. Et on a plein d'espaces verts autour de nous.
2: Vous avez un super métier, Fanny.
3: Ah, je l'adore, mon métier.
2: Et combien de chiens d'inscrits ?
3: Alors, je peux vous donner ce chiffre-là. En un an d'ouverture, j'ai accueilli plus de 250 chiens au sein de ma garderie, avec des chiens venus à la fois du Terry de Foire, Val d'Europe, où je suis implantée, mais aussi depuis l'étranger. Le chien le plus loin, il vient d'Australie. Et il y a 3 jours, il venait du Panama, les toutous. Donc, on arrive à me trouver partout dans le monde.
2: Et d'ailleurs, si on veut prendre rendez-vous, si on veut laisser tranquillement et sereinement notre chien...
3: Oui, je suis située au 7 boulevard Michael Faraday à Siris. Et vous pouvez aussi me retrouver sur les réseaux sociaux, dogdaycare77 ou mon site internet dogdaycare.fr.
2: Merci Fanny, voilà, c'était un petit rendez-vous au paradis des chiens.
1: Et c'était très mignon. Merci Romain Bruno et merci à votre invité Fanny, jeune entrepreneuse et créatrice de Dog Daycare en Seine-et-Marne. Une interview à retrouver en intégralité, même en vidéo, hein, avec tous les petits chiens sur notre page Instagram et sur notre site ici.fr.
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4: Aujourd'hui, pour J'ai testé pour vous, c'est sur la commune de Viennet, dans les Deux-Sèvres, que je vous emmène. On va rencontrer Patrick Dujardin, il est apiculteur amateur et il va nous faire découvrir ce qu'on pourrait appeler un métier hors du commun. Bonjour Patrick.
5: Bonjour.
4: Merci de nous recevoir ici sur ce rucher école. Alors pourquoi un rucher école ?
5: Alors parce que l'abeille du Poitou souhaite former chaque année un certain nombre d'apiculteurs amateurs. Alors il y a de la théorie, mais il y a de la pratique. Et ici, la pratique, on l'a fait sur les ruches que l'on va visiter tout de suite.
4: J'imagine déjà qu'il y a une tenue enfilée comme la vôtre.
5: Ah oui, je vais vous donner ça. Vous allez avoir une paire de gants.
4: La paire de gants, très bien.
5: Bien solide, en cuir. Et puis la vareuse, la protection.
4: Ah oui, c'est pas une tenue de cosmonaute, c'est une vareuse.
5: C'est pas une tenue de cosmonaute, je vous conseille pas.
4: Bon, ça y est, j'ai mis la vareuse et les gants. Ça change complètement de look, là.
5: Impeccable, on est paré pour aller voir les abeilles.
4: On va voir les abeilles ?
5: Ouais.
4: Je vous suis pour les ruches ?
5: C'est parti.
4: Allez, c'est parti. Alors là, nous voici donc devant une ruche. Comment ? Il n'y a pas trop d'abeilles dehors ? Ça a l'air d'être plutôt calme.
5: Il n'y a pas d'abeilles sur la planche d'envol. On en voit une qui arrive à l'instant. C'est plutôt une bonne nouvelle pour moi. Ça veut dire qu'elles sont parties travailler, elles sont parties récolter. Donc normalement, on devrait trouver pas mal d'activités à l'intérieur et pas mal de récoltes. On voit que sur cette ruche, il y a le corps de ruche, là où elles habitent.
4: Ouais.
5: Ça, on n'y touche pas, c'est chez elles.
4: Okay.
5: Et puis on a mis 2 greniers. Alors souvent, on en met un seul. Mais quand on voit qu'elle récolte pas mal, on peut en mettre un deuxième, voire un troisième, exceptionnellement 4.
4: Donc là, on peut l'ouvrir.
5: Donc là, on va ouvrir.
4: Ah, et on en voit quelques-unes qui essayent de
5: sortir. Voilà, elles viennent voir ce qui se passe. Donc, comme elles n'ont pas forcément tout eu le signal en bas, va remettre un petit peu de fumée.
4: J'ai jamais été aussi près de tant d'abeilles. Ça voilà. Vous fait pas stresser, vous ?
5: Non, non, faut mieux pas, non. Donc là, on est face à une hausse qui est plutôt bien remplie. Il se trouve qu'on doit récolter dans une semaine, donc ça tombe plutôt bien. Et on va sortir un cadre.
4: Ah oui, on voit déjà des abeilles. Et c'est du miel qu'on voit.
5: Alors c'est du miel. Tout ce que vous voyez là, c'est du miel. Je vous laisse le soulever. Vous allez voir ce qu'il y a comme miel.
4: C'est hyper stressant.
5: Vous lâchez pas, c'est tout.
4: Non, je vous lâcherai pas. Non, vous inquiétez pas.
5: Voilà. Donc là, il y a 2 kilos de miel.
4: Il y a. Oui, c'est lourd, ouais, effectivement. Voilà. Et imaginons, on a récupéré le miel. Derrière, c'est quoi ? On le met directement en bocal ?
5: Alors, pas tout à fait. On va le mettre dans un extracteur, c'est-à-dire que la pellicule que vous avez vue tout à l'heure de cire, on va la couper.
4: Ouais.
5: Voilà, le miel va commencer à couler. On va le mettre dans un extracteur, donc ça fonctionne par la force centrifuge. Et puis le miel va se mettre à couler. Et là, on va le mettre dans des réservoirs plastiques ou inox.
4: Okay.
5: Et on va le laisser décanter pendant quelques jours.
4: Merci Patrick, en tout cas, de nous avoir montré un petit peu votre métier et de m'avoir permis de tester ce métier un petit peu hors du commun.
5: Oui, je vous en prie, avec plaisir. Nous, on a toujours énormément de plaisir à partager, à faire découvrir. On le fera jamais assez.
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0: Avec ses compositions, la chanson française rencontre les musiques électroniques et les délires pop.
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0: Oscar Les Vacances et MPL avec Les Puceaux, extrait de l'album Ceci n'est pas mon corps.
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0: Un coup de cœur, Isidre Mardèche.
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3: En 1994, c'est bien simple, en cette journée du 4 juin, c'est tout Carpentras qui attend la rockstar. Allez vous enfiler votre blouson de cuir, montez sur votre Harley Davidson, la balade commence. Il faut remonter à 1992 pour bien comprendre la venue de Johnny Hallyday chez nous. C'est à cette date qu'il fonde avec un ami son premier groupe de bikers, les HDC Desperados. Ouvert à tous, et tous ceux qui ont une Harley Davidson, l'association va se rassembler à Carpentras pour la première fois, donc 2 ans plus tard, en juin 1994. Carpentras, bah oui, parce que l'un des meilleurs amis de Johnny Hallyday, c'est Joe Rodriguez. Alors, son nom ne vous dit peut-être pas grand-chose, mais ce carpentracien de naissance est le garde du corps de Johnny Hallyday pendant 5 ans. Et c'est vrai qu'il partage, comme Johnny, la passion des Harley. Ils ont même des tatouages en commun. En ce 4 juin 1994, notre ami Joe Rodriguez se marie.
4: Au nom de la loi, je vous déclare unis par le mariage.
3: Et il choisit qui en témoin? Bah Johnny Hallyday. Et voilà, c'est comme ça que Carpentras voit arriver depuis le Var des milliers de motos. Tour de ville, mairie de Carpentras, centre-ville, c'est juste la folie. Ce que vous entendez là, c'est un extrait du reportage d'une chaîne câblée de l'époque qui suit le voyage de Johnny et de ses copains bikers. Cette visite aux allures de chef d'État impressionne une partie des Carpentrasiens. Et d'ailleurs, il suffit de parler aux commerçants et aux habitants d'aujourd'hui pour comprendre ce souvenir de cette journée juste dingue. En fin de journée, Johnny, au bras de son épouse à l'époque, Adeline Blondeau, et de son producteur Jean-Claude Camus, prend la direction de l'hippodrome Saint-Ponchon où se déroulent les courses hippiques. Là-bas, c'est presque 30 000 personnes qui l'attendent. Un mini-concert est organisé et Johnny, il faut le dire, il s'éclate. 6 titres chantés par la star, qui est ensuite rejoint par le guitariste Paul Persson. À l'époque, c'est l'animatrice Sophie Favier qui présente ce concert. L'entrée est de 50 francs et pendant 3 jours, c'est juste la folie, la fête ne s'arrête pas. Johnny partira avec Adeline en hélicoptère à la fin de ce week-end. Alors figurez-vous que j'ai pas mal cherché et ce n'est pas la première fois que Johnny chante à Carpentras. Il était déjà venu en 1961. À l'époque, il se produisait Place de la Mairie dans un tour de chant organisé par l'Association des commerçants. Il était alors âgé de 18 ans.
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1: Franchement, c'est mignon, Cormeille. Si vous cherchez du typiquement normand, vous êtes au bon endroit. Et puis, on est à la campagne, tout en étant qu'à 20 minutes de la mer et à 15 km de Pont-l'Évêque. Cyril, lui, vous le trouverez en plein cœur du village, sur la place du Mont-Mirel. Il m'aurait plu son métier à Cyril, si j'avais pas eu de main gauche.
2: Trop bien ça. Comment ça va?
3: Ça va, oui, impeccable.
2: Tu viens de rentrer?
3: Eh ben à l'instant, on vient de rentrer de chantier.
2: T'étais dans une église?
3: Oui, on était dans une église à une vingtaine de kilomètres d'ici, Saint-Pierre-de-Salerne.
1: Son métier, c'est de donner vie à la lumière.
3: Nous, la lumière, on la redonne dans les édifices et puis on la reprend, mais colorée, la lumière.
2: Mais tu fais pas que les églises?
3: Non, on fait les manoirs, on fait les particuliers, on fait tout plein d'édifices, que ce soit particulier ou monument historique.
1: Cyril, il est comme ton père, il est pas vitrier.
3: Non, je ne suis pas miroitier ni vitrier. Moi, je suis maître verrier, restaurateur, créateur de vitraux.
1: Je pensais qu'on disait vitrailliste.
3: Ah oui, vitrailliste. Vitrailliste, c'est pour ceux qui ont moins de 10 ans d'expérience.
1: Ah.
3: Voilà. Et au-dessus de 10 ans d'expérience, quand on a travaillé dans des monuments historiques et autres classés, eh bien, on devient maître verrier.
1: J'entends du monde à la cave.
3: En bas, ils sont en train de faire du montage au plomb. Donc, on les entend un peu taper avec des clous, des marteaux. Ouais. Et ils remontent des vitraux en plomb.
1: Bah oui, c'est du plomb entre les bouts de verre.
3: Après, il y en a d'autres qui peuvent utiliser une technique au Tiffany, mais c'est pas la technique traditionnelle. Nous, on fait la technique traditionnelle plomb, verre et étain, comme au Moyen-Âge.
2: Ah, le Tiffany, c'est la même technique que celle qu'on utilise pour les lampes qui portent le même nom?
3: Exactement, c'est ça. C'est la technique qui s'appelle Louis Comfort Tiffany, qui a fait les lampes aux États-Unis.
2: Ah, mais je croyais que c'était du plomb,
3: hein. Ah non, c'est du Tiffany.
2: Le nom de la lampe.
3: D'où le nom de la lampe, puisque c'est le nom du créateur, Louis Comfort Tiffany.
2: Je vais me coucher moins con ce soir.
1: Pour ça, il y a encore du boulot.
3: Et d'autres aussi, peut-être, du coup.
1: Il a pas l'air si vieux, la louche.
3: À la louche, le mois prochain, 44.
2: Quand t'avais 15 ans, tu voulais être...
3: Un an après. Moi, j'ai commencé à l'âge de 16 ans mon métier, à l'apprendre, bien évidemment. Ouais. Et puis, je suis ressorti d'une école sur Paris à l'âge de 20 ans.
2: Et ça devient d'où, cette envie de travailler le verre, comme ça?
3: Eh ben, on parlait tout à l'heure, la lumière le matin. Bon, ouais. Ben, moi, c'était la lumière, tout simplement, qui se décolorait sur les murs par rapport à des vitraux avec le soleil qui passe à travers. Ça m'a tout de suite attiré et j'ai voulu savoir comment ça se passait. J'ai découvert une école, l'école de Paris, et je suis rentré dedans.
1: Le maître verrier, il travaille pas que le verre.
3: On travaille le bois, le métal, la pierre et le verre.
2: La pierre aussi?
3: Eh oui, quand là, on vient de sortir de chantier, on vient de taper dans la pierre pour retirer les vitraux. Et puis pour les reposer, bah, il faut savoir faire du mortier avec la pierre.
2: Donc tu casses et tu refais, quoi.
3: Exactement, on casse et on refait.
1: Si vous voulez un vitrail chez vous, ils peuvent vous le faire?
3: On peut le faire. Par contre, nous, on a une chance assez extraordinaire, et je touche du bois, on a à peu près un an et demi d'attente avant de pouvoir le réaliser.
1: Ah bah oui, mais non, j'en avais besoin pour ce week-end, moi.
3: Donc Fred, t'auras ton vitrail dans un an et demi, pas avant.
1: Il a fait des beaux chantiers, le copain.
3: Moi, celui qui me vient tout de suite en tête, c'est le Petit Palais à Paris, de refaire les quatre rosaces du Petit Palais à Paris.
1: Bon, il était pas tout seul, hein.
3: Je les ai restaurés avec des compagnons, mais j'étais dessus, j'étais chef de mon équipe à cette époque.
1: Pour voir le travail de Cyril, vous tapez ateliergouty.com avec un Y à Gouty.
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4: Dans la famille Moquet, je demande la fille, Pauline. Effectivement, chez Daniel Moquet, il travaille en famille, mais vraiment.
5: Donc au départ, c'était mon père qui a créé sa société. Donc ma mère a rapidement rejoint l'aventure de l'entreprise. Et puis donc moi, en 2004, et ma sœur, Camille, parce qu'on est deux filles. Et puis enfin nos maris, qui eux, gèrent les entreprises. Donc mon beau-frère à Laval et mon mari à Parigny-sur-Bray.
4: L'entreprise Daniel Moquet est purement mayonnaise, fondée par le papa Daniel Moquet en 1977, originaire de Parigny-sur-Bray.
5: Et on aménage, on embellit les extérieurs des particuliers qui veulent avoir un beau jardin.
4: Un beau jardin avec des petits oiseaux, du vent et même la mare aux canards. Quant à l'entreprise Daniel Moquet, elle a semé des graines dans tout le département et dans toute la France.
5: Alors en tout, on a 450 entreprises qui sont réparties sur 4 marques, puisque notre métier historique, c'est entrepreneur paysagiste. Au départ, on ne faisait uniquement les allées chez les particuliers. Et puis on a rajouté à notre activité toute la partie clôture, portail et pergola En 2022, on fait les jardins. Et puis enfin, là, le dernier réseau, on propose aussi à nos clients de réaliser les piscines des spas.
4: Et leur point fort, c'est de s'adapter au projet du client et rapidement.
5: C'est-à-dire que quand un client nous appelle, rapidement, sous 8 jours, on se déplace à son domicile pour faire une étude de son projet.
4: Je voudrais une petite île végétale au milieu de ma grande fontaine, si c'est possible. D'ailleurs, c'est quoi la mode? Parce que l'entreprise suit les envies des clients et le climat qui évolue.
5: On est de plus en plus à des jardins naturels et sans entretien. Donc en fait, c'est un peu ça, c'est-à-dire qu'on s'y sente bien et qu'on n'y passe pas un temps fou à entretenir son jardin. Des massifs qui sont autonomes, qui ont moins besoin d'eau. En fait, on fait attention au choix des végétaux qu'on utilise.
4: Aujourd'hui, il y a plus de 2500 personnes à travailler sous l'enseigne Daniel Moquet et l'un des principes, c'est celui-ci.
5: On s'attache en fait à utiliser la végétation locale. C'est vrai que quand on nous demande des palmiers ou des oliviers, c'est moins les végétaux de notre région.
4: Oups ! Est-ce que vous pouvez me déplanter l'olivier et mettre un châtaignier à la place ? Comme le précise Pauline, la Mayenne reste la terre de cœur.
5: On est très attaché à notre région et on travaille avec des entreprises mayennaises.
4: Daniel Moquet, une entreprise qui participe à la bonne santé économique de notre département et qui se déploie toujours plus. Ah, si c'est possible d'ajouter des nénuphars dans mon spa, s'il vous plaît.
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6: Être de mauvaise humeur, ça arrive, mais savoir le dire en breton, c'est pas simple. Eh bien, je vais vous l'apprendre. Et puis, les Botorel, coucou, ça va être votre tour aujourd'hui.
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6: Alors pour les râleurs du matin ou les râleurs de toute la journée, bah ouais, il y en a, on en connaît, hein, ceux qui ne sont jamais satisfaits et aboient au lieu de parler, eh bien, c'est gualimor, le mot à employer. Gualimor et out armintiement. Tu es de mauvaise humeur ce matin. Gualimor et out armintiement. C'est un mot composé donc avec gual en premier qui signifie mauvais, le mal ou le malheur. Employé devant un mot, gual sert à insister sur le côté néfaste, mauvais d'une chose. Par exemple, Gualvrudet, c'est une personne de très mauvaise réputation. Donc, gual et immor, gualimor, hein, ça veut dire de mauvaise humeur, de très mauvaise humeur même d'ailleurs. À dire à votre ado, à votre conjoint ou collègue, ou pas en fait, hein, sinon ça va créer la dispute. Mais maintenant, vous saurez dire gualimor et des irio, ceci est de mauvaise humeur aujourd'hui, gualimor et des irio. Retenez donc pour aujourd'hui que gual signifie mauvais en breton, immor, l'humeur, gualimor. La mauvaise humeur.
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6: Et maintenant, nos Botorel. Nom de famille assez répandu. Alors, Botorel, ça sonne fortement breton, hein ? Ouais ? Eh ben non. C'est une version bretonisée d'un nom de famille qui vient de l'ancien français. Il n'y en a pas beaucoup en breton, mais il y en a quelques-uns, comme celui-là. Botorel, ça vient de Boterel, qui avait perduré dans la langue galaise, en Haute-Bretagne. Un nom attesté au XVe siècle, on le trouve aussi chez nos voisins de Cornouailles britanniques d'ailleurs. Mais Botorel, Boterel ou encore Botrel, comme Théodore, le célèbre chanteur de la Papoulaise, eh bien tous ces noms viennent d'une ancienne forme française, Boterel, qui signifie le petit crapaud. Mais alors, c'est pas un petit crapaud, ça servait surtout de surnom péjoratif, donné à une personne n'ayant pas des traits de visage des plus beaux, ou d'une personne méprisable, pas agréable du tout. Donc, même si ça semble breton, eh bien, l'origine, pour le coup, vient de la partie non bretonnante de la Bretagne. Et ça a été mis ensuite à la sauce armoricaine, langue bretonne par nos anciens. Voilà, quelques mots de plus et des explications sur notre belle langue bretonne. Je vous dis à demain pour d'autres surprises. Ken Warhoas.
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1: C'est le salon de thé du village. Originaire d'Aregne, Marie-Hélène Fondatch a eu l'opportunité de reprendre ce commerce il y a quelques années.
2: L'histoire est datée de 3 ans là, mais autrement, la biscuiterie des gâteaux que j'ai créée en 2012 de base. Et après, là, j'ai racheté le bar là, il y a 3 ans. Donc j'ai voulu faire biscuiterie, le dépôt de pain de la boulangerie L'Amadeus et en plus le salon de thé. Un lieu de rencontre, voilà, un peu toute la semaine, je suis ouverte tous les jours. Y compris les jours fériés, il n'y a que le 1er janvier que je suis fermé, et toute l'année.
1: La commerçante accueille beaucoup de locaux et des gens de passage.
2: Donc à Rennes, c'est vrai que normalement c'est un passage, mais souvent on s'y arrête, ici, voilà. Après, il y a beaucoup quand même des îles rousses qui arrivent au village, Caville, les petits villages au-dessus aussi, puisque l'hiver après, beaucoup de commerces ferment. Mais nous, à Rennes, l'avantage, c'est qu'ils sont beaucoup ouverts à l'année. Ah, pour moi, à Rennes, c'est un village déjà de base qui vit toute l'année. Bien sûr, l'été, ça vit encore plus parce que voilà, le monde, il y en a partout. Par rapport déjà à la grande école qu'on a, il y a quand même une 70 enfants. Ensuite, on est quand même pas mal en niveau habitants. Il y a quand même beaucoup de commerces qui sont ouverts encore une fois à l'année. Donc ça fait, mine de rien, ça fait vivre le village.
1: Hein. Et c'est dans son salon de thé que Marie-Hélène confectionne ses biscuits.
2: C'est un plaisir, en fait, pour les gens, pour faire goûter... qu'ils aient quand même un plaisir gustatif. Mais je reste beaucoup sur le local quand même. Hein. Les cougeaux et nature, citron, aux amandes, le sablé à la farine de châtaigne, noisettes, les amarettes. Voilà, j'ai quand même une dizaine de sortes. Hein. Je fais tout toute seule, à la main. Donc j'essaie de ne pas m'éparpiller. Après, je ne les mets pas dans les grands magasins parce que j'arriverai pas à suivre, mais dans les petits épiceries fines, les petits Hull, Viva, Lelan, un peu de partout, mais en petit.
1: Avec son salon de thé, Marie-Hélène Fondatch y maintient un lien social à l'année sur la place du village et compte bien stabiliser son activité ces prochaines années.
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3: La Lorraine regorge de trésors et elle ne le sait pas assez. Des villes, par exemple, qui sont superbes et riches en histoire, parfois à un jet de pierre de chez soi et qu'on ne pense pas toujours à aller voir au moins le temps d'une balade. Vic-sur-Seille est de celle-là. Une cité de caractère en Termes-et-Lannes, à moins d'une demi-heure de Nancy, au cœur du riche pays du Saulnois, le pays de la verdure et du sel. Un sel qui a fait la fortune des Gaulois des environs, puis des Romains, puis des évêques de Metz, puis des ducs de Lorraine. Il faut dire que le sel, autrefois, c'était l'or blanc. C'était le seul moyen de conserver longtemps les aliments, la viande notamment. Alors, qui avait la main sur le sel, avait la main sur les réserves. De cette époque très riche, Vic a su garder le meilleur, un patrimoine qui raconte une histoire. Le château des évêques a gardé la porte fortifiée, qui continue d'impressionner ceux qui la découvrent, elle qui prend ses racines au Moyen-Âge, mais qui a tellement bonne mine, parce que la ville en prend bien soin, il faut le dire, tout comme elle prend soin des batraciens qui vivent dans les anciennes douves, qui sont protégés et qui pourraient vous dire en langage grenouille que la Vic est belle, si j'ose dire. Il y a aussi le bel hôtel de la Monnaie, construit à peu près au moment de la bataille de Nancy. Il a donc 550 ans, à peu de choses près, un bâtiment coiffé d'un étonnant balcon en bois qui fait tout le tour. Et dans lequel vous trouverez d'ailleurs l'office du tourisme avec plein d'idées de randonnée dans le coin. Vic, c'est aussi le musée départemental Georges de la Tour qui affiche une collection exceptionnelle de peintures du XVIIe siècle. Et c'est quand on entre à l'intérieur de ce musée qu'on se demande pourquoi on n'a pas eu envie plus tôt de voir de vrais tableaux, vous savez, ceux sur lesquels on voit la trace du pinceau. Et puis Vic-sur-Seille, ce sont de jolies rues avec de beaux hôtels particuliers. En partant, faites un détour par Marsal, la ville de sel des ducs de Lorraine, ville d'histoire, fortifiée par les Français qui voulaient absolument mettre la main dessus, et quand ils l'ont eu, la garder, puisqu'elle était véritablement le bas de laine des ducs de Lorraine. On y voit encore les remparts, la porte de France, et dedans, l'étonnant musée du sel. Vic-sur-Seille, ville d'art et d'histoire, le Saulnois, pays d'héritage et de nature, bah c'est fin bien. En même temps, c'est Lorrain.
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3: Victor Hugo est venu à Reims à plusieurs reprises, et notamment lors du sacre de Charles X, le 29 mai 1825. Charles X qui a succédé à son frère, Louis XVIII, quelques mois plus tôt, en octobre 1824. Depuis 10 ans, en fait, les Bourbons retrouvaient le trône après la chute de Napoléon et l'entrée dans la période dite de la Restauration. Louis XVIII n'avait pas souhaité renouer avec la tradition du sacre. La Révolution restait présente dans les esprits, puis sa santé fragile rendait une longue cérémonie difficile pour lui. Charles X, lui, choisit l'option inverse. Le souverain entend affirmer la légitimité monarchique par un retour aux rites ancestraux. La cathédrale Notre-Dame de Reims accueille la cérémonie et c'est une véritable parade en ville. Un cortège royal avec bannières, soldats, les dignitaires du royaume et les membres de la famille royale qui composent donc cette procession spectaculaire. Parmi les invités figure un jeune écrivain de 23 ans, Victor Hugo. Et il est invité officiellement à cet événement car il ne cache pas son penchant royaliste. Mais je n'ai pas dupe, hein. S'il est convié au sacre royal, c'est pour en écrire tout le bien qu'il en pense. Le roi a demandé si j'étais ici. Je suis effrayé de ce qu'ils attendent de moi, précise-t-il à sa femme Adèle dans une lettre. Il en profite tout de même pour faire un peu de tourisme. Et comme tout écrivain qui se respecte, il observe et prend des notes. Il passe notamment rue de Venise et tombe sur une jeune femme dans une cour de la rue Folpen. C'est une gitane qui danse. Il poursuit sa balade dans le quartier Saint-Remy et s'arrête devant la basilique pour en faire la découverte. Il croise un petit homme d'une trentaine d'années. Il est bossu. C'est en fait le sonneur de cloches de la basilique. Tout cela inspire Victor Hugo pour l'écriture des personnages principaux de son roman Notre-Dame de Paris, publié en 1831. Le bossu sera Quasimodo et la gitane devient bohémienne sous le nom d'Esmeralda. Les héros de Notre-Dame de Paris, imaginés à Reims, c'est l'un des trésors de Champagne-Ardenne.
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2: Il est tellement bon en hiver de se blottir, se réchauffer le corps, mais aussi l'esprit, pour affronter la vie avec plus de courage et de vigueur. En occitan, on dit coucouna. Coucouné en français régional, hein, comme ils disent dans les dictionnaires, ils sont mignons. Sauf que le mot de coucouna vient de coucou, provençal, hein, attesté par Mistral, dérivé de l'occitan provençal coucoun, qui signifie coque ou coquille, l'œuf, pour ne pas le citer, d'où tout commence, où l'embryon se développe, blotti contre la paroi, le cocon. J'ai reçu mes petits-enfants, ils m'ont coucouné, ils m'ont enveloppé. C'était génial. Mais chez Kukuna devant l'oufio, je me suis blotti devant le feu. Chères auditrices et auditeurs, il y a plein de mots en occitan pour dire se blottir. Satapa, sakata, sarza, sagrumi, serancunia, shekrapuni. D'accord, mais celui que je vous adresse est rempli d'affection, de chaleur. Je vous coucoune de mots doux pour réchauffer votre âme. Kukuna vous bien. Ana adio.
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3: Corentin Gaudin, je suis technicien forestier et également compétiteur national en bûcheronnage sportif.
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3: Depuis mon plus jeune âge, j'ai toujours voulu être forestier. Alors, je connaissais pas encore toutes les professions de la filière, mais depuis le départ, je savais que je voulais travailler en forêt. C'est la chance qui m'a été transmise par ma famille et le fait d'évoluer en milieu forestier dès le jeune âge.
5: Vous venez du Jura. Dans le Jura, il y a aussi des forêts. Dans le Jura, il y a aussi des gardes forestiers. Pourquoi avoir choisi la Corrèze?
3: C'est l'école forestière de Mémac qui m'a fait choisir cette destination. C'était la seule école en France à faire le BTS gestion forestière en un an, à l'époque où je l'ai fait. Et donc, c'est ça qui m'a fait venir en Corrèze. J'avais prévu de passer un an à Mémac pour ce BTS.

0: le plus à l'aise, finalement?
1: C'est peut-être le passe-partout, mon épreuve préférée.
0: Et c'est quoi ça alors?
1: C'est cette grande scie qu'on pouvait voir historiquement en forêt avec deux poignées et qui maintenant, pour les bienfaits de la compétition, a une seule poignée. On scie donc tout seul. C'est pas exactement les mêmes outils. C'est une denture américaine, tandis qu'en France, c'était des dentures en dents de requin, des dentures françaises. C'est du matériel uniquement destiné à la compétition.
0: Si on disait au petit Corentin, dans son Jura natal, qui rêvait déjà de travailler dans la filière bois, tu vas devenir un jour un champion, parce que c'est ce que vous êtes, de bûcheronnat sportif, qu'est-ce qu'il en aurait pensé?
1: Alors à l'époque, je savais même pas que ça existait, mais j'aurais trouvé ça fantastique parce que c'est dans la lignée, dans la continuité de mon métier qui est ma passion depuis toujours, et j'arrive à avoir un sport en lien avec mon métier et qui sont en fait toutes les deux des passions.
0: On n'a pas l'impression de tourner en rond un peu des fois?
1: Oh non, jamais. Il y a tellement d'axes d'amélioration à chercher, de perfectionnement sur du matériel, sur la gestuelle, sur des angles, qu'on tourne jamais en rond. Et il y a aussi, nous, depuis peu, grâce à notre club, les cogneurs du plateau de Millevaches, donc à MEMAC, tout cet aspect transmission. On a des jeunes qu'on entraîne toutes les semaines et ça apporte une vraie plus-value et un sens à ce qu'on fait de transmettre. Le club a été créé en 2009.
0: Ah, d'accord.
1: Moi, je l'ai récupéré en 2019 avec Nicolas Oliva. Et on était deux et aujourd'hui, on arrive à 31 membres du club.
0: Et si demain, à la star d'un footballeur, par exemple, on vous dit, tiens, il y a un grand club au fin fond de l'Europe qui te demande, t'es super bien payé, mais faut que tu déménages avec toute la famille, vous faites quoi?
1: Ah, je n'irai pas. Non, non, on a créé tout ici et on est tellement heureux de ce qu'on a fait. C'est vraiment un loisir, une passion et j'ai à cœur que ça le reste.
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1: Bonjour à toutes et tous, bienvenue dans Affaires classées, le podcast. Pour ce 40e et dernier récit de la 11e saison des Affaires classées, je vais vous proposer un retour dans le temps un siècle en arrière. Nous sommes en avril 1926. Le corps mourant de Laurent, un agriculteur sans histoire, est découvert à l'entrée du village basque d'Itsassou. Selon les gendarmes, le malheureux a été frappé à coups de pieu. Qui est l'assassin du village de la Cerise Noire?
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1: Bienvenue à Itsassou, ce village basque où l'écrivain Pierre Loti, de passage en 1863, notait dans ses carnets la splendeur des jardins, des vergers et buissons de roses dans ce petit pays de cerisiers. On sait que, jusqu'aux années 60, d'importants marchés se tenaient dans les quartiers d'Itsassou et des communes voisines pendant la période de production. Les cerises y arrivaient en traîneau depuis les exploitations de montagne, remplies de grands paniers garnis à bras d'hommes, avant d'être vendues sur les marchés de Pau, de Bayonne et jusqu'à la capitale de l'Aquitaine. Pour les nombreuses fermes du secteur, l'or de la Cerise Noire a longtemps représenté la principale rentrée d'argent. C'est dans ce décor de cartes postales, au cœur de la vallée de la Nive, qu'en 1926 survient un drame qui a longtemps marqué les mémoires. L'affaire débute en plein week-end des fêtes de Pâques. Au matin du dimanche 4 avril, il fait encore nuit quand Jean, un ouvrier agricole levé aux aurores, fait une terrible découverte. Circulant à bicyclette sur la route départementale reliant les villages d'Alsou à Itsassou, son attention se porte soudain sur deux pieds humains qui dépassent d'un fossé de ronces. Jean s'arrête, il reconnaît sans mal le visage de Laurent, Laurent Elgar, un homme âgé de 53 ans avec lequel il a travaillé par le passé. Le malheureux bafouille quelques mots, sans plus. Jean enfourche son vélo jusqu'à la maison la plus proche. Martin, le maître des lieux, ouvre. Les deux hommes se portent aussitôt au secours du pauvre Laurent, qui présente une plaie sanglante à la tête. Est-il tombé accidentellement? Était-il ivre? Difficile de dire à ce stade ce qui a pu se passer. À l'époque, il n'y a ni portable, ni cabine téléphonique. Jean et Martin empoignent le blessé, semi-conscient, pour le conduire à la grange voisine. Et en attendant que le médecin arrive, ils tentent de l'interroger. Sans résultat, le docteur d'Autezac se présente. Son pronostic est sombre. Laurent n'a que quelques heures à vivre. Ses nombreuses blessures posent question.
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1: Selon le praticien, le malheureux souffre d'un traumatisme crânien majeur. Sa tempe droite présente une plaie ouverte, profonde, comme s'il avait été frappé à l'aide d'un objet pointu, une aiguille ou un couteau. Plusieurs côtes de sa cage thoracique sont fracturées. Des plaies peu compatibles avec une banale chute au sol, qu'il soit tombé en état d'ivresse ou qu'il ait été renversé par un automobiliste qui aurait pris la fuite. Le corps du malheureux est transféré en voiture à sa maison natale à Alsou, 6 heures après sa découverte. Il expire à 15 heures, sans jamais avoir repris connaissance, emportant avec lui le secret de ce qui s'est passé en pleine nuit, aux abords de la route départementale. Comme la loi l'y oblige, le médecin de famille refuse de signer l'acte de décès, considérant qu'il existe ce que l'on appelle en droit un obstacle médico-légal. Et cette situation justifie que les gendarmes soient alertés et qu'une enquête soit ouverte pour déterminer les causes de la mort. C'est chose faite en milieu d'après-midi. plusieurs militaires des brigades d'Espelette, Ustaritz et Cambou se présentent sans tarder à la ferme Elgar, accueillis par un concert de larmes des femmes déjà vêtues de noir. On alerte le procureur de la République à Bayonne qui, avisé des faits, ordonne l'autopsie du malheureux, une enquête de voisinage et la fouille minutieuse des abords du bosquet où il a été découvert au petit matin. Selon les voisins de la maison Ola où il résidait, ce célibataire âgé d'une cinquantaine d'années menait une vie sans histoire. Ouvrier agricole, il arrondissait ses fins de mois en vendant de temps en temps quelques animaux qu'il repérait chez les fermiers du secteur. Vaillant, honnête, économe sont les adjectifs qui reviennent en chœur parmi les témoins entendus. Laurent habitait depuis toujours la maison familiale héritée de ses parents, aux côtés de sa sœur Catherine et des deux enfants de celle-ci, Laurent Alti et Marie Bessonard. Selon les voisins, l'ambiance n'était pas toujours au beau fixe entre Laurent et les siens. Alors les gendarmes se posent une question. Serait-ce une piste ?
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1: Selon le médecin légiste requis par le procureur de la République, Laurent Elgar est décédé des suites d'une plaie profonde à la tempe droite. Une plaie causée par l'enfoncement d'un objet pointu, comme une pique en métal, par exemple. Autant dire que, dès cet instant, la thèse d'une chute accidentelle est définitivement abandonnée. Les gendarmes entament une minutieuse perquisition aux abords du tas de ronces où le malheureux a été découvert dans la nuit. À 25 mètres de là, ils mettent la main sur un piquet en bois taché de sang et de cheveux séchés de couleur brune, exactement la même couleur que ceux du défunt. C'est une avancée majeure pour les gendarmes qui sont maintenant convaincus de tenir l'arme du crime. Oui, Laurent a été tué à l'aide d'un pieu. D'où provient ce maudit piquet ? D'une clôture de champ voisine. À 100 mètres du lieu supposé de l'agression, il y a bien un piquet de clôture qui a été arraché, déterré et qui fait défaut. Et près de là, sous les ronces, ils mettent la main sur le béret noir, puis le porte-monnaie vide de la victime. De précieux indices qui dessinent déjà le scénario du drame. Et tandis que les policiers de la 7e brigade mobile de Bordeaux, les descendants des prestigieuses brigades du Tigre créées par Georges Clémenceau, l'enquête criminelle se concentre à présent autour des proches du défunt. De fil en aiguille, plusieurs témoins leur ont rapporté que Laurent Elgar venait de vendre l'avant-veille une jument qui lui avait rapporté une somme de 1200 francs. Elle est bizarrement introuvable. Dans son portefeuille abandonné en pleine nature, mais elle n'est pas davantage dans l'armoire de sa chambre. Le meurtrier l'aurait-il dérobé ? Autre découverte, en fouillant les archives locales de la gendarmerie, les enquêteurs découvrent que le petit-neveu du défunt, un certain Pierre Bessonard, âgé d'une vingtaine d'années, a eu maille à partir avec la justice, notamment pour des vols au préjudice d'agriculteurs du secteur, mais aussi de l'oncle aujourd'hui décédé. Intéressant. Selon les premiers renseignements, Pierre a été réformé de l'armée pour déficience mentale légère. Il a aussi été arrêté pour désertion à deux reprises. Tout cela fait-il de lui un suspect ?
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1: Prudemment, les policiers interrogent les proches du défunt sur leur emploi du temps le samedi 3 avril, veille de la découverte du corps. Catherine, sa sœur, affirme que Pierre a quitté la ferme vers 19h30. Il devait récupérer un costume chez une couturière du village pour se faire élégant à la messe pascale du lendemain. Mais il n'est jamais revenu. À 21h, à l'heure de se coucher, Catherine a donc laissé la porte de la ferme ouverte. Le lendemain, aux aurores, quand elle se lève, Pierre n'est toujours pas rentré. La solide quadragénaire ne s'en est pourtant pas émue davantage. Oui, il lui arrivait parfois de s'absenter un ou deux jours. Quand on lui a ramené son frère mourant à la maison, Catherine a bien tenté de faire parler Pierre, mais inconscient, il n'a pu prononcer un seul mot avant de s'éteindre. Et les autres occupants de la maison familiale, que disent-ils ? Pierre, le petit-neveu, affirme qu'il a regagné la ferme vers 19h20. Son oncle, Laurent, achevait de rentrer le foin. Il est ensuite parti récupérer le fameux costume. Alors c'est Pierre qui a déchargé le reste de la charrette. Point final. Le jeune homme affirme qu'il a ensuite dîné avec les siens avant de se coucher. Il n'a plus quitté la ferme de la soirée. Un point important que confirme Catherine, la sœur du défunt. Pierre Bessonard ignore pourtant que les policiers tiennent un indice majeur contre lui. Ils ont trouvé dans son portefeuille plusieurs billets de banque maculés de sang. Et son vélo présente aussi plusieurs taches rouges. Le jeune homme ne semble pas désarçonné pour autant. Les billets, il les a reçus de son patron, qui l'a payé la veille. Peut-être était-il déjà souillé, il n'a pas vérifié. Quant au vélo, son grand-oncle le lui a emprunté parfois et malheureusement, il saignait du nez. C'est sans doute l'explication à ses yeux. L'employeur du jeune homme est interrogé. Il confirme qu'il a remis sa paye au jeune Pierre, mais n'a aucun souvenir que les billets de banque aient été souillés par du sang. Alors, Pierre Bessonard est-il sorti d'affaire ? Lui le pense, mais les limiers du commissaire Arburu ne sont pas du tout hommes à renoncer à une piste.
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1: Pierre ignore que les policiers ont recueilli à son sujet d'intéressants témoignages qui contredisent son emploi du temps le soir du crime. Il affirmait, la main sur le cœur, qu'il était allé sagement se coucher et ne s'était pas éloigné de la ferme familiale. Or, quatre témoins, oui, quatre, habitant le village d'Alsou, affirment l'avoir aperçu vers 19h45, marchant dans les pas de son oncle qui se rendait chez la fameuse couturière, afin de récupérer son plus beau costume. Un autre, qui sortait du café à 21h15, soit 1h30 plus tard, est encore plus formel. Il a vu Pierre au guidon de son vélo, mais cette fois, il était seul. Les policiers sont convaincus que le crime a été commis dans ce laps de temps, 90 minutes. Le vélo, les billets maculés de sang, autant d'indices compromettants qui désignent le jeune garçon. Face au juge d'instruction de Bayonne, qui l'inculpe des crimes de vol et assassinat, Pierre Bessonard persiste dans ses dénégations. Il va pourtant se raviser. Écroué à la Villa Chagrin, la prison de Bayonne, il écrit et demande au juge de le recevoir. « Ne cherchez plus, c'est moi qui ai fait le coup. » Il admet, enfin. Pierre en a gros sur la conscience. Le samedi 3 avril, son oncle l'avait agonie de reproches et d'injures. « Il ne bossait pas assez à ses yeux », plaide-t-il. Furieux, il l'a donc suivi. À distance, lorsque Pierre a pris le chemin d'Itsassou, en direction de chez Catherine, la couturière. Lorsque Laurent s'est aperçu qu'il était suivi à distance, il se serait mis en colère et aurait menacé Pierre, brandissant sa canne en bois. Pierre se serait emparé d'un pieu arraché d'une clôture toute proche. Il s'est ensuite vengé en le frappant à la tête, l'abandonnant à son triste sort, seul au bord de la route. Et Pierre rajoute un détail de taille. Catherine, la sœur de Laurent, est loin d'être une oie blanche. Ils se disputaient souvent, Catherine reprochant à son frère de garder son pognon sans le partager, elle qui avait des dettes un peu partout dans le village. À plusieurs reprises, Catherine aurait suggéré à son neveu qu'un jour, il faudrait lui coller un bon coup de pioche, lui creuser un trou et l'y enterrer. Comprenez, s'il a tué, Pierre y a été poussé. Pour ce crime d'un autre temps, il purgera 8 années de réclusion criminelle.
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1: Le sang des cerises. C'était la dernière histoire de cette 11e saison des Affaires classées. 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Très bel été et à bientôt.

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1: Elle est picarde, elle est romancière et elle donne son billet d'humeur tous les jours sur l'antenne Ici Picardie du lundi au vendredi. Karen Ponte s'éparpille. Bonjour Karen.
2: Bonjour. Quand on vieillit, on repense souvent avec nostalgie à nos années d'adolescence, à la limite de lancer à la cantonade cette fameuse phrase « c'était quand même mieux avant ».
1: Ah.
2: C'est étrange quand même cette affirmation, parce que quand on y réfléchit un peu, tout n'était quand même pas au top avant. Prenons par exemple le cas des moyens de télécommunication avant l'avènement des téléphones portables. En ce qui me concerne, j'ai connu les tatous, ces petits boîtiers noirs qui nous permettaient de savoir que tel numéro cherchait à nous joindre et bah c'est tout en fait. Parce qu'il fallait alors trouver une cabine téléphonique, espérer avoir encore des unités sur sa carte téléphonique pour rappeler la personne. À l'époque, le must, c'était ceux qui avaient des tam-tams. Et là, il y avait comble du luxe, un message qui s'affichait sur l'écran. Bon, on ne pouvait toujours pas répondre. Pour cela, il fallait trouver une cabine, espérer avoir des unités sur sa carte, dicter son message à une opératrice qui, elle, l'envoyait sur le tam-tam de l'émetteur. Je suis pas certaine du « c'était quand même mieux avant » dans ces conditions. Et je crois qu'on pourrait multiplier ce genre d'exemples. C'est ce qu'on va faire toute l'année, la suite donc aux prochains épisodes. Je vous dis à demain et d'ici là, rappelez-vous qu'être focus, c'est bien, mais qu'être éparpillé, c'est encore mieux.
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2: Me voilà parti en quête de brèves de comptoir. Et pour ça, nous allons rentrer au Zanzibar. Bonjour messieurs, dames.
3: Bonjour.
4: Bonjour.
2: Bonjour.
5: Là, la coupe de comptoir, tu sais, c'est la circulation.
2: Et comment dire, le bordel, les bouchons, les vélos sur les trottoirs, les trottinettes sur les trottoirs, qui ne respectent pas. Et puis voilà, c'est le bordel. Hein. Je me dis qu'à un moment donné, il faudra respecter les codes de la route et respecter les piétons.
6: Donc, c'est bien l'heure où on râle.
2: C'est mon surnom, figurez-vous.
6: Non.
2: Si, la râleuse. Moi j'en ai marre, donc après voilà, c'est comme hier, tu vois, il y a un vélo électrique qui était sur le trottoir, il m'a à peine bousculé, machin, j'ai même une trottinette, hein, à un moment donné, faut contrôler, quoi. Et comme hier, on est parti en voiture, on avait un vélo devant nous qui était sans lumière, et je l'ai pas vu parce que, à un moment donné, là, quand on descend sur Sidoine, les voitures montantes, on a les lumières en pleine face. Donc quand les gens viennent pour la piste cyclable ou traversée, on voit en rien. Il y a une voiture, il y a un vélo qui est sans lumière. Je l'ai pas vu. C'est mon mari qui a dit attention. J'ai freiné. Ben mon mari aurait rien dit. Et ben le vélo sans lumière, sans le voir, j'aurais percuté. Qui c'est qui a tort?
6: Alors est-ce que vous faites que râler ou est-ce que parfois vous montrez votre mécontentement vis-à-vis d'un cycliste ou un gars en trottinette? Est-ce qu'il entend la suite et le reste?
2: Alors des fois on a un petit doigt d'honneur et des fois la personne s'arrête et on discute. Il y a des gens qui sont bien sympas qui s'arrêtent en disant voilà, comme les vélos qui sont sur la route et que je klaxonne en disant que je vais passer. Il dit qu'est-ce qu'il y a madame? Ben, monsieur le maire fait 10 millions pour une piste cyclable, allez-y quoi. Il dit, oui, vous n'avez pas faux, madame. Du coup, il va sur piste cyclable et voilà. Et des fois, il y a des gens qui vous emmerdent ou voilà, des bons gros mots. Après, ben, je prends la patience et puis voilà, quoi. Et puis, ouais, je radine un bon tour toute seule.
6: Et après, on vient défouler tout ça aux Zanzibar.
7: Et ma râleuse, elle s'appelle comment?
2: Nadine.
7: Au revoir, Nadine.
2: Au revoir, madame. Mais vous, comment, alors?
7: Patricia.
2: Patricia, enfantée, ouais. Patricia.
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1: Des maths la Bretagne, c'est l'heure de la bonne idée 100% pur beurre. Vous avez envie de voir Céline Dion en concert et de faire une bonne action? Alors écoutez bien la bonne idée qu'ont eu les bénévoles du festival Belles Étoiles à passer dans le 35. Pour résorber une dette de 90 000 euros, ils organisent une grande tombola afin de vous faire gagner deux places pour le concert de Céline à la Défense Arena, pardon pour les oreilles, le 12 septembre. 2,50 euros le ticket et une probabilité non négligeable de gagner puisque, spoiler alerte, il y a moins de participants qu'à l'euro million. Donc si vous gagner, bah trop bien, bravo, vous pourrez aller vous égosiller sur j'irai où tu iras, mais si vous perdez, rassurez-vous, vous aurez fait une bonne action en aidant l'association. Le festival de musique Belles Étoiles, lancé en 2025 à Passé près de Rennes, avait été un beau succès, il y avait carrément eu le groupe Superbus. Malheureusement, même si la fréquentation était au rendez-vous, ça n'a pas été suffisant pour que les comptes soient à l'équilibre. Alors pour que le festival reparte sur une base saine, il faut que la dette soit épongée au plus vite, d'où cette tombola. Vous pouvez y participer en cherchant Tombola Belles Étoiles sur Google. Vous tomberez sur le site de la plateforme Hello Asso qui gère l'opération. Le tirage au sort aura lieu ce vendredi soir. Il vous reste donc moins de 3 jours pour participer. Faites vite, je croise les doigts pour vous. Et on reste dans le monde des festivals avec le chiffre du jour. Le festival du film insulaire de l'île de Groix a fêté sa 25e édition la semaine dernière. Happy birthday et à demain pour une nouvelle bonne idée.
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2: Si on ne sait pas si quelque chose est vrai, on va le chercher sur quelque chose d'autre et on regarde s'ils en parlent aussi. Et peut-être que s'ils en parlent partout, peut-être qu'à un moment, il faudrait savoir si c'est vrai ou si c'est faux.
3: Bah, par exemple, il n'y a pas longtemps, on avait fait athlétisme et il y a Greg, le monsieur qui nous entraînait pour le sport. Il nous avait dit de taper sur Google des recherches de champion de 4 mètres homme-femme.
4: Sur Google. Un champion de 4 mètres.
3: 400 mètres. Et du coup, on a fait ça et on a trouvé, et c'était bon, on nous a dit que c'était bon. Donc, Google, moi, perso, j'y crois à tout ce qui est sur Google.
5: Google est ton ami.
6: Moi, des fois, mes parents, ils disent, pas chercher sur Internet, mais dans un livre.
7: Un livre, ça sert à quoi?
6: Bah, Internet, c'est dangereux comme dans les jeux vidéo, parce que maintenant, il y a de plus en plus de personnes qui sont tuées à cause des jeux vidéo.
8: Moi, je pense que c'est dangereux parce qu'il y a des petits qui peuvent regarder Internet et s'ils regardent Internet, ils peuvent... Je sais pas s'il y a des monstres, s'ils regardent une vidéo de monstres et qu'après, ils vont se coucher. Ils peuvent faire des cauchemars et du coup, tous les jours, ils y pensent. Ils pensent plus qu'à ça et ils sont traumatisés.
3: Quand on voit sur les informations qu'il y en a qui tuent des personnes, on va dire, à cause des jeux parce qu'ils ont vu dans un jeu, se dit on peut faire ça en réalité.
8: C'est comme Vladimir Poutine, à tout moment, quand il était plus petit, il a fait trop de jeux vidéo et des jeux vidéo qui n'étaient pas bien à son âge. Et du coup, depuis, il croit qu'à ça et il a déclenché une guerre.
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9: Nous partons à la découverte des Maranges, ce petit territoire partagé entre trois villages, Chéilly-les-Maranges, Sampigny-les-Maranges et Dezise-les-Maranges, au lieu de la prochaine Saint-Vincent tournante 2026. Alors, avec Plus belle la vigne, on zoome sur ce territoire viticole caché dans une petite vallée. Ici, les coteaux font partie de la côte de Beaune, mais en Saône-et-Loire. Explication avec Élodie Roy, viticultrice et vice-présidente du comité d'organisation de la Saint-Vincent.
5: La côte de Beaune s'étale d'une même exposition, mais il y a une faille géologique à Santenay. Et les Maranges, on est une vallée un petit peu à part, je dirais.
9: Alors là, Santenay, c'est dans quelle direction ?
5: Santenay, c'est juste en face. Voilà,
9: là-bas. C'est dans le petit creux là-bas.
5: Là, vous voyez des bâtiments en face. Oui. Là, c'est tout le début de Santenay.
9: Voilà. D'accord. Et donc après, il y a les hauteurs, en fait, il y a les collines.
5: Les coteaux, voilà. Les coteaux. C'est une vallée, en fait. Les Maranges, vous avez la vallée de la Causanne et la vallée de la Dune. Donc la Causanne, c'est une petite rivière qui circule sur Chailly, sur Sampigny, qui prend sa source, en fait, à Vauchignon, au bout du monde. Donc c'est un nom qui, ça s'invente pas.
9: C'est joli.
5: C'est une petite rivière qui fait 14 km et qui se jette dans la Dune, juste à la sortie de Chailly. Donc cette rivière, elle passe au milieu, là. Le petit village de Sampigny qui est ici, très étriqué, très enclavé, et sur les hauteurs, vous avez deux Ises, et tout en haut, le petit hameau de Borgie. Et la montagne des Trois Croix qui est en face de nous, connue aussi sous le nom de Mont de Seine. Alors, bon, moi je les vois les croix, mais je connais. C'est vraiment juste en face de moi. Je sais pas si vous voyez.
9: Non, mais je
5: le petit point culminant.
9: D'accord.
5: Oui, là, on est à 521 mètres d'altitude, je crois. Et le vignoble des Maranges, bah, est vraiment devant nous.
9: Alors, qu'est-ce qui fait que ça reste tout de même la côte de Beaune, alors qu'on décroche quand même de cette côte de Beaune?
5: On décroche de cette côte de Beaune légèrement, hein, c'est quand même pas, parce qu'après, une fois passé la côte de Beaune, on est sur la côte chalonnaise. Mais la côte chalonnaise, on est sur la plaine de Saône. Nous, on est quand même très éloigné. La côte chalonnaise, elle est vraiment derrière cette colline-là.
9: D'accord.
5: Avec le village de Bouzeron qui commence la côte chalonnaise, Ruilly, Mercurey, etc. On a des terroirs distincts. Là, on a une carte géologique. Vous voyez qu'il y a beaucoup de couleurs différentes en fonction du type de sol.
9: Ah oui, je vois, jurassique, plutonique.
5: Donc ça, ce sont des niveaux géologiques. Donc là, on parle de millions et de millions d'années. Pour faire simple, c'est argilo-calcaire, mais pas que. On est un vignoble assez tardif. On vendange souvent plus tard que les autres appellations de la côte de Beaune.
9: Vous êtes entre la côte de Beaune et les Hautes-Côtes, finalement.
5: Oui, exactement.
9: C'est ça.
5: Les Maranges, ils sont exposés sud-sud-est, on va dire. Les Hautes-Côtes, moi, personnellement, j'ai des parcelles, elles sont exposées vraiment plein sud.
9: Nouvelle confirmation de la définition hyper millimétrée des terroirs bourguignons.

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1: Bonjour Daphné Michelin.
2: Bonjour Philippe, bonjour à tous.
1: Votre visite matinale pour parler de curiosité, de patrimoine, d'histoire également en Dromardèche. Pourquoi la Loire a plusieurs sources au Mont Gerbier de Jonc ? Une rivière, ça commence pas par un seul endroit en général ?
2: Alors si seulement c'était aussi simple,
1: oui, Philippe. Bien sûr.
2: Vous allez voir, ça se complique. Ouais. En fait, en Ardèche, au pied du Mont Gerbier de Jonc, la Loire prend bien sa source.
1: Ah, voilà, c'est
2: là,
1: ça.
2: Vous avez raison.
1: Bon.
2: Mais pas une seule. Trois sources sont officiellement reconnues.
1: Trois, c'est pas un peu exagéré cette histoire?
2: Bah, il y a d'abord la source géographique, oui, la plus en altitude. Puis on a la source véritable, hein, qui donne le plus gros débit. Et enfin, la plus célèbre, la source authentique, hein, celle que les touristes visitent, hein, signalée par une jolie plaque et une petite cabane en pierre.
1: Excusez cette question un peu enfantine, mais la vraie de vraie, c'est laquelle ?
2: Eh bien, un petit peu les trois.
1: Ouais.
2: En fait, c'est la même nappe souterraine qui ressurgit à différents endroits. Hein. Les géographes du 19e siècle ont identifié plusieurs émergences et plutôt que de choisir, eh bien, on les a toutes gardées.
1: Donc la Loire a plusieurs débuts.
2: Bah, exactement, voilà, ça fait un petit peu son charme. Hein. Le Mont Gerbier de Jonc, c'est un volcan éteint, un paysage magique à 1551 mètres d'altitude. Et c'est là que naît, eh bien, le plus long fleuve de France,
1: oui,
2: qui ira jusqu'à l'Atlantique après 1006 kilomètres.
1: Ouais, et dire qu'on passe souvent devant sans imaginer que ce petit filet d'eau, parce que c'est,
2: oui,
1: pas grand chose au début,
2: exactement,
1: hein,
2: ouais,
1: deviendra ensuite un fleuve immense. Il y a de quoi voir l'Ardèche comme le berceau de la France quand même un peu. Hein, je ne veux pas non plus ramener à l'Ardèche,
2: hein,
1: mais bon.
2: C'est exactement ça. Une prairie, un volcan endormi, ouais, et la naissance d'un fleuve mythique, comme quoi, hein, même les grandes histoires commencent souvent dans un petit coin tranquille d'Ardèche.
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3: Bonjour, je m'appelle Jérôme et ma passion, moi j'adore les chevaux, les animaux, donc je suis pas le freinier, puis les chiens. Voilà, j'adore les animaux, je trouve que il y a un bon feeling des fois. Ça passe mieux qu'avec les humains.
1: Les chiens, les chevaux,
3: les serpents. Depuis tout petit j'ai commencé à l'âge de 10 ans palefrenier. Pour payer la monte à cheval. Donc j'ai connu comme ça. J'habitais à côté d'un centre équestre en fait. Je traversais, j'allais faire des boxes et en échange je pouvais monter gratuitement les chevaux. C'est comme ça que j'ai connu le métier de palefrenier. Ah ben on s'occupe des chevaux le matin, faut les sortir, les mettre dans les prés. Après les décrotter, ce qu'on appelle décrotter, après on fait les boxes. On nettoie les boxes et après on les nourrit. S'il y a des soins, c'est palefrenier soigneur. Donc s'il y a des soins à faire, des petits bobos, mettre de la crème ou faire des petites piqûres, voilà, on fait ça, on s'occupe des chevaux quoi, en fait.
1: Quel rapport vous avez justement avec le cheval?
3: Ouais, c'est au feeling, le cheval, ça se voit direct. Déjà, ça fait 600 kilos, donc faut faire attention à ce qu'on fait. Après, c'est très très paradoxal parce qu'en fait, ça fait 600 kilos, mais c'est très très doux. Donc tout est, c'est beaucoup dans les yeux, la gestuelle, pour pas qu'il ait peur. Faut lire en fait les oreilles, les yeux, tout son visage en fait, enfin sa tête. Et voilà.
1: Et les chevaux vous aiment?
3: Ouais, ça va. Autant que je les aime, je pense. Des fois on tombe sur des caractériels qui font un peu dompter, mais en douceur. Parce que je suis pour dompter, pour éduquer le cheval, pas le dompter. Il y en a qui y vont un peu fort. Mais au final, le cheval, il faut l'emmener là où on veut l'emmener, en douceur.
1: C'est un métier passion pour vous?
3: Ouais, moi j'aime bien, j'adore.
1: Et alors, vous m'avez parlé de serpents. Là, c'est pas pareil. Là.
3: Ouais, les vivariums, tout ça. Non, c'est pas pareil.
1: Vous arrivez à dialoguer avec les serpents aussi?
3: Non, là, c'est plus. J'aime bien le toucher. Le toucher de l'animal. Après, par contre, il n'y a aucun rapport d'amour, de fraternel. Tu lui donnes son rat, il mange et basta. Après,
1: ouais,
3: il dort, il s'en fout.
1: Donc, le cheval, lui, il est exceptionnel.
3: Ouais, le cheval et le chien.
1: Merci, Jérôme.
3: Avec plaisir.
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5: Bonjour Olivier, on parle donc de cuisine aujourd'hui?
4: Tout à fait, et on fait un viron du côté du nord du département. Bonjour les amis, petit tour du côté du pays rouennais aujourd'hui. Comme on y dit là-bas, la gastronomie c'est très important à Rouen. Vous en avez peut-être écouté parler. Sur le plan linguistique, le Y pronom neutre, on y aime bien dans le nord du département. Et je vous rappelle que le verbe entendre n'existe quasiment pas. À Rouen, on écoute. Donc vous avez peut-être écouté parler de l'importance de la gastronomie là-bas. Alors la figure tutélaire, c'est la maison Trois Gros, 3 étoiles au guide Michelin. Le restaurant tenu à partir de 1930 à Rouen par Jean-Baptiste Trois Gros et son épouse Marie, puis par leurs fils Jean et Pierre, et enfin par leur petit-fils Michel, qui s'est installé depuis quelques années à Ouche près de Rouen, et maintenant son fils César. Vous avez remarqué comment je dis Rouen en une syllabe plutôt que Rouen en deux syllabes? C'est comme ça qu'on y dit dans la région. Donc vous l'avez compris, la gastronomie c'est important, c'est number one. Les gens aiment bien les douceurs aussi. Hein. La région rouennaise, c'est la terre où l'on a fait la vraie papillote, celle qui est faite chez Révillon au Coteau. Ça va être de saison. Et puis, nous avons la praluline, une brioche au beurre et aux pralines roses, créée par Auguste Pralu en 1955. Au fait, la pâtisserie et chocolaterie Pralu, c'est bien d'origine rouennaise, même si on en trouve un peu partout aujourd'hui, et même si les Lyonnais tentent de se l'approprier. Non, les Gones, Pralu, c'est rouennais. Les pralulines, ils en font tellement qu'il faut qu'ils prennent très tôt le matin. Prendre, ça peut vouloir dire embaucher, commencer le travail dans le parler rouennais. Alors, attention quand même avec les papillotes et les pralulines, hein, si vous avez une chemise blanche, parce que vous pouvez vous faire une catole, c'est-à-dire une tache. Par contre, après avoir mangé, vous aurez la caisse. À d'autres termes, vous serez en forme. Les ch'tis, ils adorent. Oui, à Rouen, on parle volontiers de ch'tis pour désigner les enfants. Ne pas confondre avec le ch'timi du Schnorr. Un événement incontournable de la région rouennaise, c'est Rouen Table Ouverte, RTO pour les intimes, dans lequel gastronomie et spectacle vivant se rencontrent pour le plaisir des papilles, des yeux et des oreilles. Un autre grand rendez-vous, c'est le Salon de la Gastronomie, organisé par le comité des fêtes au Coteau et qui se tient depuis quelques années dans la grande salle du Scarabée à Riorges. On y propose le meilleur de la production d'une centaine d'exposants et leur savoir-faire. Et même si ça pleut, et si la pluie vous y craignez, comme on dit volontiers à Rouen, c'est-à-dire si vous n'aimez pas ça, vous serez bien à l'abri au Scarabée. Au Scarabée, on peut s'être cendre, mot du patois rouennais qui veut dire se réchauffer. Voilà.

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2: Bonsoir, bonsoir à toutes et tous. Bienvenue dans Il n'y a pas que Paris dans la vie pour ce dimanche soir. On vous accompagne encore un peu avant de refermer ce week-end avec une nouvelle sélection de rencontres et de souvenirs venus de toute la France. Chaque soir, le principe est simple. Éric Bastien invite une personnalité à se raconter autrement à travers les lieux qui ont jalonné sa vie. Une ville d'enfance, une région de cœur, un paysage, une maison familiale ou simplement un endroit associé à un souvenir précis. Chacun nous fait découvrir sa propre carte de France. Et pour commencer cette nouvelle sélection, on va retrouver un visage bien connu de la vulgarisation scientifique, Jamy Gourmand. Cette semaine, il s'est installé face à Éric Bastien pour revenir sur les lieux qui ont compté dans son parcours et partager quelques-uns de ses souvenirs. Voici un extrait de son passage dans Il n'y a pas que Paris dans la vie.
3: Bonsoir Jamy.
4: Bonsoir Éric.
3: Je suis ravi de vous accueillir sur ICI, vous allez bien ?
4: Très bien.
3: Vous me disiez, l'été n'est pas si loin, et c'est vrai, je le dis aux auditeurs, vous avez bonne mine. Je ne sais pas d'où vous arrivez en France, puisqu'on voyage, mais il y avait du soleil. Hein.
4: Alors, j'ai passé une partie de mes vacances dans le sud, dans les Alpilles et en Ardèche.
3: Alors, c'est marrant, on parlera peut-être des Alpilles, vous savez, partie de, voilà, des lieux que vous appréciez particulièrement. Je rappelle aussi votre roman Les ailes de la forêt, qui est sorti au printemps dernier. On pourra en dire un petit mot avant 21h. Vous êtes prêts à vous balader ?
4: Ah, prêt.
3: Vous savez que c'est moi qui conduis le camion, là. Hein.
4: C'est très bien. Marcel a pris sa retraite, alors.
3: Sur la carte de France, premier lieu, alors, où on va s'arrêter, c'est le sud de la Vendée, c'est le début de tout, hein, pour vous, Jamy, notamment Fontenay-le-Comte.
4: Oui, Fontenay-le-Comte, c'est la ville où je suis né. Alors, j'y suis né, je n'y suis pas resté longtemps. Oui. Hein, voilà. Puisque très rapidement, mes parents ont déménagé pour... alors, ils sont pas partis très loin. Hein, enfin, à l'époque, c'était pas mal. Hein, on est parti dans le nord de la Vendée. Voilà, dans une petite ville. Alors, Saint-Mesmin, c'est là où ils habitaient.
3: D'accord.
4: Voilà. Et ça, c'est encore le sud de Vendée.
3: À Montaigu, du coup.
4: Voilà, Montaigu. Voilà. Donc, Fontenay-le-Comte, pour tout vous dire, même si j'ai une bonne
3: mémoire...
4: Vous
3: n'avez pas de souvenir, pas de souvenir. Mais vous y retournez ? Vous avez déjà eu l'occasion d'y retourner ?
4: J'y suis passé, oui.
3: Bon, c'est vrai, vous avez raison, c'est Montaigu, c'est pas très loin de la Roche-sur-Yon, c'est là où vous allez vous installer, c'est pas très grand, hein, j'ai vu à peu près le dernier recensement, on est à 5000 habitants.
4: Oui, c'est ça, oui.
3: C'est à peu près ça. Montaigu, son portail Saint-Léonard, sa digue, son château également. En tous les cas, c'est la carte postale que j'ai trouvée.
4: C'est exactement ça.
3: Quelle est la vôtre ? Quel lieu vous vient à l'esprit comme ça quand on parle de Montaigu ?
4: Ah ben, quand vous dites le château, les Douves, alors c'est un château dont il ne reste que les remparts.